0: Originaire de Boulogne-sur-Mer, Chloé est une artiste sensible. La musique et l'écriture lui permettent de lâcher prise. Chloé Valette, Rentrée tard, un coup de cœur ici Nord. 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
2: Bonjour Olivier, vous nous racontez une expérience professionnelle aujourd'hui.
1: Oui, linguistico-professionnelle. Mais blé. Aujourd'hui, je vais vous raconter l'histoire d'une jeune kiné qui s'est installée à Saint-Thé, toute fraîche diplômée et persuadée que chez nous, tout le monde parlait comme dans les manuels de l'école de kiné. Le travail, pas de souci, elle en a d'abord, comme tous les kinés. Mais ce qu'elle n'avait pas prévu, c'était une aide pour les séances de traduction simultanée en gaga. Premier cas, un patient vient pour une rééducation à une prothèse de hanche. Il s'assied, soupire et déclare « Mon problème principal, c'est que j'arrive plus à m'acacasser. » « À vous quoi ?» qu'elle lui rebique, perplexe. « Ben, à me mettre à cacasser, pardi. » Et là, notre kiné reste planté, croyant qu'il parlait d'un nouveau mouvement de yoga. Alors qu'en fait, bien sûr, il voulait juste s'accroupir. Deuxième séance de la matinée, deuxième quiproquo. Une patiente entre en se tenant le dos et lui dit « Ma sciatique, elle m'a fait kiné !» La jeune praticienne la regarde, ébahie. « Ah, vous vous êtes découvert une vocation ?» Mais la patiente ne voulait pas dire « kiné » au sens de kinésithérapeute, mais bien « kiné », Q-U-I-N-E-R, qui veut dire « gémir, pleurer, couiner ». La jeune femme s'imaginait qu'à peine arrivée, la patiente voulait lui faire de la concurrence. Troisième épisode, un monsieur arrive, pas très en forme, et déclare « J'ai du mal à me concentrer sur les exercices, j'ai le bas beau depuis quelques jours. » Et la kiné de rebiquer « Mais si vous avez le bas du corps qui est beau, c'est plutôt positif, non ?»« Mais non, kiné, ma blette, avoir le bas beau, c'est ne pas avoir le moral. » Et pour finir, la palme de la consultation la plus confuse, une dame entre et lui dit « J'ai une consulte. » 5 minutes d'incompréhension plus tard, la jeune kiné découvre que « consulte », ici, ça veut dire « ordonnance ». La tatin, elle est allée la voir, la jeune kiné. Elle m'a dit qu'elle avait bien progressé parce que, après 2 mois à Saint-Thé, la kiné lui a dit « Allez, on s'acacasse doucement, tâchez moyen d'y aller doucement pour pas kiner. » Moi, je suis été la voir, la kiné, pour lui remettre le diplôme du Goya Lauréat.
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3: Et adieu, mieux adieu, Kushiba. Vous allez bien, Franck?
4: Très, très bien. J'ai une pêche aujourd'hui.
3: Bon, mais tant mieux. Moi, je ne sais pas, je n'ai pas bien dormi la nuit dernière. Et il passe plat dormite, là, l'année passée. Vous savez pourquoi?
4: Ben non.
3: Ben à cause de mes voisins. Ah. Ils m'ont empêché de dormir. Alors, bête. À quoi arrive au paga et les grands gauches périéo? Alors, heureusement pour moi, grand gauches périéo, ça n'arrive pas souvent. Mais quand même, quel sagan que mes voisins ont fait la nuit dernière.
4: Quel sagan? Alors, je connais pas. Qu'est-ce que ça veut dire, ça?
3: Mais que j'accoule au sagan, c'est le bruit. Le sagan, c'est le vacarme, le tapage. Vous voyez le genre de nuit que j'ai passé.
4: Oh là là, oui.
3: Alors, faire du sagan, faire des sagan, c'est faire du bruit. Chez nous, en français régional, en francitan, vous pouvez entendre quel sagan est qu'une sagan, un sagan du diable, une sagan del diable, en version originale. Le sagan, c'est aussi le tapage consécutif à une querelle. Quel sagan?
4: C'est marrant parce que sagan, moi, ça me fait penser à
5: Françoise Sagan.
3: Ah, c'est vrai, vous avez tout à fait raison. Mais oui, Françoise Sagan, effectivement, une femme de lettres française. Ben, Noscudo, en Corsi à Cazar en 1935, née dans le Quercy et dans le Lot à Cajar en 1935 et décédée en 2004. Alors, une précision nette, elle passe au nom officiel. En réalité, Sagan n'était pas son véritable nom. Elle s'appelait Françoise Quarez. Fifinalo, la question que nous pouvons poser à Franz. On peut se poser cette question. Pourquoi avait-elle choisi ce pseudonyme Sagan? Ben, peut-être espérait-elle que son nom fasse du bruit.
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7: Qu'aimeriez-vous planter dans votre jardin?
8: Dans mon jardin, j'aimerais bien faire un potager avec par exemple des tomates, de la salade, des melons, etc. pour pouvoir après les récolter et faire des petites salades. Et pour l'été, ça serait bien.
9: Moi, c'est pour les planter à manger illimité.
10: Et moi, je veux planter des fraises, des fleurs par exemple, et aussi des carottes et plein d'autres choses et des salades aussi plein.
11: Des framboises, des myrtilles. Parce que moi, j'aime les fraises, framboises, myrtilles parce que c'est incroyable.
12: Bah, moi, ce que je voudrais planter, c'est de la pastèque.
5: tout ce qu'il y a de nécessaire pour vivre, pour manger.
7: Et tu manges des fruits et des légumes ?
5: C'est presque mes aliments préférés. J'adore les légumes, les tomates, concombres, courgettes, carottes.
8: Oui, beaucoup de légumes et aussi des arbres comme des plantes, des tulipes, des roses, etc. Mais oui, les légumes, c'est trop bon, aussi les fruits.
7: C'est vrai, tu manges des légumes.
8: Ah oui, j'en mange beaucoup. Je me fais plein de salades. Maman, elle m'a appris à tout faire. Je mets dans un petit bol, je mets de la salade avec de la vinaigrette, des tomates, je coupe des avocats. Quelquefois, je mets des fruits aussi pour donner un petit peu de sucré.
5: Moi, j'aime pas trop la salade et les avocats. C'est les seuls fruits et légumes que j'aime pas trop.
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1: Salut Brice Hizel.
2: Au fait, c'est quoi ton prénom ?
1: Je m'appelle Geoffrey, j'ai 40 ans malheureusement.
3: C'est dingue ce que le temps passe vite.
1: Et je suis animateur en centre aéré.
4: Un jeune animateur un peu cinglé.
1: Et je suis dans les petits bonheurs, même les gros bonheurs.
5: Mais il est complètement fou ce mec.
6: Mais moi les dingues, je les soigne.
7: Et quelle est votre adresse actuelle ?
1: Je suis de Plomodierne. Et je dirais que ma ville, c'est un petit village, mais très actif. Il y a beaucoup de vie. Il y a peu de bars, mais le peu qu'il y a comme bar, bah, on s'y amuse bien. Donc c'est une ville très accueillante au bord de mer. L'hiver, ça dort, mais l'été, ça se réveille, on va dire.
2: Je vais vous apprendre quelque chose. Ce n'est pas du tout la saison.
8: On se baladera dans la région.
1: Mon coin préféré quand je me balade, eh ben, ça serait la plage de Pentraise.
3: Mais elle est comment ? Raconte !
1: C'est une grande plage qui fait 4 km de long. On peut partir du début jusqu'à la fin. Et on s'y sent bien. Il y a un côté solitaire, surtout quand on y va en hiver, quand il n'y a personne et qu'il pleut. C'est là que c'est le meilleur.
9: Comme il pleut tout le temps, hein ? De l'eau, il n'en manque pas. Hein ?
10: Souvenons-nous de notre première rencontre avec elle.
1: Mon premier flirt, premier bisou, c'était en Normandie, en CM2. On faisait les classes de mer avec mon école, donc on partait en Normandie. Et on avait fait une boum pour la fin, et on a eu le droit à un petit feu d'artifice.
11: Pour un feu d'artifice, il va y avoir un beau feu d'artifice.
1: Et au moment du feu d'artifice, j'ai fait mon premier bisou.
2: Ah oh ben c'est le bouquet.
1: Je me souviens même de son prénom, Maud Varzignac. Je sais pas si tu m'écoutes, hein, mais voilà, c'était avec toi. Que des souvenirs.
3: Oh, dis donc, est-ce que c'est moi ou est-ce que ça balance ? Hein ?
6: Ça balance.
3: Ça balance.
2: Et attends, t'as pas tout vu ?
12: Un méga tube ?
1: Mais ça serait, ça vient de mes parents, mais ça serait Claude François, Alexandrie Alexandra.
12: Non, mais c'est vraiment trop pourri la Bretagne, hein.
1: Je me revois quand j'avais 7 ans à danser sur Alexandrie Alexandra et de voir mes parents danser sur cette musique avec un engouement. Maintenant je fais des imitations de Claude François.
13: Non, ce matin j'ai pas envie.
12: Non mais c'est bon, allez-y, je me concentre. Ouvrez bien vos oreilles.
14: Je suis dans ta vie. Je suis dans tes bras.
15: Ah oui, c'est étonnant.
14: Kamarakuda.
12: Vous avez vu l'heure qu'il est ? Ça fait une demi-heure que je cavale dans les couloirs pour localiser le boucan. Vous croyez que j'ai que ça à foutre ?
1: Allez, salut !
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17: Itinéraire bis en balade dans le Sénonais cette semaine. Et aujourd'hui, je me suis arrêtée dans la commune de Gron. Élodie Conat, bonjour.
18: Bonjour Catherine, bienvenue.
17: Bienvenue chez Déconnecter. Alors Déconnecter, Élodie, c'est quoi ?
18: Déconnecter, c'est d'abord la marque de mes céramiques artisanales. Et c'est aussi bientôt une place où vous pourrez venir à l'atelier.
17: Qu'est-ce qui vous a donné envie de vous lancer dans la céramique ou la poterie ? On dit céramique ou poterie ? Dans votre cas, qu'est-ce qu'on dit, Élodie ?
18: Alors moi, j'aime bien dire les deux, parce que les deux se rassemblent. Il y a un côté un peu plus artistique pour le céramiste et un côté plus utilitaire pour la poterie. Et moi, ma technique mêle les deux. Ce qui m'a donné envie, en fait, ça a été les circonstances de la vie où j'ai eu un licenciement. Et en fait, la vie m'a permis de prendre ce chemin-là et puis de découvrir. En fait, ça a été magique. Ça a été une rencontre avec la terre, le tour de potier et ça ne m'a plus lâché.
17: Alors, vos céramiques, vos poteries, quelles sont leurs caractéristiques ?
18: Alors moi, j'aime bien ce qui est fin, élégant, et j'aime bien la couleur bleue. Donc c'est vrai que ça va être une tendance sur mes poteries. Et j'aime bien que l'art soit dans le quotidien. C'est-à-dire que votre tasse du thé du matin ou du café du matin, eh bien, vous ayez plaisir vraiment à la prendre et que ce soit un objet joli, mais utilitaire.
17: Il y a aussi des sculptures. On peut parler de sculptures ?
18: Alors sculpture, parce que par-dessus un vase, je mêle une autre technique, mais je ne fais pas de sculpture type buste ou animaux, par contre. Mais voilà, je m'autorise en tout cas à faire des œuvres un peu plus décoratives, mais toujours utilitaires. C'est-à-dire que le vase, vous pouvez quand même mettre des fleurs fraîches dedans.
17: L'année dernière, vous avez fait le Salon Made in France à Paris. Qu'est-ce que vous en retenez de ce Salon Made in France et comment ça s'est passé ?
18: Alors, le mot à retenir, c'est intense, aussi bien sur la préparation que sur l'événement. Donc oui, c'était 4 jours et j'en garde forcément un magnifique souvenir et des belles rencontres, des gens intéressés, intéressants, de beaux compliments. Donc ça rebooste aussi et ça fait du bien au moral et de rencontrer d'autres artistes aussi, c'était chouette.
17: Déconnecter, Élodie, ça existe depuis combien de temps ?
18: Eh bien, je viens de fêter mes 3 ans.
17: L'avenir, alors, c'est cet atelier qui va s'ouvrir ici à Gron ?
18: Oui, j'ai hâte. Oui, un nouvel atelier, un espace vraiment cosy, pensé, et du coup, pouvoir accueillir pour faire des cours et partager cette passion aux gens.
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17: Itinéraire bis dans le Sénonais cette semaine, et aujourd'hui, je me suis arrêtée à Sens, chez l'Ultimat. Damien Bonvarlet, bonjour.
5: Bonjour.
17: L'Ultimat, Damien, c'est quoi ? C'est 2 choses très différentes.
5: Alors, ça vient déjà, à la base, c'est un atelier de lutherie, donc depuis 2004, donc 21 ans. Et depuis une quinzaine d'années, j'ai ajouté une activité purement commerciale, donc un magasin de musique. Donc, une double casquette, commerçant et artisan. À la base, je suis luthier en cordes pincées, donc effectivement, la part belle est accordée pour la guitare, la basse, mais on n'oublie pas la partie piano numérique et sono, mais c'est vrai qu'on trouve essentiellement de la guitare avec environ 350 à 400 guitares en stock permanent.
17: Ce métier de luthier, vous l'avez appris de quelle façon, vous ?
5: Alors, partie autodidacte, mais aussi avec des échanges avec déjà des luthiers qui étaient déjà installés. On continue tout le temps d'apprendre, en fait. Pour moi, je considère que je n'ai pas fini d'apprendre.
17: Ici, on répare et on crée.
5: Alors, on répare essentiellement. J'ai pas mal créé par le passé. J'ai mis une pause pour différentes raisons. J'espère revenir à la création. Mais c'est essentiellement de l'entretien, de la réparation, de la modification. Voilà.
17: C'est-à-dire, quand on est face à une guitare que l'on doit réparer, quelles sont les premières choses à faire ?
5: Un diagnostic. Faire le tour de la guitare, bien voir les problématiques, parce que des fois vous avez des choses qui peuvent être impressionnantes visuellement, mais en fait elles sont très simples à réparer. Et à l'inverse, vous avez des fois des choses qui paraissent très très simples, et au contraire on est sur une complexité qui est beaucoup plus importante.
17: Il y a des souvenirs de luthiers comme ça qui vous viennent en tête, des guitares que vous avez dû réparer, qui ont eu une certaine importance dans votre vie professionnelle?
5: Oui, on a eu plusieurs. Alors, on pense effectivement des fois à des instruments assez rares et prestigieux, mais les meilleurs souvenirs, c'est plutôt des instruments qui peuvent paraître quelconques, mais qui sont avec un affect très particulier. Donc, j'ai 2-3 souvenirs comme ça d'instruments qui ont été réparés, notamment d'un jeune qui est décédé. Et donc, ce sont les parents qui ont décidé de faire réparer un instrument. C'était une promesse qu'ils avaient fait avant le décès de leur fils. Voilà. Donc là, c'est... L'instrument n'a pas forcément de grande valeur commerciale, mais il y avait une valeur affective assez importante, et de pouvoir rendre cet instrument et de voir des larmes de joie auprès des parents, ça dépasse la valeur de certains instruments.
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17: Itinéraire bis dans le Sénonais cette semaine, et aujourd'hui, eh bien, je me suis arrêtée à Sens pour faire la connaissance d'une artisan d'art, Fabienne Roch, bonjour.
15: Bonjour.
17: Votre spécialité, Fabienne, expliquez-moi, c'est assez pointu quand même.
15: Je suis donc restauratrice de faïence, porcelaine, céramique, aigrée.
17: Qui fait appel à vous ? J'imagine que les demandes doivent être nombreuses, parce qu'autour de nous, il y a beaucoup de choses, il y a beaucoup de pots en céramique, en grès, etc., etc. Quelles sont les personnes qui viennent vous voir et pourquoi viennent-elles vous voir ?
15: Alors, ce sont des clients privés, majoritairement, suite à des casses chez eux, dû à un chat, au moment du ménage, bref, toutes sortes de choses, ou des objets qu'ils ont retrouvés dans leur grenier, qui appartenaient aussi à des grands-parents, des parents, et également les musées. Là, dernièrement, j'ai travaillé pour le musée Abbaye de Saint-Germain à Auxerre, qui préparait l'exposition 4000 ans d'histoire de céramique. Il a fallu que j'aille pour dépoussiérer, nettoyer, faire quelques consolidations. Voilà.
17: Quelles sont les qualités qu'il faut avoir pour pouvoir restaurer des faïences, des céramiques anciennes, par exemple ?
15: Alors, je pense en premier, la patience. Parce que j'ai beaucoup de clients qui me disent « Oh non, on n'aurait pas la patience de faire ça ». Donc, je pense que c'est quelque chose qui est flagrant. La patience, la minutie.
17: Vous aimez faire des puzzles ?
15: Oui, ça aussi. Des fois, oui, voilà. Il faut être aussi doué en puzzle. Parce que des fois, on va prendre des choses très, très cassées.
17: Vous avez des souvenirs de pièces assez fabuleuses qui sont passées entre vos mains ?
15: Alors justement, la salle d'Ecmule de d'Auxerre, les deux vases, deux beaux vases de la Compagnie des Indes, qui étaient en très mauvais état, déjà restaurés, enfin bref, beaucoup de travail, et c'était des très belles pièces qu'on peut d'ailleurs voir quand on va visiter cette salle d'Ecmule.
17: Vos autres références, c'est quoi ?
15: Alors, le Louvre, il y a une quinzaine d'années, pour préparer les salles des arts de l'islam. Et donc, on a passé pendant 4 ans à restaurer tous les carreaux qui servent à faire les panneaux sur les murs, plein de céramique islamique. Également au musée de Sèvres. Et aussi, dernièrement, c'était pour Monaco. Des grands panneaux de Roger Capron qui représentent des animaux un peu fantastiques, des animaux marins fantastiques. Un travail qui a pris beaucoup de temps.
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17: Itinéraire bis dans le Sénonais cette semaine, et aujourd'hui je me suis arrêtée à Sens, place de la République, juste à côté du très beau marché couvert de Sens. Colette, bonjour.
19: Bonjour.
17: Ici, racontez-moi, nous sommes où ?
19: Alors, vous êtes dans une confiserie, la confiserie Morissus, voilà, qui existe depuis 1929. Alors, l'usine existe depuis 1929, mais la boutique, elle est ouverte depuis 6 ans maintenant.
17: Une boutique où, quand on rentre, eh bien, on a envie de s'installer et d'ouvrir tous les paquets. Parce que ici, qu'est-ce qu'on trouve dans cette boutique incroyable ?
19: Alors, principalement du nougat, de la praline, des boules coco. Vous avez du bonbon ancien, du berlingot. Et puis aussi, on fait des produits locaux, tels que les nonnettes, la bière de Sens, la moutarde, des biscuits aussi, Eugène Blond, Dunkerque. Turquoise, Penveine. Alors ça, c'est parce qu'en fait, depuis 6 ans maintenant, on fait partie du groupe Comptoir des Flandres.
17: Maurice Hu, je voudrais qu'on revienne sur cette confiserie créée en 1929 à Véron. Au départ, qu'est-ce qu'on fabriquait à Véron ?
19: Du nougat, de la praline aussi, et les boules coco sont venues après avec le berlingot.
17: Vous, qu'est-ce que vous préférez dans les gourmandises de chez Maurice Hu ?
19: Ah, j'avoue, si j'ai une petite fringale, je pourrais manger du nougat royal. Alors, le nougat royal, c'est quoi ? C'est un nougat avec de l'amande, de la pistache, de la noisette, et du miel.
17: Parfait.
19: Très bon, effectivement. C'est celui que je vais manger si vraiment j'ai une petite fringue. Après, on fait aussi de la praline enrobée de chocolat, et ça, c'est très bon aussi.
17: Et puis, il y a cette fameuse bûchette sénonaise. La bûchette sénonaise, c'est quoi, Colette ?
19: Alors, c'est un praliné feuilleté à la noisette et à l'amande. Voilà, c'est une coque en sucre brunie, et à l'intérieur, il y a un feuilleté noisette et amande.
17: Et puis moi, j'ai mon péché mignon chez vous, chez Maurice Hu. C'est la nougatine là, que vous avez dans les mains, Colette. Une nougatine particulière, c'est ça, nougatine dure, hein ?
19: Oui, tout à fait. La nougatine, elle est dure. Et chez nous, on la fait avec de l'arachide. Donc, ce qui la rend craquante et un petit peu friable. On s'abîme quand même pas trop les dents avec, c'est bien.
17: Vous, Colette, qui vivez tous les jours dans cette boutique, vous craquez de temps en temps ou pas ?
19: Oui et non, on va dire. Pour bien le vendre, il faut quand même aussi le goûter. Hein.
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17: Itinéraire bis dans le Sénonais cette semaine, et aujourd'hui encore on va se régaler. C'est presque une semaine gourmande, hein, cette semaine. Je suis en compagnie d'Élodie, Élodie de Conservionne. Élodie, bonjour.
20: Bonjour Catherine, bonjour tout le monde.
17: Conservionne, c'est quoi, Élodie ?
20: Nous sommes transformateurs. Donc, en fait, on essaie de valoriser à notre façon les ingrédients de notre territoire pour réaliser des recettes atypiques tout en gardant ce côté traditionnel de la conserve. C'est-à-dire que nous, on a l'élément clé, c'est notre autoclave, c'est-à-dire c'est un stérilisateur professionnel dans lequel on met les bocaux, ça monte à haute température dans un temps donné, et du coup on n'en met pas de conservateur, on met non plus pas de colorant artificiel. Ici, on parle de bocaux, beaucoup font encore des confitures, mais moins dans le salé.
17: On va parler des recettes, ça sent bon ici, hein, dans votre petit laboratoire. Qu'est-ce qui mijote ?
20: Alors là, on est en train de réaliser notre velouté de sucrine du Berry à la coriandre. Donc la sucrine du Berry, c'est une courge de la famille courge musquée. C'est vrai que c'est réconfortant. Donc là, vous prenez notre sucrine, vous la réchauffez. Vous pouvez mettre des morceaux de gâteau émietté. Moi, j'aime bien avec le pain d'épices, par exemple, ou ce qu'on a dans le tiroir. Hein, si vous avez du petit beurre, c'est très bien aussi. Un bon bol comme ça le soir, c'est vraiment agréable.
17: D'autres veloutés ?
20: Oui, alors nous avons aussi travaillé le potimarron avec la patate douce, le potimarron au colombo. Avec le potimarron, on a travaillé aussi une seconde recette, c'est potimarron au gingembre. On a travaillé le chou rouge au cumin.
17: Ce qu'il faut dire, c'est que chez Conservion, elle le dit, on travaille avec des produits le plus possible en direct.
20: Oui, c'est vrai que, par exemple, nos sucrés sont réalisés avec des ingrédients d'ici. Donc, on parle des pois chiches, on parle de la patate douce, on parle de l'huile de tournesol. C'est valoriser les produits du coin, les produits en direct, autant que possible. L'idée, c'est de garder les saveurs et les textures naturelles des légumes. Donc, c'est ça, en fait, notre secret, c'est de prendre le temps d'avoir cette patience-là.
17: Tout le monde a envie de goûter vos produits. On les trouve où, les produits de chez Conservion ?
20: Alors, nous sommes présents dans des épiceries fines et on est présents aussi dans les Leclerc. Et notre dernière supermarché, c'est le Super U de Hayens-sur-Tholen.
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4: Oh, j'en peux arrêter de beuvracher.
16: Berrichon dans le texte.
4: Beuvracher, c'est boire des petits canons. Mais à force d'en mettre derrière la cravate, vous pourriez ben avoir le gerlet, puis devenir causant. Puis si vous continuez à beuvrailler, vous serez abreuvagé, plein comme une nœud. Mais quand c'est que vous en avez vos deux pleins patins, le lendemain, il y a le pivert qui vous colle dans le tête, yo. Ça fait qu'au goûter, vous buvez plus que de l'eau. Vous faites un repas de bœuf. Les bonnes résolutions de plus toucher à une chopine, oh, ça dure jamais ben longtemps. On retrouve ben vite son avaloir et puis on se remet en beuvée. Faut dire que chez nous, dans le Berry, j'encle l'embarras du choix. Châteaumeillant, Mentoux, Chancy, Reuilly, Sancerre, Valençay. Sans compter Saint-Marcel et Venem. Comment voulez-vous en que ça que j'arrête de gobloter? Maurice Sandré, dans Plein Communeux, nous décrit son état. Très bon Dieu! Tchic, ça veut donc dire, v'là que je peux plus rester d'aplomb. Quand que je cause, je raconte des bêtises et j'ai la tête comme un vrai plomb. Je peux plus me tenir sur mes giboles. J'ai comme qui dirait mal aux cheveux. Ah, je crains bien que je suis plein, ma parole. Là oui, je suis plein comme une nœud. Oh, c'est une chose qui est pas naturelle. Où que j'ai ben pu attraper ça? Ah, va m'endioler, ma fumelle, en me voyant dans cet état-là. Ah, pour une fois que je fête la Sainte-Barbe, je peux plus rentrer chez nous, mon Dieu, sans me cramponner à tous les abes. Ah, ça y est, ben, je suis plein comme une nœud. C'est que pour arroser la bonne cuisine, en que le lieutenant, tous les deux, j'avons bu nos 17 chopines. Du coup, nous voilà plein comme une nœud.
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21: Bernard, 68 ans, j'habite Marcilly depuis plus de 45 ans.
22: Votre grande passion, vous, c'est la randonnée?
21: C'est la randonnée dans tous les terrains, dans toutes les régions de France.
22: Ça a commencé comment, cette passion? Enfin, qu'est-ce qui vous a mis le pied à l'étrier?
21: Aller à l'école, pas le choix. En pleine campagne, on allait à l'école à pied.
22: Ça représentait quoi comme trajet, comme longueur de trajet?
21: Quand j'ai commencé en primaire, dans la Nièvre, c'était 1 km 4 fois par jour. Et après, dans le Cher, c'était 3 km le matin et 3 km le soir, dans le milieu des bois, pour aller à l'école.
22: Et vous avez jamais eu les chocottes au milieu
21: non.
22: des bois?
21: Ben non, c'est sain là-bas, au milieu des bois, c'est sain, il n'y a que du gibier. Le gibier est la peur de l'homme. Les oiseaux qui viennent le matin devant vous, là, qui se réveillent, le petit rouge-gorge, le petit merle, qui marche devant vous, là, dans la lumière, c'est magnifique. Le lever du soleil sur une dans un sentier où il y a une biche qui est en train de ou un cerf qui est en train de dormir, un chevreuil, c'est magnifique.
22: Je crois que la randonnée, ça commence tôt chez vous.
21: Oui, ça commence tôt. Même les enfants, mon fils, lui, il avait 6 mois, il commence à randonner avec nous.
22: À 6 mois, il marchait.
21: Ah ben, il était dans le dos. Je le portais sur moi, mais j'avais ma fille avec moi aussi. Ils ont commencé de bonne heure.
22: Généralement, vous partez pour des randonnées de combien de kilomètres?
21: Alors, quand on est sur Marseille dans la journée, c'est 8, 10, l'été, 12. Et que les week-ends, en dessous de 20, vous n'allez pas me faire plaisir. Je préfère 20, 25.
22: Et vous faites ça en combien de temps?
21: On marche à une vitesse moyenne de 6 km/h.
22: C'est un bon rythme, ça.
7: Oui, c'est un bon rythme.
22: C'est du plaisir, mais c'est aussi une mission. Une fois que vous êtes parti, on vous arrête pas.
7: Voilà. Alors, il y a des gens qui ont du mal à me suivre. Et alors, ils aiment pas randonner avec moi, parce que...
22: Ah, il y a des prises de bec, déjà?
7: Non, jamais, jamais. Non, mais avec le sourire.
22: Et vous pensez à quoi quand vous marchez?
7: À rien. À rien.
22: Ça a l'air génial.
7: Oui, c'est génial. À rien. On est là, on regarde la nature, on regarde tout. Le moindre... petite chose, ça m'émerveille.
22: Et quand vous partez en randonnée, vous êtes équipé comment ?
7: Sac à dos, avec de la boisson, de la nourriture, des affaires chaudes, des affaires froides, de la crème solaire, des lunettes, une casquette.
22: Vous avez tout, quoi ?
7: Oui, il faut tout. Je marche aussi avec des bâtons pompes.
22: Des quoi ?
7: Bâtons pompes. C'est des bâtons avec un ressort à l'intérieur qui a différentes puissances, qui fait que là, c'est toute la partie supérieure du corps qui travaille. Les muscles, le cardio, les abdos, le dos... Ça les fait travailler. Et après, avec ce principe-là, ça allège toutes les articulations basses. Les hanches, les genoux, les chevilles. Alors, c'est comme on appuie dessus, ça nous relève le corps.
22: Le surnom de Robocop de Marseille, il est mérité.
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9: Est-ce que vous avez déjà fait du vélo rail à Beaumoreau-les-Mines ? C'était quoi ce chemin de fer ?
23: Daniel Bouer, le parcours proposé, c'est sur la ligne qui vient de Vieilleville, Saint-Nizier, Beaumoreau. Et nous exploitons la ligne qui finit de Beaumoreau à Bourg-en-Neuf. C'est un vélo sur rail, tout simplement. Cette ligne de chemin de fer, elle date de 1883, le 5 août 1883. À l'époque, il y avait le transport du charbon. Il y avait sur Bourg-en-Neuf, c'est un site, un centre industriel à l'époque. Hein. C'est important sur la porcelaine, sur le transport de pierre, enfin bref. Il y avait beaucoup d'activités. Et puis aussi, cette ligne était une ligne dédiée aussi aux voyageurs. Le dernier train que moi-même j'ai vu, c'était à l'an 2000. Bon, très vite est venue l'idée qu'il fallait mettre en valeur le site minier. On a fait le musée, un musée la mine, 2003. Et puis en 2009, on a ouvert ce vélo rail.
24: Moi, c'est Catherine.
25: Moi, c'est Gaëtan.
26: Christophe.
27: Lucie.
28: Ving.
25: On vient surtout faire du sport, en fait.
27: Pédaler.
23: On est en vacances pour 5 jours dans le coin. On a découvert ça par des prospectus un peu par hasard.
29: C'est moi, hier soir, qui ai trouvé ça une activité qui plaisait aux enfants. Donc, je me suis dit, ça va plaire à toute la famille. Et voilà, nous voilà là.
30: On va fermer le bâton. Après maintenant,
31: Joël. On est au départ du vélo rail.
9: Ça marche comment, cette histoire ?
31: Alors, c'est un vélo 4, 5. Ils ont un appareil pour retourner au bout des 5 km. Une fois qu'ils sont là-haut, ils retournent, ils mettent leur vélo au fond, ils repartent après. Mais ils attendent que tout le monde soit arrivé là-haut avant de repartir. On ne peut pas, comme c'est un aller-retour de 5 km sur le même bois, on est obligé d'attendre. Voilà. L'histoire, c'est l'histoire de la mine, de Beaumoreau-les-Mines. Et c'est là qu'après, on a mis le vélo rail de la mine. 2009, depuis l'ouverture, celui-là. Voilà.
9: C'était comment l'ouverture ?
31: Ah, c'était pas comme ça. On n'avait pas les mêmes vélos au départ. Non. C'était pas. On a changé de vélo entre-temps. Ben, ceux-là, ils sont mieux, ceux-là.
30: Venez par là, s'il vous plaît. Ah, juste là, mettez-vous en haut où il y a le monsieur au banc.
29: Au revoir. À la prochaine.
9: Maintenant, vous savez sur quel rail vous allez glisser avec vos petits-enfants à Beaumoreau-les-Mines.
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1: Ce sont les chemins qui étaient empruntés par les pèlerins, qu'on appelle les Miquelots, qui sillonnaient toute l'Europe pour aller au Mont-Saint-Michel. Et les chemins de Saint-Michel, il y en a un qui passe notamment à Mortain.
2: En fait, il y a des chemins de Saint-Michel un peu partout en France?
1: Oui, un peu partout. Si vous voulez, c'est l'équivalent des chemins de Saint-Jacques, de Compostelle. C'est juste que les chemins de Saint-Michel sont plus anciens théoriquement que les chemins de Saint-Jacques. C'est que les chemins de Saint-Jacques, ils ont été popularisés, beaucoup plus.
2: Ah, mais là, c'est plus dégagé, j'ai l'impression.
1: Alors là, c'est le bas de la Grande Cascade. Vous voyez la passerelle un petit peu plus bas?
2: Ouais.
1: Et c'est de là qu'on a le meilleur point de vue.
2: D'accord,
1: allons-y. Juste derrière.
2: Donc là, on descend. On a une belle vue sur... Là, c'est la Canse.
1: C'est la Canse, oui.
2: Qui est plus large que le Canson.
1: Exactement. Alors, la Canse, on l'appelle aussi la rivière dorée. Elle emmène avec elle des sédiments argileux qui donnent une couleur dorée.
2: Ah oui, c'est pour ça que là, ça fait un peu doré,
1: oui,
2: justement,
1: c'est
2: là-bas.
1: Ça.
2: On est au pied d'un gros rocher. On a la marque du GR blanc et rouge et c'est indiqué GR 22. Donc là, on emprunte une passerelle qui passe au-dessus de la Canse. Donc, qui est beaucoup plus grande que toutes les passerelles qu'on a empruntées jusque-là, forcément, puisque, on le disait, la Canse est plus large. On a la cascade en face de nous.
1: Donc voilà, avec une puissance relativement incroyable, hein, on s'en rend bien compte ici avec les dernières précipitations, c'est... Il y a du débit.
2: Elle est plus resserrée aussi.
1: Oui, elle est plus resserrée, alors elle repart de plus haut, elle est en virage.
2: Donc forcément, l'eau prend de la vitesse, là.
1: Oui.
2: Et donc là, on voit les rochers un peu typiques aussi du massif armoricain.
1: Un peu rouge-marron, aussi très ciselé.
2: C'est un vrai toboggan. Il n'y a personne qui l'a pris en toboggan?
1: Non, c'est fortement déconseillé.
2: Là, il y a de beaux reflets du soleil encore sur la Canse qui poursuit sa route après. Dans une espèce de cheminement boisé, puisqu'il y a des bois tout autour. Là, on reprend des escaliers qui nous permettent de quitter le lieu de cette grande cascade, de la voir aussi avec un autre point de vue. Vous les avez découverts il y a longtemps, vous, ces cascades-là?
1: Je les connais depuis que je suis enfant, en fait. Ma famille est originaire, en fait, du Mortainais en partie. Et on venait ici les dimanches après-midi en famille. Je pense que tous les Mortainais sont fiers de leur cascade et de leur patrimoine. C'est quand même un patrimoine naturel exceptionnel. On est connu et les gens viennent aussi pour ces cascades.
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3: Bonjour à toutes et tous, bienvenue dans Affaires Classées, le podcast. Je vous emmène faire un petit tour deux siècles en arrière. Nous sommes dans la soirée du 1er mai 1827. Un paysan de Barcus rentre de la célèbre foire d'Oloron. Il est abattu par un inconnu. Question, qui lui en voulait donc? Réponse dans un instant.
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0: Chaque année, le 1er mai, la ville de Laurent-Sainte-Marie organise sa traditionnelle foire au bétail. Un rendez-vous inspiré des grandes foires d'antan et qui attire plusieurs milliers de visiteurs depuis le XIVe siècle. Ce lundi 1er mai 1827, Dominique, un habitant de Barcus, l'a passé, comme beaucoup, dans la capitale du Haut-Béarn. Rentrant seul, à pied, il est 22h lorsqu'il parvient à l'entrée d'un petit pont dit de Choco, à une courte distance de sa maison d'habitation. À peine pose-t-il le pied sur l'ouvrage qu'une soudaine lueur déchire la nuit. Une lueur doublée d'une détonation. Pas de doute, Dominique vient d'essuyer un coup de fusil. Blessé, le fermier tombe en criant « À l'aide! À l'aide !» Au loin, il y a un homme qui court le long du ruisseau, enjambant une barrière. Pas de doute, c'est l'agresseur. Marianne, une jeune servante occupée à ses prières, entend les hurlements plaintifs de cet homme qui appelle au secours. La bonne dame s'empresse d'alerter le maître de maison, l'instituteur et quelques paysans qui accourent afin de porter assistance au malheureux, blessé à la poitrine et au bras gauche. Dominique Etchegoyenne est transporté à son domicile où le médecin vient lui prodiguer les soins que son état grave nécessite. Au petit matin, le maire de Barcus se rend à son chevet. Il lui demande de décrire en détail ce qui s'est passé. Dominique est formel. L'obscurité l'a empêché de reconnaître l'agresseur qui semblait posté au loin en embuscade. Les gendarmes de Mauléon rappliquent. À leurs yeux, c'est une vraie tentative d'assassinat. Les blessures de Dominique sont graves. Il aurait bien pu y passer.
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0: L'enquête criminelle débute. Dominique jure qu'il ne se connaît aucun ennemi. Ses affaires sont saines et il est, dit-on à l'époque, de bonne mœurs. Les soins appliqués du docteur Alcat et sa constitution robuste lui vaudront une incapacité totale de travail de 20 jours. Mais il se rétablira de ses plaies, fort heureusement. Barcus, l'affaire jette un émoi certain dans la population, à tel point que les rumeurs les plus folles circulent. Certains disent Dominique Etchegoyenne décédé, quand d'autres désignent déjà le nom de l'assassin présumé. Dans leur procès-verbal, les gendarmes rapportent en effet que des soupçons insistants circulent sur la personne du premier voisin de la victime. Un certain Etcheoun, du nom de la maison basque qu'il occupe ici, identifié comme étant Pierre Topet, né au village en 1786. Les gendarmes vérifient. Topet traîne la réputation d'être un mauvais sujet, un repris de justice aussi. À peine quadragénaire, il sort de la prison d'Ace où il a purgé 5 années de prison pour des violences graves sur l'ex-amant de sa femme. Et selon la rumeur, il ne rêvait que d'une chose, se faire justice lui-même et expédier en enfer celui qui l'a envoyé derrière les barreaux, un certain Egiafal, qui a passé lui aussi la journée du 1er mai à la foire d'Oloron. À Barcus, la clameur publique ne parle que de lui. C'est Topet, alias Etcheoun, le suspect, point final. Certains habitants affirment qu'il a guetté le retour de son rival en se postant aux aguets. Trompé par l'obscurité régnant dans ce chemin creux et sinistre, il se serait trompé de cible, tirant par erreur sur Etchegoyenne. Le scénario est séduisant, en apparence.
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0: Les gendarmes ne voient pas qui en voulait au malheureux Etchegoyenne. En revanche, la piste menant à Etcheoun semble beaucoup plus fructueuse. Ces derniers temps, par jalousie ou par haine, toutes les occasions étaient bonnes pour chercher querelle à son rival. Une voisine affirme qu'Etcheoun lui a demandé si Egiafal avait bien l'intention de se rendre à la foire d'Oloron. Étonnante curiosité sur l'emploi du temps de son ennemi juré. Mieux encore, le métayer d'Etcheoun affirme qu'il était bizarrement absent de sa maison la nuit du drame. Et ses enfants, ses propres enfants, le confirment. D'ailleurs, personne ne l'a revu depuis. Pour les gendarmes, les soupçons s'accumulent. Plusieurs villageois rapportent qu'Etcheoun se cacherait dans les bois, sur les sommets de la roue. Pourquoi diable pareille fuite s'il n'a rien de se reprocher ? Bizarre. Au tribunal de Saint-Palais, le procureur du roi, M. de la Régoyenne, discerne dans cette cavale comme un aveu de culpabilité. Il délivre donc un mandat d'arrêt contre le fugitif dont tout le monde parle, mais que personne ne voit. Il faut dire qu'en Soule, la personnalité de Pierre Topé, alias Etcheoun, laisse peu indifférent. Doué d'une âme ardente, d'une susceptibilité que beaucoup disent excessive, l'homme a connu une jeunesse orageuse. Fâché avec ses parents, sa jalousie l'a conduit à suspecter l'infidélité de son épouse et à asséner un coup de hache au visage de son amant supposé, le fameux Egiafal. À l'époque, nombre de paysans basques s'expriment dans leur langue natale. Peu d'entre eux ont eu la chance d'aller à l'école. À la différence d'Etcheoun qui, lui, a appris le français qu'il parle à la perfection.
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0: Au Pays Basque, Etcheoun passe pour être un poète. Né en pleine période romantique, il est l'auteur de nombreux chants dramatiques, des poèmes émouvants, dont les vers racontent les principaux événements de sa vie, souvent tragiques, comme son mariage avec une fille de niveau social inférieur. Une union qui a déshonoré sa famille alors qu'il n'avait que 20 ans. Vexé, son père l'avait menacé de le déshériter. Couchant ses malheurs sur le papier, le jeune homme devint poète et écrivain. Quand son épouse le trompa, Etcheoun se mit à écrire sur le thème de l'amour trahi. Un sujet cher aux auteurs romantiques, mais ses écrits vont aussi se retourner contre lui. Alors qu'il est en cavale après les coups de feu tirés le 1er mai contre son voisin Etchegoyen, le poète se console en écrivant quelques vers. Planqué dans une cabane de berger, il compose un chant qui deviendra célèbre et dont voici le dernier couplet. Dans le village de Barcus, ne cherchez pas Etcheoun. Vous qui, désirant l'arrêter, êtes à sa poursuite, il compose des chants à Igelou, désignant ainsi le lieu de sa cache. Il n'y a pas de plus beau pâturage en Soule, conclut-il. Mais quand les gendarmes mettront la main sur ce poème, ils vont l'utiliser contre lui comme une pièce à conviction, à charge. Etcheoun est en effet interpellé 4 mois plus tard chez un notaire de Tardets alors qu'il s'apprêtait à signer un acte de vente par lequel il tentait de mettre sa propriété de campagne à l'abri de ses créanciers. Redoutait-il que la justice la confisque au cas où il serait reconnu coupable de la tentative d'assassinat sur Etcheoun, son voisin, la nuit du 1er mai 1827 ?

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1: Son procès aux assises s'ouvre le 18 août 1828 dans les murs du Parlement de Navarre, à deux pas du château palois. Vu la personnalité de l'accusé, l'audience défraie la chronique judiciaire. Ce n'est pas tous les jours, en effet, qu'on juge un poète écrivain. Face aux 12 hommes tirés au sort comme jurés, l'accusé a préféré s'habiller avec de misérables haillons. Lui qui est propriétaire de sa ferme, un luxe rare pour l'époque, il joue le pauvre. Une foule de dames élégantes se masse dans les rangs du public. Face à l'exposé de l'avocat général, M. Lamothe Duncan, Etcheoun ne varie pas. Il est innocent, voire persécuté. Ses malheurs datent de son mariage, clame-t-il, dans un français excellent. Et tandis qu'il purgeait une peine de prison, sa femme a, dit-il, continué à le tromper avec son rival, le sieur Egiafal. Une fois libéré de la prison d'Eis, Etcheoun trouva l'amant de son épouse installé dans son propre lit, régnant en maître chez lui. Il le mit certes à la porte, mais l'accusé poète peinait à calmer sa peine. « Scélérat, tu buvais mon vin, tu mangeais mes jambons, tu devrais être à ma place » lance-t-il plein de haine à Egiafal, qui est cité comme témoin à la barre de la cour d'assises. Pour l'accusation, ce récit de souffrance, de haine, illustre à merveille le mobile du crime. Le soir du 1er mai 1827, selon l'avocat général, Etcheoun voulait faire la peau à Egiafal et il l'a patiemment attendu, en guet-apens. Et c'est par erreur, parce qu'il faisait nuit, qu'il s'est trompé, faisant feu sur Dominique Etchegoyen, qu'il faillit bien tuer. En leur intime conviction, les jurés vont pourtant absoudre le poète sultan aux mille malheurs. Etcheoun est acquitté. Il rentre à Barcus le soir même.
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1: 1er mai, jour de foire. C'était ce rendez-vous avec l'histoire en 1827 du côté de Barcus. Je vous retrouve dans un prochain numéro à la rencontre de la Deuxième Guerre. La Deuxième Guerre mondiale et un épisode qui s'intitulera « Mort aux traîtres ». Nous sommes en février 45. Les Allemands ont quitté le Béarn, le Pays Basque. Et pourtant, on juge à Pau un traître qui a livré aux Allemands les deux frères du célèbre cancérologue Léon Schwarzenberg. De quoi s'agit-il ? Réponse dans un prochain numéro. À bientôt.
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3: Alors, nous sommes dans le laboratoire des sauvages et cultivés. On est à Casteil.
4: Et vous, Valérie, vous avez créé votre propre marque de cosmétiques ici dans ce laboratoire qui est un laboratoire collectif.
3: Oui, c'est un laboratoire partagé qu'on a donc créé avec le collectif Sauvages et Cultivés. On est un groupe de productrices et transformatrices de plantes.
4: Mais vous, la particularité, c'est que vous utilisez une ressource locale que nous avons dans le département, à savoir la vigne.
3: Alors, moi, je formule mes produits cosmétiques à partir de marc de raisin.
4: C'est ce qu'on a ici dans ces flacons.
3: Tout à fait. Alors, le marc de raisin, c'est le résidu sec de la presse après la vendange du raisin. Donc, moi, je le recueille chez Mireille Ribière au domaine du lendemain, qui est une vigneronne en biodynamie. À Fourques.
4: Oui. Et qu'est-ce qui vous a donné l'idée d'utiliser ce marc de raisin pour faire des produits cosmétiques ?
3: Alors, moi, je suis fille de viticulteur et de distillateur. Donc j'ai vraiment grandi au milieu des vignes, ça fait partie de mon ADN. Donc j'avais pas vraiment envie de reprendre l'exploitation familiale, mais j'avais envie de valoriser la plante qu'est la vigne d'une autre façon et l'idée d'en faire des produits de soins m'est apparue assez évidente.
4: Vous avez un parcours de scientifique ?
3: J'ai un parcours d'herboriste. En fait, j'ai été formée à Indorplan, qui est l'école des médecines douces et d'herboristerie à Montpellier. J'ai suivi un parcours en cosmétologie également, voilà, pour arriver à tout ça.
4: Alors, dans vos cosmétiques, vous, qui sont sous quelle marque ?
3: Ma marque s'appelle Résonance. Résonance, RAI comme le raisin. Moi, je développe deux sérums pour le visage.
4: Donc, c'est-à-dire, de ce marc de raisin que nous avons ici, on arrive à des petits flacons.
3: Alors en fait, le marc de raisin, après l'avoir séché, je vais réaliser différents types d'extractions avec des solvants différents qui vont être à la base de la composition de mes produits. Donc on a un sérum hydratant pour le visage, donc qui est à base d'une eau de raisin que je fabrique et que j'associe à différents types d'acide hyaluronique et d'huile essentielle. Donc ça, c'est un sérum qui est hyper hydratant, qu'on met d'abord avant toute autre crème ou huile. Et ensuite, en complément, je réalise une autre extraction de raisin, mais à base d'huile, que je vais mélanger avec d'autres huiles précieuses, du bakouchiol qui a un anti-ride naturel et des huiles essentielles qui sont régénérantes. Donc ça, c'est plutôt pour la partie nutrition très concentrée de la peau.
4: Réalisé ici à Castel.
3: Absolument, c'est une chance formidable d'avoir ce laboratoire.
4: Et alors, vos produits, ce sont des produits cosmétiques. On va les retrouver où ensuite, Valérie ?
3: À Perpignan, dans différents endroits, à Bagnoul-sur-Mer aussi, et également chez des cavistes qui ont choisi de valoriser la vigne, le vin, mais d'une autre façon.

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1: Vous écoutez Camille Perrer avec T'as eu vent de nous deux.

0: chanson parle de la passion pour l'écriture, la musique, le partage. Et la jeune artiste de Romans-sur-Isère s'est inspirée du roman d'Alain Damasio, La Horde du Contrevent. Camille Perrer, t'as eu vent de nous deux. Un coup de cœur ici de Romardèche.
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3: Bonsoir Émilie.
4: Comment ça va?
3: Ça va très très bien, très très bien. Et je suis ravi de faire la rentrée avec vous.
4: Mais oui, moi aussi. Vraiment flattée, heureuse, en confiance aussi parce que je sais qu'on va passer un bon moment. Celles et ceux qui nous écoutent connaissent évidemment votre parcours absolument incroyable. La dernière fois qu'on s'était vu, c'était lors de la sortie d'un album live incroyable qui faisait, qui venait un petit peu célébrer les 30 ans de carrière de Louise Attaque. Mm-hmm. C'était Amour, enregistré à Bercy, et c'était fou.

0: êtes à 97,5 depuis. Et en solo, ça ne chôme pas non plus, mon cher Gaëtan, puisque le sixième album arrive. Le premier, c'était il y a 15 ans, et on la chante encore par cœur, celle-là. Hein. C'était en 2010, ce premier album solo qui s'appelait Ginger.
1: Exactement.
0: Et alors, c'est à nouveau le nom d'une épice, d'un condiment.
1: Exactement.
0: Voilà, qui a été choisi pour donner un titre à votre album solo. C'est Marjolaine qui sortira le 14 novembre prochain.
1: Tout à fait.
0: Alors, Marjolaine, il faut m'expliquer. Moi, je pensais que c'était un prénom.
1: C'est un prénom.
0: Une herbe.
1: C'est les deux. C'est les deux. Donc le petit clin d'œil à l'herbe, on l'appelle, c'est l'origan des jardins, la marjolaine, donc on en fait des infusions. Donc ça c'est le petit clin d'œil à Ginger, premier album solo. Et Marjolaine, c'est un prénom que je trouve magnifique, tout doux, ouais. Et c'est un prénom qu'on rencontre peu ces temps-ci. Et cette idée qu'on croise peu ce nom et ce prénom, pour moi, fait qu'il est tout à fait propice à l'imaginaire et à la rêverie. Et j'aime bien cette idée-là. Peut-être que vous avez une idée de votre Marjolaine, et j'espère que Marjolaine deviendra votre copine.
0: Ouais.
1: Et j'aime bien cette idée-là. Voilà. Et voilà. Donc c'est pour que Marjolaine soit aux auditrices, aux auditeurs d'ici et à tout le monde, et qu'eux l'emmènent avec eux en balade et que ça devienne leur copine.
0: La copine Marjolaine arrive au mois de novembre, mais Gaëtan est sympathique et nous présente un premier titre de l'album qui vient de sortir. C'est une chanson qui s'appelle « Je reste là ».
1: Tout à fait, « Je reste là ».
0: Comment faire pour choisir une première chanson pour présenter un nouveau projet ?
1: Jamais très simple de choisir un premier morceau, surtout que l'album, et c'est comme ça qu'on travaille maintenant avec ma Clarisse, j'allais dire, mais c'est ma manageuse qui est aussi mon épouse, Clarisse Fiorgan. Et maintenant, on décide quand l'album est fini. Et c'est important parce que de temps en temps, on décide un peu tôt, ou on s'appuie sur un moment où les brouillons étaient sympathiques, et puis finalement, quand on arrive à la fin de l'enregistrement, on s'aperçoit que c'était pas le bon choix. Donc là, on choisit à la fin, ça c'est un petit détail de forme, et puis c'est pas simple, et là, il faut faire confiance, et moi, je fais confiance à Clarisse sur ce coup-là, et aussi aux équipes avec qui on travaille, mais Clarisse a vraiment le final cut, comme on dit, et puis Je reste là, c'est une balade, et moi, j'ai souvent mis en extrait des chansons peut-être plus rythmé. Je sais pas, même si des balades, j'en ai écrit peut-être pour d'autres, parce que c'est de la veine, je crois, j'espère, de Je vous trouve un charme fou que j'avais écrit pour Rochi, ou de Ilia que j'avais écrit pour Vanessa Paradis. Donc j'aimais bien cette idée-là d'arriver avec une balade, chose que je n'avais pas faite, et je trouve ça intéressant de pas se répéter. Ça fait, vous l'avez dit tout à l'heure, ça fait une trentaine d'années que je fais de la musique. J'ai
0: C'était
1: la chance
0: pas pour
1: de
0: vous
1: vivre
0: mettre un coup
1: non,
0: de vieux, parce que pour le
1: pas
0: coup,
1: du tout.
0: C'est frais comme au premier jour. Hein.
1: Mais il y a aucun problème. Mais ce que j'allais dire, c'est que à travers le fait de faire la musique depuis 30 ans, et d'en vivre, et j'ai cette chance-là, je m'en voudrais de m'ennuyer. Donc arriver avec une balade, chose que je n'ai pas fait avant, ben voilà. J'espère que c'est de la fraîcheur, et j'espère que les auditrices, auditeurs le prendront comme tel.
0: Vous allez la découvrir maintenant, cette chanson. Vous en avez envie, ça tombe bien. C'est le moment de l'écouter. Elle a la douceur de la Marjolaine, finalement. Tout se passe comme prévu. Un plan parfait, ce retour en solo de Gaëtan Roussel. Je reste là, donc. Et Gaëtan Roussel est l'invité de Décibels.

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1: C'est tout nouveau et c'est déjà sur votre radio. Ici Gaëtan Roussel, je reste là. Ça fait quoi la journée où on sort une nouvelle chanson? Est-ce que, on parlait tout à l'heure de ses 30 ans de carrière, est-ce que ça fait toujours le même effet, Gaëtan?
2: Oui, ça fait toujours le même effet à savoir, un effet de stress ou d'envie que ça arrive. Et ce qui gagne quand même à chaque fois, c'est l'impatience.
1: Ouais.
2: Et une fois que c'est sorti, on est content, parce que c'est ça qui est important, c'est que les chansons se mettent à vivre. Moi, je fais pas des chansons pour les garder pour moi ou autre. Je les fais pour qu'elles appartiennent aux autres. Et c'est ça qui m'intéresse. Donc maintenant, je reste là. Et à vous qui écoutez ici, et à vous qui écoutez autre chose. Et j'ai hâte que Marjolaine arrive, c'est-à-dire l'album. Et voilà. Donc, mais il y a ce petit côté.
1: Un petit côté premier encart, hein.
2: Oui, il y a un petit côté. Oui, tout à fait. Hein, ouais, c'est vrai. Et ça s'enlève pas, ça part pas. Mais moi, j'aime bien cette idée-là. Je crois qu'à l'intérieur de ce petit moment de doute et de stress et de petites tensions, il y a tout ce qu'on a pu y mettre avant, et puis il y a tout ce qu'on va recevoir. Donc, j'aime bien cette idée-là. C'est pas anodin. Voilà. C'est pas grave, mais c'est important pour soi, à ce moment-là. Et j'aime bien cette idée-là. Et puis, on a hâte d'avoir des retours. Enfin, voilà, il y a tout ce qui va avec. Mais premier encart, c'est pas mal.
1: Alors, souvent, pour mettre des chiffres sur des ressentis, histoire de voir si ce qu'on ressent est réel, on compte. Alors, j'ai compté, Gaëtan. Donc, Louise Attaque, 5 albums. Vous, en solo, 6 albums. Vous avez d'autres groupes à différents moments de votre carrière, Tarmac, Les Disseurs. Et puis il y a Les Enfoirés, il y a votre émission de télé, il y a la radio, il y a eu la radio,
2: oui,
1: il y aura peut-être à nouveau de la radio, du cinéma, etc. Et je me demandais ce que cachait cette boulimie de travail. Déjà, est-ce que c'est du travail?
2: Oui, c'est du travail, parce que ne serait-ce qu'à travers les rencontres humaines et l'aventure humaine qu'il y a dans chacune des exemples, des exemples que vous avez cités, chacune des aventures que vous venez de citer, il y a du travail, parce qu'il faut être à la hauteur, parce qu'il faut avancer, il faut essayer de comprendre pourquoi on est là, il faut essayer de savoir qu'il faut apprendre, pour apprendre, il faut être à l'écoute. Donc oui, après, c'est une passion. Donc c'est là où ça se décale un petit peu, même si c'est un travail. Et j'ai cette chance-là de vivre de ma passion. Et pourquoi autant de choses? C'est comme ça aujourd'hui que je vois mon métier. Je le vois traversant. J'aime bien cette idée-là. J'apprends à chaque fois. Je le vois à travers l'idée que les vases sont communicants. Donc quand je suis en train de faire l'émission de télé, c'est-à-dire que je suis dans un petit camion et que j'accompagne quelqu'un. Moi, je suis au volant et j'ai un ou une invitée. Et c'est le portrait d'un territoire et d'une personne. Et d'ailleurs, on va reprendre. Voilà. Et je pense qu'on va reprendre d'ailleurs pour quelques épisodes. Là, c'est tout autre que quand moi je suis ici avec vous, Émilie Mazoyer, et que je vous réponds. Donc j'aime bien cette idée-là. Et jamais être au même endroit, c'est important. Et encore une fois, je reviens à ce que je vous disais tout à l'heure, je m'en voudrais de m'ennuyer. Ouais. Et le fait d'être à différents endroits, à chaque fois dans des aventures humaines, fait que je ne m'ennuie pas. Et j'aime cette idée-là.
1: Ouais. Donc pas envie de s'ennuyer, pas envie d'être blasé non plus, j'ai l'impression. Parce que, mine de rien, toutes ces aventures, bon, alors c'est formidable pour vous, mais à chaque fois c'est des succès de dingue. On pourrait imaginer qu'au bout d'un moment, ça ne vous fait plus rien. Et en fait, non, on voit que vous continuez à vous réjouir.
2: Mais bien sûr.
1: Tout le monde, ça. J'ai l'impression que c'est des artistes peut-être qui ont eu le temps d'avoir envie.
2: Je sais pas. En tout cas, moi, j'essaye de rester alerte par rapport à tout. Moi, je cherche pas à rester jeune. J'avance dans le temps et j'en suis très heureux. Par contre, essayer de comprendre les autres, essayer d'être avec les autres. On vient d'écouter mon dernier single, Je reste là. Je l'ai fait avec un jeune homme qui a un talent fou, qui s'appelle Marceau, qu'on peut croiser aux côtés de Solane, la jeune Solane, par exemple, chanteuse, ou de Pierre Garnier, dans un autre registre. Et il a quasiment 25 ans de moins que moi. Et j'adore cette idée. est là, voilà. Et moi, j'ai envie de passer du temps avec cette vision-là aussi, d'aujourd'hui et de demain. Moi, ça m'aide à avancer et de continuer à avancer, ni de reculer, enfin, j'espère pas. Et je veux pas retourner en arrière, j'ai aucune nostalgie. Donc, je crois pas être blasé. J'espère, non. En tout cas, c'est que des espoirs à chaque fois, mais j'espère vraiment ne pas l'être.
1: Mais ce qui est beau quand on vous entend parler, Gaëtan Roussel, c'est qu'à aucun moment on ressent une peur du vide. Pas du tout, c'est pas ça. Il y a des gens qui vont multiplier les aventures artistiques ou autres, justement pour avoir peur, pour combler un vide qui pourrait arriver. Chez vous, je sens pas ça du tout.
2: Non, je crois pas, même si évidemment, de temps en temps, on a peur de ce qui peut arriver quand quelque chose s'arrête. Il y a des moments, ne serait-ce au sens R du terme, c'est-à-dire de dépression, c'est-à-dire de choses qui s'arrêtent. Mais cette idée d'avoir toujours, et depuis, je crois, quelques années, l'envie et le fait de pouvoir aller vers les autres régulièrement, fait que j'ai pas cette peur-là. Mais c'est quelque chose que je construis et qu'on construit avec Clarisse depuis des années. Voilà, c'est des années. Le travail de Clarisse, qui est ma manageuse, entre autres, c'est d'avoir une vision de mon travail. Son travail, c'est d'avoir une vision du mien. Et ça fait des années qu'elle propose cette idée-là. Donc, moi, on discute, on échange et on commence à comprendre ce qui est possible. Les premières fois, on m'a proposé émission de radio. Je me suis dit, émission de radio, mais comment faire? Et puis, très vite, j'ai compris, grâce à des discussions avec elle, que oui, évidemment, parce qu'il y a des choses à aller apprendre. Ouais. Voilà. Et on les apprend et on se promène avec après. Et c'est ça qui est sympa. J'aime bien cette idée-là.
1: C'est beau comme tout. Alors, vous parliez de votre équipe, donc ceux avec qui vous avez fabriqué ce nouvel album qui arrive au mois de novembre. Donc, Marceau, on en a parlé. Et alors, peut-être plus étonnamment, enfin, je sais pas d'ailleurs, vous allez me dire, il y a Renaud Rebillot, alors, dont le nom est dans à peu près un remerciement sur deux aux Victoires de la Musique. Oui. Voilà, puisqu'il travaille avec Gims, avec Vita, avec Slimane, qui sont des artistes que nous, on écoute. Sur cette radio ici, qui viennent régulièrement dans l'émission, qui ont une image peut-être plus variété que la vôtre. J'aimerais savoir pourquoi vous êtes allé le chercher, Renaud Rebillot.
2: Variété, c'est un super mot, hein, on est d'accord, moi je trouve.
1: C'est
2: super, il y a des grandes chansons de variété, j'adore. Et moi, si on me dit que le prochain album Marjolaine, il est pop, variété, chanson, je suis un homme très heureux.
1: Mais c'est vrai que c'est pas l'étiquette qu'on vous colle naturellement.
2: Oui, oui. Voilà. Et parce que j'ai rencontré d'abord... je connaissais bien le travail de Renaud Rebillot et j'ai rencontré la personne, qui est un homme charmant, plein d'esprit, talentueux, incroyablement. Ouais. Et j'ai travaillé avec lui d'abord sur Éclectique, c'est-à-dire mon album de Dieu précédent. Et justement, mon envie, à travers le fait d'aller à son contact qui avait, lui, développé peut-être une autre forme de musique, ou en tout cas d'autres sons que ceux que moi j'avais pu croiser jusque-là, c'est là où je vous rejoins, ça m'intéressait, puisque moi, justement, je voulais faire de l'éclectisme. Et je voulais que mon album Éclectique de Dieu soit des productions qui, de chanson en chanson, frottent les unes avec les autres. C'est pour ça que sur cet album précédent de Dieu, on y trouve Bertrand Belin, mais soprano, Oshi, Vanessa Paradis, Louane, il y a plein de gens. Et j'ai aimé cette idée-là. Et j'ai continué l'aventure avec lui sur quelques chansons de cet album Marjolaine, parce que notre aventure n'était pas finie, parce qu'on s'entend bien, et parce que ce monsieur et ce gars a énormément de talent, j'ai déjà dit, je le redis, énormément de talent mélodique, et aussi parce que dans la règle du jeu, pardon, je suis un peu long, il a accepté une règle du jeu qui me, et ça m'a fait plaisir qu'il accepte, comme Marceau d'ailleurs, c'était qu'on travaille ensemble en co-composition, en production première, et qu'après tout ça, je puisse le prendre moi, et que je l'amène à quelqu'un d'autre qui s'appelle Marlon B, qui est le troisième.
1: Voilà, le troisième mousquetaire.
2: Voilà. Et lui, par contre, Marlon a été l'homme qui traversait en production le travail avec Marceau, le travail avec Renaud Rebillot et le travail que j'avais pu faire de mon côté. Donc, si vous voulez, il y avait, j'espère, une vision du pourquoi, du comment. Donc là, on a affaire à un Renaud Rebillot comme à un Marceau producteur, compositeur. Et j'aime bien cette idée-là. Et moi, je suis parti avec ça. Il y a eu la confiance des deux. Après, je les laisse garder dans la boucle pour qu'ils comprennent. Voilà, donc ça, c'est comment fabriquer des disques. C'est en essayant de savoir un peu où on veut aller. Et là, il faut aller toquer à certaines portes. hors de question de ne pas travailler avec des gens que je ne connais pas. Marlon était la personne et Marceau étaient les deux que je ne connaissais pas encore.
1: Bah c'est super intéressant parce que je suis sûre qu'il y a plein de gens là qui nous écoutent et qui ne pouvaient pas imaginer que les chansons passaient dans autant de mains, dans autant de paires d'oreilles avant. Voilà.
2: C'est pas une obligation. Ça peut. C'est ce qui m'est arrivé à moi. Encore une fois, j'ai cette chance là. C'était un petit peu le fil que j'avais décidé de suivre. Et voilà, il y a aussi la possibilité. Ça m'est déjà arrivé de créer et d'écrire de mon côté 100% et puis d'avoir un autre producteur. Il y a des gens qui font de tout de A à Z. Je crois que ça dépend de ce que vous savez faire, de ce que vous avez envie de vivre. Et moi, je reviens à cette idée dont je vous parlais tout à l'heure. L'aventure, elle est humaine. Et moi, j'ai vécu une aventure humaine sur Marjolaine fantastique. J'espère que ça s'entend. Et on s'est marré pas possible et on a bossé pas possible. Et voilà. Et j'espère que ça s'entendra tout ça.
1: Dans toutes ces activités dont j'ai parlé, il y en a une dont j'ai pas encore parlé, parce que pour moi elle est vraiment à part, c'est la musique, les chansons que vous écrivez pour les autres. Vous avez évoqué Vanessa Paradis, évidemment, vous lui avez écrit cette merveille.

0: c'est le moment.
1: Et puis je suis obligée de parler de Bachung et Résident de la République.
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1: Oui, vous avez écrit tout un tas de tubes pour vous, pour Louise Attaque, mais aussi pour d'autres artistes. Je citais Vanessa, Paradis, Alain Bachung, mais il y en a eu d'autres. Est-ce que ça c'est complètement à part? Parce que finalement, c'est la seule partie de votre travail où là, vous n'apparaissez pas. Vous êtes caché.
3: C'est à part.
1: Plein de gens ne savent pas que vous avez écrit ces chansons.
3: C'est à part avec un point commun, c'est que c'est des gens avec qui j'ai travaillé. J'ai travaillé pour eux, mais j'ai travaillé avec eux parce que les deux chansons que vous venez de passer, celle avec Alain Bachung, celle avec Vanessa Paradis, c'est des personnes et des êtres humains que j'ai rencontrés, avec qui on a discuté. J'ai eu la chance de coproduire ces chansons-là. Donc, si vous voulez, c'est une chanson. J'ai vécu aussi avec eux le fait de l'enregistrer et tout ça, donc l'aventure elle est là aussi, c'est pas la même, mais elle est là aussi, et c'est quelque chose que j'adore faire, croiser la route de d'autres chanteuses, de d'autres chanteurs, essayer de leur proposer quelque chose. On a toujours envie que ça leur ressemble, et en même temps, il faut pas proposer quelque chose que la personne a fait la veille ou l'avant-veille, parce que sinon ça n'a pas d'intérêt. Le but c'est de faire en sorte que tout le monde avance. Donc voilà, mais j'aime beaucoup. J'aime beaucoup écrire pour les autres.
1: Bah nous aussi, on aime bien quand vous.
3: Ouais, c'est gentil.
1: Et Gaëtan Roussel, toujours avec nous. Je reste là, c'est la nouvelle chanson.

Sixième album solo, Gaëtan Roussel. Mais alors, même quand vous êtes en solo, parce qu'on parlait d'éclectique, vous n'êtes jamais tout seul, hein, vous êtes avec Oshi.

c'était justement pour marquer l'éclectisme. L'éclectique. Mon cher Gaëtan, Rachid Tara donc. Le duo incroyable, improbable, la chanteuse qu'on ne pensait plus entendre chanter, Isabelle Adjani.

0: Alors voilà, même quand vous êtes en solo, Gaëtan Roussel, vous n'êtes pas tout seul. Vous nous parliez de l'équipe autour de Marjolaine, ce nouvel album. Renaud Rebillot, Marceau, Marlon B, votre Clarisse. Alors, je me demande, est-ce qu'il y a un moment où vous êtes tout seul avec vos chansons?
1: Oui, j'aime bien cette idée-là aussi. Le moment où je peux pas me recroqueviller, parce que c'est un terme que je trouve un petit peu peut-être trop fort, mais aller flâner autrement et tout seul, juste avec ma guitare en bandoulière. Et donc je l'ai fait dans le sud de la France, sur Marjolaine. Et puis je suis allé aussi me promener en Islande, tout seul.
0: En Islande?
1: Voilà, j'avais été déjà...
0: Idée. Il fait si froid, Gaëtan.
1: Il fait si beau, il fait si beau, oui, bien sûr, c'est magnifique. Et puis, j'entendais il n'y a pas longtemps quelqu'un dire quelque chose qui m'a touché et que je trouve très vrai, c'est que voyager, c'est évidemment remettre un coup de pied un peu dans tout ce qu'on pense être acquis ou vrai. Et puis, c'est pas tant changer de lieu, disait-il, c'est changer d'idée aussi. Et j'aime bien ça. Voilà, c'est rencontrer d'autres manières de regarder les choses. Et j'aime bien ça, donc j'ai la chance de pouvoir
0: Islande,
1: le faire.
0: Vous pensez pas de la même manière que quand vous êtes à Paris ou dans le sud de la France.
1: On est ailleurs et on regarde les choses autrement. On rencontre d'autres personnes, donc les gens font pas comme vous. Donc vous vous demandez pourquoi et les gens, le soleil est pas pareil. Enfin, tout, il y a tout qui change. Voilà, et les gens ont une autre manière d'évoluer dans leur quotidien, dans la manière. J'aime bien cette idée-là. Voilà, je veux pas l'intellectualiser à outrance. Je dis juste que cette idée-là, elle est jolie. Donc voilà. Donc ça, c'est mes moments à moi où finalement je me retrouve tout seul avec mon petit ordinateur et ma petite guitare pour faire mes petites chansons de mon côté que je ramène aussi sur un disque comme Marjolaine à Monsieur Marlon B. comme il s'appelle, producteur, comme j'ai amené les chansons que j'ai faites avec Marceau ou avec Renaud. Mais oui, il y a toujours un moment où je me retrouve un petit peu... Mais c'est régulier, ça. Moi, mon quotidien, il est fait d'écrire des chansons, j'aime ça. Je le fais au quotidien, presque. Et donc, je le fais un peu de mon côté, parce que je suis pas toujours avec les collègues, ouais. Ou avec les camarades, et avec les copines ou les copains. Donc régulièrement, je suis juste avec ma petite guitare, et j'aime bien. J'aime bien, enfin j'aime beaucoup même, j'aime.
0: J'aime, c'est beau. Je le disais tout à l'heure en vous accueillant, Louise Attaque, 1 milliard de streams, c'est le chiffre que vous avez atteint il y a un an, en septembre 2024.
1: Ouais, tout à fait.
0: Qu'est-ce que, quoi? Waouh!
1: Ouais, waouh, 1 milliard,
0: trop de zéro. Non mais trop de zéro, enfin je veux dire, est-ce que ça veut dire quelque chose pour vous, l'artiste, l'artisan? Vous nous avez parlé de fabrication, de chansons, etc. Et là, boum, milliard.
1: C'est extraordinaire, surtout ouais. Qu'on vient d'une... Ce disque-là, enfin, et le groupe Louise Attaque a commencé à une période où il n'y avait pas le stream. Donc c'est génial que ça résonne aujourd'hui. Et pour moi, ce que ça veut dire, c'est ça veut dire que les gens aujourd'hui écoutent. Mes attaques. Et c'est ça qui me plaît le plus, traverser comme ça les générations. C'est l'information que je reçois qui me va et qui va droit au cœur de mes camarades de Louise Attaque et à moi-même. C'est ça qui est formidable. Et c'est aussi, encore une fois, une chance. Donc, merci. Merci.
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0: Sinclair, qui sort des albums depuis 1993. Que justice soit faite. C'était le premier et c'était fou.

0: Et des musiques de films, et des émissions de télé. Bref, une belle carrière. J'en fais le bilan, pas pour dire que c'est fini, mais au contraire, pour dire que vous êtes de retour, ça fait trop plaisir.
1: J'avais l'impression d'écouter la vie d'un autre, c'est assez génial.
0: À ce point-là ?
1: Ouais, ouais. Non, non, mais c'est vrai qu'on oublie tout ce qu'on fait. C'est vrai qu'il y a eu plein de choses. Hein. Plein de choses. C'est vrai, c'est vrai. Mais ce qui est pas mal, c'est quand on a fait plein de choses avant, on peut prendre un peu le temps de se reposer un moment.
0: Ouais.
1: Ranger sa chambre, tout cleaner et être prêt pour revenir.
0: Alors ?
1: Ouais.
0: On est né le même jour ?
1: Mais non.
0: 19 juillet ?
1: Mais non, c'est vrai.
0: On est jumeaux astrologiques ?
1: Mais non, j'y crois pas.
0: Et comme
1: sérieux,
0: nous, il y a qui le 19 juillet ?
1: Alors, il y a qui le 19 juillet ? Une fille que je connais, qui travaille avec moi, qui s'appelle Jamila. Mais okay. Personne ne la connaît.
0: Bisous Jamila.
1: Bisous,
0: non, mais
1: Jamila.
0: On est dans le club du 19 juillet. Il y a Karen Cheryl.
1: Arrête.
0: Non, mais on bosse ? On bosse ou pas ?
1: Karen Cheryl, qui ouais. jouait de la batterie.
0: Oui, extrêmement ouais, ouais. bien, 19 ouais, ouais. juillet. Et Brian May, le guitariste de Queen.
1: Ça, je l'ai toujours senti.
0: Ouais.
1: Voilà. J'ai toujours senti, en prenant ma guitare, que j'avais un truc avec Brian May.
0: Et alors avec moi, je ne sais pas, mais en tout cas, ça me fait poser cette question. L'astrologie, on y croit ou pas, vu qu'on est tous jumeaux astrologiques ?
1: Ouais, bon, il y a ouais, on y croit jusqu'au moment où on s'aperçoit quand même que c'est un truc qu'on lit et qu'on comprend en buvant son café le matin. Tu vois, c'est ça.
0: Ça
1: reste très très simple au café. Un coup, un petit crème et le Parisien, s'il vous plaît. Et puis tu regardes et tu te dis, non, ça va pas aujourd'hui.
0: Sinclair, nous ça va très bien aujourd'hui. Ravi de passer cette soirée ensemble. On va écouter. Hey ensemble.
1: Ah ouais.
0: C'est bien produit ou quoi ? Version, alors, Edit Remaster 2025, puisque dans ce best-of qui est sorti juste avant les grandes vacances, vous êtes retourné un petit peu trifouiller certaines chansons. Elle n'était pas parfaite ensemble ?
1: Elle était parfaite ensemble, mais en fait, c'est l'âge qui nous rend imparfaits. Au bout d'un moment,
0: ouais.
1: on a envie de changer un peu les choses. Non, si, si, c'était très bien. Mais il y a eu plein de versions, donc il fallait revisiter, remettre un peu de compression. Alors, je tiens juste à dire que le son à la radio est incroyable. À chaque fois que j'entends mes chansons à la radio, il y a une compression, il y a un truc, mais c'est formidable. Faut que je vienne mixer mes disques ici.
0: Ok.
1: Ouais.
0: Ah bah bienvenue. Hein.
1: Non, franchement, le son là, j'entendais, je me dis, c'est bien.
0: Une petite collab Sinclair Radio France, moi j'aimerais bien. Franchement.
1: Avec plaisir.
0: Il faut venir nous faire un concert aussi. Mais il y a déjà la tournée
1: ouais.
0: avant, et puis les révisions. Donc la base, on chante ensemble. C'est Sinclair.

0: demandé à Panoramix la recette de la potion magique, mais tant pis, j'essaye. Cette chanson, ce tube qu'on chante partout, tout le temps, tout le monde, chanson de manif. Manif féministe. Ah, nous, on la chante.
1: Ah ouais, ouais. J'adore.
0: Ouais. Vous êtes entre Clara Luciani, La Grenade.
1: J'adore.
0: Et deux, trois. Non, mais vraiment, c'est une chanson. Voilà. C'est quoi l'ingrédient secret qui la rend ouf? Est-ce que c'est ce clavier incroyable? Est-ce que c'est les paroles? C'est quoi l'ingrédient?
2: Je pense que c'est la façon dont ça a été fait. C'est un morceau qui a été fait en une nuit. Je devais partir du studio et puis mon frère a goûté un morceau et. Je suis très lié à mon frère, et puis j'entends un morceau, et j'essaie de reproduire la ligne de base du morceau qu'il écoute, et ça donne forcément autre chose. Et lui entend la ligne de base que je suis en train de jouer, donc il vient jouer de la batterie. Je dis, attends, on enregistre, et je fais le morceau dans la nuit. Paroles, musique et tout. Le matin, évidemment, très tard, je vais me coucher, on revient le lendemain, on réécoute le morceau, on dit, putain, c'est bien.
0: Ah ouais?
2: Ouais, c'est bien. Mais en fait, c'est la fraîcheur. J'avais fini mon album, j'avais fini La Bonne Attitude, il était fini l'album. Et je me dis, bon, allez, un dernier pour m'amuser, tout ça. Et bim.
0: Ah là là.
2: Eh ouais, c'est ça.
0: Alors, à la fois, c'est génial et magique, et à la fois, ça fout un peu les boules à toutes celles et tous ceux qui disent, hein, mais faut travailler 172 heures sur un morceau, revenir, machin.
2: Il n'y a pas de formule. Non, il n'y a pas de formule. C'est comme le fameux mec qui fait de la calligraphie japonaise. Il dit, attends, mais c'est dingue, il arrive en un trait à faire ça. Il a bossé 1555 jours avant.
0: Oui, c'est vrai.
2: Alors que là, il y avait justement un album avant, et c'est en fait ce cadeau génial de la vie. On se dit, bon, allez, j'ai fini juste un dernier, et là, ça arrive. Ouais. Il y a ça, et la partie de basse aussi, pour répondre à la question.
0: Quand même, elle est particulièrement...
2: C'est basse qui tourne en tête, comme ça, voilà.
0: Ok.
2: Ouais, trop bien.
0: On a un début de réponse de la potion magique, mais pas trop.
2: Ouais.
0: Mais c'est bien. Non, mais faut la garder un peu. Ouais, c'est clair.
2: Ouais.
0: Donc, je le disais tout à l'heure, 8 albums depuis 1993.
2: Ouais.
0: Ça nous fait une setlist potentielle de 7 heures de concert.
2: Ouais.
0: Alors, je sais pas si c'est ce qui est prévu pour cette tournée qu'on qualifie de événement, parce que c'est votre retour sur scène. Comment s'est passé là, l'été
2: Franchement. C'était super. Je m'attendais à quelque chose, mais j'avais oublié que c'était aussi génial de faire de la scène.
0: Ça faisait longtemps ?
2: Pas si longtemps, mais longtemps. Pas si longtemps quand on a 55 ans, c'est-à-dire ça faisait 5 ans, mais ça faisait longtemps quand même. 5-6 ans, ouais. Mais c'est incroyable, surtout de retrouver cette sensation avec le public. Je sais pas, je me suis dit, mais pourquoi j'ai attendu si longtemps ? C'est comme ça. Il y a des cycles, des saisons, il faut attendre, et puis quand c'est le moment, mais c'était génial. Et là, ça nous a permis, j'ai un groupe super, un groupe du Sud, parce que je suis arlésien maintenant, et j'ai voulu vraiment...
0: Meilleure ville
2: géniale.
0: Arles, oh là là.
2: Région géniale, il fait beau, donc j'ai monté un groupe du Sud avec des gens qui voient le même soleil que moi, qui sentent la même odeur que moi.
0: Et en vrai, ça infuse dans la musique, ça ?
2: Complètement.
0: De vivre au soleil ?
2: Bien sûr, mais c'est sûr. Beaucoup moins de stress.
0: Mais c'est pas les Gypsy Kings non plus, c'est ça que je veux dire.
2: C'est pas les Gypsy Kings non plus, c'est sûr. Il y a quand même des... Il y a une ambiance particulière, il y a une façon de penser la musique différente. Ouais, donc je suis très content. Donc les premiers concerts sont... Voilà, c'est super.
0: Il faut dire aussi que Sinclair en live, ça chante. Si vous ne l'avez pas encore vu, vous pouvez simplement écouter dans sa discographie, puisqu'il y a plusieurs albums live. Mmh. Et là, on se rend compte que oui, c'est le kiff, et puis ça chante, quoi.

0: j'ai appris à chanter en faisant des concerts.
1: C'est la scène qui vous a appris à chanter.
0: Complètement.
1: Ah, c'est marrant, moi j'imaginais que vous chantiez comme ça, comme un pinson depuis tout petit.
0: Pas du tout, c'était très très dur. C'était très très dur au début, mais il faut y croire. Et puis bon, il y a forcément un truc physique, un organe qui marche, quoi. On est forcément attiré par des choses qu'on sait faire, qu'on ne sait pas encore. Enfin, elle est dure cette phrase. Ce que je veux dire, c'est qu'on est attiré par ce qu'on est capable de faire, je pense.
1: Peut potentiellement faire, voilà. si on bosse et si on y croit à fond et qu'on donne
0: toute l'énergie. Et c'est vrai que là, avec le temps, les concerts, je pensais que ma voix allait être peut-être un peu moins performante. Alors, il y a certaines notes que je peux plus faire, et tant mieux. Parce que c'était pénible, c'était très haut. Mais par contre, je chante mieux qu'avant, c'est ça qui est ouf.
1: Parce que vous avez choisi un style de musique, donc il y a un côté funk, et puis toute cette soul quand même qui est dans votre voix, et que voilà, c'est pas facile. Enfin, je pense que c'est plus facile de faire de l'eurodance jusqu'à 80 ans.
0: Je me le demande.
1: Que de la soul, je sais pas. Je pense Too Unlimited, même à 90 ans, c'est pas grave. Ça, l'ordi marche pareil. Mais...
0: Ouais, c'est les jambes après.
1: Ouais, bon, c'est ça, faut avoir les jambes. Mais il faut faire gaffe à cette voix quand même.
0: Ouais, mais ce qui est pas mal, c'est que je l'ai pas trop utilisée ces dernières années. je l'ai choyée, je l'ai mise de côté, je lui ai dit tu te calmes, ça va revenir, tu fais attention à toi.
1: Pour le moment, je suis sûre qu'il a un très bon avocat. Sinclair est notre invité.
0: J'en ai pas besoin en tout cas.
1: C'est vrai. Vous êtes dans le droit chemin.
0: Ouais, j'ai l'impression, ouais.
1: Franchement,
0: ouais, c'est bien.
1: C'est hyper bien. Mais en vrai, avec les énormes succès à un âge très jeune que vous avez eu, vous auriez pu très mal tourner.
0: C'est vrai.
1: Donc voilà.
0: J'ai essayé, mais j'ai pas réussi.
1: J'ai essayé de mal tourner.
0: J'ai essayé. Ouais.
1: J'adore. Mmh. Alors, si moi je suis la prof cruelle de la rentrée, n'oubliez pas que Sinclair, malgré toutes ses qualités, ses grands yeux bleus, son air sympa, sa voix chaude, a aussi été un terrible juré de la Nouvelle Star. Il en a fait pleurer les candidats et les candidates.
0: On m'appelait le méchant.
1: C'était le méchant, ouais, Sinclair. 2008-2009, puis 2013 à 2016. Ouais. Ça nous fait quand même de belles années. Vous avez hésité avant de faire ça? Moi, j'étais trop fan.
0: Ouais, j'ai hésité, en même temps pas longtemps, parce que ça tombe l'année où je décide d'arrêter de faire des concerts parce que j'étais pas bien sur scène. Je dis j'en ai marre, il faut que je fasse une pause. Et on me propose ça, et je fais un rendez-vous super avec eux et je me dis allez, vas-y, va chercher deux choses là-bas, va chercher un peu la télé, va chercher un peu de célébrité parce que j'en manquais, j'avais besoin de ça. Et en fait, j'ai trouvé autre chose. J'ai trouvé un truc génial. J'ai trouvé un moyen d'apprendre à mettre des mots sur des ressentis. C'est ça qui était incroyable. Avec la Nouvelle Star, j'ai appris à mettre des mots sur du feeling, du ressenti, sur de l'émotion. Et rapidement. Et puis j'ai compris pourquoi il y a des gens qui font de la musique qui fait rêver pendant 4 minutes et d'autres qui font chier. C'est ça le truc, avec la même chanson. C'est ça qui est incroyable.
1: C'est incroyable et presque injuste, mais on n'y peut rien.
0: On n'y peut rien. Mais on leur dit, c'est pas vraiment de ta faute.
1: Il y a des gamins qui chantent extrêmement juste, ou des vieux d'ailleurs, n'importe qui.
0: Bien sûr.
1: Mais le petit truc n'est pas là.
0: Non, il se passe rien. Mais c'est comme ça dans tout, en fait. C'est ça qui est assez génial. Mais d'être spectateur de ça et en même temps d'être acteur de ce procédé, c'est assez génial. Alors moi, j'avais choisi un peu la posture dure parce que je suis très sensible et j'avais pas envie de pleurer. Donc j'ai fait le dur. On y croit ou pas?
1: Ouais, à fond. Ça vous a plu?
0: Ouais, j'ai adoré.
1: Ça vous a plu?
0: Ouais, c'est bon.
1: Du coup, j'ai décidé ce soir de rouvrir le jury de la Nouvelle Star.
0: Oh là là.
1: Avec vous, Sinclair, tout seul. Vous mettez un rouge ou un bleu et je vous fais passer au crible quatre éléments de l'actualité musicale.
0: Okay.
1: Alors, rappelez-vous à l'époque, Nouvelle Star, rouge, ça passe pas. Bleu, ça revient la semaine prochaine. Attention, Sinclair, dans l'actualité musicale, rouge ou bleu, le retour enfin de Vanessa Paradis. T'aimerais changer les choses comme on change l'eau des roses. 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Rouge ou bleu?
0: On met bleu pour Vanessa Paradis.
1: Elle, pour le coup, elle a le truc.
0: Ouais, elle a toujours eu le truc. On sait pas quoi, mais elle a le truc. C'est ça qui est génial.
1: La grâce, peut-être.
0: Franchement, son album avec Kravitz, mais il est monstrueux, quoi. Monstrueux.
1: Be My Baby.
0: C'est un chef-d'œuvre. Non, mais pour elle, on met roux. Enfin, pardon, oups, on met bleu.
1: On met bleu, bleu pour Vanessa Paradis. On continue. Retour inattendu, et ça faisait plaisir pour celles et ceux qui s'inquiétaient pour sa santé, de Stromae, qui avait dû stopper net sa tournée, et qui là revient avec Paul Kalkbrenner, producteur allemand de musiques électroniques.

0: Rouge ou bleu?
1: On met bleu, je suis navré.
0: C'est tellement gentil maintenant,
1: mais
0: juré.
1: Ouais, j'habite
0: le sud. Pas ça à l'époque.
1: J'habite le sud, je suis amour et soleil. Non mais Stromae, il est trop bon.
0: Ouais.
1: Il est trop bon, ce mec, il est génial. Donc oui. Après, j'ai pas tout écouté, mais franchement, à chaque fois que je l'ai vu, je l'ai croisé une ou deux fois. Ce mec est génial. Voilà.
0: Bon, je vais essayer de vous faire dire du mal de quelqu'un.
1: Mais faut vraiment mettre un truc. Faut vraiment y aller, quoi.
0: Je sais pas. Non, allez. La reformation d'Oasis.
1: Allez, d'accord. Je mets un rouge.
0: Un énorme rouge au Gallagher.
1: Un rouge qui suinte le rouge, qui coule comme dans Shining sur les murs, qu'on fout partout, quoi. Ça va? Ça vous plaît?
0: Non, je veux savoir vraiment ce que vous en pensez parce que, pour le coup, il y a beaucoup de gens qui disent que c'est super, ça fait plaisir de voir un groupe de rock qui se remet ensemble et qui repart en tournée, puis des frères qui se réconcilient, l'histoire est belle, mais qu'après, les billets de concert à 4000 francs, c'est pas possible en fait.
1: C'est ça. Bon, tout ça, c'est vrai que tout ça, ça pue, mais les gens sont contents de les voir et je serais un peu mal placé de parler des mecs qui reviennent après 125 ans d'absence. Donc,
0: vous êtes engueulé avec personne. Vous avez le droit.
1: Ouais, c'est vrai. Avec moi-même, je me suis un peu engueulé, mais on s'est très très vite réconcilié. Après, franchement, Oasis, moi, je suis pas un grand fan. Franchement, je mets rouge pour rigoler parce qu'en vrai, ils défoncent quand même. Ils ont fait des morceaux. Bravo les gars, quoi. Franchement, je ne peux rien dire. Allez, mais mettez-moi vraiment un truc pourri, quoi.
0: Ah bah non, je termine avec un truc cool. Et en plus, je pense que ça va vous faire plaisir parce qu'il me semble que vous avez une histoire musicale en commun. C'est le retour de l'Anomalie de M. Donc M, soit il fait des albums de M, soit il fait l'Anomalie, donc projet malien avec plein de musiciens, notamment l'excellente Fatoumata Diawara. Et en fait, M, c'est vous qui l'avez emmené en tournée, pour sa première tournée de toute sa vie. Il était votre guitariste.
1: Alors c'est fou cette histoire, ouais. C'est Fixie avec qui je travaillais qui me dit mais on devrait jouer avec Mathieu. Je dis ouais, on se connaissait et puis on est parti en tournée. C'était super, hein. Mais on avait les cheveux de toutes les couleurs. On a fait, c'était le début quoi. Et franchement, il assure grave. Enfin, quand il fait pas ses morceaux, il fait l'Anomalie. Quand il fait pas ça, il joue avec d'autres trucs. Enfin, c'est un super productif.
0: Donc on lui met un bleu.
1: Ah bah oui, on lui met un super bleu.
0: Bon, il n'y a eu que des bleus, rouge pour Oasis.
1: Un faux rouge pour Oasis, parce que bon, je ne veux quand même pas perdre la face du méchant, quoi.
0: Merci Sinclair. Heureusement que vous êtes là.
1: Franchement.
0: Vrai, ne serait-ce que pour le suspense. Bon. Ouais. Et je voudrais réparer une injustice en terminant en écoutant votre chanson Liquide.
1: Ça, c'est gentil.
0: Qui me rend dingue, qui est sur l'album So Sorry de 2023.
1: Exactement.
0: Et qui me permet une dernière question aussi autour des chansons qui n'ont pas autant d'aura, de tubes, de diffusion radio que d'autres, mais qui sont des merveilles. Elles ont leur place dans cette tournée, on est d'accord?
1: Exactement. Mais en fait, tout l'intérêt de faire des morceaux qu'on ne connaît pas sur les listes, c'est de les faire découvrir pendant les concerts. Moi, j'adore ça.
0: Ou dans les très bonnes émissions de radio.
1: Ah, mais ça, c'est sûr. Mais il n'y a que vous, Émilie. Que vous.
0: Sinclair, merci d'être venu nous voir.
1: Franchement, je reviens quand vous voulez.
0: À bientôt.
1: À bientôt.

0: Mais quel génie, j'adore. Sinclair, Liquide, c'est sur son dernier album en date. Donc So Sorry, sorti en 2023.
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4: Bonjour la France, j'espère que tu as passé un bon week-end. La France, j'espère que tu démarres bien ce lundi. J'espère que tu as un petit peu moins chaud, la France. Comment ça va, Éric Bastien ?
5: Écoutez, ça va, j'ai froid.
4: D'accord, alors le
5: bah oui,
4: il tient des propos
5: quand...
4: incohérents. Céline, bah oui. Est-ce que tu peux appeler quelqu'un de médical ? Je ne sais pas, le docteur Kirzek, s'il est là.
5: Mais attendez, on n'est pas habitué. J'ai mis une écharpe ce matin pour aller emmener mes enfants à l'école.
4: D'accord, ok, c'est bien. Bah écoute, c'est super. Moi, j'ai toujours chaud, mais tout va bien.
5: On l'a décongelée. Maria.
4: Mais Maria, elle est là.
5: En toutes circonstances.
4: La glace ne prend pas, là, avec toute cette chaleur. Alors, je vous rappelle que c'est une nouvelle semaine. Oh, c'est les émissions d'été.
5: C'est vrai.
4: Au taquet, en maillot de bain.
5: On est là
4: sur la plage. Alors. 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
5: 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A toujours été inspiré par l'Espagne.
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5: D'ailleurs, Joe Malongo a décidé de se rebaptiser Joe Malonga. Il est passé à la mairie de Barcelone, et il va se mettre en mode Joe Malonga. 32 dosettas, 6 verres en verra. 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
4: Appelez le docteur Kirzek. Allez, on accueille nos candidats du jour, Pascal et Claire. À tout de suite.
6: Bonjour.
4: Comment ça va ?
6: Voilà.
4: Pascal, tu m'entends ?
7: Oui, j'entends, bonjour. Hein.
4: Ça va ?
7: Ça va bien, oui, un peu stressé, mais ça va.
4: Oh non, Pascal, tu joues avec moi, déstresse-toi tout de suite, mon petit chat. Tu joues avec ici Roussillon.
7: Exactement.
4: Tu as 66 ans, tu habites à Marquixane, en Pyrénées-Orientales.
7: Oui, oui.
4: Comment appelle-t-on les habitants de Marquixane ?
7: Des Marquichois et des Marquichoises.
4: Oui. Mon petit Marquichois. Alors, tu es marié à Christiane, tu as 4 enfants, 4 petits-enfants. Oui. Du don, ça te fait
7: exactement.
4: Du boulot ou pas ? Ils habitent pas loin, ils habitent près de chez toi, tes petits-enfants ?
7: Oui. Enfin, il y en a 3 qui habitent près de chez moi et il y en a une qui habite sur Paris.
4: Ah, voilà, d'accord. Il y en a 3 qui ont de la chance et une, malheureusement.
7: Oui, un peu moins.
4: Un peu moins. Alors, tu es retraité et tu as travaillé 35 ans dans la grande distribution. Tu faisais quoi ?
7: Oui, j'étais manager de rayon.
4: Eh ben alors, dis donc, t'es content d'être à la retraite et de plus manager les rayons ?
7: Oh oui, trop de stress, beaucoup de stress.
4: Oui, c'est trop stressant. Ouais. Surtout que petit, tu voulais être chanteur de variété.
7: C'est vrai, oui.
4: Et voilà. Et que ta passion, c'est le chant, que tu vas tout le temps au karaoké. Et ta chanson que tu adores, c'est celle que je suis en train de passer.
7: Oui.
4: J'aurais voulu. Mais je t'entends pas, chante. Pour pouvoir inventer ma vie.
7: Non, c'est pas ça.
4: Pour pouvoir inventer ma vie. Alors, moi j'adore.
7: J'aurais voulu être un chanteur.
4: Eh oui, voilà. Bon, t'adores chanter, hein. Julien Clerc, Gérard Lenormand, Léo Ferré. Et ton fils est pianiste et il paraît que vous entraînez pour chanter un truc pour l'anniversaire de ta fille.
7: Oui, qui s'est passé samedi.
4: Alors, c'était bien ?
7: Oh, formidable, on a passé une soirée extraordinaire. J'ai un beau-fils qui avait tout organisé. Il a fait venir un DJ international.
4: Oh,
5: international ?
4: Oh là là !
5: Genre David Guetta et tout ?
7: Oui, un DJ international. Je ne peux pas vous dire son nom parce que je ne me souviens plus. Il revenait d'Ibiza.
4: Oh là là !
5: Le mec avait David Guetta dans son salon, c'est normal.
4: Voilà.
7: Mais oui.
4: Bon. Alors, mon petit Pascal, on va chanter, oui. On va danser, on va surtout gagner. Je vais te poser la question, la première question, vrai ou faux. Tiens, je te mets un petit coup de Pink Floyd.
5: Ah, j'aime bien ça.
4: Ah, ça, c'est la chanson préférée de Eric Bastien.
5: Tous les matins.
4: Alors, écoute bien cette question.
7: Oui.
4: Les billets d'euro
7: oui.
4: sont fabriqués en coton. Les billets d'euro sont fabriqués en coton. Vrai ou faux? Top chrono, 5 secondes.
7: C'est vrai.
4: Oui, c'est vrai. Ils sont 100% fibre de coton, ce qui leur donne un peu cette texture particulière qui est plus résistante et plus durable. Eh bien, bravo. Premier point pour Pascal.
5: Eh oui, Claire est avec nous. Bonjour, Claire, avec ici Poitou. Comment ça va, Claire?
6: Bonjour.
4: Hello.
5: Qui habite à Vouillé, dans les Deux-Sèvres. Est-ce que tu es en forme, Claire? Est-ce que tu as passé un bon week-end?
6: Je suis au taquet, j'ai passé un bon week-end, il faisait presque frais, donc ça allait.
5: Ouais, ça a mieux ce matin quand même, on respire un petit peu. Hein. Quand même, la plupart des départements qui voilà, se sont éloignés de cette canicule. Bon Claire, je te mets pas la pression dès le lundi, mais voilà, moi j'en peux plus.
4: Ça fait
5: quand même des semaines, voire des mois, voire presque des années que je ne suis pas foutu de gagner ne serait-ce qu'une émission le vendredi, une finale. Ça m'est arrivé une fois, jadis. Donc s'il te plaît Claire, puis-je compter sur toi aujourd'hui?
6: Alors, ça met la pression, mais je vais faire ce que je peux.
5: Mais oui, ça va le faire, Claire. Qui est mariée à Guillaume, qui a deux filles. Comment elles s'appellent, tes petites, parce que sont petites, comment elles s'appellent?
6: Oui, c'est Louise et Gabrielle. Elles ont 7 et 3 ans.
5: 7 et 3 ans. Bon, bah, c'est les vacances scolaires à fin de la semaine, là.
6: Oui, ça fait du bien.
5: Oui, d'accord. Vous partez un petit peu? Vous savez déjà ce que vous allez faire cet été ou pas?
6: Alors, on va partir en août sur la Côte d'Azur.
5: D'accord. À quel endroit? On peut savoir ou c'est...
6: Du côté de Saint-Raphaël.
5: D'accord. Donc plutôt dans le Var. Profite bien. Est-ce que tu emmènes toute ton animalerie là? Parce que... Deux cochons, alors, des poules et des canards. Tu fais comment?
6: Heureusement, on a les voisins qui sont sympas.
5: Bah merci les voisins. T'as un gros chien. T'as ton mari qui est gérant d'une ferme. Il y a 30 vaches et 6 moutons.
6: Exactement.
5: Et ouais.
6: Exactement.
5: Et vous allez pouvoir vous échapper un petit peu. Ça va aller.
6: Ça va faire du bien. Oui, okay. Oui, on a des personnes qui sont chouettes et qui s'occupent bien de nos animaux quand on n'est pas là.
5: Bon, tant mieux. Claire, bienvenue. Allez, un premier point peut-être pour toi qui arrive tout de suite avec un extrait. Écoute.
8: C'est l'histoire de la vie.
5: Ah ouais, c'est ça, c'est le cycle éternel pour moi. L'histoire de ma vie, la lose. Jamais, jamais un gagnant. En 2025.
6: Alors, si c'est sur le Roi Lion, je suis bien.
4: Oh, non, c'est pas ça la question.
5: Ouais, c'est pas loin, mais bon. En 2025, il n'y a plus qu'en Afrique où on peut trouver des lions en liberté. Moi, je l'affirme. Est-ce que c'est vrai ou faux? Top chrono, 5 secondes. Les lions en liberté.
6: C'est vrai.
5: Tu dis qu'il n'y a plus qu'en Afrique, tu dis c'est vrai? Non, c'est faux.
6: Oui.
5: Non, c'est faux. Bien que l'Afrique abrite une majorité des lions sauvages, il existe encore des populations, comme par exemple dans la forêt de Gir, notamment en Inde, où on peut encore trouver des lions en liberté. Désolé, Claire.
4: Allez, Pascal, un point. Claire, pas encore de points. Et là, tout de suite, encore une chanson pour Eric Bastien.
5: Ah.
4: Parce que, on a décidé de te faire plaisir.
5: Ah, c'est gentil.
4: On sait que t'aimes l'oseille.
5: Bien
4: allez,
5: sûr.
4: Money, money, money. Vous écoutez ici, vous écoutez à bas. Tout de suite, mes chéris.
5: Oh, j'adore.

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1: Ah bah, money, money, money. Toujours 16. Oh, qu'est-ce que j'ai aimé cette chanson.
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1: 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C'est
0: tu parles. Allez, on joue avec Pascal qui joue avec ici Roussillon contre Claire qui joue avec ici Poitou. Pascal qui a 66 ans, qui est marié à Christiane, qui adore chanter. Alors, il pourrait que tu bricoles un petit peu. Tu viens d'emménager dans une maison et alors tu fais quoi dans cette maison? Qu'est-ce que tu bricoles?
3: Oh, bah, les placards, enfin, beaucoup de bricoles avec mon beau-fils qui est de la partie. Donc, je l'aide et puis on a monté la cuisine. Là, je suis en train de faire le jardin. Enfin bon, le jardin, je le fais à partir de 6h30 le matin jusqu'à 9h parce qu'après, il fait trop chaud.
0: Ah bah oui.
3: Voilà, voilà. Et bon, il y a encore un peu de travail, mais c'est bientôt fini.
0: C'est bientôt fini. Il fait chaud, là, aujourd'hui, ouais. Dans les Pyrénées-Orientales?
3: Bah là, c'est un peu couvert, mais samedi, quand on a été à l'anniversaire, dans la voiture, il faisait 54.
0: Oula, oula.
3: Et là, toute la nuit, on en a eu jusqu'à 1h du matin, il devait encore faire 32 ou 33.
0: Ah oui, c'était chaud là, ça c'est chaud. Là,
3: ah oui, là c'est chaud, ouais. Ah, ouais,
0: c'est
3: ouais.
0: Un petit peu chaud. Alors, tu cuisines un peu, tu cuisines les pizzas, l'omelette,
3: Les raviolis.
0: Ah, c'est bien les raviolis, dis donc.
3: Oui, en boîte.
1: Ah oui.
3: C'est un oui, en boîte.
0: Ah oui.
3: Parce que les enfants me demandaient toujours, papa, fais la cuisine, tu vas nous faire quoi? De la pizza, des frites, non pas des frites, des raviolis.
0: Oh là là.
3: Parce que moi, non, je ne sais pas faire la cuisine. C'est ma femme qui s'en occupe.
0: Alors, qu'est-ce qu'elle sait cuisiner, Christiane?
1: Des raviolis.
0: Non. Tout, c'est-à-dire
3: tout.
0: Ah, elle sait tout faire.
3: Elle sait tout faire.
0: Oh bah dis donc, c'est bien ça.
3: J'ai un cordon bleu à la maison, elle sait tout faire.
0: Ah, c'est magnifique ça.
3: Ça c'est magnifique. Hein. Oui.
0: Bah oui, apparemment, c'est quoi ton plat préféré qu'elle cuisine?
3: Le plat préféré, je sais pas, le cassoulet.
0: Ah oui, d'accord, elle sait vraiment faire des trucs en plus hyper durs.
3: Bon. Le couscous.
0: Oh là là. Alors,
3: ouais. Tu
0: es en tête. Tu as marqué un point.
3: Oui.
0: Tu vas en marquer un deuxième tout de suite. Tiens, je te mets un petit coup d'Indochine.
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0: alors, moi j'affirme que l'Australie, le continent, l'Australie est plus large que la Lune. Est-ce que c'est vrai ou faux? Top chrono, 5 secondes. L'Australie est plus large que la Lune.
3: C'est faux.
0: Eh ben non, c'est vrai. La distance d'est en ouest sur l'Australie, c'est 4000 km et le diamètre de la Lune mesuré par la NASA, c'est 3004. Donc, l'Australie est plus large que la Lune.
1: Claire, qui pour l'instant n'a pas de points, Claire qui est dans les Deux-Sèvres, à Vouillé, qui a 36 ans et qui est mariée à Guillaume. Dis-moi Claire, alors on découvre un petit peu ta vie avant de jouer, j'ai découvert que tu avais été mannequin chez L'Oréal. Waouh !
5: Oui,
1: mais raconte ça.
5: Dans mes jeunes années.
1: Ouais,
0: dans
1: hier.
0: Mes jeunes années.
1: Mais
0: c'est genre comme si t'étais vieille.
1: Bah non, elle est toute jeune. Là. Oh, c'est quoi Claire, raconte.
5: En fait, c'était pour payer mes études et ils cherchaient des jeunes femmes pour aller sur des scènes. Et il y avait le coiffeur qui faisait des coiffures vraiment très particulières, vraiment en mode show,
1: ouais.
5: Avec des coiffures en l'air. Et puis, il y avait aussi la présentation des couleurs. Et donc, avec les copines, on faisait ça. C'était
1: génial.
5: C'était très sympa.
1: Bah, t'as défilé, bah, et surtout, tu as défilé un petit peu partout en France avec ces coupes de cheveux sur des shows coiffures.
5: Ouais.
1: Donc, c'est une bonne manière de financer les études. Du coup, tu es devenue quoi aujourd'hui? Tu fais quoi dans la vie? Je t'ai pas demandé, Claire.
5: Alors maintenant, je travaille dans tout ce qui est la facturation en EHPAD. C'est un peu moins d'amour,
1: ouais.
5: Mais c'est très sympa aussi.
1: Bah oui, bah écoute, c'est le métier que tu fais aujourd'hui. Et j'imagine que tu le fais quand même avec passion. T'es sur un travail un petit peu plus calme. Mais petit, tu voulais être vétérinaire. Bon, t'es parti sur l'administration. Ok. Dis-moi, tu cuisines un petit peu ou pas, toi? Parce que j'ai l'impression que autant Pascal, c'est sa femme qui gère, autant toi, c'est l'inverse. Pareil que c'est cauchemar en cuisine avec toi, Claire.
5: Exactement.
1: Ah oui.
5: Non, moi, on m'empêche de passer en cuisine. Et moi, je pourrais tenter, mais moi, on m'empêche de passer en cuisine parce que je n'ai pas les talents de la femme de Pascal. Je suis très, très, très, très nulle. Mais j'ai un mari qui cuisine très, très, très
1: bien. C'est génial. Le mari 100% cuisine. Ouais. Parce que plus personne ne veut de ton pâté chinois là, que tu faisais. Là, une espèce de recette. Là. Tes amis détestent.
5: Exactement. Bah, oui. Vraiment ma spécialité, personne ne veut y regoûter.
1: Oui, oui, non, mais c'est revenu jusqu'à nous, hein, avec une espèce de recette québécoise, c'est immonde. Tu arrêtes ça tout de suite, Claire. Tu arrêtes.
5: Okay.
1: Allez, voici ta question, elle vaut un point de plus, bonne chance. En parler, tiens, c'est marrant qu'on parle de cuisine.
0: Un point tout court.
1: Oui.
0: Allez, dépêche-toi.
1: En parler de fromage.
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1: Il y a des chercheurs, Claire, qui ont découvert que notre cerveau fonctionne plus rapidement juste après avoir mangé du fromage. Est-ce que c'est vrai ou faux selon toi? Top chrono, 5 secondes.
5: Je pense que j'aurais dit vrai, mais je vais dire faux quand même parce que j'aime le fromage. Mais...
1: Ouais, t'as raison. Non, non, c'est totalement faux. Le fromage n'a aucun pouvoir magique. En revanche, il paraît que les Français, ça joue sur leur humeur. Petit verre de vin avec modération, petit morceau de fromage et on a la patate.
0: Ouais, bah oui, évidemment, c'est on a la patate.
1: Je ramènerai du Saint-Nectaire.
0: Un point Pascal, un point clair. Et là, tout de suite, on va partir avec Florent Pagny. Si tu veux, mais c'est... Allez, vous écoutez ici, vous écoutez Florent Pagny. On vous aime, à tout de suite.

0: si tu veux m'écouter, bien sûr, je ne fais qu'écouter Valérie depuis 2 ans. Florent Allez. Pagny sur ICI, 12h25.
1: Ah là là.
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0: Encore pour 3 semaines.
1: Et nous sommes au taquet avec Pascal et Claire qui ont un point chacun. Alors, on va faire le quiz musical. Là, ça va être ton moment, Pascal. Donc, je vais juste dire un petit truc avant ce quiz. Alors, comme ça, on est impatients. Faut que ça aille vite.
3: Je vais vite.
4: Ah oui, c'est vrai, je suis très impatient. Oui, il faut que ça aille vite. Hein. Bon, c'est pas toujours bien fait, mais bon.
1: Ah oui. Après, t'aimes pas que ça traîne, quoi.
4: Ah non. Puis j'ai mon épouse, elle, c'est complètement le contraire.
1: Ah bah ça.
4: Et
1: doit...
4: mon fils aussi, alors comme ça. Ouais.
1: Oh là là. Ça doit être sympa, ça. Tiens.
4: Ah oui.
1: Oh là là. Bon, alors, écoute, c'est le double mix. C'est-à-dire que tu as deux chansons qui vont s'enchaîner. Et il va falloir que tu me dises à la fin quels sont les deux chanteurs ou un groupe ou des chanteurs. En tout cas, qui chantent, qui sont les deux extraits. Écoute bien, c'est parti.
4: Je le dis à la fin.

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1: Alors, qui c'est qui chante? Allez, c'est parti.
2: Gypsy King et Danny Briand.
0: Oh là là.
1: Gypsy King et Danny Briand. Alors, est-ce que c'est la bonne réponse? Est-ce que... Oui! Yolale!
0: C'est chico, les gypsies.
1: Oh, ça va. Je suis amoureux et quand j'entends ta voix, je suis fou de joie. Et voilà, 2 points pour Pascal, bien ça sûr. Fait 3.
0: Non, mais c'est comme Monaco qui est en France. Hein. Elle fait
1: oui.
0: Quoi, ce
2: Valérie, est-ce que je peux raconter juste une anecdote sur Danny Briand?
1: Alors après, parce que on est à cause.
0: Non mais allez-y,
1: non,
0: c'est bon.
1: À cause d'Éric Bastien,
0: non, mais je voudrais pas que vous ayez un défaut.
1: Non,
0: allez-y.
1: Mais non, on la racontera après. Dépêche-toi.
0: Bon, alors Claire, qui collectionne les chaussures, Claire. Oui, Claire collectionne les chaussures, sauf que elle n'est pas d'accord avec ça. Son mari lui dit si.
3: Mon Dieu, quel bonheur d'avoir un mari.
0: Mais voilà, t'as combien de paires de chaussures?
4: J'en ai, je pense, au moins 50.
0: Ah ouais, donc si, tu collectionnes quand même les paires, 50. Toi, t'es convaincu que non, mais ton mari l'affirme. Alors, il est sympa, ton mari, parce qu'il t'a fait un meuble spécial pour tes chaussures.
1: Oh.
4: Oui. Un petit meuble avec des petits casiers pour mettre chaque petite paire de chaussures.
0: Ben oui, des petits casiers avec des lumières. Il lui a mis des petits luminaires et
4: oui.
0: Tout pour ses... Oh.
1: Dis donc, il est sympa, ton mari.
0: Il sait cuisiner, il fait des trucs. Il est génial, ce gars.
1: Eh oui, il est génial. Moi, j'ai pas mon mari, m'a pas fabriqué des
0: casiers. Et qu'il est-ce qu'il a des chaussures ou pas?
1: Bah, j'ai beaucoup de chaussures, oui, ça, c'est vrai.
0: Combien?
1: Mais bon.
0: Plus que 50?
1: Oui, plus que 50.
0: Ah oui, quand même. Bah, alors, Régis, faut t'y mettre. Voici ton quiz musical, ça vaut 2 points, il y a 2 artistes
1: au groupe. Calme-toi, tu vas trop vite.
0: Il y a l'anecdote de Danny Briand, moi j'ai hâte de savoir.
1: Oui, vas-y.
0: Allez Claire, on y va.

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1: Allez, on se concentre 10 secondes, Claire, qui chante?
2: J'aurais préféré l'autre.
1: Oui, ah, c'est pas la réponse que j'attends, mais. T'en as aucun des deux, là?
2: Non.
3: Alors, et toi, Pascal, tu les as? C'est qui?
4: Oui, c'est Ringo Sheila et François Feldman.
1: Ah, oh, il est trop fort.
3: Voilà.
1: Mais oui!
3: La Venise!
1: Sheila et Ringo, effectivement.
3: Et maintenant sur la Tamise!
1: La Tamise! Et François Feldman.
3: Que deviennent.
1: Mais Claire! Mais Claire!
3: Eh, ouais!
1: Oh, c'est la chute, là!
3: Bah, c'est pas. Écoute.
1: Ah, ça va mal!

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2: Comme ça.
3: Et je rappelle que c'est une nouvelle semaine qui dit nouvelle semaine, dit nouveau cadeau. Premier prix de la finale de vendredi, un séjour pour 4 adultes à Port Aventura World. Et donc, c'est 3 jours, 2 nuits en pension complète, hôtel 4 étoiles. L'accès illimité pendant 3 jours à Port Aventura Park. Un accès à Ferrari Land, 100 euros de carburant pour y aller. Si on ne gagne pas ce magnifique cadeau, il y a un deuxième cadeau, magnifique aussi, une machine expresso et eau, fabriquée par Malongo, 32 dosettes, 6 verres en verre. On reprend la compète avec Pascal qui a 3 et Claire qui a 1. Allez Pascal, on va écouter tout de suite Dany Briand et tu vas nous raconter ton anecdote. Tes yeux,
4: je suis amoureux.
3: Mais pas. Alors qu'est-ce qui s'est passé avec Dany Briand?
4: Avec Dany Briand, c'était pas moi, c'était mon frère dans les années 2000. Il était technicien dans le sport et il allait lui livrer un vélo elliptique. Ah. Et donc il sonne, Dany Briand, il ouvre et il vient de se lever. Et lui, il était avec un diable et puis le matériel. Et il est rentré dans l'appartement, à Paris. Il est rentré dans l'appartement, il y avait une moquette blanche. Le problème, c'est qu'il avait roulé dans une crotte de chien.
3: Oh, en merde.
4: Et donc, sur la moquette blanche, et c'est Dany Briand qui lui a dit, je crois que vous avez roulé dans un... La moquette était dans un état...
3: Mon Dieu.
4: Je ne sais pas s'il nous écoute, mais peut-être qu'il s'en souvient.
2: Ah, je pense qu'il est en PLS, Dany, depuis ce jour-là.
3: Mais, Ah oui, d'accord, je comprends. C'est un peu compliqué de mettre de la merde de chien sur de la moquette blanche. Oh.
2: C'est moche.
4: Oui, il ne l'a pas vu. Dans la rue, il a roulé sur les pieds, comme ça, dans l'appartement.
3: Oh là là là. Oh, c'est bien, c'est sympa. Dany, si tu nous écoutes, on s'excuse. Alors.
2: En même temps, ça fait briller le sol, hein, Dany.
4: Oui.
3: Ah là là, quand j'entends tes blagues, j'ai envie de crever. Alors, aïe. Bien, alors, nous allons parler du fait que tu veux être un aigle. Si tu étais un animal, tu voudrais être un aigle, un grand aigle qui volerait partout dans les airs.
4: C'est vrai.
3: Ah oui, d'accord, t'aimes les... Ah, tiens, il y a Pascal qui vient de passer. Voilà.
4: Oui.
3: Ok, alors mon petit Pascal...
2: Très très belle anecdote.
3: J'aime bien l'idée qu'il veuille être un aigle. Les gens, il y en a, ils veulent être des gorilles, des chiens, des chats. Lui, il veut être un aigle, il veut voler.
2: L'aigle royal.
3: L'aigle royal.
4: C'est majestueux, un aigle.
3: Ben oui, c'est magnifique. Alors Pascal, tu es en tête avec 3 points. Je te propose de marquer 3 points de plus avec la question à choix multiples. Je vais te poser la question, te faire des propositions. Et à mon top chrono, tu auras 10 secondes pour me donner ta réponse. Alors, aujourd'hui, lundi 29 juin, se poursuivent les épreuves du brevet des collèges. Alors,
2: c'est l'heure.
3: Le BEPC, là. Mais alors, est-ce que tu sais combien de candidats passent chaque année le brevet des collèges en France? Écoute bien. 450 000. 650 000. 850 000. Un seul, Éric Bastien, qui ne l'a toujours pas depuis 40 ans.
2: Ah non.
3: Alors, combien de Français passent le brevet des collèges chaque année? 450 000, 650 000, 850 000 ou que Éric Bastien? Top chrono, 10 secondes.
4: Je dirais 650 000.
3: 650?
4: Oui, 650 000.
3: Et non, c'est plus, c'est 850 000. Ah. Et oui, et l'année dernière, ils étaient même 849 300. C'est encore, tu vois, très précis. Bon, pas de points, mais voilà, tu as appris un truc.
2: Bon, et bonne chance, évidemment, à tous les collégiens et aux parents qui vont récupérer les collégiens tout à l'heure. La rencontre avec Guillaume, on va s'en dire un petit mot. Claire, à Issy-Poitou, qui habite Vouillé, dans les Deux-Sèvres, elle est mariée à Guillaume. Ça fait combien de temps que vous êtes mariée, d'ailleurs?
5: Ça va être nos 2 ans cette année.
2: 2 ans cette année, donc jeune mariage. On va parler du mariage, mais avant ça, la rencontre. La rencontre, c'est un peu en mode... Eh oui! Parce que, si j'ai bien compris, vous travaillez chacun d'un côté, vous habitez chacun d'un côté, et le point commun, c'est que vous êtes tous les deux dans une coloc. Sauf qu'un jour,
5: exactement,
2: tu vas nous le raconter, il y a une soirée intercoloc.
5: Et oui, et là, la soirée intercoloc où nos deux colocs se rencontrent, et bien là, coup de foudre avec le coloc de la coloc d'en face.
2: Ah ouais, toi, t'as eu coup de foudre direct à Guillaume. Tu t'es dit tout de suite, mais c'est quoi un coup de foudre? C'est-à-dire que tu le vois, tu te dis, tu sais que c'est l'homme de ta vie, direct.
5: Ah, c'est lui, oui.
2: Ah oui, quand même. Ah, c'est impressionnant.
5: Ouais.
2: Il t'a parlé tracteur.
5: Oui, il m'a parlé tracteur. Donc, je ne sais pas, moi qui adore les animaux, la vie à la ferme, et ben ça, plaf, ça fait l'étincelle.
2: Ben oui, je rappelle que ton mari, il est gérant d'une ferme de 30 vaches et de 6 moutons. Bon, ça a été le gros coup de foudre. Ça, c'était il y a une petite dizaine d'années. Et puis, ben, voilà, ça l'a fait. Hein, un moment important. Donc, mais alors, du coup, il y a une histoire de parrainage. C'est quoi l'histoire avec les colocs?
5: Et ben, on est tous restés amis. Alors, il y en a qui sont aussi mariés entre eux.
2: D'accord.
5: Et puis maintenant, et ben, les colocs, c'est les parrains, marraines de nos enfants.
2: D'accord. Ah ouais. Donc, une belle histoire. 2 ans de mariage. Alors, vous vous êtes mariés en mode cachotier, vous l'avez dit à personne.
5: Oui. Oui. C'était un mariage secret. On était là pour fêter le baptême de ma deuxième.
2: Gabrielle.
5: En fait, on a dit à tout le monde, exactement, on a dit à tout le monde, venez, on va faire une photo dans le parc de la mairie parce que c'est beau.
2: D'accord.
5: Et en fait, il y avait le maire qui nous attendait, qui nous a mariés en direct.
2: Mais tout le monde a dû être bluffé parce que personne n'est au courant. Comme tu dis, ils sont venus pour le baptême.
5: Personne n'était au courant.
2: Et même les parents, personne... si vous avez encore vos parents, je ne sais pas, mais ils n'étaient pas du tout au courant non plus.
5: Non, il n'y avait vraiment personne sauf nos deux témoins respectifs. Ils étaient obligés puisqu'il fallait fournir des documents. Mais sinon, personne n'était au courant. Alors tout le monde a adoré, sauf la belle-mère qui n'a pas trop aimé le...
2: Voilà, je savais bien qu'il y avait une histoire. Elle n'a pas aimé, parce que c'est la mère de Guillaume. Elle n'était pas contente de ne pas être au courant. Voilà. Elle s'est détendue ou pas depuis?
5: Oui.
2: Comment elle s'appelle?
5: Elle nous en reparle encore.
2: Ah oui, tu vois, comment elle s'appelle?
5: C'est Marie-Christine.
2: Bon, Marie-Christine, ils sont heureux depuis 2 ans. Allez, cool, Marie-Christine, on t'aime. Allez, voici ta question. Elle arrive à choix multiples. Nous sommes aujourd'hui, et Valérie l'a dit, avec tellement d'aisance verbale.
3: Bien sûr.
2: Que nous sommes le 29 juin aujourd'hui. Alors ok, c'est les épreuves du brevet. Mais c'est également l'anniversaire de la commercialisation du premier iPhone. Est-ce que tu sais, Claire, en quelle année le premier iPhone est sorti? Voici les propositions. Il est sorti en 2005. Il est sorti en 2007. Il est sorti en 2010. Il est sorti... l'année de la création du Damido Land, c'est-à-dire cette année, il y a quelques semaines encore, grâce à Valérie Damido. Top chrono, 10 secondes. 2005, 2007, 2010, ou bien 2026, Damido Land iPhone.
5: Je vais dire 2007.

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1: À jour à Rennes, New York, d'accord.
0: Bah oui, c'est ici qu'ils nous ont emmenés. C'est Jean-Louis Aubert. Enfin, c'est le téléphone surtout.
1: Ouais, celui-ci. C'est Jean-Louis qui chante.
0: Bah, c'est Jean-Louis, mais il y a Richard Kolinka à la batterie aussi, quand même. Pas
1: oui, l'oublier. D'accord, mais enfin, c'est Jean-Louis aussi, oui, Richard.
0: Enfin,
1: qui chante.
0: Il y a Louis Martinet qui est à la guitare également. Il y a Corinne aussi.
2: Votre jeu.
1: Oui,
2: de
1: d'accord,
2: midi.
1: Ok.
0: C'est. Vous pouvez toujours me contredire, de toute façon.
1: Oui, mais c'est Jean-Louis qui chante.
0: Oui.
1: Allez.
0: Non, mais c'est vrai, mais bon.
1: Bisous. Allez, Pascal, tu as 3, Claire, tu as 4. Alors, notre petit Pascal qui joue avec ici, Roussillon. Il paraît que toi, si tu avais dû déjeuner avec quelqu'un, tu aurais adoré déjeuner avec le général de Gaulle.
3: Exactement.
1: Alors, et il paraît que ton papa avait le portrait du général de Gaulle et que, d'ailleurs, ton papa, il était résistant, il avait voulu le rejoindre en Angleterre. Et qu'est-ce qui s'est passé?
3: Ouais. Non, il n'a pas rejoint l'Angleterre. Il a été arrêté par la police espagnole, Valencia Opertus, et ils l'ont ramené en France et il a été la police française l'a incarcéré.
1: Sympa. Voilà.
3: Donc il n'a pas pu prendre le bateau pour rejoindre le général de Gaulle. Donc, mais il a été à son enterrement. Il avait dit à ma mère, si le général de Gaulle décède avant moi, on ira à son enterrement. Et il était à son enterrement, et il était à côté du général Massu, dans la foule.
1: Eh ben voilà.
3: À Colombey, les deux églises. Ouais.
1: Ok.
3: Et il est mort deux ans après, mon père.
1: Ah.
3: Après le général de Gaulle, pas lui.
1: D'accord. Ok.
3: Voilà.
1: Eh bien, mon petit chat, je vais raconter une petite anecdote qui parle de mobylette. Et oui, parce que Pascal, quand il a 14 ans, il décide de partir en vacances avec deux copains en mobylette. Voilà, et voilà, ils ont fait le trajet Lille, la Bretagne. Alors, combien de temps pour y aller?
3: 3 jours.
1: Et voilà, ça fait quand même 2500 km en 103 Peugeot, hein.
3: Oui, aller-retour avec là-bas, oui, à peu près 2500 km en Peugeot 103. Oui.
1: Eh ben dis donc, il paraît que tu t'es même tombé parce que tu t'es endormi en roulant.
3: Oui, dans la nuit, oui, parce qu'on roulait la nuit aussi et je suis tombé, je me suis endormi au guidon et je suis tombé et les copains m'ont tiré parce que j'étais sur une route nationale, en plus il n'y avait pas de lumière donc, et qu'il y avait de la circulation.
1: Eh dis donc, t'as pas intérêt parce que la mobylette, ça contient pas beaucoup d'essence. T'as pas intérêt à tomber en panne d'essence parce que les stations.
3: Non. Bon, ça consommait pas beaucoup non plus. Il fallait souvent s'arrêter à la pompe à essence pour mettre de l'essence.
1: Ah oui.
0: Ça va pas vite. En plus, une mob.
1: Bah, une mob, c'est 50, super, mais il y a 50 ans, pour trouver des pompes à essence sur la route Lille-Bretagne,
3: c'était pas évident, non, c'est sûr.
1: Voilà,
3: c'est un beau souvenir.
1: C'est un beau souvenir.
0: Mais surtout, pourquoi? Aller jusqu'en Bretagne, choisir ça, c'est une folie, 3 jours.
1: Mon père, il a fait la Garenne-Colombes, le sud, en

0: vélo avec ses copains. Donc, tu sais, ça, dès leurs vacances. Vous n'avez pas les mêmes vacances.
1: Non.
0: Alors, écoute bien, là, tu as 3. Tu peux marquer 5 points de plus.
2: Oui.
0: Avec la question cash, tiens, une petite chanson.
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0: Allez, vive le pastis. Quel nom donne-t-on à la boisson qui est composée de pastis et de sirop de menthe et évidemment de l'eau? Comment ça s'appelle quand on met du pastis et du sirop de menthe et de l'eau? Ça s'appelle, top chrono, 10 secondes.
2: Un perroquet.
0: Et c'est une bonne réponse, bien sûr, un perroquet. Et si on met de la grenadine, c'est une tomate. Voilà, 5 points de plus, tu as 8.
1: Bon, tout ça avec modération, bien évidemment.
0: Oui.
1: Il faut le dire. Claire, comment ça va? Tu veux un petit apéritif? Qu'est-ce que je te sers?
4: Une grenadine, une menthe à l'eau, qu'est-ce qu'on se prend?
5: Limonade. Oui, une petite grenadine.
1: Une petite grenadine pour les gamines, comme on dit. Eh ben Claire, moi je suis bien content, parce que là t'es en tête, sauf que là il a marqué. Et donc,
0: il a 8.
1: Oui, il a 8. Donc, Claire,
0: il a 8, ouais.
1: Ouais, ouais, Claire.
0: Ça, sinon, ça se passe bien au niveau du magasin de mots. Il y a des salles pour la canicule.
1: On y va ensemble après. Nous parlez bien. Non,
0: moi, je parle bien.
1: Non, parlez bien. Impeccable. Dites-moi.
0: Impeccable, ouais.
1: Oui. Claire aime voyager. Claire, elle a été aux États-Unis, elle a été aux Antilles, elle a été en Australie, en Namibie, au Maroc. Mais elle rêve d'aller au Chili. Pourquoi déjà le Chili t'attire?
5: Les différences entre les paysages. Du fait qu'il peut y avoir des déserts, il peut également y avoir tout au bout des icebergs, tout quoi, ce mélange m'attire et donc j'aimerais bien que ce soit mon prochain voyage.
1: Bon, et tu en as parlé à Guillaume, ton mari?
5: Oui.
1: Et alors, il n'est pas d'accord?
5: Je pense que ce sera pour l'été prochain, enfin j'espère.
1: Ce qui est fou, c'est que tu nous as raconté que tu étais mariée depuis 2 ans. Et je découvre que ton mari est nul en date et que pour qu'il se rappelle du nombre d'années de mariage, vous faites un voyage chaque année. Mais ton mari ne sait pas compter jusqu'à 2?
5: Non, mais au moins il sait. Pour nous, 1 an, on est
1: c'est inquiétant
5: en
1: quand même.
5: Pour le A,
1: okay.
5: Le B pour les 2 ans au Baléares, et okay. Comme ça, le C pour les 3 ans.
1: Ah, génial! Le D, le Danemark, voilà. Le E, l'Éthiopie, F, la Finlande.
0: Ah, tu sais, dis donc.
5: Exactement.
0: C'est bien, Eric connaît son alphabet.
1: Exactement. À passer F, je ne vais pas au-delà. Alors là, c'est juste pour le fun et pour le plaisir. Parce que tu nous as dit que si tu étais un animal, tu serais un canard. Alors on s'est dit, allez!
6: C'est la danse des canards.
1: C'est juste pour le plaisir. On adore.
0: C'est juste pour le plaisir.
1: Bon, et Claire, faut pas prendre la voiture, Claire. Faut y arrêter la voiture.
5: Non.
1: Ah oui. Combien d'accidents?
5: 5.
1: Voilà, donc le Ferrari Land, on va peut-être pas y aller à Barcelona en Espagne. 5 accidents et à chaque fois, c'est pas de ta faute.
0: Bien sûr.
5: Non.
0: Évidemment.
5: C'est les autres.
1: Bien sûr, c'est les autres. Voilà. Bon, enfin, ton mari t'a demandé d'arrêter. T'as quand même passé 2 fois ton permis, hein.
5: Oui.
1: Bon.
5: Non, allez. C'est pas très
1: compliqué. Oui, c'est pas grave. Non, mais sois prudente quand même sur les routes. Voici ta question. Elle vaut 5 points. C'est une question cash. Il n'y aura pas de proposition de réponse. Quel célèbre magazine de bande dessinée fut lancé par le Parti communiste français en 1969? Top chrono 10 secondes. Un magazine de BD lancé par le Parti communiste français en 69. Très connu.
0: Attends, est-ce que tu sais, Pascal?
2: Charlie Hebdo, non?
0: Non, Pif Gadget.
1: C'est Pif Gadget.
2: Pif Gadget.
1: Et oui, pour accompagner le journal, ils avaient eu cette idée de génie d'offrir un gadget dans chaque numéro. Il y a beaucoup qui s'en souviennent, d'ailleurs, il y avait plein de petits trucs.
0: Ah bah moi, j'ai plein de trucs, quoi.
1: Ouais.
0: Alors, ça fait 8 pour Pascal, 4 pour Claire.
2: Oh.
0: Et là, tout de suite, vous écoutez ici, on va écouter Le Petit Pêcheur de Manon Lisa. À tout de suite, mes chéris.

0: Ah bah c'est une nouveauté, Manon Lisa, ça s'appelle Petit Pêcheur.
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0: Ce soir, c'est soirée d'amido.
2: Allez, c'est soirée Pascal et Claire. Alors, Pascal à 8, Claire à 4. Mon Dieu, qui va gagner, qui va l'emporter?
0: Mon Dieu.
2: Alors, une dernière anecdote avant d'encourager mon candidat. Alors, comme ça, Pascal, on part avec tes frères et ton beau-frère à la pêche au brochet. On passe le péage de Saint-Arnoux. Il y a des douaniers, surtout une petite douanière. Il y a un de tes frères qui dit, t'as vu, elle a un sacré pétard. Fenêtre ouverte, qu'est-ce qui s'est passé?
3: Ce qui s'est passé, c'est que mon frère disait un sacré pétard, mais il parlait du pistolet. Mais elle, elle a pris ça pour elle. Donc, ils nous ont arrêtés après le payage. Ils nous ont fait sortir et ils nous ont fouillé. Ils ont fouillé le coffre. J'ai un frère qui a même levé les mains. Il y a un douanier, il a dit, non, baissez les mains, monsieur. Voilà.
2: Elle a un sacré pétard. Oui, qu'on parlait de son cucu, bien sûr. Bah oui, non, il parlait pas de ça. Bon, voilà. Bon,
3: Non, pas du tout. Non.
2: Voilà,
3: c'est une anecdote.
2: Ok. Voilà. Alors, mon petit Pascal, tu es en tête, mais tu sais qu'il y a le bingo. Donc, il va falloir que tu l'emportes. Pour t'encourager, je vais te mettre une petite chanson de Julien Clerc. Tiens.

0: sache que je ne connaissais pas cette chanson de Julien Clerc, alors que franchement, j'adore Julien Clerc. Hein.
1: Valérie, écoutez, vous ne pouvez pas me faire plus plaisir que de m'avoir passé cette chanson. C'est extraordinaire.
0: Bah, tu remercieras Céline, la réalisatrice, qui a été bien cherchée dans la cave et le grenier de Radio France. Alors,
1: formidable.
0: Écoute bien ton bingo, il est très simple. Tu vas devoir trouver à mon top chrono, et tu auras 10 secondes pour le faire. Tu vas devoir trouver un maximum de mots qui riment comme canicule. Donc des mots qui riment en hule. Voilà, comme canicule en fait. Un maximum de mots qui riment comme canicule. Tout ce qui rime en hule. Allez, top chrono, c'est parti. 10 secondes.
1: Alors, catapulte.
0: Hule.
1: Tu le butes,
0: non,
1: ça va pas.
0: Ça veut dire que tu n'as rien, hein, parce que opercule, clavicule, ondule, accule, annule, bidule, bascule, calcul. Voilà, tu as zéro, mon chéri. Alors là,
1: je me suis planté comme une grosse buse.
0: Ça m'arrange pas bien, ça.
2: Bon, alors.
1: Je me doute bien.
2: Claire, tu as 4, il a 8. Mais là, il a rien fait du tout dans notre bingo.
0: Ouais, c'est pas la peine de le rajouter.
2: Non, je lui réexplique juste là.
0: Oui, ça va.
2: Claire, il suffit de marquer. Comment dire? Un point. Ouais. En un point, tu encaisseras les 10 points que valent le bingo chaque jour. Et tu reviendras vendredi. Ce qui fait
0: alors que moi, j'avais encore plein d'anecdotes sur Pascal à rencontrer.
2: Oui, c'est bien dommage. Hein, tant pis.
0: Quoi?
2: Vous ne pourrez pas les raconter vendredi.
0: Oui, c'est vrai, mais bon.
2: Je ne sais pas, appelez-vous. Prenez son numéro de portable.
0: Allez, ça suffit.
2: Passez le voir cet été. Claire, ça va?
3: Oui,
0: j'ai cru que tu faisais un malaise.
2: Tu vas bien, rassure-moi, Claire. Ça va ou pas, là?
3: Non, je suis très concentrée.
0: Parce que c'est pas gagné encore. Hein, tu peux faire zéro. Hein.
2: Et on a déjà vu, Madame Damido, des situations comme ça.
0: Oui, nous avons déjà vu.
2: Où l'autre a fait zéro. Hein. Donc attention.
3: Mais c'est pour ça, là, j'ai vraiment la pression.
2: Oui. Alors, pour t'encourager, te détendre un petit peu, on va te faire écouter une artiste que tu adores. Tu vas d'ailleurs la voir en concert au mois de mai. C'est Céline Dion.
0: Est-ce que vous avez remarqué, vous qui nous écoutez, que dès que cette chanson passe quelque part, dans un baptême, un mariage, un anniversaire, que sais-je, toutes les filles hurlent « Ah, j'adore !» Et elles vont toutes sur la piste chanter ça. Je n'ai jamais vu ça, une chanson qui provoque ça. C'est un truc de malade.
2: Ça, c'est Jean-Jacques Goldman. C'est l'effet Jean-Jacques Goldman.
0: Oh là là là.
2: Mais t'as tes places pour mai 2027, alors. 2027, hein.
3: Oui. Ouais, c'est 2027, ouais.
0: Si c'est 2026, c'est foutu.
2: Et oui, parce qu'en mai, plus où elle passe, mais elle vient. En septembre, elle est à Paris.
0: Mais en mai, c'est parti, là. C'est fini, on est fin juin.
2: Oui, en mai 2027.
0: Oui, voilà.
2: Il sera passé plein de choses en mai 2027.
0: Oula, ma bonne dame.
2: Bon.
0: On y va.
2: On est chaud.
0: On est chaud, cacao.
2: Claire, on a besoin d'un point.
0: Ouais.
2: Claire, qui connaît toutes les dates par cœur. Elle connaît la date d'anniversaire de sa voisine, par exemple.
0: Rien
2: à faire. Claire, dont la fête est le 11 août, rappelons-le. Moi aussi, je le sais.
0: Bon, allez, sans plus attendre.
2: On a le temps, on n'a qu'un point à marquer.
0: Oui.
2: Allez, on y va. Maximum de rimes en heure. En heure, comme le mot fraîcheur. Tu vois, fraîcheur, c'est fini par heure. Top chrono, on y va. 10 ans.
3: À la bonne heure, une fleur. Bonne humeur.
2: Bien sûr. À la bonne heure.
3: Acteur.
2: Oui. Petit dernier. Allez.
0: Elle a marqué 4.
2: C'est gagné. Bravo.
0: Bon, eh bien, c'est toi, ma petite chérie, qui sera avec nous vendredi pour tenter de remporter le séjour à Port Aventura World. Mon petit Pascal, je suis désolée.
2: Désolé, Pascal.
0: Bravo d'avoir joué avec nous quand même. Hein?
1: Je gagne rien.
0: Non, mon cœur, tu gagnes rien, je suis désolée. Tu gagnes des bisous virtuels. Voilà, qu'est-ce que tu veux que je te dise? Bon, je remercie Céline à la Réal, je remercie Cricri à la Technique, je remercie Alex au Standard, Maître Coupez au Savoir, Eric Bastien à la Vanne.
2: Et d'un candidat.
0: Allez, stop. Et je vous dis tous que je vous aime, prenez soin de vous, faites attention à vous, et on se retrouve dès demain pour Au Taquet. Vous avez écouté Au Taquet, il est 5h, Paris s'éveille. C'est l'heure de quoi, mon petit chou?
2: C'est l'heure de, avant de se retrouver à midi d'ailleurs, je précise, c'est l'heure de retrouver Johan Rock, qui est très en forme, il arrive pour les petits matins là.
0: One for the money, two for the show. À tout de suite.

0: bienvenue.
1: À l'instant, ici, c'est Eric Asselet.
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1: C'est une nouvelle semaine qui démarre si vous partez travailler ce matin. On vous souhaite bon courage si vous êtes en vacances et que vous aimez vous les vêter. Quoi qu'il en soit, soyez les bienvenus. Ce lundi, on prend le temps de commencer la journée en douceur et en musique avec Jean-Jacques Goldman et The Pointer Sisters. Et puis dès 5h, ici l'info au rendez-vous avec les journaux et les reportages des rédactions d'ici. Bonjour Cyril Ardo-Redon.
3: Bonjour Johan, bonjour à tous.
1: C'est à la une du journal de 6h.
3: Nous reviendrons évidemment sur l'incendie gigantesque qui touche actuellement les Pyrénées-Orientales.
1: Et puis partir en vacances à moindre coût grâce à une plateforme pour louer sa résidence secondaire. C'est le bon plan. Par ici, les économies ce lundi. 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
1: Bon début de semaine à l'écoute de votre radio locale, ici, 5h. Le journal présenté par Cyril Ardo-Redon et une vingtaine de feux sont en cours en France, dont 6 jugés critiques.
3: C'est ce qu'a dit hier soir le ministre de l'Intérieur, Laurent Nunez. 3000 sapeurs-pompiers sont mobilisés à travers tout le pays. L'incendie le plus important se situe dans les Pyrénées-Orientales, à une trentaine de kilomètres à l'ouest de Perpignan. Bonjour Faucine Moheran.
4: Bonjour.
3: Et cet incendie a énormément progressé cette nuit.
4: De 2000 hectares au dernier pointage d'hier soir, on est passé à environ 4500 hectares parcourus par les flammes. D'après la préfecture du département, dans un nouveau bilan tard cette nuit. Chaleur, vent, sécheresse exceptionnelle, c'est un cocktail infernal. Les secours mènent une guerre contre le feu, a dit le préfet, qui a ordonné donc l'évacuation de 26 communes à 30 km à la ronde environ. C'est tout le massif des Aspres en fait, car ça y est, le feu s'y attaque depuis hier. C'était un scénario que les secours voulaient éviter. Pour passer le message, la sirène stridente FR Alert a retenti vers 21h30 sur tous les téléphones portables et ce sont plus de 10 000 riverains qui ont ainsi été fortement invités à quitter leur maison pour se rendre dans des centres d'accueil et d'information. La cellule d'information du public est activée également depuis 22h30 hier soir, joignable au 09 70 80 90 40 pour répondre aux questions de la population. Sur le front, les flammes ont fait 2 blessés graves, un habitant et un pompier dont le groupe s'est retrouvé coincé au milieu de l'incendie. La préfecture recense aussi 5 blessés légers, plus légèrement blessé.
3: Explication de Faustine Moheran en direct sur votre radio locale ici. Et vous le disiez, Faustine, plus de 10 000 personnes évacuées hier avec forcément beaucoup de stress et de désorientation de la part de la population. Écoutez Claire, qui est bénévole au centre d'information dit sur le tête.
5: Ici, ça reste un point info où il y a les pompiers qui reviennent régulièrement ça, pour donner des infos.
6: Qu'est-ce que les personnes qui arrivent, dans quel état d'esprit ils sont? Qu'est-ce qu'ils demandent en premier?
5: J'irais, ils essaient de retrouver leurs voisins, prendre des nouvelles, savoir si tout le monde est là, tout le monde va bien. Après, les animaux, pour ceux qui ont des animaux. Et ensuite, savoir comment évolue le feu, enfin, est-ce qu'ils pourront rentrer chez eux, est-ce que c'est sûr qu'il n'y a pas de blessés. Et ouais, retrouver des gens autour d'eux, je crois que c'est important. Et puis aussi, gérer le choc de devoir quitter en rapidité leur chez eux, de tout laisser derrière eux, de peut-être pas avoir pensé à emmener les trucs les plus importants. Il y a besoin d'être assuré beaucoup là-dessus, ouais.
3: Et on le disait en début de journal, plusieurs autres feux sont en cours en ce moment ailleurs en France, en Ariège, dans l'Aude, dans le Gard ou encore dans la Drôme, où plus de 300 pompiers luttent depuis 3 jours contre un incendie qui a parcouru plus de 500 hectares. 7 départements du sud de la France sont aujourd'hui classés en rouge pour un risque très élevé de feux de forêt. 41 autres sont en orange pour un risque élevé. Et dans les Pyrénées-Orientales, la 3e étape du Tour de France est maintenue. Le parcours reste celui initialement prévu, mais il n'y aura pas de public sur la partie française. Décision du préfet, les secours étant pleinement mobilisés sur les feux. Le public ne doit pas se rendre aux abords du parcours ou à l'arrivée. Mesure complètement acceptée par les coureurs du Tour, à l'image d'Hugo Page de l'équipe Cofidis.
7: C'est sûr que c'est toujours... on aime bien être encouragé, être poussé au bord de la route, surtout quand c'est des étapes un peu difficiles comme ça. Mais après, on comprend aussi la situation et c'est important de pas mettre en danger le public aussi. Donc, on va faire avec et puis on va dire que ça nous fera un peu plus de calme sur la fin de l'étape.
3: Départ de cette troisième étape vers midi de Granollers en Espagne. Arrivée 196 km plus tard aux Angles dans les Pyrénées-Orientales vers 17h.
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3: La canicule, ça recommence. Troisième vague de l'année. 16 départements de l'Ouest et du Sud de la France sont ce matin en vigilance orange avec 40 degrés attendus localement. Stéphanie Scock, en Gironde, près de Bordeaux, les vagues de chaleur se suivent, se ressemblent et c'est la lassitude qui domine.
0: Dans les supermarchés de Belin-Bélier, les habitants font le plein de packs d'eau. Paul, retraité, l'avoue, il se passerait bien de ces vagues de chaleur.
8: Disons qu'à un certain âge, on commence à fatiguer un peu, quoi, parce que ça fait un petit moment que ça dure. Manque de sommeil. Les muscles aussi sont un peu plus durs. On n'a pas le temps de se remettre qu'une autre arrive et donc c'est très compliqué.
0: La canicule commence à peser sur nos nerfs.
9: C'est vrai qu'on sent que les gens sont plus énervés. Ça influe un peu sur le comportement des personnes, effectivement.
0: Rose est de retour à Belin-Bélier après un séjour à Paris et là-bas, c'est encore pire.
10: Dans le sud-ouest, ça va beaucoup mieux. J'ai une grande maison qui garde le frais, donc ça va. Mais après, moi, ce que j'ai du mal à comprendre, c'est que l'État français ne gère absolument pas ça. Niveau clim, rien n'est prévu. J'ai l'impression que l'État français n'est pas trop à la page de cette vague de chaleur.
0: Le plus inquiétant, ce n'est pas la chaleur, explique Marc. Lui craint surtout les incendies et il se souvient du cauchemar de l'été 2022.
11: On a toujours ça en tête, ouais. Éviter de mettre le feu accidentellement. Les communes autour de Belin ont été très très impactées et c'est très frais, donc c'est vrai qu'on y pense. Ouais. Il n'y a pas que la chaleur, il y a tout ce qui en découle.
0: Et sur sa météo des forêts, Météo France vient d'ailleurs de placer la Gironde en risque incendie élevé.
3: Un reportage de Stéphanie Scock, ici Gironde, et c'est dans ce contexte qu'une motion de censure est examinée en début d'après-midi à l'Assemblée nationale. Elle a été signée par une soixantaine de députés écologistes, insoumis et socialistes pour dénoncer la gestion de la canicule par le gouvernement. Elle a peu de chances d'être adoptée. Le RN a annoncé qu'il ne la voterait pas.
1: Le mondial de foot, le Brésil éliminé cette nuit.
3: La Seleção battue par la Norvège 2-1. Les Vikings affronteront en quart de finale l'Angleterre qui vient de s'imposer à l'instant. En 3-2. Par ailleurs, avant France-Maroc, jeudi soir, la Fédération française de foot a porté réclamation auprès de la FIFA pour faire annuler le carton jaune de Michael Olise face au Paraguay. Les images de l'altercation avec un joueur de l'équipe adverse montrent qu'il n'y a eu aucun contact. 5h06 sur ici, la météo après ce message.
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3: Et Johan, les fortes chaleurs sont donc de retour en France.
1: Oui, et du soleil pour tout le monde ce lundi matin, à l'exception néanmoins de grisailles, de passages nuageux sur l'ouest du pays, la Bretagne, ainsi que des cumulus qui se forment sur la région Grand Est durant cette matinée. Pour les températures, on relèvera ce matin 15 à Aurillac, 18 à Dijon, 19 dans la capitale, 21 à Toulouse. Et puis cet après-midi, nous aurons une montée très marquée du mercure sur toute la France avec des valeurs élevées, 35 à Paris, 34 à Orléans, jusqu'à 39 à Bordeaux. 32 à Strasbourg et la maximale à Montpellier ce lundi avec 40 degrés. Et chez vous, quel temps fait-il? Vous nous postez un petit message comme vous avez l'habitude de le faire sur la page Facebook d'ici. Le nom de votre commune, une température, une photo si le cœur vous en dit. Tous les matins ici, on fait la météo ensemble.
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1: Long is the road. En français dans le texte, la route est longue. Ça tombe bien. Ici vous accompagne dès le début de la journée. Voici Jean-Jacques Goldman. Bon réveil, 5h07.

0: on débute la semaine de bonne humeur. Bon réveil, bonne humeur, 5h09, vous êtes bien ici.
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0: Et ce week-end débutait la 15e édition du Voyage à Nantes, occasion de visiter la ville à la découverte d'œuvres contemporaines, pour le moins surprenantes, puisque cette année, l'une d'elles a été entièrement réalisée à base de bouse de vache.
2: Ah, c'est original.
0: Nos producteurs bovins ont du talent, nos vaches aussi. L'œuvre en question se compose de 6 colonnes géantes de 4 mètres de haut, chacune portant le prénom d'une des vaches qui a contribué à cet édifice. Rebecca, Rosie, je ne me rappelle plus du nom des autres. La matière première a été collectée chez un éleveur laitier de Mauves-sur-Loire, près de Nantes. Il possède une centaine de vaches. Il est ravi, lui, d'avoir pu aider à l'élaboration de ce projet. Pour autant, ce n'était pas gagné d'avance. Au début, raconte-t-il, il venait chercher mes bouses avec un petit camion, mais une fois arrivé à l'atelier, elles étaient toutes dispersées dans le véhicule. Il a donc fallu des bacs de 1000 litres pour acheminer la matière première utile à cette œuvre. Une œuvre qui s'appelle Les Mystériennes, une création insolite que vous pouvez découvrir tout au long de l'été au Jardin Extraordinaire de Nantes. Si le cœur vous en dit, il est 5h11 dans l'info d'ici ce lundi. La canicule, toujours et encore, et ses conséquences sur les cultures, Cyril.
2: Oui, on reviendra sur cette nouvelle vague de canicule qui débute aujourd'hui. Plusieurs départements en alerte orange et on sera en Loire-Atlantique, chez un agriculteur justement touché par cette canicule.
0: Dans un instant, elles arrivent. Au complet, The Pointer Sisters pour l'heure 5h11. C'est le moment de faire des économies. Avec vous, Valère Coréard, chaque jour, un bon plan pour faire gonfler notre pouvoir d'achat. Et aujourd'hui, vous nous parlez de vacances.
3: Oui, mais pas juste vacances pour l'été. Moi, je voulais vous parler vacances un peu tout au long de l'année. Vous savez, cette possibilité qu'on aimerait toutes et tous avoir d'aller se faire un week-end, une ou deux fois par mois, dans une résidence secondaire, sauf qu'on n'a pas de résidence secondaire. Mais bonne nouvelle, j'ai peut-être trouvé la solution pour vous avec une plateforme qui peut vous mettre en relation avec des propriétaires de résidences secondaires qui sont prêts à vous la louer une ou deux fois par mois, régulièrement, tout au long de l'année, moyennant un engagement de votre part, mais en échange, un tarif hyper intéressant pour vous. Cette plateforme, c'est wibarak.fr.
0: Donc, si je comprends bien, c'est un peu comme Airbnb, sauf qu'on s'engage à l'année et on paye moins cher.
3: Exactement. L'idée, c'est de mettre en relation des propriétaires de résidences secondaires qui n'ont pas envie de se casser la tête avec des locataires ponctuels. Là, ils font appel à des gens comme vous et moi qui pourraient être intéressés pour s'engager à venir dans leur maison, donc une ou deux fois par mois, tout au long de l'année. Et en effet, en face, vous avez accès à des tarifs bien moins chers que le marché de la location saisonnière. Et puis au moins, vous êtes tranquille, vous savez que c'est réservé pour vous. Alors j'ai vu par exemple des appartements à la mer à 50 euros la nuit, c'est quand même assez intéressant. Et puis il y a quelques petits plus, comme le fait d'avoir un double des clés, on se sent un peu chez soi, de pouvoir laisser quelques affaires, de disposer sur place de produits ménagers, d'aliments. Vous êtes un peu chez vous finalement, puisque vous y allez toute l'année. Le site, c'est donc wibarak.fr, barak avec un K, et pour en savoir plus, vous pouvez aller donc visiter ce site, et puis sachez que ça marche aussi si vous êtes propriétaire et que vous cherchez un petit revenu d'appoint. Alors, vous en pensez quoi de cette solution? Vous seriez prêt à tenter? Pensez à m'écrire par ici leséconomies@radiofrance.com.
0: À demain, Valère, vous nous conseillerez comment s'habiller le jour de son mariage sans se ruiner. C'est important.
2: C'est important.
0: Bon début de journée. Vous êtes ici, il est 5h13.
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0: Vous écoutez ici, 5h14, cette semaine encore, on va transpirer, avoir du mal à trouver un petit peu de fraîcheur.
2: Une troisième vague de canicule de l'année, nous ne sommes pourtant que début juillet. Ce matin, 16 départements de l'ouest et du sud de la France sont en vigilance orange, 40 degrés attendus localement. Une vague de chaleur qui met nos organismes à rude épreuve, mais aussi les cultures qui n'ont pas eu le temps de se remettre du précédent épisode. Vous vous en êtes rendu compte sur une exploitation de la planche près de Nantes, Édouard Marguier.
5: Le soleil a brûlé une grande partie des cultures. Régis Chevalier constate les dégâts sur ses poireaux.
6: Un poireau qui a pris chaud, c'est exactement ça. Première feuille, là, à 80% complètement grillée. Celle-là, il faut l'enlever. Là, deuxième feuille, cette pointe-là, elle est à 30%, elle est sèche. Je l'épluche.
5: Et puis, il y a les productions qui ne voient pas le jour du tout, comme ces jeunes pousses de salade. En temps normal, elles devraient recouvrir la totalité de cette parcelle.
6: J'ai pas une seule graine de levée. Ça, on la semé le lundi de la semaine de la canicule en se disant bon, on va bien y arriver avec nos arrosages à tenir. Et malgré nos arrosages, on a eu 4 jours à 45 degrés, cramés.
5: Ce qui pose un problème pour la suite de l'activité. Le maraîcher emploie 14 saisonniers et 8 personnes en CDI.
6: On est déjà en train de leur dire qu'ils ne vont pas faire des grosses journées. On évoque du chômage technique chez nous, hein. On n'a jamais fait ça, mais on regarde. Et là, moi, chez moi, j'ai 3 semaines sans récolte.
5: Ce que redoute Ludovic, salarié ici depuis près de 30 ans. Avec la chaleur, il a dû réduire son temps de travail pour être dans les champs entre 6h et midi.
7: Depuis le temps que je suis dans l'entreprise, j'ai jamais vécu ça. On a été obligé d'aménager nos horaires parce qu'il faisait trop chaud l'après-midi. Donc on va avoir un manque de travail important, je pense, dans le mois de juillet.
5: Alors que normalement, le début de l'été est un moment intense de production pour arroser quand il ne pleut pas, Régis Chevalier peut compter sur des retenues d'eau alimentées par les toitures de ses serres, mais les 2 dernières canicules les ont asséchées.
6: Là, j'ai mon étang que j'ai déjà vu comme ça, hein, mais plutôt fin août, début septembre, quand la saison est passée. Et là, devant moi, quand on commence à voir le fond, là, c'est très inquiétant. Donc là, j'ai un niveau très très bas. Tant qu'il ne pleut pas, je ne ressème pas. Ah ouais, de mon point de vue, c'est inédit et je pense qu'on sous-estime encore les dégâts que ça a fait.
5: Ça ne rassure pas Lucas, le dernier employé arrivé. Il travaille ici depuis 4 ans.
8: Ça fait peur, parce qu'on se dit, est-ce qu'on va devoir changer de culture? On va devoir changer beaucoup de choses, je pense.
5: C'est déjà le cas avec les pastèques, une culture en développement sur cette exploitation depuis 3 ans, car moins gourmande en eau pendant l'été.
2: Un reportage d'Edouard Marguier sur votre radio locale ici et toutes les informations et les prévisions concernant cette nouvelle vague de chaleur sont à retrouver sur notre site et notre application ici.fr.
0: Il est 5h16, dans 3 minutes, direction Carré dans le Finistère pour découvrir le festival des vieilles charrues. Comme jamais vous ne l'avez vu, c'est à l'occasion d'un documentaire qui sera diffusé ce soir sur la TNT. On vous en parle dans les coulisses télé. Pour l'heure, elles sont là, The Pointer Sisters. Bon réveil, vous êtes bien sur votre radio locale.

0: Merci d'avoir choisi ici pour commencer la journée 5h18 ce lundi. On souhaite un bel anniversaire à la chanteuse québécoise Isabelle Boulay ainsi qu'à Audrey Fleurot, comédienne qui interprétait il y a quelques temps déjà le rôle de Morgane Alvaro. Souvenez-vous, le personnage principal de HPI, la série culte et à succès de TF1. 91 ans ce matin pour le Dalai Lama, défenseur de la paix et puis une autre incarnation de la sagesse mondiale, Sylvester Stallone, l'homme qui a su imposer les biscottos sur grand écran. Rocky, Rambo, etc. Aujourd'hui, Sylvester fête ses 80 ans. Et puis enfin, ce lundi, c'est aussi la journée internationale du baiser, ce petit geste tantôt tendre, doux, fougueux. Un geste au cours duquel, à chaque fois que nous posons nos lèvres sur celles de nos partenaires, nous échangeons pas moins de 50 millions de bactéries.
1: Ça donne envie tout ça.
0: On n'est jamais seul lorsqu'on s'embrasse. Bisous à vous. Vous nous écoutez ici, il est 5h19. C'est le moment de parler télé. Ce lundi, je vous emmène dans les coulisses de l'un des grand festival de l'été à qui la chaîne Novo 19 consacre un documentaire ce soir. Aujourd'hui, direction le Finistère dans la commune de Carré pour y découvrir les backstage du festival des vieilles charrues.
2: Au premier son, la prairie de Quérampuy est traversée par un même frisson. Le rap comme l'électro inonde les scènes des vieilles charrues, transportant le public dans une communion débridée.
0: Ce soir, la petite dernière de la TNT nous montre l'envers du décor d'un événement dont habituellement on ne voit que les artistes qui s'y produisent. Alors, des festivals l'été en France, je suppose qu'il manque. Pourquoi celui-ci précisément, Rodolphe Guignard, directeur des contenus de Novo 19, nous explique pourquoi il a choisi de raconter celui-ci en particulier.
3: La promesse, c'est vraiment au cœur d'événements. C'est-à-dire que nous, les grands événements populaires comme les vieilles charrues, le téléspectateur connaît de nom, mais c'est pas forcément ce qui se passe derrière. C'est-à-dire qu'on a toujours le côté pile. Ce qu'on souhaite, c'est montrer tout le côté face. C'est aussi mettre en avant un territoire. Donc, c'est dans un tout petit village de 7000 habitants. Et puis, tout d'un coup, pendant 3 jours, ça passe de 7000 à 300 000.
0: Un documentaire qui donne aussi la parole aux bénévoles, au nombre de 7000 pendant l'été, c'est grâce à eux qu'aujourd'hui, les vieilles charrues continuent d'exister. Un fonctionnement interne dont ne s'est toujours pas remis, semble-t-il, le directeur de la chaîne qui lui consacre une soirée spéciale.
3: Ce que je trouve dingue dans ce genre d'événement, c'est qu'il y a une espèce de magie qui se met en forme. C'est comme si on appuyait sur un bouton et tout d'un coup, en fait, tout est parfaitement huilé. Chacun des protagonistes sait exactement ce qu'il doit faire à tel moment, etc., etc. Donc c'est une organisation qui est millimétrée, hein. C'est un boulot de fou. Mais il y a un côté un peu dingue, un peu magique. C'est-à-dire que dès que les portes s'ouvrent du festival, tout marche. Moi, ce que je trouve dingue, c'est de se dire « Ah ouais, il se passe ça derrière ».
0: La petite nouvelle de la TNT qui fêtera ses 1 an à la rentrée prochaine et qui tente de se démarquer de la concurrence en proposant des documentaires originaux, comme c'est le cas encore ce soir. J'en ai profité d'ailleurs pour demander à son directeur ce qui faisait la patte des docus de Novo 19.
3: On est sur du ludique, du pédagogique très accessible. Nous, on prend vraiment le téléspectateur par la main sur des sujets très, très grand public. On laisse le téléspectateur se faire sa propre idée et sa propre opinion. Et en revanche, on a ce côté effectivement visuellement assez fort, puisqu'on est quand même sur le canal 19, un canal qui est assez éloigné, les gens ne nous connaissent pas encore. Donc du coup, il faut quand même qu'en termes de rythme et aussi visuellement, on soit quand même au rendez-vous.
0: Alors, serez-vous au rendez-vous ce soir au cœur de l'événement spécial Vieille Charrue? C'est à 21h10 sur Novo 19. Et si vous veniez sur l'antenne d'ici, venez donc nous raconter ce que vous avez fait tout au long de ce week-end. 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C'est l'histoire.

0: 5h25. Merci d'avoir choisi ici pour démarrer votre journée. 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Chaque matin, ici, on fait le point sur l'étape du jour, Cyril.
1: Oui, une étape du jour particulière ce lundi sur le Tour de France. Après deux jours en Espagne, le peloton doit passer la frontière et démarrer sa grande boucle dans l'Hexagone. Et le parcours de cette troisième étape passe par les Pyrénées-Orientales en proie aux flammes. Un méga-feu est en cours à moins de 100 km de l'arrivée du jour dans la station des Angles. Résultat, les autorités ont décidé d'interdire le passage de la caravane et la présence du public sur toute la partie française de l'étape.
0: Les coureurs seront bien au rendez-vous pour cette troisième étape dans les Pyrénées que nous détaille ce matin Christian Prudhomme, le directeur du Tour de France, au micro d'Emmanuel Collardet.
2: Bonjour Christian Prudhomme.
3: Bonjour.
2: On quitte l'Espagne ce lundi pour prendre la direction de la France, évidemment, et donc des Pyrénées. Et c'est pas forcément une étape réservée aux grimpeurs.
3: Alors ce sera une étape pour les baroudeurs de la montagne, mais sait-on jamais avec les champions d'aujourd'hui. Un départ de Granollers, donc dans la banlieue de Barcelone, Granollers qui est connu pour son circuit automobile, moto et pour son équipe de handball. Et puis ensuite nous remonterons donc vers la France, vers les Pyrénées-Orientales avec une difficulté notable, le col de Tozès à une soixantaine de kilomètres de l'arrivée. Ensuite on fera les 40 derniers kilomètres en France pour aller jusqu'à la station des Angles, une arrivée inédite pour le Tour. On sera très longtemps sur un plateau, quasiment tout le temps à 1500 mètres d'altitude, avant une dernière montée, une montée finale d'un kilomètre et demi à quelques 7%, qui sera favorable aux punchers. Sans doute une échappée ira-t-elle au bout dans cette troisième étape.
2: Puncher, baroudeur, pour cette victoire d'étape aujourd'hui, on peut s'attendre à peut-être un invité surprise?
3: Alors on peut avoir bien évidemment un invité surprise. Quand on a tracé l'étape avec Thierry Gouvenou, notre patron des compétitions, on s'est dit, et si un baroudeur de la première semaine endossait le maillot jaune le troisième jour et le gardait pendant une semaine, c'est possible en effet, mais peut-être y aura-t-il aussi une bagarre des favoris. Aujourd'hui, tout est possible. Pogacar, mais pas seulement, est capable de partir de très loin. On verra.
2: La montagne sur la route du Tour, c'est pas seulement les lacets qui s'enchaînent. Aujourd'hui, on va traverser les très beaux plateaux qui entourent Font-Romeu.
3: Oui, bien sûr, ce seront des paysages magnifiques pour les 40 premiers kilomètres en France. Et puis donc en altitude à chaque fois. Font-Romeu, c'était autrefois le camp d'entraînement des athlètes français avant de partir pour les Jeux Olympiques. Je me souviens, gamin, de la préparation de Colette Besson, championne olympique du 400 mètres à Font-Romeu avant les Jeux. C'est une région que certains coureurs connaissent bien. C'est une région qu'on fréquente peu. Donc nous sommes très heureux d'être dans les Pyrénées-Orientales pour l'arrivée de cette troisième étape.
2: Belle journée à vous, Christian Prudhomme.
3: Merci.
0: Et cette troisième étape, vous allez pouvoir la vivre en direct ici dès 13h30 à 5h28 tous les matins ici. Un petit peu d'histoire avant de retrouver vos infos avec vous, Stéphane Bern. Aujourd'hui, on remonte au temps des rivières anglaises au XIIe siècle.
4: En Angleterre, les cygnes ne sont pas tout à fait des animaux comme les autres. Ils appartiennent au roi. Dans l'Angleterre du XIIe siècle, la couronne fixe une règle étonnante. Tous les cygnes non marqués, vivants à l'état sauvage, deviennent propriété du souverain. Version royale de « si c'est à personne, alors c'est à moi ». Une décision progressive formalisée par le roi d'Angleterre, Édouard IV, en 1482. À l'époque, le cygne est un mets de prestige, servi lors des banquets royaux et des grandes cérémonies. Et oui, quand le cuisinier du roi cherchait une idée pour un repas de fête, la réponse était souvent « il suffira d'un cygne ». Certaines guildes ou institutions obtiennent le droit de posséder des cygnes à condition de les marquer au bec. Ce qui ne devait pas être de tout repos, vous pouvez y laisser quelques plumes. Quoi qu'il en soit, chaque marque permet d'identifier le propriétaire, une véritable carte d'identité médiévale. Cette organisation est surveillée de près et devient au fil des siècles une tradition codifiée. Sur la Tamise, elle se perpétue de nos jours avec le Swan Upping.
5: What else?
4: Une opération annuelle de recensement et de marquage. Swan Upping, quelle classe, so British. En France, l'administration aurait appelé ça dispositif de traçabilité, de contrôle et de mise en conformité des populations de palmipèdes royaux non bagués en milieu fluvial ouvert.
6: Bon, allez, ça suffit. Papier, carte de séjour.
4: Aujourd'hui encore, les cygnes tuberculés vivant libres en Angleterre sont en théorie la propriété du monarque britannique, tout comme les esturgeons, les baleines, les marsouins et les dauphins du Royaume-Uni. En France, on dit souvent « qui vole un œuf, vole un bœuf ». En Angleterre, ce serait plutôt « qui vole un cygne, vole Buckingham ».
0: Bonne journée à vous qui nous écoutez ici, les 5h30, l'info en France et dans le reste du monde. C'est l'heure du 90 secondes présenté par Cyril Ardo-Redon.
1: 6 incendies actuellement jugés critiques en France, une vingtaine de feux au total. Le plus important a parcouru 4500 hectares dans les Pyrénées-Orientales, à une trentaine de kilomètres à l'ouest de Perpignan. Plus de 10 000 personnes évacuées, un habitant et un sapeur-pompier grièvement blessés. Aujourd'hui, 7 départements sont classés en rouge pour un risque très élevé de feux de forêt. 41 sont en orange pour un risque élevé. Dans ce contexte, la troisième étape du Tour de France, aujourd'hui entre Granollers en Espagne et les Angles dans les Pyrénées-Orientales, est maintenu, mais sans public sur la partie française. Les secours étant mobilisés sur les incendies, le public ne doit pas se réunir en bord de route ou à l'arrivée. Canicule, troisième vague, jusqu'à 40 degrés attendus localement aujourd'hui. 16 départements de l'ouest et du sud de la France sont ce matin en vigilance orange. Et face à la gestion par le gouvernement de la précédente vague de chaleur, l'Assemblée nationale va débattre cet après-midi d'une motion de censure déposée par les écologistes et signée par des députés socialistes et insoumis. Elle a peu de chance d'être adoptée. Le RN a indiqué qu'il ne la voterait pas. Plusieurs millions d'euros de bijoux dérobés par plusieurs individus cagoulés. Un musée du Bas-Rhin à Wingen-sur-Moder, victime d'un cambriolage. L'établissement abrite 650 œuvres du maître verrier René Lalique. Il va rester fermé plusieurs jours. Et puis le mondial de foot, le Brésil éliminé cette nuit. La Seleção battue par la Norvège 2-1. Les Vikings affronteront en quart de finale l'Angleterre qui vient de battre le Mexique 3-2.
0: C'est 5h32. Plus de 700 pompiers sont donc mobilisés ce matin contre un gigantesque incendie dans les Pyrénées-Orientales.
1: Le feu a parcouru 4500 hectares. Il se situe à une trentaine de kilomètres à l'ouest de Perpignan. Et les habitants du massif des As, près de la commune d'Isle-sur-Tête, se réveillent ce matin après une très mauvaise nuit. Plus de 10 000 personnes évacuées, parfois dans l'urgence. Opération que vous avez suivie, Alice Fabre, entre l'Isle-sur-Tête et Saint-Michel-de-Yotte.
5: C'est en milieu d'après-midi, quand le vent a tourné et s'est renforcé, que l'on a pu assister sur les routes à des scènes de fuite. Sur le bas-côté, de nombreuses personnes fixent l'horizon et le panache de fumée, l'air inquiet. Certaines sont parties dans la précipitation, comme Clément, un habitant de Boulternère.
7: Ça se passe mal. On n'a pas vu de flammes, mais beaucoup de fumée, de l'odeur, ça pique les yeux, ça fait mal aux poumons, mais très proche de nous.
5: Philippe, lui, vit dans un mas isolé à Saint-Michel-de-Yotte. Il a les larmes aux yeux, il a décidé aussi d'évacuer.
8: J'ai préparé des affaires importantes, les papiers de famille, livrets de famille, des papiers importants qui sont importants à mon épouse et à moi et à ma famille. Quoi. Et après, de valises et on part. Quoi, voilà. Après, on verra demain.
5: Mais l'ambiance bascule un peu plus tard à Isle-sur-Tête. Le ciel qui était bleu s'assombrit soudainement. L'air devient irrespirable, chargé de cendres. Au loin, des explosions de bouteilles de gaz se font entendre, créant la panique. Et des dizaines de personnes, hommes, femmes, enfants, arrivent à la salle d'accueil, choqués, comme Nicole qui a vu les flammes arriver près de sa maison.
9: C'était de l'autre côté de la rivière et ça sautait la rivière, c'est monté et là c'est nos habitations qui sont en train de cramer. Et les pompiers sont venus, ils nous ont dit il faut évacuer. Donc j'ai pris mon chien, ma tortue et voilà.
5: En tout, ce sont près de 10 000 personnes qui auront été évacuées ce dimanche soir.
1: Un reportage d'Alice Fabre, ici Roussillon, et toutes les informations concernant cet incendie et les autres en cours actuellement en France sont à retrouver sur notre site ici.fr. On jette un coup d'œil sur notre ciel, Yohan, à météo. Hein, et je rappelle que 7 départements du sud de la France sont aujourd'hui classés en rouge pour un risque très élevé de feux de forêt. 41 autres sont en orange pour un risque élevé.
0: Troisième vague de forte chaleur donc annoncée sur le pays, avec ce matin un soleil généreux à l'exception de l'ouest du pays, la Bretagne, le Grand Est, qui pâtissent d'un ciel nuageux, de la grisaille et même des brumes. En début de journée, au cœur de la Bretagne, pour les températures, en milieu de matinée, on relèvera 15 à Aurillac, 18 à Dijon, 21 à Toulouse et 26 à Montpellier. Puis cet après-midi, sans surprise, le mercure va grimper et voir rouge, 35 à Paris, 34 à Orléans, 38 à Nantes et 40, la maximale, à Montpellier. Et chez vous, comment ça se passe? Vous nous l'écrivez sur la page Facebook d'ici, comme l'a fait Claire, qui est en vacances à Nice pour quelques jours. Ce matin, elle a relevé 20 degrés du côté de la baie des Anges. On salue Michel à Cahors qui nous écoute. Chez lui, il fait 18 degrés ce matin. Enfin, Christian est à Rouen et lui vient de relever 12 degrés. Tous les matins ici, on fait la météo ensemble. 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
0: Qu'est-ce que vous diriez d'écouter Police? Message in a bottle. Moi, je disais ça aux auditeurs, mais vous aussi Cyril, ça marche. 5h34.

0: chansons qui font du bien dès le matin. C'est ici et rien qu'ici que vous les écoutez. Il est 5h39.
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0: En espérant que vous avez profité au mieux de ce week-end, ici, dès 5h, même pendant l'été, on reste vigilant face aux arnaques en tout genre. Et ce lundi, au menu de C'est pas vrai, Cyril, l'arnaque au résultat du bac.
2: Eh oui, le stress monte pour les quelques 730 000 candidats au bac. Et Valentin Bertrand va nous alerter sur ces sites internet qui promettent de dévoiler les résultats en avance. Évidemment, ça n'existe pas.
0: Et puis, côté musique, ces prochaines minutes, on écoutera Charlotte Cardin. Tant mieux pour nous. En attendant, nous accueillons sur l'antenne d'ici André. Bonjour André.
2: Bonjour André.
3: Bonjour Johan, bonjour Cyril.
0: Vous nous appelez des Pyrénées-Orientales. Comment s'appelle votre commune?
3: Prades, je suis à Prades, je suis à environ à 16 km de Guilly-sur-Tête, c'est-à-dire plus au nord du département. Et donc du coup, de chez moi, on voyait bien les grosses fumées noires là qui se propageaient avec le vent qui attisait tout ça.
0: Les incendies qui sont au cœur de l'actualité. Comment s'est passé ce week-end?
3: Bien écoutez, nous ici dans le Conflent, je suis dans le Conflent, donc un peu plus dans les terres encore, je suis à 45 km de Perpignan. Et je vous dis, il y a une quinzaine de kilomètres de lieu où s'est produit l'incendie, quoi. Et pour nous, non, on n'a pas été impacté, mais bon, voilà, c'est désolant, c'est catastrophique, quoi. Tous ces gens devoir quitter leur appartement, leur maison, s'occuper de leurs animaux, trouver des solutions pour être hébergés et tout ça. C'était très apparemment très très difficile, quoi. Les routes coupées, pas de ligne ferroviaire non plus qui circulait, donc un peu compliqué.
2: Le ciel est obscurci, pardon, vous voyez
3: la fumée? Non, le ciel est clair, mais bon, voilà. Là, le vent s'est calmé, du moins par ici, et j'espère que, voilà, pour les pompiers et pour les personnes qui sont sur le terrain, j'espère que ça va se calmer. Et voilà. C'est triste, quoi, de voir ce beau paysage partir en fumée comme ça, à cause d'une bêtise humaine, certainement, encore une fois.
0: André, merci de nous avoir appelé ce matin pour vous remercier de nous être fidèles. Vous allez repartir, on va vous envoyer le pack été. C'est un sac avec plein de surprises, notamment le dernier roman de Franck Tillier, et puis une paire de lunettes ici, notamment pour assister en toute sérénité et le mieux possible, en toute sécurité, à l'éclipse du 12 août prochain. Merci d'avoir été des nôtres.
3: Je peux passer un petit message, s'il vous plaît?
0: Allez-y.
3: À toute l'équipe d'ici Roussillon qui font un travail formidable, ils ont été à l'antenne toute la journée pour se mobiliser avec les gens justement qui étaient dans la détresse, dans le besoin et tout ça, et une solidarité qui s'est formée, quoi. Donc vous voulez remercier toute l'équipe aussi d'ici Roussillon qui sont énormes, voilà.
0: Merci à vous de le rappeler, bonne journée à vous et puis courage André. 5h42, vous êtes ici, on poursuit ce petit matin en votre compagnie.
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0: Chaque matin ici, on ne se laisse pas embobiner par les arnaques. Grâce à vous, Valentin Bertrand, le stress monte pour 730 000 candidats au bac. Et vous nous alertez.

0: Ce matin sur ces sites internet qui promettent de dévoiler les résultats en avance.
1: L'un d'entre eux fait beaucoup parler en ce moment, c'est voirmonbac.com. Le site promet des résultats avant la publication officielle prévue demain. Et évidemment, quand on est lycéen ou parent, on a envie de cliquer, et d'autant plus qu'il met en confiance. Il y a le drapeau français dans l'en-tête. Juste en dessous cette mention, les résultats affichés proviennent du serveur d'exploitation pédagogique de l'éducation nationale. C'est un peu flou, mais ça semble sérieux. Et là, un formulaire à compléter, nom, prénom, date de naissance, filière, lycée. La mise en page est calquée sur tous les sites officiels. Alors, j'ai fait le test, même si pour moi le bac, ça remonte un peu déjà. Et tada, je tombe sur mes prétendus résultats. Sauf que tout est flouté. Le site me demande alors de cliquer sur le bouton « Je ne suis pas un robot », on en a l'habitude désormais. Je le fais, mais rien ne se passe comme prévu. J'atterris en fait sur un autre site où l'on me demande de réaliser des missions. D'abord de télécharger une application, puis de répondre à un questionnaire.
0: Bon, et alors Valentin, est-ce que vous avez fini par les avoir, ces résultats finalement ?
1: Eh bien non, j'ai tourné en rond avec cette suite de missions. Et c'est justement le cœur de cette arnaque. Chaque tâche accomplie rapporte de l'argent au propriétaire du site. Il a donc tout intérêt à nous en faire faire le plus possible. J'ai par contre cherché à en savoir un petit peu plus sur l'origine de ce site. Et la seule information que j'ai trouvée, c'est en fait la date de mise en ligne, le 30 juin, c'est-à-dire il y a tout juste une semaine. Mais j'ai trouvé d'autres arnaques similaires au moment, par exemple, de la rentrée scolaire. D'autres sites proposent là de dévoiler en avant-première la liste des élèves dans chaque classe. À nouveau, il faut fuir, surtout ne pas renseigner vos données personnelles. Et tant qu'à faire, économisez votre temps. Allez, pour le bac, plus qu'un jour à tenir.
0: Merci Valentin. Et pour rappel, si vous qui nous écoutez, vous êtes victime d'une arnaque, que vous avez repéré une fausse information, l'adresse mail, c'est ici.arnaque avec un S, @radiofrance.com. Ce lundi, dans le monde merveilleux du vivant, Benoît Prospero vous parlera d'une bactérie qui lui tient particulièrement à cœur. Pourquoi ? Réponse juste après Charlotte Cardin. Elle est ici.

0: écoutez ici. Bonjour, bon réveil à 5h47. Allons donc écouter la nature de plus près. Avec vous, Benoît Prospero, aujourd'hui dans le monde merveilleux du vivant, trois choses à savoir sur un être vivant à qui nous a offert la vie sur Terre, la cyranobactérie.
1: Nous sommes là grâce à une toute petite bactérie. Mais non, mais si. Et vous allez comprendre pourquoi. Bonjour à toutes et tous. Vous voyez ce que c'est une cyanobactérie ? Vous savez, c'est cette bactérie que l'on surnomme parfois algue bleue ou algue bleu vert à cause de sa pigmentation. Mais c'est bien une bactérie. Et d'ailleurs, je sais que certains parmi vous la consomment. Vous savez pourquoi ? Parce que parmi les espèces de cyanobactéries, eh bien, il y en a une qui est assez célèbre. La spiruline, consommée déjà depuis des siècles par certaines populations autochtones et aujourd'hui utilisées comme complément alimentaire. Et donc, au programme, apparition, survivalisme et air. Première chose à savoir, la cyanobactérie est l'un des êtres vivants les plus anciens que l'on connaît. Elle est apparue sur la planète Terre il y a plus de 3 milliards d'années.
0: Dites-moi, ça ne nous rajeunit pas tout ça ?
1: Ah bah si, justement. Nous, on est là que depuis seulement 300 000 ans, une microseconde dans l'histoire de la planète. Et justement, à ce propos, si la cyanobactérie traverse le temps, c'est parce que, deuxième chose à savoir, elle est capable de survivre dans des conditions absolument extrêmes. Par exemple, dans les lacs de soude alimentés par les sources d'eau chaude des volcans du Kenya et donc dans une eau beaucoup trop salée et alcaline pour la plupart des cellules. Vous savez, les fameux lacs d'émeraude. Eh ben oui, c'est elle qui notamment donne à ces lacs cette belle couleur vert émeraude.
0: Ah oui, on en voit de plus en plus en ce moment. Et alors, pourquoi vous nous dites que la cyanobactérie nous a offert la vie ?
1: Alors ça, c'est extraordinaire. Par la robe de chambre de la tortue, troisième chose à savoir, ce sont les cyanobactéries qui ont causé, il y a 2,4 milliards d'années, ce que l'on appelle la grande oxydation de l'atmosphère. En fait, ce sont elles qui ont chargé notre atmosphère en oxygène. D'abord dans l'eau, donc, et puis lorsque l'eau fut saturée en dioxygène, ce dernier s'est diffusé dans l'air. Oui, si notre air est respirable, c'est donc grâce à la cyanobactérie. Le monde vivant est merveilleux. Et si vous voulez en apprendre beaucoup plus, vous pouvez lire l'excellent livre « Eau douce » du formidable biophysicien Bill François. C'est publié chez Tana Édition.
0: Et donc à partir d'aujourd'hui, Benoît Prospero, nous savons que la cyanobactérie nous a offert la vie sur Terre. Rien que ça, ici.fr pour retrouver toute la collection du monde merveilleux du vivant.
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0: 6h10, c'est à la une de la presse ce matin. La grande boucle qui est donc repartie pour un tour samedi dernier.
3: À cette occasion, notre invité est le directeur des rédactions déléguées à l'équipe, le journal qui vient de sortir un hors-série, le Tour de France en 80 détours.
0: Bonjour Frédéric Varinguez.
4: Bonjour.
0: Si on parle des étapes mythiques du Tour de France par le passé, celles qui ont marqué les esprits, quelle est la première qui vous revient à l'esprit, justement ?
4: Ah, si vous faites appel à un souvenir personnel, moi je parlerai de 1989, le contre-la-montre final entre Greg LeMond et Laurent Fignon qui perd le Tour de France pour 8 secondes. Je pense que c'est un souvenir qui a marqué beaucoup de Français. Pour moi, c'est un souvenir de jeune homme assez où j'étais très très attristé par ce qui s'était passé effectivement.
0: C'est comme une pièce de théâtre, un peu une tragédie, le Tour de France. En une étape, tout peut basculer, même en quelques minutes seulement.
4: Oui, c'est la magie du Tour de France, effectivement. C'est une course qui a des dimensions à nulle autre pareil. C'est une course avec un public extrêmement présent qui pèse aussi sur l'ambiance et sur la course. Et effectivement, il y a des retournements de situation, des coups de théâtre, des défaillances, des exploits, Eddy Merckx, Jacques Anquetil, Bernard Hinault, des grands champions qui entrent dans la mythologie du sport et du cyclisme.
0: La grande boucle, ça reste depuis le début une course extrêmement populaire. On vient voir les coureurs passer au bord de la route.
4: Oui, le Tour de France, c'est un spectacle sportif, mais c'est un spectacle gratuit. Tout le monde peut accéder à la course, tout le monde peut venir sur le bord de la route. Le Tour de France, depuis le début de son histoire, est pratiquement passé dans tous les départements de France. Donc il suffit parfois d'ouvrir la fenêtre et puis le peloton passe devant chez vous et ça c'est la magie du Tour de France.
0: Cette année, il y a une étape que vous attendez plus qu'une autre.
4: En fait, cette année, il y a deux étapes qui vont être, je pense, particulièrement importantes puisque Le Tour de France va grimper au sommet de l'Alpe d'Huez deux fois de suite, les 24 et 25 juillet, à la toute fin du Tour de France. Donc ça, c'est assez inédit. Donc je pense que ça va être un moment très fort de ce Tour de France 2026.
0: Au fil des éditions, on demande toujours plus aux coureurs cyclistes. Elle a gagné en difficulté, cette compétition.
4: C'est difficile de dire ça, parce que si on se projette dans le passé. À l'époque, les étapes étaient beaucoup plus longues. Au tout début du Tour de France, les étapes pouvaient faire jusqu'à 500 km. Les coureurs couraient pendant la nuit. Voilà. Donc, au fur et à mesure, les étapes ont raccourci. Aujourd'hui, une étape
0: on a encadré
4: 100,
0: un peu les
4: km.
0: Choses.
4: Oui, c'est voilà. On est dans une autre époque. Mais c'est vrai que la vitesse est évidemment beaucoup plus rapide aujourd'hui. En plus, cette année, il est possible qu'on ait de gros pics de chaleur. Donc, ça va être c'est difficile pour certains jours, pour les coureurs.
0: Le Tour de France en 80 détours, c'est le nouveau hors-série de l'équipe à découvrir actuellement en kiosque. Merci Frédéric d'avoir été des nôtres ce matin.
4: Merci beaucoup.
0: Avant 6h, ici, vous avez rendez-vous avec La Tendance de Muriel Jordan. Ce lundi, il sera question des chaises musicales. En attendant, voici The Connell 74-75 sur les ondes d'ici, 5h53.

0: Vous écoutez ici, avant le journal de 6h sur votre radio locale, Muriel Jordan est là et pour nous elle décrypte un phénomène de société pour mieux comprendre notre époque. Aujourd'hui Muriel, apparemment les chaises musicales sont de retour.
1: Oui, les rires, la musique qui s'arrête d'un coup, la course vers la chaise la plus proche, ça vous rappelle forcément des souvenirs. Mais dites, vous avez entendu parler du gigantesque jeu des chaises musicales de Bryant Park à New York, une tradition estivale depuis 12 ans. Chaque année, dans ce célèbre parc new-yorkais, au mois de juin, des centaines de participants courent dans tous les sens, dans un joyeux bordel. Ils jouent aux chaises musicales et c'est vraiment génial à voir. La dernière a eu lieu le 8 juin dernier. Voilà à quoi ça ressemble. Alors, on attend la même chose en France. Quoique c'est un petit peu pareil. Hein. Dans certaines grandes villes, quand il fait beau, on se bat pour une chaise de bistrot en terrasse. Sauf qu'à ce jeu-là, on est beaucoup moins fair-play en général.
0: Oui, en France, on n'a pas encore le jeu des chaises musicales dans les parcs comme à New York, mais on a le jeu télé.
1: Et oui, les chaises musicales infernales sur la plateforme France.tv.
2: Chers amis, bienvenue dans l'aventure des chaises musicales infernales.
3: C'est une dinguerie, on enchaîne les catastrophes.
4: On fonce, on y va à fond la caisse.
5: Ils doivent tout faire pour trouver les chaises cachées et pour ralentir leurs concurrents.
6: On a eu deux sabotages.
7: Oh, c'est là.
6: À ce moment-là, on court, on ne sait pas vraiment où on va.
7: Allez, vite, balle. Allons-y.
8: Oh putain, c'est infernal ce truc-là.
1: Un jeu qui mêle compétition, humour, stratégie. Un jeu qui convoque à la fois les enfants que nous sommes restés, mais aussi les fins calculateurs. Un rendez-vous piloté par Florent Père, qui incarne le maître de ce jeu diabolique, adapté, vous l'avez compris, du célèbre jeu des cours de récré, des soirées entre potes et des anniversaires. Dans ce nouveau jeu, les chaises sont dissimulées dans des décors naturels en Bretagne et 5 duos de personnalités partent à leur recherche. C'est à voir sur la plateforme France.tv. Alors quand on pense aux chaises musicales, bien sûr on pense à l'école au cours de récré, mais figurez-vous que certaines écoles primaires françaises ont interdit le jeu des chaises musicales, jugé trop dur pour l'estime de soi. Bah oui, le jeu pourrait bien disparaître. Certains le maintiennent ou d'autres l'adaptent autrement. Alors doit-on y voir une manière de gommer l'idée qu'il existe des perdants quand on joue à l'école? En tout cas, les chaises musicales sont encore tendance, mais peut-être plus pour très longtemps. Le jeu pourrait bien perdre son fauteuil des classiques de l'enfance.
0: 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C'est à ne pas louper cet après-midi la troisième étape du Tour de France, 180 km de grimpe dans les Pyrénées, à vivre en direct à partir de 13h30. Pour l'heure, toute l'équipe d'ici matin vous rejoint pour vous accompagner en ce début de journée. Excellent lundi.
9: Merci beaucoup et excellent réveil également à toutes et tous. Bonjour et bienvenue ici matin, ici même. C'est parti avec Christelle Caillot. Bonjour Christelle.
10: Bonjour Bruno, bonjour à tous.
9: Bon, on a plein de choses évidemment de côté pour vous, des cadeaux, des sujets étonnants. Tiens, est-ce que par exemple le café glacé, ça peut booster notre condition physique et même ralentir le vieillissement? Le docteur Kierzek nous en parlera dans le prochain quart d'heure.
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9: Nous sommes le lundi 6 juillet et il est 6h. Ravi de vous retrouver un journal avec vous, Christelle Caillou. Et pour commencer, on va revenir sur une question. Colère et incompréhension d'un côté, contrainte budgétaire de l'autre. Que se passe-t-il à Sablé?
10: L'entracte qui gère la programmation culturelle dans la ville du sud de la Sarthe se sent menacée. La municipalité vient de baisser la subvention accordée à la scène conventionnée de 14%, soit 125 000 euros en moins. La ville est sous le coup d'un rapport de la Cour des comptes régionale qui sera publié en septembre. C'est tout de même une enveloppe importante qui revient à cette association, explique le maire Benoît Nicolardo, qui reprend les chiffres de l'année dernière pour montrer la part dédiée à l'entracte.
12: En 2025, 870 000 euros de subventions qui étaient versées, donc c'est pas rien, sachant qu'aujourd'hui, on verse à peu près 1 860 000 euros de subventions à l'ensemble des associations. C'est quand même pour faire comprendre que, en termes de proportion, parce que tout est question de proportion, le montant des subventions versées à l'Entracte était et considérable.
10: De son côté, le président de l'Entracte déplore un manque de communication et de direction sur ce qu'attend la municipalité, souligne Erwan Mobilis.
13: Je lui ai dit qu'on était là pour répondre à une demande. Mais pour l'instant, en fait, il n'a pas de demande. Il a commencé par nous enlever une subvention quand même importante, sans même comprendre les enjeux et le fonctionnement. Donc ça, c'est là-dessus, en ça, que ça nous inquiète.
10: Et les habitants semblés, qu'en pensent-ils? Ce sera le thème de l'info d'ici, c'est à suivre dans une demi-heure.
9: Autre festival diminué pas après les élections municipales, c'est celui des Affranchis.
10: Et c'était la 33e édition ce week-end à La Flèche. Des spectacles de rue un peu partout dans la ville qui attirent chaque année des milliers de spectateurs. Sauf que cette année, c'était un petit peu différent. Le nouveau maire RN, Romain Lemoigne, a décidé de baisser les subventions de l'association Le Carrois qui organise le festival sur les 95 000 euros habituels alloué pour le festival. La mairie a supprimé 50 000 euros de subventions. Alors le festival a dû faire autrement pour rémunérer les comédiens. Certains ont été moins payés que d'habitude. Des animations ont été supprimées. Une baisse de subventions qui fait mal au festival, selon le directeur du Carrois, Richard Lenormand. Mais il est tout de même satisfait de cette édition.
14: Oui, c'est le constat qu'on fait. Il y a un petit peu moins de monde sur chaque spectacle, même si les jauges restent encore très belles. Il y a moins de monde aussi parce que le parc est tout à fait différent par rapport à d'habitude. D'habitude, il est très investi en partenariat avec l'association La Flèche Not Dead, qui avait annoncé que en cas d'arrivée du Rassemblement National à la municipalité, ils participeraient pas à une manifestation ici, et c'est ce qu'ils ont fait. Donc du coup, on perd l'épicentre quelque part du festival et une scène notamment de concert qui peut-être fait que l'événement est moins attractif pour certains publics. Il y a une forme évidemment de déception, puis aussi d'inquiétude. Déception de ne pas avoir les moyens qu'on avait l'année dernière pour faire l'événement, même si on a réussi à tenir tous les spectacles. Donc oui, c'est toujours frustrant de se dire que c'est peut-être un peu moins bien que l'année dernière, mais une satisfaction aussi d'avoir réussi à maintenir ce festival et à faire plaisir aux gens sur ce week-end traditionnel de début juillet ici à La Flèche.
10: Richard Lenormand, le directeur du Carrois. Plusieurs incendies hier dans notre département. Le plus important, pourtant, c'était à Congé-sur-Orne, au lieu-dit Maisonneuve, à 30 km au nord du Mans. Il s'est déclaré peu avant 15h. 81 pompiers sont intervenus avec 25 véhicules. Ils étaient 40 un peu plus tôt à Brette-les-Pins sur un feu de 4000 m². Et puis le matin, vers 8h, ils sont intervenus à Saint-Georges-de-la-Couée, au lieu-dit La Grenetière, pour 900 m² d'incendie. Enfin, vers 18h, 24 pompiers sont intervenus avec 5 véhicules à Tuffet, chemin des Fosses, cette fois pour un feu d'habitation. La Sarthe est de nouveau placée en vigilance jaune canicule aujourd'hui à partir de midi. Comme une bonne partie de la France, le département est de nouveau confronté à une vague de chaleur. Plus de 30 degrés partout dans le département, 33 à La Flèche selon les prévisions de Météo France. En France, 16 départements sont en vigilance rouge, notamment sur la côte atlantique, la Vendée et le Pays Basque, ainsi que le Sud-Est.
9: Les suites de la décision de la Cour de révision concernant l'annulation de la condamnation d'Annie Le Prince.
10: Martine Compin doit-elle s'inquiéter? C'est la question qui se pose depuis la décision rarissime de la Cour de révision à Paris la semaine dernière. Rappelons qu'elle a annulé la condamnation de Dany Le Prince pour le quadruple meurtre de Torigny-sur-Dhuys en 94. La Cour estime que plusieurs éléments d'accusation ne tiennent plus. Elle a notamment mis en avant les nombreux changements de version au fil du temps de Martine Compin, l'ex-femme de Dany Le Prince, quand il s'agissait d'évoquer les faits. Léa Dubois.
15: Oui, la Cour évoque le caractère évolutif des déclarations de Martine Compin à propos du déroulé des faits et notamment au sujet de ses propres faits et gestes. L'ex-femme de Dany Le Prince explique qu'elle a des pertes de mémoire, ce qui a été contredit par un rapport d'expertise. La Cour estime donc qu'il s'agit d'une simulation et que Martine Compin n'a volontairement pas tout dit.
16: C'est ça que nous trouvons parfaitement consternant.
15: Maître Vincent Brengard, son avocat.
16: On se retrouve avec une contradiction de décision où à la fois vous avez une chambre d'instruction qui exclut toute possibilité de mise en examen de Martine Compin et en même temps la Cour de révision qui juge de façon critique des déclarations qui ont été faites par Martine Compain. Ça donne lieu véritablement à une incohérence de décision qu'aujourd'hui nous pointons.
15: Peu avant cette décision de la Cour de révision, la Chambre de l'instruction de la Cour d'appel d'Angers avait en effet confirmé le placement sous le statut de témoin assisté de Martine Compain, estimant qu'aucun élément ne prouve qu'elle est impliquée dans cette affaire et qu'il n'y a donc pas lieu de la mettre en examen pour complicité de meurtre. Ma cliente est parfaitement confiante car elle est totalement innocente, conclut son avocat.
10: Et toute l'affaire est à retrouver sur ici.fr en images et en vidéo. Fini les vacances pour les joueurs du Mans FC. C'est la reprise de l'entraînement pour l'équipe sartoise promue en Ligue 1. Le premier match de championnat est prévu le 22 août avec la réception de Brest. En attendant, les footballeurs manceaux vont disputer 6 matchs de préparation. Le premier est prévu le 18 juillet contre la Roche-sur-Yon. Pour l'instant, le club n'a toujours pas annoncé de recrue mais a prolongé le contrat de 6 joueurs. Fréquentation record pour le festival Plein Champ. 68 000 visiteurs tout le week-end sur le parc du Gué de Molny. 800 scolaires rien que pour la journée Kids de jeudi.
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10: Encore très chaud aujourd'hui, Bruno.
9: En tout cas, une belle journée, ensoleillée, pas de nuages et le maintien d'un temps sec encore pour toute la semaine. Et des températures donc élevées, effectivement, cet après-midi. Pour l'instant, 18 à 19 degrés dans les rues du Mans. Nous sommes à déjà quasiment 19 degrés. C'est la même température que l'on relève à Rouillon, à Souligny-Flacé, une température de 18 degrés, quasiment 19 degrés au Grand Lucé. Et à bien regarder, attention, en vallée, 18 degrés en ce moment. Voici également pour toute la semaine les prévisions de température, donc en deuxième moitié de journée 38 degrés demain, ce sera sans doute le pic de la semaine, mais considérez que mercredi, jeudi et vendredi après-midi, nous aurons les après-midi 36 à 37 degrés, et vous savez quoi, j'ai vu le mot pluie, mais pour lundi dans une semaine, tout pile, donc encore une semaine de temps sec et vraiment de temps estival. Les trains en gare du Mans sont à l'heure, pas de problème à signaler, indépendamment de ce terminus exceptionnel à Chartres au lieu de Paris-Montparnasse pour le TER qui part tous les matins à 6h30. Circulation routière, sincèrement à cette heure-ci, rien à signaler, bonne route et merci de faire comme chaque jour vos trajets avec Ici Mène.
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9: Et ça commence par Indochine et tes yeux noirs.

0: avec Indochine et tes yeux noirs. Viens là, nous sommes le lundi 6 juillet, c'est le 187e jour de 2026.
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0: Bonne fête aux Mariettes, top départ pour la 28e semaine de l'année. Vous êtes née à 6 juillet, joyeux anniversaire. Vous êtes née le même jour que Isabelle Boulay, 54 ans, née à Sainte-Félicité au Québec, une vraie ambassadrice de la francophonie. 4,5 millions de disques vendus parmi ses succès. Et bien évidemment, parle-moi. Dans un tout autre style, il change de dizaine. Il a 80 ans. Qui? Eh bien oui, Sylvester Stallone, Rambo, Rocky. Un mélange un petit peu des deux aussi avec sa voix ciné et sa vraie voix dans Rocky 2 lorsqu'il affronte notamment le catcheur Hulk Hogan. Écoutez bien.
3: Murdoch. 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
4: Give me a good show. 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How's that?
0: C'est bon, je préfère presque sa voix en français finalement. Et puis ça s'est passé également il y a 53 ans, un groupe encore méconnu sort son premier 45 tours, le titre Keep Yourself Alive. Le reconnaissez-vous ? Oui, c'est la version concert de Queen, bien sûr, et de Freddie Mercury. 53 ans, jour pour jour, donc le groupe sortait son premier 45 tours, Keep Yourself Alive. 6h14, vous restez avec nous. Et une question, est-ce que le café glacé aurait des vertus? Le docteur Kierzek nous en parle tout de suite.
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0: Dès le matin des temps, en pleine forme, c'est possible avec ici même les conseils santé du docteur Gérald Kierzek. Et ce matin, cette question, est-ce que le café glacé est bon pour la santé? Bonjour docteur.
7: Bonjour à toutes et à tous. Je vous sers un café glacé, évidemment, quand il fait chaud. Mais pas n'importe quel café glacé, celui qui vous booste sans vous épuiser et qui, en plus, a des super pouvoirs anti-vieillissement. Oui, vous avez bien entendu. Alors, on arrête les sirops trop sucrés, les crèmes chantilly par-dessus. On passe au café glacé malin. D'abord, pourquoi le café glacé sera un booster? Parce qu'il y a de la caféine et tout le monde connaît. Ça stimule le cerveau, ça améliore la concentration, ça réduit la fatigue. Mais attention à un café glacé bien préparé, sans excès de sucre, parce que sinon, ça va vous provoquer un coup de barre, le coup de barre sucré suivi d'un creux. Au contraire, là, ça va vous donner un coup de fouet propre, idéal dans l'après-midi ou avant une activité en plein air. Et grâce au froid, ça hydrate légèrement si vous le buvez sans trop de lait ou de sirop, évidemment. Il y a un effet anti-vieillissement aussi. Et ça, c'est la vraie bonne nouvelle parce que le café, c'est une source d'antioxydants dans notre alimentation. Il y a des polyphénols, notamment l'acide chlorogénique. Ça lutte contre les radicaux libres, ces petites particules qui accélèrent le vieillissement de la peau, des artères et du cerveau. Il y a des études très sérieuses qui montrent que 2 à 4 tasses de café par jour, il y a une réduction du risque de maladies neurodégénératives comme la maladie de Parkinson ou la maladie d'Alzheimer. Donc que ce soit un café chaud ou un café glacé, bah, c'est pareil.
0: Ouais, ça fait rêver tout ça. Mais bon, comment est-ce qu'on fait alors concrètement?
7: Voici la recette du café glacé sain et efficace. Vous préparez un café fort, type expresso ou filtre serré, et vous le laissez refroidir. Mais il y a une meilleure méthode. L'idéal, c'est le café infusé à froid, le fameux cold brew des anglo-saxons. L'infusion à froid pendant 12 heures extrait la caféine et les antioxydants tout en réduisant l'acidité. Moins d'acidité, moins de brûlure d'estomac, moins d'irritation de l'émail dentaire aussi. Donc on fait infuser les grains de café ou le café moulu dans de l'eau et on met au frigo. Ensuite, ne sucrez pas ou très peu. Le sucre annule les effets anti-âge. Ben oui, le sucre, ça favorise la glycation, vous savez, ça rigidifie le collagène sous la peau. Donc à la place, on peut mettre une petite pincée de cannelle, par exemple, et vous pouvez mettre un peu de lait classique avec du lactose, mais vous évitez vraiment le sucre. Et ensuite, vous ajoutez des glaçons, quantité raisonnable, pas trop pour ne pas diluer les bons composés. Et puis surtout, on évite les versions industrielles, en bouteille, en sirop, c'est bourré de sucre, d'additifs et de matières grasses. Le café glacé, ça ne se prend pas avec de la crème fouettée non plus, du caramel ou du chocolat, sauf exception. Bref, c'est un café naturel. What else? Allez, bon été, bonne santé, à l'écoute d'ici, bien sûr.
0: Ça donne envie, déjà même à 6h17. Merci docteur. Demain, la question sera, est-ce que la marche nordique sous le soleil, ça peut nous aider à bien se porter, tout simplement, dans un instant, les gens d'ici. Mais comment le Mont Saut-Christophe Touchard. Jacques fait-il pour avoir autant de classe? Et pourquoi? Réponse après Jeanne Masse et toute première fois. Bon réveil, bon lundi avec le soleil.

0: Ici Men et j'aime masse avec toute première fois. Je regardais, oh là là, ce titre a été enregistré en 1984, considérant que c'était hier. C'est la toute première fois que vous écoutez Ici Men. Parfait, bonjour et bienvenue. Votre radio enceinte vous propose chaque jour une galerie de portraits et ce matin une rencontre avec un monsieur très sympa qui ne passe pas inaperçu. Voici les gens d'ici. S'habiller comme, alors vraiment, personne d'autre. Ça vous tente? Les gens d'ici, Christophe Touchard-Jacques, a un dress code qui lui est propre.
1: Bonjour, je m'appelle Christophe Touchard-Jacques, je ne suis pas sartois, je suis né en Charente, mais je suis arrivé au Mans à l'âge de 8 ans, il y a un certain temps, puisque j'ai 61 ans. Voilà, je suis actuellement enseignant au lycée Montesquieu, en classe préparatoire, enseignement d'allemand. Et il paraît que je suis connu au Mans pour mon aspect physique. Alors, ce qui me caractérise, c'est que je suis habillé un petit peu à la mode bavaroise. Enfin, souvent, on m'associe plutôt à l'Angleterre, bien que professeur d'allemand on me demande si je suis anglais, parce que je porte des knickers, des chaussettes voilà, très voyantes, j'ai du nez de ronde, assez rigolote. Je porte une barbe un peu longue aussi, qui va bien avec le personnage, je pense. Et puis, toujours des costumes, des petits gilets avec une chaîne de monte apparente et le chapeau, parce que comme j'ai perdu mes cheveux il y a déjà aussi un certain temps, j'ai trouvé cet ersatz pour compléter ma personne.
0: Mais pourquoi alors ce code vestimentaire, ce dress code?
1: Alors, eh bien, écoutez, c'est venu des chiens, à vrai dire, parce que j'ai eu beaucoup de chiens, et des meutes de chiens, en ville, ce qui était absolument difficile à gérer, et un peu fou. Et je me suis aperçu une chose, c'est que les chiens étaient toujours de très très belles créatures. Ils sont toujours bien habillés. Puis bon, il y a un petit côté aussi chasseur, alors que je ne suis pas chasseur du tout.
2: Waouh!
1: Je crois que c'est assez apprécié en général, j'ai des très bons retours dans la rue. Souvent, on vient à ma rencontre, très gentiment, on me dit, oh, j'aime bien votre style, etc. Je n'achète pas des vêtements très très chers, on peut trouver chez Emmaüs. Un peu partout, de belles choses. Je crois que les élèves aussi aiment bien ça, ça les amuse. Et quand je vais à Paris, j'ai à peine mis le pied sur le trottoir parisien qu'on me demande de faire des selfies. Alors ça me flatte beaucoup, parce que les Parisiens en fait n'ont pas vu grand-chose. Les manceaux se sont calmés sur la question, ouais. Et ils sont habitués. Mais voilà, moi à Paris, ça marche encore. Ai-je d'autres passions de la vie? Eh bien, j'aime beaucoup la musique, déjà. J'ai une formation musicale, passé par le conservatoire, le piano, le clavecin, le chien, comme on dit, la littérature allemande, fatalement. Et puis, le chant aussi, je fais partie de la chorale Notre-Dame de la Couture, accompagnée à l'orgue aussi. Donc, tout ça, ça me plaît beaucoup. Et puis, la nature, parce que les chiens nous ouvrent la clé des champs. On est obligé d'aller un peu inspecter la belle campagne sartoise. Je suis Christophe Touchard-Jacques. Je vous remercie de m'avoir écoutez, danke für Ihr Interesse, für Ici Men, hier Men, cette belle émission.
0: Christophe Touchard, Jacques est demain dans Les gens d'ici, un personnage qui est une voix, il a été conseiller en gestion de patrimoine et aujourd'hui les voix du cœur d'Orphée, c'est Jean-Luc Legras. Vos infos météo sur la page Facebook d'Ici Men, n'hésitez pas à nous laisser vos premiers messages tout de suite, c'est Alex Warren que voici. Alex Warren et Fever Dreams. 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

0: Happy Semaine avec Alex Warren. Alex Warren. Ah, quelque part, le débat a commencé à s'installer là dans le studio. Fever Dreams. Une chose est sûre, les béliers, il paraît qu'on va vous rendre grâce aujourd'hui. Arrive tout de suite l'horoscope de Catherine Viguier.
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0: Le soleil se lève sur la 28e semaine de 2026. Horoscope Catherine Viguier, deux tendances.
6: L'une d'eau, l'autre de feu.
7: Bélier, on vous rend grâce, on vous complimente et une personne aimée crie comme elle a besoin de vous.
8: Taureau, au fil des heures, vous prenez du recul, c'est dû à une situation ou à une personne.
9: Gémeaux, vous foncez et à la fois il faut réfléchir, prendre le temps, essayer de composer avec les deux.
10: Cancer, cette période vous permet de vous sentir en accord avec vous-même. Essayez de tout faire pour que ça dure.
11: Lion, sous n'importe quelle latitude vous plairez, un bienfait qui vous réconforte ô combien.
12: Vierge, vous sublimez tout ce qui travaille votre petit cœur et de ce fait, ça se passe bien.
13: Balance, un événement est en vue, réjouissant au demeurant, ce qui vous met du baume au cœur.
14: Scorpion, vous ne vous sentirez pas toujours au top de votre forme, mais vous essayez de ne rien montrer.
15: Sagittaire, on veillera sur votre jolie personne. Vous serez tout autant attentionné aux autres.
16: Capricorne, à vous la famille et peut-être des travaux à envisager à votre domicile, vous faites au mieux.
17: Verseau, changez-vous les idées, acceptez de sortir de votre quotidien, vous vous en féliciterez.
18: Poisson, après des journées gratifiantes, vous jetez un œil sur votre petite fortune.
19: Et pour nous tous, on se réjouit parce que c'est aujourd'hui.
0: Voilà, eh ben parfait. Merci beaucoup, chère Catherine Viguier. Aujourd'hui, c'est la Sainte Mariette. Le soleil s'est levé, vous aussi, c'est parfait. Il s'est levé à 6h05, se couchera à 22h02. Bon, bah oui, c'est comme ça. On perd 2 minutes de soleil aujourd'hui.
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0: Avez-vous une odeur préférée l'été? C'est le thème des petits plaisirs de l'été en Sarthe avec Tom Venier. C'est dans moins de 10 minutes. N'hésitez pas également à nous appeler pour les infos météo. Christelle Caillou, dans un instant, on part à...
20: Sablé-sur-Sarthe. La ville vient de voter la diminution de ses aides pour certaines associations culturelles. C'est le cas notamment de l'Entracte. Nous verrons quelles en sont les conséquences avec les réactions du public. Mais pour le moment, c'est toute l'actualité en français dans le monde. Le 90 secondes, Cyril Ardoureux.
21: Une vingtaine d'incendies en cours en Ariège, dans l'Aude, le Gard, la Drôme. 6 feux sont jugés critiques. Le plus important a parcouru 4600 hectares dans les Pyrénées-Orientales, à une trentaine de kilomètres à l'ouest de Perpignan. Une lutte intense toute cette nuit encore. Plus de 10 000 personnes évacuées. Un habitant et un sapeur-pompier ont été grièvement blessés. La troisième étape du Tour de France qui passe aujourd'hui par les Pyrénées-Orientales. Près de 200 kilomètres entre Granollers en Espagne et la station des Angles. La course cycliste est maintenue mais sans public sur la partie française, les secours étant mobilisés sur les incendies. L'accalmie aura été de courte durée. Le retour de la canicule pour 16 départements de l'ouest et du sud de la France qui sont aujourd'hui en vigilance orange, jusqu'à 40 degrés attendus localement. Au moins 3 personnes gravement blessées lors d'une agression au couteau hier après-midi à Clermont-Ferrand. Le suspect de 34 ans s'est ensuite jeté sur des policiers et a été blessé par un tir des forces de l'ordre. Aucun élément n'évoque un caractère terroriste. terroristes, selon le parquet. Lutter contre les free parties, les rodéos motorisés, les violences dans les stades ou la consommation de protoxyde d'azote. Le projet de loi sur la sécurité du quotidien, dit Riposte, examiné dès aujourd'hui à l'Assemblée nationale. Le texte a déjà été adopté au Sénat. La gauche dénonce un texte uniquement répressif. Et puis la Fédération française de foot demande à la FIFA d'annuler le carton jaune de Michael Olise face au Paraguay. Les images de l'altercation avec un joueur de l'équipe adverse montrent qu'il n'y a eu aucun contact.
20: 10h31, merci Cyril. Vous écoutez ici Mène, c'est l'heure de l'info d'ici, direction Sablé-sur-Sarthe ce matin avec la question: quelle politique culturelle pour la ville? Le conseil municipal a voté le 29 juin dernier une baisse de 125 000 euros à l'Entracte, c'est l'association chargée de la programmation culturelle. C'est une baisse de 14% par rapport à l'année dernière. Rappelons que la ville du sud de la Sarthe est sous surveillance de la Chambre régionale des comptes qui doit rendre son rapport en septembre prochain. C'est une situation qui génère incompréhension et tension entre le maire et l'association chargée de la programmation culturelle, Julie Leduf.
2: Et le sang du président de l'Entracte, Erwan Bodilis, n'a fait qu'un tour à la présentation de la situation financière de la ville.
3: Il a utilisé l'expression « n'est pas soutenable ». La situation, le fonctionnement de l'Entracte à l'heure actuelle n'est pas soutenable, en disant que nous étions sous oxygène. Mais oui, nous sommes sous oxygène puisque nous sommes une commande de la ville.
2: Créée il y a 40 ans, l'association L'Entracte est en effet chargée d'appliquer la politique culturelle de la ville du Sud-Sarthe. Mais le maire Benoît Nicolardot assume de vouloir retravailler le projet.
22: Nous, ça fait que 3 mois qu'on est là. On a réfléchi en amont pendant la campagne et même avant à un projet culturel, effectivement plus populaire.
23: Ça veut dire quoi, populaire?
22: Aujourd'hui, ça veut dire qu'aujourd'hui, on est une des villes les plus pauvres des Pays de la Loire. On a 2 quartiers prioritaires de la ville. Dans une ville de 13 000 habitants, c'est loin d'être anodin, et on voit bien qu'aujourd'hui on a un vrai sujet et problème de diffusion de la culture et d'accès à la culture de certains publics. Des choses ont été faites, mais c'est pas suffisant.
2: Le maire qui pose aussi la question du modèle de gestion.
22: Oui, ça peut être L'Entracte en tant qu'association, mais avec des modalités différentes et dans le respect des préconisations de la Chambre régionale, ou alors une mise en régie, on réinternalise une sorte de service municipal dédié et à la culture, comme ça se fait aussi dans bien d'autres endroits.
2: Questionner l'utilisation des subventions, ça ne choque pas Laurent, spectateur assidu de L'Entracte.
24: C'est pas forcément acceptable, y compris du point de vue des financeurs, que des salles soient pas complètement pleines, etc.
2: D'autres passantes et passants croisés font un autre constat: il manque...
23: Elle va plus communiquer.
25: Il n'y a pas de panneau qui indique, voilà, on a un festival, manque de publicité, c'est ça.
23: Il faut que la mairie aide aussi à communiquer. Par exemple, il y a des générations, on va dire au-dessus, que ça va être Facebook, les autres, ça va être Insta. Je trouve qu'il n'y a pas assez de communication.
26: Ça veut dire que si j'avais un truc, j'en sais rien, moi, qui me mettait, tiens, il y a un spectacle ce soir, j'irais. Hein.
2: Sur la précédente saison culturelle, la programmation de L'Entracte avait attiré 11 000 spectateurs.
27: Sans compter Pop au Parc et le Festival Baroque de Sablé, 2 manifestations également gérées par L'Entracte. Signe des tensions. L'adjoint à la culture a démissionné. Le cabinet de Benoît Nicolardot l'a officialisé vendredi dernier. Le reportage est à retrouver sur ici.fr. À la une du journal de 7h, direction La Flèche, avec Les Affranchis. Le festival avait lieu ce week-end et fait face aussi à des baisses de subventions. Mais le public était généreux hier à la fin des représentations. Reportage à suivre dans une demi-heure. La Sarthe est en vigilance jaune. Bruno, il va faire chaud dans notre département.
0: Oui, Météo France annonce pour cet après-midi, Christelle, des températures entre 34 et 36 degrés. Ce ne sera pas le pic de la semaine. Nous allons y revenir tout de suite. À 6h35, 18 à 19 degrés dans les rues du Mans. 18 degrés à Brun-sur-Gé, à Trangé, à la Bazoge. Plutôt 17 degrés en ce moment à la Quinte et à Saint-Rémy de Sillé. Et en effet, pour cet après-midi, donc selon Météo France, de 34 à 36 degrés. Vigilance jaune pour le phénomène canicule. C'est peut-être demain après-midi que les températures seront les plus élevées, jusqu'à 38 degrés, mais globalement de 35 à 37 degrés pour la suite de la semaine. Et un temps sec au moins jusqu'à dimanche, donc une semaine complète sans la moindre goutte de pluie. Trafic ferroviaire, pas d'incidence particulière, tout va bien. Au niveau du réseau routier, autoroutier aussi, je rappelle qu'en ce moment, vous pouvez pas passer par le boulevard Lamartine. Au niveau du Mans, on n'est pas très très loin de la gare, encore de la rue d'Arcole, en raison de travaux.
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0: On pourrait se poser la question, et vous la posez aussi Christelle, quand arrive l'été, est-ce qu'il y a un parfum qui vous fait dire que, ah ouais, là c'est l'été. Je sais pas, je pourrais penser au barbecue par exemple, ça c'en est un vrai parfum d'été, le barbecue de la période estivale. Mais il y en a d'autres.
4: La glace.
0: Ah c'est bien aussi, ouais ouais, votre odeur de l'été.
4: La crêpe.
0: Également. Ah.
4: Un peu moins peut-être la crêpe l'été.
0: Un peu plus automne. Bon, on en parle, les parfums après Zazie. Attention, c'est un effet Larsen.

0: 6 matin, coucou tout le monde, bienvenue, Zazie à l'instant avec Larsen. Bonjour également à vous toutes et tous qui postez des messages météo sur la page Facebook d'ici même. On a une photo de la cathédrale Saint-Julien du Mans, postée par Ghislaine. Waouh, elle est somptueuse. En ce moment, du côté de la chasse royale Le Mans, il fait 15 degrés.
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0: Deux petites minutes chaque matin pour découvrir les plaisirs des Sartois et Sartoises durant l'été avec la complicité de Tom Vanier. Et la question aujourd'hui, c'est mais votre odeur préférée l'été sèche ?
2: Pour moi, l'odeur de l'été, c'est la crème solaire.
3: Mais que ça sent bon l'été, vous ne trouvez pas ? Il y a tout qui se mélange dans nos narines, les fleurs, la crème solaire, le barbecue. Et vous, quelle est votre odeur de l'été ?
4: L'odeur de la forêt quand il fait chaud. Ah bah en fait je suis entourée de sapins et j'adore cette odeur là. C'est une odeur naturelle et ça donne envie, en fait ça nous invite à quand il fait chaud comme ça à se dire bah tiens si on allait un peu en forêt chercher un peu la fraîcheur et voilà.
5: Le monoeil, je sais pas, quand je sens du monoeil même si c'est en hiver, pour moi c'est l'été, c'est de la crème solaire, c'est l'huile de monoeil, le monoeil c'est l'été. Voilà. Le gel douche monoeil c'est que l'été, c'est pas l'hiver.
6: Tilleul, bah parce qu'on est au-dessus là, ça sent tilleul, le tilleul, la lavande, voilà.
7: L'odeur de l'été, c'est les Cévennes profondes. Ah bah parce que les Cévennes, c'est tout un pays qui rassemble des parfums, des eaux, des gardons, des monts à merveilles.
8: Là, une odeur, du gazon tondu. C'est une odeur, comment dire. Quand j'entends le son des tondeuses, tout de suite je me dis c'est le printemps, c'est l'été.
9: Pour moi, c'est le tilleul, moi. Parce qu'actuellement, il est en fleurs dans le jardin, c'est un bonheur total. Le tilleul.
10: J'ai beaucoup eu le tilleul.
9: C'est vrai ?
10: Ouais.
9: Ça m'étonne pas du tout.
11: Je sais pas, l'odeur des fleurs, la bonne odeur, quoi. Les fleurs, la rose, j'adore.
2: Pour moi, l'odeur de l'été, c'est la crème solaire. Dès qu'on sent les odeurs de crème solaire, là, ça y est, on sent qu'on arrive en été. Et sinon, l'odeur de fumée de barbecue qui commence à arriver vers 18h30, 19h, là, ça y est, là, on sait qu'on est en été.
3: Qu'il est bon d'avoir tous nos sens en éveil l'été. On en prend plein les yeux, plein les narines. Et on éloigne surtout la pire odeur qui soit, celle de la rentrée. Oh là là, non. Loin de moi.
0: Loin de pas mal de personnes, je crois. Merci beaucoup, Tom Vanier. Demain, votre composition d'assiette préférée, c'est, et là encore, à vous de finir la question. Ah, il y a une autre question qu'on peut vous poser. Est-ce que vous avez un chien? Est-ce que vous avez carrément envie de vous baigner avec votre chien cet été? La question est sérieuse. Les bases de la natation avec Toutou, c'est à suivre.
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0: Oui, c'est l'été.

0: debout, il fait chaud et vous rêvez peut-être de vous baigner avec votre chien. Attention, l'apprentissage de la natation ne s'improvise pas. Pierre Fabin, vous êtes vétérinaire. Comment est-ce qu'on met son chien à l'eau pour la première fois?
1: Il ne faut surtout pas le jeter à l'eau. C'est le meilleur moyen de le traumatiser à vie. La règle d'or, c'est d'y aller progressivement. Choisissez un plan d'eau calme avec une pente douce, comme un lac ou une plage. Jamais un bord abrupt où il n'a pas patte. Marchez dans l'eau jusqu'aux chevilles et appelez-le avec son jouet préféré ou une friandise. Laissez-le avancer à son rythme. S'il ne met que les pattes avant aujourd'hui, c'est déjà une victoire. L'erreur classique, c'est de tirer de force par le collier. Il doit garder l'initiative. Pensez aussi au gilet de sauvetage pour chien. C'est un outil fantastique pour débuter. Ça le rassure énormément car il flotte sans aucun effort et trouve le bon mouvement des pattes sans paniquer.
0: Alors justement, une fois qu'il est dans l'eau, qu'il commence à nager, est-ce qu'on doit faire attention à sa technique et même à sa posture globale?
1: Absolument, observez bien la ligne de son dos. Un chien qui panique va se redresser à la verticale. Il va taper l'eau frénétiquement avec les pattes avant en éclaboussant et son arrière-train va couler. S'il fait ça, il peut s'épuiser en 2 minutes et risque vraiment de boire la tasse. Le bon mouvement, c'est une position bien horizontale avec les 4 pattes qui pagaient sous l'eau. Pour l'aider, placez simplement votre main sous son ventre pour soutenir son train arrière. Exactement comme on le fait avec un enfant qui apprend à nager. Une fois qu'il comprend qu'il flotte à l'horizontale, il va se détendre. Surtout, faites des sessions très courtes. 5 minutes de nage équivalent à un sprint terrestre. Sortez-le bien avant l'épuisement.
0: Et après la baignade, est-ce qu'il y a des précautions particulières à prendre pour sa santé ou même l'entretien de son pelage?
1: Alors, le rinçage à l'eau claire, c'est non négociable, que ce soit après la mer ou après un lac. Le sel marin assèche la peau et provoque des plaques rouges. L'eau douce, elle, peut contenir des bactéries ou d'autres pathogènes. Passez-le sous le jet d'eau tiède en insistant bien sous le ventre et sous les aisselles. Et ensuite, le point critique absolu, les oreilles. L'eau qui stagne dans le conduit auditif est la cause numéro 1 des otites estivales. Prenez une serviette propre et séchez soigneusement l'intérieur du pavillon sans jamais utiliser de coton-tige. Et ensuite, on le laisse se reposer au calme.
0: Merci beaucoup Pierre Fabin. Demain, vous aborderez une question qui peut être, j'ai envie de dire, malheureusement d'actualité. Les brûlures au niveau des coussinets de nos animaux avec les sols qui sont très chauds en ce moment. Les parties goudronnées en particulier. S'il y a brûlure, que faire? C'est à suivre les 3 plus d'ici matin. On va passer notamment, on va faire un petit tour du côté de l'office de tourisme Maine-Saunois. C'est à ma mère. Il y a de très belles idées sorties là-bas. Mais d'abord, voici Toto, ici matin, et Africa, 6h46.

0: Ici même et ici matin, il y a des titres comme ça, on ne se lasse pas de les écouter et de les réécouter, c'est vrai que ça fait hyper plaisir. Bonjour Annick, Le Mans, quartier miroir, température 16 degrés. Au 3 plus, on va commencer par une info circulation. Un nombre de véhicules en mouvement assez conséquent est attendu aujourd'hui au niveau du circuit des 24 heures. Normal, avec le départ des concurrents et le démontage des structures. Après Le Mans Classic Legend, il faudra faire attention un petit peu plus au nord du Mans. L'avenue Henri-Pierre-Klotz est toujours fermée. Conséquence, la bretelle de sortie de la rocade côté pompier ou hôpital est toujours impraticable. C'est important de le rappeler pour vous toutes et tous qui avez, parce que c'est effectivement un quartier à forte concentration d'établissements médicaux. Mais si vous avez un rendez-vous médical, ne vous mettez pas en retard en fonction du côté par lequel vous arrivez au Mans. Passez soit par l'avenue Rhin et Danube, il y a même des panneaux déviation qui sont en place, c'est très bien fait. Ou un petit peu plus au sud, passez par l'avenue Rubillard. Aujourd'hui, rappelons-le, la Sarthe étant en vigilance jaune canicule, permettez-nous de reprendre ces consignes aussi communiquées par la préfecture de la Sarthe. D'abord, hydratez-vous régulièrement, même sans sensation de soif. Restez au frais. Rafraîchissez-vous plusieurs fois par jour. Évitez de sortir aux heures les plus chaudes. Limitez les efforts physiques et sportifs et prenez régulièrement des nouvelles de vos proches, notamment des personnes âgées, isolées ou fragiles. Et puis, quoi qu'il en soit, c'est l'été, c'est local, c'est sympa. Et si l'on en profite pour redécouvrir quelques sites présentant un réel intérêt avec le concours de l'Office de Tourisme Mensonois, notamment depuis l'Office de Tourisme. Écoutez cette sélection par Fabien Katic, conseiller en séjour et guide conférencier. Fabien, que proposez-vous ?
1: Des visites guidées flash également, des parcours thématiques et puis aussi des sorties nature. Pour aller un petit peu plus en détail, eh bien, nous avons visite guidée du cimetière de Bonnétable le 7 juillet. Nous allons parler pas mal de symbolique et notamment aussi de la vie des personnes qui ont beaucoup œuvré pour les bienfaisances à Bonnétable. Nous avons aussi une visite flash sur la Dormition de la Vierge à Mamers, qui est une statue magnifique du XVIe siècle que je vous propose de découvrir. Pour le 16 juillet, nous avons une nouveauté inédite, à savoir les Lumières contemporaines en Mensonois, c'est-à-dire un parcours que nous allons faire dans plusieurs petits villages du Saunois pour découvrir des vitraux contemporains ainsi que plusieurs démarches artistiques qui y sont associées.
0: Et il y aura encore comme cela, croyez-le bien, plein d'autres idées de sorties. Fabien Katic de l'Office de Tourisme Mensonois sur Internet, mais aussi 50 Place Carnot à Mamers. Il y a une autre idée de sortie qui est géniale, c'est d'aller faire un petit tour du côté de Papéa Park. Deux places à vous offrir sur le coup de 7h15. Si vous avez 10 ans, vous pouvez aller à Papéa Park. Si vous avez bien plus de 10 ans, vous pouvez prendre un selfie comme le fait Christelle Caillou dans le studio en ce moment. Je sais pas pourquoi, mais c'est bien Christelle, c'est parfait. J'ai

0: touchant avec j'ai 10 ans, ce qui est d'ailleurs une vérité. Ça me fait dire qu'effectivement, il y a des adultes qui restent des grands-enfants qui ont du mal à devenir des adultes. Pourquoi je vous dis ça? C'est parce que c'est le thème de l'humour en tube avec Fred Ballard et c'est le rendez-vous qui nous attend juste avant les infos de 7h.
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0: Karma est une chanson qui parle d'amour éphémère et intense, qui bouleverse mais qui rend vivant.
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0: À la fois dansante et percutante, une véritable chanson pour toutes les saisons qui réchauffe les cœurs.

0: de Kuntea. Un coup de cœur ici même.
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8: Les adultes sont de grands enfants sissiers. Pour l'humour en tube, Fred Ballard a bien trouvé des spécimens rares d'adultes qui n'ont vraiment jamais grandi.
9: Ah mais moi, attends, dès que j'ai commencé à marcher, j'ai refusé de mettre des couches. Ah non, pas caca dans les couches. Ah non, tu rigoles ou quoi? Pas de couches. Attends, ça te fait un cul comme ça, tu marches comme ça. Jennifer Lopez après 3 heures d'équitation. Non.
10: C'est vrai qu'on aurait pu s'en douter. Hein. Franck Dubosc n'est pas un véritable adulte. Tout petit déjà, dans le genre nourrisson poilant, il en tenait une couche.
9: J'avais trouvé la combine, vous savez ce que je faisais? Je faisais caca derrière mon coffre à jouets. Et puis je m'essuyais avec les rideaux de ma chambre en velours. C'était doux, c'était tout doux. Jusqu'au jour où ils m'ont supprimé le coffre à jouets. Pas grave, je suis allé faire caca derrière le canapé, dans le salon. Sauf que dans le salon, on n'avait pas de rideaux. C'était des stores à lamelles.
10: Voilà, bah maintenant on sait pourquoi Franck Dubosc avait des fesses rouges, hein, et on comprend mieux pourquoi il a passé son existence à faire le clown. Il est tombé dans la marmite du LOL très tôt, à même pas un an. 10 mois peut-être. D'ailleurs, on devrait continuer à compter en mois l'âge de certains adultes. Hein.
11: Et quand t'es tout petit, c'est les mois. Il a 24 mois. Bah, c'est 2 ans. Oui. Faut pas me ramener, moi, dire bonjour, j'ai 360 mois. Non, le menu enfant n'est pas disponible pour vous, monsieur. 360 mois, quand même. Je suis un grand enfant.
10: Eh ben, ça y est, on l'a trouvé, le secret de la jeunesse éternelle. Exit le Botox, on compte notre âge en mois. Et tout de suite, on retrouve une peau de bébé. Avec Adèle Fugazzi, un bon fou rire pour se dérider la face et se galber la fesse. Ça vaut tous les bistouris.
8: Merci beaucoup, Fred Ballard. Demain, comment trouver son style capillaire pour l'été? Question hautement philosophique, dont il sera évidemment question dans l'humour en tube. Vous nous rejoignez peut-être à l'instant. Tout le monde n'est pas en vacances. Le Radio Réveil vient de se déclencher. Merci de l'avoir programmé de sorte à pouvoir vous réveiller avec Ici Matin et Ici Mène. La voix de Christelle Caillou. Ça va, Christelle?
12: Ça va, et vous, Bruno?
8: Ça va, merci. D'autant que je suis très content de savoir que dans un quart d'heure, vous peut-être, vous allez pouvoir aller faire un petit tour du côté de Papeha Park. Et puis, à 7h20, nous allons entamer une nouvelle semaine à ce petit endroit qui est très sympathique en Sarthe. C'est le parc et jardin d'atmosphère du Petit Bordeaux. On est à une vingtaine de kilomètres au sud du Mans et c'est Fabien Bric qui, bien justement, va nous proposer cette destination. Je peux vous le dire, ça va vous enchanter. Rendez-vous sur le coup de 7h20.
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8: Nous sommes le lundi 6 juillet. Bonjour, bienvenue, il est 7h. Le journal, c'est avec Christelle Caillou, les affranchis soutenus par le public.
12: C'était la 33e édition du festival ce week-end à la Flèche, des spectacles de rue un petit peu partout dans la ville qui attirent chaque année des milliers de spectateurs. Sauf que cette année, le festival a dû faire face à une grosse baisse de subventions avec le nouveau maire RN Romain Lemoigne. Sur les 95 000 euros habituellement alloués pour le festival, la mairie a supprimé 50 000 euros. Du coup, le festival a dû faire autrement pour rémunérer ses comédiens. Certains ont été moins payés que d'habitude, mais les spectateurs ont soutenu les comédiens sous d'autres formes, Max Martin.
13: Dimanche, 11h du matin, un petit peu moins de 200 personnes assistent au spectacle de Pascal et Hélène.
14: Merci beaucoup, merci.
13: Philippe et Solange, deux fléchois, déposent un billet de 10 euros dans le chapeau à la fin du spectacle.
15: On les soutient, on est là pour les aider.
16: Si on les soutient pas, c'est foutu. On les reverra pas. Pourtant, ça fait 33 ans qu'on les a. Autant les garder. C'est sympa.
13: Une pièce ou un billet en guise de soutien face à la baisse des subventions accordées par la ville. Une décision qui exaspère Clara, la quarantaine, venue du Mans.
17: Je comprends pas du tout que les services publics et la culture se soient baissés comme ça. Je trouve pas normal parce que c'est ce qui nous fait vivre et pas de le cœur.
18: Si vous n'avez pas envie que la situation politique de la Flèche devienne celle de toute la France l'année prochaine, et ben battons-nous, continuons d'aller aussi voir des spectacles, même avec des spectacles pourris comme ça.
13: Message politique lancé par Pascal, le comédien, à la fin du spectacle. Sa partenaire sur scène, Hélène, est touchée par la générosité du public.
2: Il n'y a pas autant de choses, il n'y a pas les bars, il n'y a pas le côté convivial qui a été enlevé à cause des subventions aussi, notamment. Mais les gens sont là pour soutenir les spectacles qu'on vit ici.
13: À midi, les spectateurs quittent le parc pour aller voir d'autres spectacles dans la ville et continuer à donner un petit peu d'argent pour aider financièrement le Festival des Affranchis.
12: Plus de 150 pompiers sont intervenus sur 4 incendies hier en Sarthe. Le plus important s'est produit à Congé-sur-Orne, lieu-dit Maisonneuve. Il s'est déclaré peu avant 15h. 80 pompiers sont intervenus avec 25 véhicules. Ils étaient 40 un peu plus tôt à Brette-les-Pins sur un feu de 4000 m². Et puis le matin, ils sont intervenus à Saint-Georges-de-la-Couée, au lieu-dit La Grenetière, sur 900 m² d'espace naturel. Enfin, vers 18h, 24 pompiers sont intervenus avec 5 véhicules. C'était à Tuffet, chemin des Fosses, pour un feu d'habitation. Détail à retrouver sur ici.fr.
8: Martine Compin doit-elle s'inquiéter?
12: C'est la question qui se pose depuis la décision rarissime de la Cour de révision à Paris la semaine dernière. Jeudi dernier, rappelons qu'elle a annulé la condamnation de Dany Le Prince pour le quadruple meurtre de Torigné-sur-Douai en 1994. La Cour estime que plusieurs éléments d'accusation ne tiennent plus. Elle a notamment mis en avant les nombreux changements de version au fil du temps de Martine Compin, l'ex-femme de Dany Le Prince, quand il s'agissait d'évoquer les faits. Martine Compin qui est par ailleurs citée dans une autre procédure parallèle à celle en révision, Léa Dubost.
19: En 2014, le père de Dany Le Prince, aujourd'hui décédé, dépose une plainte contre X, persuadé que son fils est innocent. Il veut qu'une nouvelle enquête soit menée. Une information judiciaire est donc ouverte par le parquet du Mans. Et dans ce cadre, en 2024, un juge d'instruction place Martine Compin, l'ex-femme de Dany Le Prince, sous le statut de témoin assisté, un intermédiaire entre le témoin et le mis en examen. Le parquet du Mans, qui lui réclamait justement sa mise en examen pour complicité de meurtre, fait appel. Des membres de la famille Le Prince se pourvoient en cassation, mais Martine Compin reste placée sous le statut de témoin assisté. Désormais, l'annulation de la condamnation de Dany Le Prince peut changer des choses, car il n'y a plus de coupable, tout simplement. Donc, de nouvelles investigations peuvent être menées. Jusqu'ici, les demandes d'actes étaient souvent stoppées par la même réponse de la justice. Une condamnation a été rendue pour ces faits. Il n'y a pas lieu d'investiguer davantage.
12: Et vous pouvez retrouver toute l'affaire en images, en vidéo, avec de nombreuses réactions sur notre site internet et sur l'application ici. Bilan positif pour Le Mans Classique. Selon la préfecture, les services de santé et de secours ont pris en charge 341 personnes avec 15 évacuations vers l'hôpital du Mans, principalement pour des blessures légères ou des petits malaises. Les forces de l'ordre et de gendarmerie ont effectué 1057 contrôles routiers. Il y a eu 29 excès de vitesse, 8 dépistages d'alcoolémie, 6 dépistages de stupéfiants, et ces infractions ont conduit à 14 rétentions de permis de conduire. L'édition de Le Mans Classique de cette année a attiré 160 000 spectateurs selon les organisateurs.
8: Enfin, un peu de verdure et de fraîcheur, place de la République au Mans.
12: Et oui, parce que cette grande place est très minéralisée et elle est souvent désertée dès qu'il fait chaud, car la température ressentie y est encore plus élevée. C'est pourquoi, depuis 2019, la ville installe un jardin d'été éphémère sur une surface de 1500 m² avec des plantes, des arbres, des brumisateurs et des assises en bois. Un endroit apprécié qui ne suffit pas quand les températures grimpent trop, notamment dès le mois de mai. Pour autant, impossible d'installer le jardin toute l'année, car la place de la République est utilisée pour d'autres événements comme les 24 heures, faites lire. Alors que peut faire la ville du Mans? Planter des arbres? La réponse de Stéphane Le Foll, le maire.
20: Planter des arbres, à ce stade, on n'a que quelques endroits où on pourrait planter des arbres. Ils sont à la périphérie, en fait, du tramway et du parking qu'il y a dessous. Hein. Donc on pourrait faire des fosses, mais c'est uniquement comme ça qu'on pourrait avoir des arbres. Donc c'est un sujet qui est dans les cartons, qu'on essaye de regarder. Ça veut dire creuser, donc on vient de finir des travaux. On va quand même prendre un peu de temps avant de recommencer à donner l'impression qu'on n'arrête pas de creuser pour pas laisser penser que ça devenait une manie. Mais le jardin d'été, l'objectif, c'est à la fois donner de la végétalisation, mais c'est surtout de la fraîcheur. Donc il faut qu'on travaille pour sûrement resserrer le jardin et avec peut-être aussi des choix sur lesquels on pourrait couvrir pour avoir des ombres et de l'ombre plus important que ce qu'on a encore aujourd'hui. C'est surtout ça qu'on va travailler maintenant puisque les canicules arrivent de plus en plus tôt.
12: Stéphane Le Foll, le maire du Mans, et le jardin éphémère de la place de la République, c'est notre info d'ici de 7h30. Reportage à écouter en longueur dans une demi-heure avec l'avis des habitants. La commune de Champagné, près du Mans, met en place une opération de capture des chats errants non identifiés vivant en groupe sur le domaine public. C'est aujourd'hui et demain. Les chats capturés seront stérilisés et identifiés, puis relâchés sur leur lieu de capture, conformément à la réglementation en vigueur. La commune a passé une convention avec la fondation 30 millions d'amis qui s'est engagée à régler les frais de stérilisation et d'identification des chats errants. Un nouveau maillot en clin d'œil au Mans Classique. Le club de foot du Mans FC a dévoilé hier son nouveau maillot Ferd, troisième maillot qui sera porté pour cette saison en Ligue 1. C'est une tenue à damier blanc et vert. Les joueurs qui reprennent le boulot aujourd'hui, ils vont effectuer 3 jours de tests médicaux avant de retrouver les terrains d'entraînement jeudi. Le programme des matchs de préparation ainsi que le calendrier de la Ligue 1 sont à retrouver sur ici.fr.
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12: On joue au foot plutôt ce matin, cet après-midi il fait chaud. Hein,
8: oui, il va faire chaud cet après-midi, des températures qui pourront atteindre les 36 degrés. Je regarde un petit peu ce que vous mettez sur la page Facebook d'ici matin, comme chaque jour. Les températures en ce moment, Alain, Loïc a relevé 18 degrés. Même chose au niveau du Mans, même si la Fabien, qui est plutôt côté Rennerie, a relevé 16 degrés ces tout derniers instants. Et puis on va se balader en Sarthe. Salut sur Sarthe, oui, on est déjà quasiment du 18 degrés, 17 degrés à la Ferté-Bernard. Et cet après-midi, parce que c'est la question que vous avez dans les esprits toutes et tous, jusqu'à combien? 36 degrés. Le pic est attendu pour demain, mardi, avec 38 degrés. Et pour la suite de la semaine, 36, 37 degrés. Eh, tiens, dans le tout dernier bulletin de Météo France, là, je le découvre à l'instant, 39 degrés, finalement, annoncé pour jeudi. Car du moins, les trains circulent bien au niveau de la circulation routière, autoroutière. Pas d'aléas à signaler en particulier, un petit peu plus de circulation aux portes du Mans. Mais globalement, vous circulez bien.
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8: Et la musique, elle est avec Daniel Balavoine. Et vivre ou survivre. Bonjour, bienvenue et belle semaine.

0: J'adore la fin de cette chanson. Pas toute la chanson, mais je sais pas, je trouve la femme bien faite. Vivre ou survivre avec Daniel Balavoine. Survivrez-vous à ce jeu?
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0: Je pense que oui, vous allez même m'adorer gagner de place pour Papea Park. 3-4 pour Papea Park. C'est le plus grand parc d'attractions des Pays de la Loire. Plus de 30 attractions. Et le parc aquatique, c'est la grande nouveauté de l'été 2026. Pour gagner ses places, Christelle, on va rester dans le grand classique, le thème de jeu que nous adorons. Petite variante, peut-être cette fois. Attention, voici trois noms d'attractions. Une seule est bonne parmi ces trois. Laquelle? Et là, Christelle ne le sait pas, donc vous allez jouer, Christelle, mais peut-être garder pour vous la réponse quand même. Donc à vous de dire laquelle est la bonne. Les chevaux volants, les mugs, le Magic Bikes.
3: Les chevaux volants. C'est pas si facile que ça, finalement.
0: Trois attractions, laquelle existe vraiment entre les chevaux volants, les mugs ou le Magic Bikes. Si je devais vous donner un petit indice, alors si c'est pas facile, je sais pas, pensez à Tour de France avec le nom en anglais. Enfin voilà, entre les chevaux volants, les mugs ou les Magic Bikes, laquelle de ces trois attractions existe vraiment? 02 40 29 10 10.
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3: Les gens d'ici, oui. Les gens d'Aigné, les gens d'Ivray, les gens de la Sarthe en fait.
4: D'accord.
3: Vous trouvez le bon nom, voilà.
4: Oui, j'ai compris.
3: Les habitants de Saint-Cellerin, Salvo-Cellerin ou Gérois.
5: Vous êtes ici? Nous aussi.
4: Ça va être compliqué, je pense.
3: Saint-Cellerin, ce sont les Gérois, car le vrai nom de la commune en entier, c'est Saint-Cellerin-le-Géré. Eh ben voilà, 0 point pour vous. Jocelyne, vous n'avez pas fait vos devoirs de vacances, c'est pas bien.
4: Non, je vais m'y remettre.
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0: Et à 7h15, place à mon œil avec donc des orages, des températures extrêmes et des sportifs qui souffrent, Christelle.
3: Mais oui, le changement climatique pèse sur les compétitions sportives, Delphine Gocho.
6: Oui, et pour la première fois de son histoire, le Tour de France doit renoncer à son public et à sa caravane aujourd'hui à cause d'un incendie, celui dans les Pyrénées-Orientales. 10 000 habitants évacués, des flammes de 5 mètres de haut, un feu très virulent et cette décision donc hier du préfet et des organisateurs de la Grande Boucle. La troisième étape est bien maintenue, mais les 44 derniers kilomètres entre l'Espagne et les Angles seront donc sans spectateurs, comme en 2020, cette fois c'était à cause du Covid. Un incendie exceptionnel, mesure exceptionnelle, résume Christian Prudhomme, le patron du Tour, alors qu'une autre menace guette les coureurs, la canicule, jusqu'à 40 degrés attendus dans les prochains jours. Le ministre de l'Intérieur a d'ailleurs donné l'autorisation exceptionnelle au préfet d'annuler certaines étapes en dernier recours. Faut-il envisager de décaler les horaires, faire partir les cyclistes plus tôt? Ce n'est pas possible, en tout cas pour les footballeurs de la Coupe du Monde. Aucun protocole dans le règlement de la FIFA ne permet de modifier l'heure de début d'un match, ni de l'interrompre à cause de la chaleur. On a vu samedi soir les Bleus jouer à Philadelphie par 37 degrés, avec un taux d'humidité très élevé, des conditions extrêmes qui épuisent les organismes. On appelle ça le stress thermique. La glace, les serviettes froides et autres brumisateurs mis à disposition par la FIFA semblent presque anecdotiques face à la réalité du changement climatique.
3: Mon œil signé, Delphine Gocho, et dans un peu plus d'une demi-heure, on retrouvera le détail de l'étape du jour avec Christian Prudhomme.
0: Merci beaucoup Christelle, il est 7h16, Marc Ronson et Bruno Mars arrivent maintenant. Bon allez, Marc Ronson, ça passe mieux, je suis d'accord avec vous. Et Bruno Mars, up.

0: Ouais, j'ai envie de dire. En tout cas, ça met la pêche le matin de bonne humeur, de bonheur et de bonne humeur, et ça fait du bien. Donc, Captain Funk avec Mark Hanson et Bruno Mars. Ah ben non, c'est Christiane qui est là, je passe un petit jingle, mais non, il n'y a pas de jingle. Bonjour Christiane.
1: Bonjour Bruno.
0: Tout va bien Christiane?
1: Oui, ça va, on a encore le soleil et toujours pas de pluie.
0: Oh là là. Alors j'ai regardé le bulletin de Météo France, vous savez quoi, le mot pluie, je le vois pour lundi dans une semaine. Mais enfin bon, on en reparlera parce que la dernière fois qu'on annonçait de la pluie, on a vu qu'il se passait rien. Christiane, vous avez envie d'aller à Papéa, Christiane?
1: Bah oui, j'ai mes petits-enfants qui arrivent demander, et oui, ça me serait génial.
0: Trois noms d'attractions, deux sont fausses. Laquelle est la bonne? C'était ça la question. La condition pour gagner les deux places. Les chevaux volants, les mugs ou le Magic Bikes? Et votre réponse est?
1: Magic Bikes.
0: Et oui, félicitations. Vous êtes une experte des attractions à Papéa, dites donc.
1: Non, j'y suis allée, mais là, c'est vrai que j'étais pas sûre, j'ai donné au hasard, j'hésitais entre deux et je suis tombée sur la bonne, voilà.
0: Le hasard fait bien les choses. Le petit clin d'œil autour de France avant, c'est que vélo, en anglais, ça se dit bike, donc Magic Bikes, les chevaux volants, la vraie appellation, c'est les chevaux galopants, et les mugs, la vraie animation, la vraie attraction s'appelle les tasses. En tout cas, c'est gagné. Ouais. Félicitations, Christiane. Chaque jour, vous écoutez, pour bien entamer la journée, votre radio, c'est...
1: Et Simène.
0: Ne changez rien, belle sortie à Papéa et bonne nuit avec les petits-enfants.
1: Merci, merci beaucoup.
0: À bientôt. 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Et on va passer cette semaine au parc et au jardin d'atmosphère du Petit Bordeaux. Belle destination. Fabien Aubric, nous sommes là à 20 km au sud du Mans.
2: Sur la commune de Saint-Bié-en-Belin, franchement, on est au paradis chez Michel et Sylvie Béroux qui ont créé de toutes pièces ce jardin sur un espace vierge. Quand ils sont arrivés, ils sont partis d'une feuille blanche. Où est-ce qu'on va là tout de suite, Sylvie?
3: Eh bien, on va aller au premier plan d'eau.
2: C'est Sylvie qui nous guide.
3: Où on va aller voir les carpecoilles. Et puis là, on va aller découvrir le premier tableau, parce qu'en fait, le jardin est constitué de tableaux, on va dire. Et donc le premier tableau, c'est la première pièce d'eau, avec les nénuphars qui sont en fleurs.
2: Ouais, ils sont face à moi, nénuphars.
3: Qui est paysagé tout autour, avec un coin bambouseraie, et puis accompagné d'érables, de diverses et variées plantes. Mais nous, c'est vraiment l'idée, c'est une succession de tableaux, de scènes. Alors, c'est des scènes paysagées, donc c'est du vivant, mais c'est quand même une succession de tableaux.
2: Alors, essayez, elles sont là, les carpecoilles, j'ai l'impression.
3: Oui. Oui, oui, on les voit un petit peu. Mais elles ont eu à manger tout à l'heure avec les enfants, donc là,
2: peut-être. Peut-être qu'elles sont rassasiées, elles se montrent moins dans ces cas-là, c'est ça?
3: Voilà. Voilà, ils sont sympas.
2: Et oui, ce jour-là, les enfants de l'école de Saint-Bié-en-Belin sont en visite.
4: Moi, j'ai bien aimé, juste parce qu'en fait, il y avait deux endroits où c'était un peu plein des mélanges, donc ça faisait beau, quoi. De plusieurs couleurs, de rouge des fois, de jaune, de bleu, de vert, de rose, de violet, de blanc, donc plein de types, quoi. Les noms des fleurs, j'ai pas réussi à retenir.
2: C'est pas grave, je te mets 20 sur 20 quand même.
3: Donc là, c'est le temps des hortensias qui commencent à fleurir.
2: Avec des carpecoilles, c'est l'unique poisson qu'on a dans ce petit étang.
3: Il y a un petit peu de tout. Il y a des poissons rouges que les voisins nous avaient donnés. Il y a un petit peu de tout comme poisson, mais il y a pas mal de carpecoilles. Et les libellules qu'on voit, il y a des belles libellules chez nous. Et des demoiselles bleues, vertes, rouges. C'est très, très, très chouette. En fait, on a fait le plan d'eau qui n'est pas naturel au départ. Et la biodiversité a fait que tous ces... Bon, on a aménagé autour, on a mis beaucoup de plantes, mais les grenouilles sont arrivées, les libellules. Et y a un bon équilibre qui s'est installé autour de la mare.
2: Ce que vous me dites, c'est que c'est vous qui avez creusé cet étang. Il est artificiel à la base.
3: Il est artificiel à la base.
2: Et la nature s'est créée autour. Vous avez fait les plantations.
3: On a fait des plantations, on a aménagé. Mais naturellement, toutes les grenouilles sont venues, les salamandres, enfin, les tritons, les salamandres. Il y a un bon équilibre au niveau du jardin. Là, on voyait les belles carpes koi, la noire et rouge là-bas.
2: Ah oui, là-bas, elle est magnifique.
3: Ouais, elle est très très belle. Hein. Il y a tous les petits, puis les belles grosses, hein. Jaunes, oranges, blanches. Voilà.
0: C'est génial. Merci Sylvie Bérou, notre guide au jardin d'atmosphère du Petit Bordeaux à Saint-Billon-en-Belin. Espace exceptionnel, classé jardin remarquable. Et demain, avec Sylvie et Fabien, nous verrons que là-bas, les hortensias font leur chauffe. Sylvie Bérou et Fabien Aubric et Maxime Le Forestier tout de suite. Ici mène la suite avec Né quelque part.

0: métier et n'est quelque part à suivre un prochain point info à 7h30.
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0: Soyez toutes et tous les bienvenus et très bel été. Merci de démarrer vos journées avec ICI Matin et ICI Mène. Ah, parmi les idées de sortie cet été, il y a Tepacap. Vous connaissez, Christelle?
4: Pas spécialement.
0: Pas spécialement. Eh ben pareil, j'ai envie de découvrir. Et vous savez quoi, Simon Peverelli, c'est une très très bonne nouvelle à tester pour nous. Ça donne quoi, Tepacap? Il paraît que c'est le lieu parfait pour venir s'amuser à l'ombre. C'est une très belle découverte que l'on va faire ce matin avec Simon Peverelli. Allez, pour cela, soyez au rendez-vous dans une petite dizaine de minutes. Vos infos météo 02 40 29 10 10. Dans un instant, dans l'info d'ici, Christelle, on part où? Se mettre au vert quelque part?
4: Oui, et peut-être un petit peu au frais avec le jardin d'été éphémère de la place de la République au Mans qui a été inauguré vendredi. Un petit coin de verdure sur une place très minérale, mais pour le moment, le 90 secondes présenté par Cyril Ardo-Redon.
5: L'avocat de Cédric Jubilard affirme avoir reçu un courrier dans lequel il reconnaît avoir tué son épouse. Maître Debuisson évoque auprès du journal La Dépêche du Midi un écrit détaillé formulant des aveux de culpabilité. Cédric Jubilard, condamné à 30 ans de prison dans cette affaire, nie jusque-là toute implication depuis la disparition de l'infirmière fin 2020. Une lutte intense toute la nuit dans les Pyrénées-Orientales, selon les pompiers du département, face à un feu qui a parcouru 4600 hectares depuis samedi à une trentaine de kilomètres à l'ouest de Perpignan. 10 000 personnes ont été évacuées hier. D'autres feux sont en cours en ce moment en France, en Ariège, dans l'Aude, le Gard et la Drôme. 6 feux jugés critiques selon le ministre de l'Intérieur. Aujourd'hui, 7 départements sont classés en rouge pour un risque très élevé de feux de forêt. Jusqu'à 40 degrés attendus localement. La troisième vague de canicule est là pour une partie du pays. Les deux Charentes, la Dordogne, la Gironde, les Landes, le Lot, le Lot-et-Garonne, les Deux-Sèvres et la Vendée viendront s'ajouter à midi aux 7 départements déjà en vigilance orange dans le sud. Dans ce contexte, l'Assemblée nationale va débattre cet après-midi d'une motion de censure sur la gestion par le gouvernement de la précédente vague de chaleur. Motion déposée par les écologistes qui a peu de chances d'être adoptée. Le RN a indiqué qu'il ne la voterait pas. Et puis le mondial de foot, le Brésil éliminé cette nuit. La Seleção battue par la Norvège 2-1. Les Vikings affronteront en quart de finale l'Angleterre qui a battu cette nuit le Mexique 3-2.
4: Cyril Ardo-Redon, merci. 7h31, vous écoutez ICI Mène et c'est l'heure de l'info d'ici. Direction la place de la République au Mans. Vous savez, cette grande place très minéralisée qui est souvent très vite désertée dès qu'il fait chaud car la température ressentie est encore plus élevée. C'est pourquoi depuis 2019, la ville a installé un jardin d'été éphémère sur une surface de 1500 m² avec des plantes, des arbres, des brumisateurs et des assises en bois. Un endroit très apprécié mais avec quelques limites. Léa Dubost.
6: Le chant des oiseaux diffusé dans les haut-parleurs, des brumisateurs, de nombreuses sortes de plantes, des transats, la place de la République est transformée pour l'été et sa plaie.
7: Moi j'apprécie tous les ans quand je les vois qui commencent à monter, ah, je dis ça y est chic, c'est joli, un peu de verdure, on a l'impression de revivre.
8: Ça change vraiment de ce qu'on a d'habitude. Dans le Mans qui est quand même assez bétonné on va dire.
9: Je trouve ça très sympa et j'aimerais que ce soit là toute l'année, ce serait bien plus joli. Sinon la place est un peu vide.
6: Voir ce jardin éphémère devenir permanent. Maintenant, ce n'est pourtant pas possible car la place est très utilisée, explique le maire du Mans, Stéphane Le Foll.
10: On commence avec le pesage, on passe à la parade des pilotes et ensuite, en septembre, octobre, très vite, faites lire sur lesquels on est obligé de monter des barnums. Donc, en fait, on a un temps pour le jardin d'été qui est assez court au fond. Et donc, c'est pour ça qu'on va essayer de réfléchir à la manière dont on va réorganiser tout ça pour maintenir ce que les gens attendent, c'est-à-dire un espace où il fait moins chaud quand on traverse la place de la République. C'est quand même ça l'essentiel.
6: Planter des arbres au milieu de cette place est par ailleurs impossible en raison du parking souterrain. La ville se concentre donc sur ce jardin d'été qu'elle compte encore adapter l'idée, notamment en y ajoutant davantage d'ombre. Pour le moment, une pergola et quelques arbres permettent d'en avoir un petit peu.
3: Nous, on a fait ce qu'on a pu, sachant qu'on a pas mal de contraintes et que c'est assez compliqué quand même, puisque la végétation, ça prend du temps à s'implanter, à grandir. On est sur un projet qui dure que 2 mois, malheureusement.
6: Pierre Martin est responsable de la conception et de l'organisation de ce jardin. Il doit faire avec la particularité de cette place qui stresse les plantes et les arbres.
3: Puisque la République, c'est un milieu très hostile pour la végétation. Que du minéral en général, et les plantes ne sont pas en pleine terre parce que ce n'est pas possible. Donc forcément, elles ont un peu de mal à se développer. Après, nous, on fait au mieux pour que les plantes survivent et qu'on puisse après les réutiliser dans des projets pérennes.
6: La végétation qui est en plus déjà fragilisée par les fortes chaleurs, des arrosages très tôt le matin et tard le soir sont donc mis en place.
4: Ce jardin éphémère coûte en moyenne entre 200 et 300 000 euros à la ville du Mans. Il quittera la place de la République le 30 août prochain. La végétation sera replantée, notamment au parc des Gentianes. Et le mobilier sera conservé pour l'année prochaine. À la une du journal de 8h, le festival Les Affranchis de la Flèche, c'était ce week-end. C'est un succès malgré une grosse baisse de subventions, nous dira l'organisateur. Bruno, la météo va de nouveau dépasser les 30 degrés et on est en vigilance jaune en Sarthe.
0: Les températures jusqu'à 36 degrés cet après-midi pour l'instant. 17 degrés à Brette-les-Pins, nous indique Arnaud. 16 degrés pour Jacqueline à Guesselard, comme le Mans-Cartier, Batignolles, nous dit Marie, ou même à Ruaudin, nous indique Martine. Et donc cet après-midi, température de 34 à 36 degrés. Le pic pour les températures est finalement annoncé, non pas pour demain, il fera quand même 38 degrés, mais jeudi, 39 degrés. Circulation routière, globalement, ça se passe bien. Un seul train en retard, gare du Mans. Le train pour tout simplement Paris-Austerlitz, qui aura 20 minutes de retard. Il aura dû partir à 8h13.
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0: Comment allez-vous? Ça fait très plaisir de vous retrouver en ce lundi et d'entamer cette belle semaine, quoi qu'il en soit, estivale et ensoleillée avec vous. Oh, Rose Laurence, c'est maintenant avec Africa et juste après. Connaissez-vous Tepa Cap? C'est une découverte très sympa qu'on va partager avec Simon.

0: Ici mène et ce parfum des années 80 avec Rose, Rose Laurent, c'est Africa. Attention, amateur de sensations fortes, ce qui arrive est pour vous.
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0: J'ai testé pour vous, Simon Peverelli, comme chaque matin, 7h40 cet été, des activités, des bons plans, des lieux à découvrir. Et Simon, aujourd'hui, un lieu dans lequel on est sûr de trouver son bonheur.

0: tous les parcours par cœur.
1: C'est ça, il y a 12 parcours qui sont généralement progressifs à la fois en hauteur et en difficulté. Donc les plus grands, c'est généralement pour faire plaisir. Par exemple, l'un des derniers, c'est des tyroliennes. C'est généralement par celui-là que les gens finissent. Et après, il y en a des plus durs et des plus faciles, mais généralement, c'est comme ça que ça se construit.
0: Ouais, difficile ou pas, c'est ce qu'on verra. En tout cas, dès l'entrée, on m'équipe d'un baudrier, d'une paire de gants et d'un bracelet bleu. Un bracelet qui vous permet de faire tous les parcours sans restriction d'âge par groupe. On est ensuite emmené au parcours d'initiation qui, lui, permet de comprendre et tester le fonctionnement de la poulie et du mousqueton qui nous accroche au câble, câble qui évite l'accident, la chute, parce qu'il nous relie donc à notre baudrier.
2: Allez-y petit à petit, plus vous allez augmenter dans les parcours, plus la difficulté sera présente et la hauteur également. D'accord ?
0: Une fois l'initiation effectuée, on va se lancer dans la vraie aventure parce que tout le monde me dit « t'es pas cap », mais bien sûr que si, je le suis. Direction le parcours numéro 11, un de ceux que les visiteurs préfèrent puisqu'il est fait de plusieurs tyroliennes dans les arbres. Je grimpe et affronte les obstacles. Il y a par exemple des sortes de ponts-échelles en bois qui bougent, donc faut bien s'accrocher au câble. Mais le moment vraiment sympa, c'est la tyrolienne.
3: Le micro ?
0: Oui, mon micro que j'avais pas tellement bien accroché, qui a failli tomber. Heureusement, je l'ai rattrapé de justesse. Mais en tout cas, même si parfois le parcours donne un peu le vertige, on s'y amuse bien. Et à tous les âges, Tepa Cap, c'est ouvert tous les week-ends et les jours fériés. Pour réserver, ça se passe sur leur site internet ou par téléphone. Et c'est peut-être pas plus mal. Au moins, vous êtes sûr d'avoir de la place parce qu'il risque d'y avoir du monde avec ces beaux jours. Tepa Cap, c'est en tout cas testé et approuvé par Essimen.
4: Et là aussi, ça donne envie d'y aller. Parfait, merci Simon. Demain même heure, vous avez testé pour nous un voyage culinaire au Népal avec le restaurant Avangel. Ça donne quoi? Soyez au rendez-vous évidemment demain pour le savoir. Ici mène à l'actualité à suivre le projet de loi Riposte c'est quoi? Et le député MoDem de la 3e circonscription de la Sarthe, Éric Martineau, en pense quoi? Entretien à suivre avec vous, Christelle Caillouf.
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4: Christelle Caillou, le projet de loi Riposte contre les troubles à l'ordre public est examiné à partir d'aujourd'hui à l'Assemblée nationale.
7: Riposte comme réponse immédiate aux phénomènes troublants à l'ordre public, la sécurité, la tranquillité de nos concitoyens, c'est l'acronyme. On en parle ce matin avec Éric Martineau, le député MoDem de la 3e circonscription de la Sarthe. Bonjour.
8: Bonjour.
7: Rave party, protoxyde d'azote, rodéo motorisé, violence dans les stades, tirs de mortier, c'est un texte qui vise très très large, c'est pas un peu une loi fourre-tout quand même là?
8: Alors ça peut y ressembler, c'est vrai, et même nous ça faisait partie un petit peu de nos critiques, mais je le vois plus moi comme une espèce de boîte à outils, même si j'aime pas forcément le terme, qui peuvent répondre quand même à beaucoup d'incivilités du quotidien. Et c'est franchement le but et l'objectif de ce texte de loi que l'on a étudié en commission des lois. C'est vrai qu'il a même été rajouté des choses qui n'étaient pas initialement prévues par le gouvernement, mais ça peut quand même aider à répondre justement à ces incivilités.
7: Ces incivilités, en quoi cela reflète-t-il par exemple les préoccupations des Sartois, comme ceux qui vivent sur votre circonscription, la 3e, entre La Flèche et Montval?
8: Si vous me demandez, moi-même j'ai été témoin par exemple dans les rues de Château du Loir, une fois de rodéo urbain, de gens voilà qui ont des qui pratiquent la route mais sans la partager. Franchement, vous dire que faut laisser faire, je suis pas convaincu. Voilà, mais ça peut être aussi sur d'autres sujets, dont un sur lequel on est même attaqué. Je pense au free party, au rave party. C'est l'article 2 du texte. Donc vous dire qu'il faut tout laisser faire et fermer les yeux, je suis pas convaincu que ce soit aussi les attentes de nos concitoyens.
7: Et justement, alors vous nous disiez qu'il y a des parties qui ont été rajoutées. En revanche, il y a des pans entiers du texte qui ont disparu en commission des lois où vous siégez. Est-ce que vous êtes favorable à ce qu'il soit rétabli? On pense forcément à ce délit de participation à une free party.

0: Alors moi je souhaite oui que le texte soit rétabli comme il aurait dû le rester. Après je peux faire même une petite je vais pas dire une entrave, mais si le texte n'a pas été sauvegardé dans son état, c'est aussi parce que il faut savoir faire l'autocritique. Il manquait beaucoup de députés en commission des lois lors de l'examen du texte et du groupe central. Et ça je trouve ça regrettable parce que notre but, c'est bien de siéger pour répondre aux attentes des Français. Alors après, oui, sur cet article 2 qui fait polémique, et ça je peux l'entendre, mais parce qu'on nous attaque en disant vous êtes contre la fête, vous êtes contre les jeunes, ce qui est pas vrai, c'est pas du tout le cas. Par contre, on peut être contre ce qui est illégal, ce qui est l'abus de s'installer dans un champ, de ne pas respecter la propriété privée, de ne pas respecter le voisinage. Ça, moi, je ne peux que condamner. Par contre, vous voyez, parce que le texte, dans le coup, a été décalé à demain après-midi. D'ici là, personnellement, par exemple, j'ai rendez-vous avec le ministère de l'Intérieur pour essayer de trouver et être force de proposition, parce que interdire pour interdire, c'est pas le but. Moi, je suis convaincu qu'il faut pouvoir aussi laisser la culture s'exprimer. Les jeunes, s'ils veulent danser, ok, mais il faut arriver à ce que ce soit rendu légal. Et l'idée, j'ai plusieurs propositions, eh bien, comme de pouvoir avoir dans chaque département des zones, on va dire, vertes, où ce serait possible d'organiser des free parties.
1: Éric Martineau, vous êtes le député MoDem de la 3e circonscription de la Sarthe. Oui. Vous êtes notre invité ce matin par rapport à la loi Reports qui est examinée à partir d'aujourd'hui à l'Assemblée nationale. Il y a des pans...
0: Elle sera demain.
1: À partir de demain.
0: Eh ben oui, parce qu'il y a une motion de censure aujourd'hui
1: oui,
0: du gouvernement.
1: Oui, effectivement. Donc du coup, ça décale. Du coup, donc à partir de demain, parallèlement, si la gauche a réussi à faire sauter quelques pans, aspects du texte, c'est aussi parce que le Congo gouvernemental a échoué à mobiliser. Est-ce que ça montre qu'il a besoin aujourd'hui du Rassemblement national pour faire passer ses projets sur la sécurité?
0: De toute façon, ce que ça démontre, c'est qu'il n'y a aucune majorité dans l'hémicycle. Donc les majorités se composent en fonction des textes. Donc si vous me demandez, oui, si la droite ne vote pas un texte avec le centre, voire même l'extrême droite, mais c'est valable dans l'autre sens. Sur d'autres textes, les textes passent grâce au Parti Socialiste, au Vert et à la France Insoumise. Donc vous avez 11 groupes politiques dans l'hémicycle. En fonction de la thématique, on voit si ça passe d'un côté, grâce à un côté ou grâce à l'autre. Ça, c'est une réalité. Après, je peux vous dire aussi que au groupe MoDem, bien souvent, c'est nous qui faisons un peu la bascule, parce que soit on vote plus à droite ou plus à gauche, et on fait passer un texte. Mais c'est aussi ça la démocratie. Vous n'avez pas de majorité dans l'hémicycle.
1: Éric Martineau, député MoDem de la 3e circonscription de la Sarthe, était notre invité ce matin sur Ici Même. Merci à vous, bonne journée, belle semaine.
0: Merci à vous aussi, au revoir.
2: Et merci à vous également, Christelle Caillou, 7h47. Vous savez qu'aujourd'hui, le Tour de France, il arrive en France. Mais à quoi va ressembler la 3e étape? C'est avec Emmanuel Collard, dès l'instant 2, de Marine et Cœur Maladroit. Belle journée.

0: Marine Ecker, maladroit. Coucou à Francine depuis Monsigné qui nous indique 16 degrés. L'heure est venue de déclarer notre flamme autour de France. Je veux dire comme ça, Christelle Caillou, troisième étape aujourd'hui. Malheureusement, le tour est rattrapé par les incendies.
1: Qui frappe les Pyrénées orientales. Après deux jours en Espagne, le peloton doit passer la frontière et démarrer sa grande boucle dans l'Hexagone. Le parcours de cette troisième étape passe par les Pyrénées orientales en proie aux flammes. Un béga feu est en cours à moins de 100 km de l'arrivée du jour dans la station des Angles. Du coup, les autorités ont décidé d'interdire le passage de la caravane et la présence du public sur la toute partie française de l'étape. Les coureurs, eux, seront bien au rendez-vous pour cette première étape française dans les Pyrénées. Christian Prudhomme nous la détaille, le directeur du Tour avec Emmanuel Collardet.
2: Bonjour Christian Prudhomme.
3: Bonjour.
2: On quitte l'Espagne ce lundi pour prendre la direction de la France, évidemment, et donc des Pyrénées. Et c'est pas forcément une étape réservée aux grimpeurs.
3: Alors ce sera une étape pour les baroudeurs de la montagne, mais sait-on jamais avec les champions d'aujourd'hui. Un départ de Granollers, donc dans la banlieue de Barcelone, Granollers qui est connu pour son circuit automobile, moto et pour son équipe de handball. Et puis ensuite nous remonterons donc vers la France, vers les Pyrénées orientales avec une difficulté notable, le col de Tozès à une soixantaine de kilomètres de l'arrivée. Ensuite on fera les 40 derniers kilomètres en France pour aller jusqu'à la station des Angles, une arrivée inédite pour le Tour. On sera très longtemps sur un plateau, quasiment tout le temps à 1500 mètres d'altitude, avant une dernière montée, une montée finale d'un kilomètre et demi à quelques 7%, qui sera favorable aux puncheurs. Sans doute une échappée ira-t-elle au bout dans cette troisième étape.
2: Puncheur, baroudeur, pour cette victoire d'étape aujourd'hui, on peut s'attendre à peut-être un invité surprise?
3: Alors on peut avoir bien évidemment un invité surprise. Quand on a tracé l'étape avec Thierry Gouvenot, notre patron des compétitions, on s'est dit, et si un baroudeur de la première semaine endossait le maillot jaune le troisième jour et le gardait pendant une semaine, c'est possible en effet, mais peut-être y aura-t-il aussi une bagarre des favoris. Aujourd'hui, tout est possible. Pogacar, mais pas seulement, est capable de partir de très loin. On verra.
2: La montagne sur la route du Tour, c'est pas seulement les lacets qui s'enchaînent. Aujourd'hui, on va traverser les très beaux plateaux qui entourent Font-Romeu.
3: Oui, bien sûr, ce seront des paysages magnifiques pour les 40 premiers kilomètres en France. Et puis donc en altitude à chaque fois. Font-Romeu, c'était autrefois le camp d'entraînement des athlètes français avant de partir pour les Jeux Olympiques. Je me souviens, gamin, de la préparation de Colette Besson, championne olympique du 400 mètres à Font-Romeu avant les Jeux. C'est une région que certains coureurs connaissent bien. C'est une région qu'on fréquente peu. Donc nous sommes très heureux d'être dans les Pyrénées-Orientales pour l'arrivée de cette troisième étape.
2: Belle journée à vous Christian Prudhomme.
3: Merci.
1: Et pour rappel donc sur la partie française, il n'y aura pas de caravane publicitaire et le public est invité à ne pas venir voir passer le Tour à la demande du préfet des Pyrénées-Orientales. La chronique est à retrouver sur ici.fr.
0: Dans un tout autre registre, saviez-vous qu'en Angleterre, les cygnes appartiennent au roi? C'est le thème du voyage dans le temps de Stéphane Bern après Queen, Kind of Man.

0: Merci Man, avec la magie du groupe Queen, Kind of Magic, le pouvoir magique également que nous avons chaque jour grâce à vous Stéphane Bern, de voyager dans le temps avant le journal de 8h. Et ce matin on voyage au temps où des rivières anglaises, notamment celles du 12e siècle.
1: En Angleterre, les cygnes ne sont pas tout à fait des animaux comme les autres. Ils appartiennent au roi. Dans l'Angleterre du XIIe siècle, la couronne fixe une règle étonnante. Tous les cygnes non marqués, vivants et l'état sauvage, deviennent propriété du souverain. Version royale de « si c'est à personne, alors c'est à moi ». Une décision progressive formalisée par le roi d'Angleterre, Édouard IV, en 1482. À l'époque, le cygne est un mets de prestige, servi lors des banquets royaux et des grandes cérémonies. Et oui, quand le cuisinier du roi cherchait une idée pour un repas de fête, la réponse était souvent « il suffira d'un cygne ». Certaines guildes ou institutions obtiennent le droit de posséder des cygnes à condition de les marquer au bec. Ce qui ne devait pas être de tout repos, vous pouvez y laisser quelques plumes. Quoi qu'il en soit, chaque marque permet d'identifier le propriétaire, une véritable carte d'identité médiévale. Cette organisation est surveillée de près et devient au fil des siècles une tradition codifiée. Sur la Tamise, elle se perpétue de nos jours avec le Swan-Upping.
2: What else?
1: Une opération annuelle de recensement et de marquage. Swan-Upping, quelle classe, so British. En France, l'administration aurait appelé ça « dispositif de traçabilité, de contrôle et de mise en conformité des populations de palmipèdes royaux non bagués en milieu fluvial ouvert ».
3: Bon, mais ça suffit. Papier, carte de séjour.
1: Aujourd'hui encore, les cygnes tuberculés vivant libres en Angleterre sont en théorie la propriété du monarque britannique, tout comme les esturgeons, les baleines, les marsouins et les dauphins du Royaume-Uni. En France, on dit souvent « qui vole un œuf, vole un bœuf ». En Angleterre, ce serait plutôt « qui vole un cygne, vole Buckingham ».
0: Merci Stéphane Bern. Demain, même heure, vous reviendrez sur l'origine d'un mot, le mot silhouette. 8h15, c'est pas maintenant, là, il est tout de suite 8h. Mais à 8h15, nous aurons le plaisir de vous proposer de gagner 2 places pour le festival des Grandes Marées. C'est à Jullouville, c'est très très bientôt. Et le lundi 20 juillet, il y aura plein d'artistes. Ah, et puis également, d'ici à 9h, bonne nouvelle, nous aurons une carte cadeau avec un crédit de 50€ de carburant à vous offrir à n'importe quel moment.
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0: Bienvenue à toutes et tous, bonjour, il est tout pile 8h. Le journal Christelle Caillou avec les suites de la décision de la Cour de révision concernant l'annulation de la condamnation de Dany Le Prince.
5: Martine Compin doit-elle s'inquiéter? C'est la question qui se pose depuis la décision rarissime de la Cour de révision à Paris la semaine dernière. Rappelons qu'elle a annulé la condamnation de Dany Le Prince pour le quadruple meurtre de Torigné-sur-Dué en 94. La Cour estime que plusieurs éléments d'accusation ne tiennent plus. Elle a notamment mis en avant les nombreux changements de version au fil du temps de Martine Compin, l'ex-femme de Dany Le Prince quand il s'agissait d'évoquer les faits, Léa Dubost.
6: Oui, la Cour évoque le caractère évolutif des déclarations de Martine Compin à propos du déroulé des faits et notamment au sujet de ses propres faits et gestes. L'ex-femme de Dany Le Prince explique qu'elle a des pertes de mémoire, ce qui a été contredit par un rapport d'expertise. La Cour estime donc qu'il s'agit d'une simulation et que Martine Compin n'a volontairement pas tout dit.
7: C'est ça que nous trouvons parfaitement consternant.
6: Maître Vincent Brengard, son avocat.
7: On se retrouve avec une contradiction de décision où à la fois vous avez une chambre d'instruction qui exclut toute possibilité de mise en examen de Martine Compin et en même temps la Cour de révision qui juge de façon critique les déclarations qui ont été faites par Martine Compin. Ça donne lieu véritablement à une incohérence de décision qu'aujourd'hui nous pointons.
6: Peu avant cette décision de la Cour de révision, la Chambre de l'instruction de la Cour d'appel d'Angers avait en effet confirmé le placement sous le statut de témoin assisté de Martine Compin, estimant qu'aucun élément ne prouve qu'elle est impliquée dans cette affaire et qu'il n'y a donc pas lieu de la mettre en examen pour complicité de meurtre. Ma cliente est parfaitement confiante car elle est totalement innocente, conclut son avocat.
5: Léa Dubost pour Ici. semaine et vous pouvez retrouver tous les détails de l'affaire en images avec de nombreux témoignages, interviews et vidéos sur ici.fr et sur l'application Ici. Plusieurs incendies se sont produits hier dans notre département. Plus de 150 pompiers ont été mobilisés sur 4 feux. Le plus important, c'était à Congé-sur-Orne, au lieu-dit Maisonneuve. Il s'est déclaré peu avant à 15h. 81 pompiers sont intervenus avec 25 véhicules. Le feu a détruit à 7 hectares. Ils étaient 40 pompiers un peu plus tôt à Brette-les-Pins sur un feu de 4000 mètres carrés. Tôt le matin vers 8h, ils sont intervenus sur Saint-Georges-de-la-Couée au lieu-dit La Grenetière pour 900 mètres carrés. Également un feu d'habitation à Tuffet. Détails à retrouver sur ici.fr. Attention, la Sarthe est de nouveau placée en vigilance jaune canicule à partir d'aujourd'hui midi. Comme une bonne partie de la France, le département est de nouveau confronté à une vague de chaleur. Plus de 30 degrés partout dans le département. 33 à la Flèche selon les prévisions de Météo France. En France, 16 départements sont placés en vigilance orange, notamment sur la façade atlantique jusqu'en Vendée et au Pays Basque ainsi que dans le Sud-Est.
0: Colère et incompréhension d'un côté, contrainte budgétaire de l'autre. Que se passe-t-il à Sablé ?
5: L'Entracte, qui gère la programmation culturelle dans la ville du Sud-Sarthe, se sent menacée. La municipalité vient de baisser la subvention accordée à la scène conventionnée de 14%, 125 000 euros en moins. La ville est sous le coup d'un rapport de la Cour des comptes régionale qui sera publié en septembre et c'est tout de même une enveloppe importante qui revient à cette association, nous dit le maire Benoît Nicolardot, qui reprend les chiffres de l'année dernière pour montrer la part dédiée à l'Entracte.
2: En 2025, 870 000 euros de subventions qui étaient versées, donc c'est pas rien, sachant qu'aujourd'hui, on verse à peu près 1 860 000 euros de subventions à l'ensemble des associations. C'est quand même pour faire comprendre que, en termes de proportion, parce que tout est question de proportion, le montant des subventions versées à l'Entracte était et considérable.
5: De son côté, le président de l'Entracte déplore un manque de communication et de direction sur ce qu'attend la municipalité. Erwan Mobilis.
8: Je lui ai dit qu'on était là pour répondre à une demande. Mais pour l'instant, en fait, il n'a pas de demande. Il a commencé par nous enlever une subvention quand même importante, sans même comprendre les enjeux et le fonctionnement. Donc ça, c'est là-dessus, en ça, que ça nous inquiète.
5: Et les habitants de Sablé, qu'est-ce qu'ils en pensent? Eh bien, c'est le thème de notre Info d'ici, c'est à suivre dans une demi-heure.
0: Autre festival diminué après les élections municipales, celui des Affranchis.
5: C'était la 33e édition ce week-end à La Flèche, des spectacles de rue un peu partout dans la ville, qui attirent souvent des milliers de spectateurs, sauf que cette année, c'était un petit peu différent. Le nouveau maire RN, Romain Lemoigne, a décidé, on le rappelle, de baisser les subventions de l'association Le Carrois, qui organise le festival. Sur les 95 000 euros habituels actuellement alloué pour le festival, la mairie a supprimé 50 000 euros de budget. Alors le festival a dû faire autrement pour rémunérer ses comédiens. Certains ont été moins payés que d'habitude. Les spectateurs ont rempli les chapeaux à la fin des spectacles. Une baisse de subvention qui fait mal, mais finalement l'édition est plutôt un succès, nous dit Richard Lenormand.
9: Oui, c'est le constat qu'on fait. Il y a un petit peu moins de monde sur chaque spectacle, même si les jauges restent encore très belles. Il y a moins de monde aussi parce que le parc est tout à fait différent par rapport à d'habitude. D'habitude, il est très investi en partenariat avec l'association La Flèche Not Dead, qui avait annoncé que en cas d'arrivée du Rassemblement National à la municipalité, ils participeraient pas à une manifestation ici, et c'est ce qu'ils ont fait. Donc du coup, on perd l'épicentre quelque part du festival et une scène notamment de concert qui peut-être fait que l'événement est moins attractif pour certains publics. Il y a une forme évidemment de déception, puis aussi d'inquiétude. Déception de ne pas avoir les moyens qu'on avait l'année dernière pour faire l'événement, même si on a réussi à tenir tous les spectacles. Donc oui, c'est toujours frustrant de se dire que c'est peut-être un peu moins bien que l'année dernière, mais une satisfaction aussi d'avoir réussi à maintenir ce festival et à faire plaisir aux gens sur ce week-end traditionnel de début juillet ici à La Flèche.
5: Richard Lenormand, le directeur du Carrois. Fréquentation record de son côté pour le festival Plein Champ. 68 000 visiteurs tout le week-end sur le parc du Gué de Molny. 800 scolaires rien que pour la journée kids de jeudi. Fini les vacances pour les joueurs du Mans FC. C'est la reprise de l'entraînement pour l'équipe sartoise promue en Ligue 1. Le premier match de championnat est prévu le 22 août prochain avec la réception de Brest. En attendant, les footballeurs manceaux vont disputer 6 matchs de préparation. Le premier, ce sera le 18 juillet contre la Roche-sur-Yon. Pour l'instant, le club n'a toujours pas annoncé de recrues, mais a prolongé le contrat de 6 joueurs. 8h07, la météo, Bruno, il va faire chaud, attention, on est en vigilance jaune, mais la journée la plus chaude, c'est jeudi, c'est ça?
0: La journée la plus chaude, c'est jeudi avec 39 degrés annoncés par Météo France. Demain, ce sera pas mal, 38 degrés, et aujourd'hui aussi, puisque les températures devraient atteindre les 36 degrés. Allez, un petit tour en Sarthe, c'est parti, direction d'abord les rues du Mans, on est à 19 degrés. On est à 17 degrés à la chapelle d'Aligny, nous dit à Christiane, à Champagne, indique Isabelle, à Écomois, nous précise Janine, 15 degrés au Lude pour Marie-France, et 18 degrés à Mulsanne pour Pat, à Tassillé pour Marie-France et du côté également de ma mère, 18 degrés, nous indique eh bien c'est tout simplement Chantal. Trafic ferroviaire, ça se passe bien au niveau de la circulation. Quelques tracas en ce moment, raison de travaux sur la départementale 23 entre la Suze sur Sarthe et Allonne.
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0: Oh là là, les chansons qui sentent bon les vacances. C'est avec Ici Matin, Ici Même que vous les retrouvez. Un échantillon là, très concret à Bailar, Calypso. Oh, voici Eli Medeiros, ça c'est bien pour entamer la semaine. Vous nous rejoignez peut-être à l'instant. Coucou tout le monde, bonjour et bienvenue.

0: Élie Vénéros, ici même avec Abaïlar, Calypso. Alors attention, vous attendez toutes et tous les résultats du bac. Des sites internet qui vous dévoilent les résultats en avance. C'est peut-être une arnaque, on en parle dans les prochains instants avec C'est pas vrai et Valentin Bertrand.
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0: C'est l'été, Christelle Caillou, c'est la saison des festivals et notamment celui des Grandes Marées à Jullouville. Ce sera lundi 20 juillet. C'est en Normandie, la route se fait bien pour y aller. Deux places à gagner avec franchement une super affiche. Kenji sera là, ce sera le thème de la question qui arrive dans un petit instant. Sophie Ellis Bextor aussi, souvenez-vous d'un. Eh ben oui, The Murder, The Dance Floor, c'était elle. Il y aura également Sophie Ellis, on l'a dit. Enfin, Sophie Ellis plutôt. Sophie Ellis, ce sera après les infos de 9h. Parce que je disais coucou à Sophie il y a quelques instants. Il y aura
2: Commodore aussi. Hein.
0: Ah bah oui, je pense qu'elle y sera. Attention pour gagner ses places, les amis. Voici l'intro d'une chanson de Kenji Girac, qui sera justement à l'affiche des Grandes Marées, le Festival des Grandes Marées à Jullouville, et vous pourrez le voir. Une intro de l'une de ses chansons, très simple. Laquelle est-ce? Reconnaissez cette intro. 02 43 29 10 10. C'est laquelle, ça, déjà? Attention. Hop, et là, ça chante. On arrête. Est-ce Conquistador? Est-ce, je sais pas, Color Ritano? C'est peut-être Thiago aussi? Le Feu ou Andalouse? 02 43 29 10 10 et gagner deux places pour le Festival des Grandes Marées à Jullouville et surtout assister aussi au concert de Kenji.
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0: Tout en restant proche, évidemment, des réalités du quotidien, Christelle Caillou. Voici, c'est pas vrai, le rendez-vous anti-arnaque.
2: Oui, alors que le stress monte pour les 730 000 candidats au bac, Valentin Bertrand, vous nous alertez ce matin sur ces sites internet qui promettent de dévoiler les résultats en avance.
5: L'un d'entre eux fait beaucoup parler en ce moment, c'est voirmonbac.com. Le site promet des résultats avant la publication officielle prévue demain. Et évidemment, quand on est lycéen ou parent, on a envie de cliquer, et d'autant plus qu'il met en confiance. Il y a le drapeau français dans l'entête. Juste en dessous cette mention, les résultats affichés proviennent du serveur d'exploitation pédagogique de l'éducation nationale. C'est un peu flou, mais ça semble sérieux. Et là, un formulaire à compléter. Nom, prénom, date de naissance, filière, lycée. La mise en page est calquée sur tous les sites officiels. Alors, j'ai fait le test, même si pour moi le bac, ça remonte un peu déjà. Et tada, je tombe sur mes prétendus résultats. Sauf que tout est flouté. Le site me demande alors de cliquer sur le bouton « Je ne suis pas un robot », on en a l'habitude désormais. Je le fais, mais rien ne se passe comme prévu. J'atterris en fait sur un autre site où l'on me demande de réaliser des missions. D'abord de télécharger une application, puis de répondre à un questionnaire.
2: Bon Valentin, est-ce que vous avez fini par avoir ces résultats?
5: Eh bien non, j'ai tourné en rond avec cette suite de missions. Et c'est justement le cœur de cette arnaque. Chaque tâche accomplie rapporte de l'argent au propriétaire du site. Il a donc tout intérêt à nous en faire faire le plus possible. J'ai par contre cherché à en savoir un petit peu plus sur l'origine de ce site. Et la seule information que j'ai trouvée, c'est en fait la date de mise en ligne, le 30 juin, c'est-à-dire il y a tout juste une semaine. Mais j'ai trouvé d'autres arnaques similaires au moment, par exemple, de la rentrée scolaire. D'autres sites proposent là de dévoiler en avant-première la liste des élèves dans chaque classe. À nouveau, il faut fuir, surtout ne pas renseigner vos données personnelles. Et tant qu'à faire, économisez votre temps. Allez, pour le bac, plus qu'un jour à tenir.
2: Valentin Bertrand, merci. Si vous êtes victime, vous aussi, d'une arnaque, si vous avez repéré une fausse info, on compte sur vous pour nous alerter. L'adresse est ici.arnaque@radiofrance.com. 8h16, Bruno.
0: Oui, Christelle Caillou. Et donc
2: Et donc, don't go Breaking My Heart.
0: Ben oui, bien sûr, avec Elton John et Kiki D. Et tout va bien.

0: Breaking My Heart, Elton John et Kiki D. Je n'oublie pas qu'on a toujours une carte avec un crédit de 50€ carburant à vous offrir à n'importe quel moment. J'espère que vous avez un téléphone à portée de main comme Romain en a eu un il y a quelques instants. Bonjour Romain.
1: Bonjour Bruno.
0: Et bienvenue, d'où nous appelez-vous Romain ?
1: De la Suisse sur Sarthe.
0: Bien, avez-vous passé un bon week-end, pleine forme pour cette nouvelle semaine, ouais ?
1: Très bien, c'est reparti.
0: Bien, êtes-vous déjà allé à Jullouville au festival des Grandes Marées à Jullouville ?
1: Oui, j'y suis déjà allé deux fois,
0: ouais. Ouais, et alors c'est comment ?
1: C'est très chouette avec le cadre, avec le bord de mer juste derrière, non, c'est chouette, c'est un petit festival, mais très, très accueillant et chaleureux.
0: Il y aura Sophie, Ellis, Bextor, il y aura Commodore, Antes et Matzès, Cluster et également Kenji. Et je vous posais la question, là, cette intro, pour gagner les deux places, parce qu'il sera évidemment sur scène. C'est l'intro de quelle chanson, Romain ?
1: C'est le morceau de Thiago.
0: Yeah ! J'ai pris le temps. Voilà Romain, on sait où vous serez lundi 20 juillet. Félicitations, dites donc.
1: Merci beaucoup à vous.
0: Non, merci beaucoup à vous. C'est à vous qu'il faut dire un grand bravo. Merci d'entamer vos journées avec Issimène, Romain. Car tous les jours, la radio que vous écoutez, c'est
1: Issimène, évidemment.
0: En vous souhaitant, bien sûr, un bel été. Merci Romain. Vous savez quoi, les amis ?
1: À bientôt.
0: À très très bientôt. Et pour vous aider également, vous, dans vos trajets, dans vos déplacements professionnels ou pour le week-end, une carte avec un crédit 50€, ça vous tente ? Eh bien, vous savez quoi ? C'est maintenant 02 43 29 10 10. Tout de suite, les gens d'ici rencontrent avec un monsieur très sympa et sincèrement, qui a la classe. S'habiller comme, alors vraiment, personne d'autre. Ça vous tente ? Les gens d'ici, Christophe Touchard-Jacques, a un dress code qui lui est propre.
2: Bonjour, je m'appelle Christophe Touchard-Jacques, je ne suis pas sartois, je suis né en Charente, mais je suis arrivé au Mans à l'âge de 8 ans, il y a un certain temps, puisque j'ai 61 ans. Voilà, je suis actuellement enseignant au lycée Montesquieu, en classe préparatoire, enseignement d'allemand. Et il paraît que je suis connu au Mans pour mon aspect physique. Alors, ce qui me caractérise, c'est que je suis habillé un petit peu à la mode bavaroise. Enfin, souvent, on m'associe plutôt à l'Angleterre. Bien que professeur d'allemand me demande si je suis anglais, parce que je porte des knickers, des chaussettes voilà, très voyantes, j'ai du nez de ronde assez rigolote. Je porte une barbe un peu longue aussi, qui va bien avec le personnage, je pense. Et puis, toujours des costumes, des petits gilets avec une chaîne de monte apparente et le chapeau, parce que comme j'ai perdu mes cheveux il y a déjà aussi un certain temps, j'ai trouvé cet ersatz pour compléter ma personne.
0: Mais pourquoi alors ce code vestimentaire, ce dress code ?
2: Alors, eh bien, écoutez, c'est venu des chiens, à vrai dire, parce que j'ai eu beaucoup de chiens, et des meutes de chiens, en ville, ce qui était absolument difficile à gérer, mais bien, et un peu fou. Et je me suis aperçu une chose, c'est que les chiens étaient toujours de très très belles créatures. Ils sont toujours bien habillés. Puis bon, il y a un petit côté aussi chasseur, alors que je ne suis pas chasseur du tout.
3: Waouh !
2: Je crois que c'est assez apprécié en général, j'ai des très bons retours dans la rue. Souvent, on vient à ma rencontre, très gentiment, on me dit, oh, j'aime bien votre style, etc. Je n'achète pas des vêtements très très chers, on peut trouver chez Emmaüs. Un peu partout, de belles choses. Je crois que les élèves aussi aiment bien ça, ça les amuse. Et quand je vais à Paris, j'ai à peine mis le pied sur le trottoir parisien qu'on me demande de faire des selfies. Alors ça me flatte beaucoup parce que les Parisiens en fait n'ont pas vu grand-chose. Les manceaux se sont calmés sur la question et ils sont habitués. Mais voilà, moi à Paris, ça marche encore. Ai-je d'autres passions de la vie ? Eh bien, j'aime beaucoup la musique, déjà. J'ai une formation musicale, passé par le conservatoire, le piano, le clavecin, le chien, comme dire, la littérature allemande, fatalement. Et puis, le chant aussi, je fais partie de la chorale Notre-Dame de la Couture, accompagnée à l'orgue aussi. Donc, tout ça, ça me plaît beaucoup. Et puis, la nature, parce que les chiens nous ouvrent la clé des champs. On est obligé d'aller un peu inspecter la belle campagne sartoise. Je suis Christophe Touchard-Jacques, je vous remercie de m'avoir écouté. Danke für Ihr Interesse für Issimène. Amen, cette belle émission.
0: Et guten Morgen. Merci encore, cher Christophe. Oh, que d'appel au 02 40 29 10 10 pour la carte avec le crédit carburant 50€. C'est un petit peu comme un effet boomerang, hein, tout ça. Étienne Daou et Dany, c'est tout de suite. Je suis

0: Man avec Étienne Dao et Denis, comme un boomerang. Mesdames et messieurs, l'heure est heureuse. Nous accueillons Marie. Bonjour Marie.
1: Bonjour.
0: Comment ça va Marie?
1: Ah bah ça va bien.
0: Que faisiez-vous?
1: Et vous-même?
0: Oui, bien, bien, bien. J'étais indiscret, mais que faisiez-vous ces derniers instants? J'ai entendu un pack là derrière. Vous faisiez quoi?
1: J'éteignais la radio.
0: Pour éviter l'effet Larsen, comme dirait Zazie. Pas
1: oui,
0: mal. Bon, merci en tout cas, Marie, vous avez été hyper active parce que je vous ai presque provoqué, j'ai presque provoqué un effet de surprise là, après le jeu d'avant. Allez hop, tout de suite, vous appelez oui. 02 43 29 10 10. Vous avez dit, mon Dieu, faut que j'appelle.
1: Ben oui, parce que je me suis dit, mais est-ce que j'ai raté la question ou
0: mais
1: pas?
0: Non, il n'y a pas de question. Non, non, non, c'est comme ça, hein, vous appelez, c'est histoire de, c'est plaisir d'offrir et ça tombe sur vous, Marie, c'est génial quand même.
1: Ah, c'est super génial, oui, bon, en effet.
0: 50 euros crédit carburant, vous allez faire quoi avec?
1: Alors, comme je disais, alors je ne sais plus si c'est Julie, voilà. Eh bien, avec un couple d'amis, on a prévu de partir un week-end, mais...
0: On verra bien.
1: C'est, oui, et je ne sais pas où, ça va être un week-end,
0: d'accord,
1: au mois de juillet, il faut que je me tienne prête, quoi, en fait.
0: Eh bien, tenez-vous prête. Bravo Marie, merci d'écouter Simène, et bon week-end avec... Même à lundi, ça se dit.
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0: Soyez toutes et tous les bienvenus. N'hésitez pas à laisser également vos messages météo sur la page Facebook de Ici Mène. Fait-il déjà bon, chaud ce matin, en hâte de relayer vos infos dans les tout prochains instants. Là, dans les médias, Christelle Caillou, ce que l'on va faire, c'est partir à...
7: Sablé-sur-Sarthe, dans un instant, la ville vient de voter la diminution de ses aides pour certaines associations culturelles. C'est le cas notamment de l'Entracte, une baisse de 14%. On en reparle dans un instant, mais pour le moment, c'est toute l'actualité en français dans le monde. Le 90 secondes, présenté par Cyril Ardo-Redon.
8: Cédric Jubilat reconnaît sa culpabilité dans la disparition de sa femme Delphine. C'est ce qu'indique l'un de ses avocats ici, Occitanie. Cédric Jubilat a été condamné à 30 ans de prison dans cette affaire. Il nie jusque-là toute implication depuis la disparition de l'infirmière fin 2020. 11 000 hectares brûlés en France, c'est deux fois plus que l'an passé à la même période, selon le ministre de l'Intérieur. Le maire d'Ille-sur-Tête, dans les Pyrénées-Orientales, décrit un spectacle de désolation avec la végétation anéantie. Sa commune est touchée par un incendie qui a déjà parcouru 4 600 hectares. Aujourd'hui, 7 départements sont classés en rouge pour un risque très élevé de feux de forêt. Une nouvelle séquence de chaleur assez longue va s'installer sur la France au moins jusqu'au week-end prochain, dit Predict Service, la filiale risque de Météo France. D'abord sur les départements du Sud, puis sur une grande partie du pays. 16 départements de l'Ouest et du Sud sont placés aujourd'hui en vigilance orange canicule. Lutter contre les free parties, les rodéos motorisés ou la consommation de protoxyde d'azote. Le projet de loi sur la sécurité du quotidien, dit Riposte, examiné dès aujourd'hui à l'Assemblée nationale. Le texte a déjà été adopté au Sénat. La gauche dénonce un texte uniquement répressif. La SNCF ajoute 500 000 places supplémentaires cet été, notamment vers les destinations de montagne. La compagnie ferroviaire a déjà enregistré 12 millions de réservations pour juillet et août de cette année. Et puis on connaît ce matin une nouvelle affiche des quarts de finale de la Coupe du Monde. Norvège-Angleterre, après leur victoire respective, 2-1 sur le Brésil et 3-2 sur le Mexique.
7: 8h31, merci Cyril Ardo-Redon, vous écoutez Ici Mène et c'est l'heure de l'info d'ici. On part à Sablé-sur-Sarthe avec cette question ce matin. Quelle politique culturelle pour la ville? Le conseil municipal a voté le 29 juin dernier une baisse de 125 000 euros à l'Entracte. L'Entracte, c'est l'association chargée de la programmation culturelle. Elle enregistre une baisse de 14% par rapport à l'année dernière. Mais la ville du sud du département est sous surveillance de la Chambre régionale des comptes, qui doit rendre son rapport en septembre. Une situation qui génère incompréhension, tension entre le maire et l'association chargée de la programmation. Julie Leduf.
9: Et le sang du président de l'Entracte, Erwan Bodilis, n'a fait qu'un tour à la présentation de la situation financière de la ville.
10: Il a utilisé l'expression « n'est pas soutenable ». La situation, le fonctionnement de l'Entracte, à l'heure actuelle, n'est pas soutenable, en disant que nous étions sous oxygène. Mais oui, nous sommes sous oxygène, puisque nous sommes une commande de la ville.
9: Créée il y a 40 ans, l'association L'Entracte est en effet chargée d'appliquer la politique culturelle de la ville du Sud-Sarthe. Mais le maire Benoît Nicolardeau assume de vouloir retravailler le projet.
11: Nous, ça fait que 3 mois qu'on est là. On a réfléchi en amont pendant la campagne et même avant à un projet culturel, effectivement plus populaire.
12: Ça veut dire quoi, populaire ?
11: Aujourd'hui, ça veut dire qu'aujourd'hui, on est une des villes les plus pauvres des Pays de la Loire. On a 2 quartiers prioritaires de la ville. Dans une ville de 13 000 habitants, c'est loin d'être anodin. Et on voit bien qu'aujourd'hui, on a un vrai sujet et problème de diffusion de la culture et d'accès à la culture de certains public. Des choses ont été faites, mais c'est pas suffisant.
9: Le maire qui pose aussi la question du modèle de gestion.
11: Oui, ça peut être L'Entracte en tant qu'association, mais avec des modalités différentes et dans le respect des préconisations de la Chambre régionale, ou alors une mise en régie, on réinternalise une sorte de service municipal dédié et à la culture, comme ça se fait aussi dans bien d'autres endroits.
9: Questionner l'utilisation des subventions, ça ne choque pas Laurent, spectateur assidu de L'Entracte.
13: C'est pas forcément acceptable, y compris du point de vue des financeurs, que des salles soient pas complètement pleines, etc.
9: D'autres passantes et passants croisés font un autre constat. Il manque...
14: Elle va plus communiquer.
15: Il n'y a pas de panneau qui indique, voilà, on a un festival, manque des publicités, c'est ça.
14: Il faut que la mairie aide aussi à communiquer. Par exemple, il y a des générations, on va dire au-dessus, que ça va être Facebook, les autres, ça va être Insta. Je trouve qu'il n'y a pas assez de communication.
16: Ça veut dire que si j'avais un truc, j'en sais rien, moi qui me mettais, tiens, il y a un spectacle ce soir, j'irais. Hein.
9: Sur la précédente saison culturelle, la programmation de L'Entracte avait attiré 11 000 spectateurs.
7: On s'en comptait pas au parc et le festival baroque de Sablé, 2 manifestations également gérées par L'Entracte. Signe des tensions, l'adjoint à la culture a démissionné. Le cabinet de Benoît Nicolardeau l'a officialisé vendredi dernier. Le reportage sur cette situation culturelle à Sablé est à retrouver sur ici.fr. À la une du journal de 9h, les joueurs du Mans FC reprennent le boulot. Fini les vacances, reprise de l'entraînement avec 3 jours de tests médicaux à partir d'aujourd'hui, puis retour sur les terrains jeudi. La reprise de la Ligue 1, ce sera le 22 août avec la réception de Brest. De nouveau très chaud cet après-midi, mais c'est jeudi qui fera le plus chaud.
0: Oui, nous sommes en vigilance jaune, phénomène canicule pour entamer la semaine. Et cet après-midi, les températures vont atteindre dans les 36 degrés. Actuellement, à Lonne, 19 degrés, nous indique Yves. Même température à Sablé et à la Fontaine-Saint-Martin. 36 pour cet après-midi, 38 pour demain. Et le pic attendu, en effet, pour mercredi avec 39 degrés. Prenez vos précautions. Trafic ferroviaire, Gare du Mans, ça se passe bien. Sablé-sur-Sarthe également. Sur la route, c'est assez compliqué en ce moment entre les Suisse et Allonne en raison de travaux en bordure de Voivre, le Mans notamment, et la Roquette du Mans, notamment le secteur de l'université et l'hôpital aussi assez chargé, la sortie de l'avenue Rubillard en particulier. Prudence et bonne route.
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0: Oh, quel sommaire d'ici à 9h. Il est riche, il est varié, il est comme on l'aime. Dans un petit instant, votre odeur de l'été, c'est quoi? C'est le thème, des petits plaisirs avec Tom Vanier. Le thème pour le Tom. Mais avant cela, c'est Kim Carnes que voici. Ici même les Bate Davis Eyes.

Ici même, cet excellent souvenir, Bay Davis Eyes avec Kim Carnes. Est-ce que vous pourriez avoir recours à une plateforme de location pour des résidences secondaires? La question est sérieuse, ce sera le thème de

0: C'est chaud. Ah bah c'est, bah en fait je suis entourée de sapins et j'adore cette odeur là. C'est une odeur naturelle et ça donne envie, en fait ça nous invite à quand il fait chaud comme ça à se dire bah tiens si on allait un peu en forêt chercher un peu la fraîcheur et voilà.
1: Le monoeil, je sais pas, quand je sens du monoeil, même si c'est en hiver, c'est, pour moi c'est l'été, c'est de la crème solaire, c'est l'huile de monoeil, c'est le monoeil, c'est l'été. Voilà. Le gel douche monoeil, c'est que l'été, c'est pas l'hiver.
2: Tilleul, bah parce que on est au-dessus là, ça sent tilleul, le tilleul. La lavande, voilà.
3: L'odeur de l'été, c'est les Cévennes profondes. Ah bah parce que les Cévennes, c'est tout un pays qui rassemble des parfums, des eaux, des gardons, et des monts merveilles.
4: Là, une odeur, du gazon tondu. Bah, c'est une odeur, comment dire. Quand j'entends le son des tondeuses, aussi je me dis c'est le printemps, c'est l'été.
5: Pour moi, c'est le tilleul, moi. Moi aussi, parce qu'actuellement, il est en fleur dans le jardin. C'est un bonheur total. Le tilleul.
6: J'ai beaucoup eu le tilleul.
5: C'est vrai?
6: Ouais.
5: Ça m'étonne pas du tout.
7: Je sais pas, l'odeur des fleurs, la bonne odeur, quoi. Une fleur, la rose, j'adore.
8: Pour moi, l'odeur de l'été, c'est la crème solaire. Dès qu'on sent les odeurs de crème solaire, là, ça y est, on sent qu'on arrive en été. Et sinon, l'odeur de fumée de barbecue qui commence à arriver vers 18h30, 19h, là, ça y est, là, on sait qu'on est en été.
9: Qu'il est bon d'avoir tous nos sens en éveil l'été. On en prend plein les yeux, plein les narines. Et on éloigne surtout la pire odeur qui soit, celle de la rentrée. Oh là là, non. Loin de moi.
10: Demain, le thème des petits plaisirs de l'été sera votre assiette préférée l'été. C'est quoi une liqueur préférée peut-être aussi pour l'été. Une liqueur estivale, c'est le Lacanuki tombé à Poyer. C'est une référence à un avion américain pendant la Seconde Guerre mondiale, tombé en Sarthe, son auteur Jacques Imri. Avec nous dans les 5 prochaines minutes. Mais avant cela, nous allons avoir le rendez-vous de Par ici, les économistes.
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10: Par ici les économies, c'est chaque jour un rendez-vous bon plan pour notre pouvoir d'achat. Valère Correa, ce lundi matin, vous vouliez nous parler vacances.
17: Oui, mais pas juste vacances pour l'été. Moi, je voulais vous parler vacances un peu tout au long de l'année. Vous savez, cette possibilité qu'on aimerait toutes et tous avoir d'aller se faire un week-end, une ou deux fois par mois, dans une résidence secondaire, sauf qu'on n'a pas de résidence secondaire. Mais bonne nouvelle, j'ai peut-être trouvé la solution pour vous avec une plateforme qui peut vous mettre en relation avec des propriétaires de résidences secondaires qui sont prêts à vous la louer une ou deux fois par mois, régulièrement, tout au long de l'année, moyennant un engagement de votre part, mais en échange, un tarif hyper intéressant pour vous. Cette plateforme, c'est oui-barak.fr.
10: Alors, Barak, c'est un petit peu comme Airbnb, apparemment, sauf qu'on s'engage à l'année et on paye moins cher?
17: Exactement. L'idée, c'est de mettre en relation des propriétaires de résidences secondaires qui n'ont pas envie de se casser la tête avec des locataires ponctuels. Là, ils font appel à des gens comme vous et moi qui pourraient être intéressés pour s'engager à venir dans leur maison, donc une ou deux fois par mois, tout au long de l'année. Et en effet, en face, vous avez accès à des tarifs bien moins chers que le marché de la location saisonnière. Et puis au moins, vous êtes tranquille, vous savez que c'est réservé pour vous. Alors j'ai vu par exemple des appartements à la mer à 50 euros la nuit, c'est quand même assez intéressant. Et puis il y a quelques petits plus, comme le fait d'avoir un double des clés, on se sent un peu chez soi, de pouvoir laisser quelques affaires, de disposer sur place de produits ménagers, d'aliments. Vous êtes un peu chez vous finalement, puisque vous y allez toute l'année. Le site, c'est donc oui-barak.fr, barak avec un K, et pour en savoir plus, vous pouvez aller donc visiter ce site, et puis sachez que ça marche aussi si vous êtes propriétaire et que vous cherchez un petit revenu d'appoint. Alors, vous en pensez quoi de cette solution? Vous seriez prêt à tenter? Pensez à m'écrire parisilleséconomies@radiofrance.com.
10: Merci Valère, et rendez-vous demain même heure. La question sera comment s'habiller pour un mariage sans se ruiner. Dans les prochains instants, entretien avec Jacques Emery, auteur de Le Lacanuki tombé à Poyer. Mais avant cela, 8h44, événement musical. Marc Lavoine est de retour avec cet album en duo et un album de duo sorti vendredi dernier, 3 juillet. Premier extrait, c'est Occupé. Et c'est un duo, Marc Lavoine et Patrick Fiori. À découvrir là tout de suite, maintenant.

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1: Ici même avec une nouveauté occupée, c'est le retour de Mark Levin qui a donc sorti vendredi dernier un album plein de duos et le premier effectivement c'est un duo avec Patrick Fiori. La chanson s'appelle Occupé et c'est à découvrir. En main, le livre Le Lacanouki tombe à Poyer. 4 juillet 1943. Nous sommes le 6 juillet 2026. Jacques Emery, bonjour.
2: Bonjour.
1: Et bienvenue. Ça nous fait très plaisir de vous accueillir effectivement en main à cet ouvrage. Vous faites référence à ces premiers avions américains qui tombent en Sarthe, hein, en plein cœur de cette année 1943, le Lacanouki.
2: C'est ça.
1: C'est le nom d'un avion.
2: Oui. Et deux bombardiers B-17 sont tombés en Sarthe le même jour, donc le 4 juillet 43. Le premier est tombé donc à Poyer, à 12h30, et le second est tombé à Noyen-sur-Sarthe à 12h35.
1: Abattu naturellement par les forces d'occupation.
2: Bah, abattu ou ayant eu des soucis techniques, hein, je pense que le Lacanouki a été embêté par la perte d'un canot de sauvetage. Alors ça paraît un peu fou, mais bon, bref. Ouais. Le contrôle a été perdu et effectivement, chaque fois qu'un bombardier était dans cette situation-là, il devait s'éjecter de la formation et la chasse allemande lui tombait dessus et après, il n'y avait plus tellement d'alternatives.
1: Donc, tombé à Poyer-sur-Vègre pour l'une de ses forteresses volantes, comme vous dites. Le second à Noyen-sur-Sarthe.
2: Oui.
1: Quelle était la destination d'origine finalement de ces avions?
2: Alors, la mission, c'était de venir bombarder le sud du Mans. C'est-à-dire tout ce qu'il y a entre, on va dire...
1: La gare de triage,
2: ouais. L'usine Renault, l'usine Gnomerone, qui fabriquait des moteurs pour l'armée allemande, enfin de force, on va dire réquisitionnés. Et puis, il y avait une usine Junker aussi, qui travaillait pour l'aviation allemande. Donc, c'était toute cette zone-là qui a fait que la mission du jour s'est passée là.
1: Jackie Emery, finalement, ce livre, parce que je le regarde, il y a évidemment de la lecture, il y a des photos... Pourquoi et qu'est-ce qu'il y a également dedans? J'imagine que vous êtes allé à la rencontre de plein de personnes.
2: Oui, tout à fait. Alors le but, c'était de... En gros, de compiler tout ce que j'ai pu acquérir comme information ou que des gens ont partagé, des choses que des gens ont partagé avec moi. Mais bon, c'était tout ça un peu en mode puzzle, c'est-à-dire il n'y avait rien de structuré. J'ai essayé moi de mettre un peu d'ordre en commençant par évoquer la situation de la Sarthe en juillet 43, la Sarthe et de la France, on va dire. Après, j'ai fait un historique rapide du bomber group qui est concerné auquel appartenait le Lacanouki, qui était seulement à sa sixième mission, c'est-à-dire qu'ils étaient arrivés en Angleterre il y a très peu, en mai, je crois, en 43. Ensuite, l'objectif, ça a été de décrire la mission du jour, c'est-à-dire la 71e mission de la 8e Air Force. Il y avait 200 bombardiers partis d'Angleterre qui arrivaient au-dessus de Laval, se coupent en deux, 70 vont vers Nantes, et les 130 autres vont vers Le Mans.
1: Vous avez pu retracer le parcours d'évasion, oui. D'un survivant, il y en a eu.
2: Oui,
1: un.
2: Le seul survivant.
1: David Butcher. C'est fou.
2: Donc David Butcher était mitrailleur de queue. Quand l'avion a été en perdition, il s'est retrouvé assommé dans son habitacle, on va dire. Mmh. Et le hasard qui lui a servi, c'est que dans le tourbillon de la chute de l'avion, la queue s'est cassée, enfin s'est ouverte. On avait un avion qui avait une queue à 90 degrés. Et lui, il s'est retrouvé à tomber comme une pierre. Donc c'est la fraîcheur de l'extérieur qui l'a réveillé. Il a juste eu le temps de tirer sur sa poignée de parachute.
1: Et s'en sortir. Voilà. Vous avez également fait des biographies des 9 malheureux compagnons. Je reprends vos mots. Afin qu'on ne connaisse pas seulement la date de leur mort, mais qu'on retienne aussi ce qu'était leur vie d'avant. Oui, c'est beaucoup d'émotion. Je le sens à vous, mais c'est bien aussi d'avoir tenu à faire cela.
2: C'est important.
1: Oui.
2: Parce que c'était des gars qui avaient forcément des vies, des histoires, qui avaient des passions, qui avaient aussi... sur les 9, il y a plusieurs cas de figure. Il y en a dont les familles étaient aux États-Unis depuis 200 ans. Il y en a qui étaient arrivés juste la génération d'avant. Donc, c'est des parcours familiaux très, très, très divers. Il y a des familles où c'était un fils unique. D'autres où, comme le colonel Bronzowski, où ils étaient 19 enfants. Quand lui, il est né, ses deux frères rentraient de la guerre de 14. Donc, voilà.
1: Votre réaction très humaine vous honore, mon cher Jacques Imri. Et quelque part, elle doit donner aussi à tout le monde l'envie de s'intéresser au La Kanouki qui tombe à Poyer. Ce livre que vous venez effectivement de sortir avec la préface de Hélène Patton. Merci beaucoup, cher Jacques. J'ai envie de vous dire à très bientôt parce que je sais que vous travaillez aussi beaucoup sur ces thèmes. Revenez nous voir prochainement si vous le voulez bien.
2: Merci de l'invitation.
1: C'est toujours le bienvenu et c'est bien normal. France Gall, tout de suite avec qui jouer du piano debout et dans un petit instant, boire du café glacé. Il paraît que c'est bon pour la santé. Et je suis sérieux. Ce sera confirmé par le docteur Gérald Kierzek.

0: Simmel avec France Gall. Il jouait du piano debout. Boire du café glacé debout, je ne sais pas si ça a des vertus, mais en tout cas pour ces rendez-vous quotidiens, en étant en pleine forme, docteur Gérald Kierzek, vous voulez ce matin nous parler du café glacé, bon pour la santé ?
1: Bonjour à toutes et à tous, je vous sers un café glacé évidemment quand il fait chaud, mais pas n'importe quel café glacé, celui qui vous booste sans vous épuiser et qui en plus a des super pouvoirs anti-vieillissement. Oui, vous avez bien entendu. Alors on arrête les sirops trop sucrés, les crèmes chantilly par-dessus, on passe au café glacé malin. D'abord, pourquoi le café glacé sera un booster ? Parce qu'il y a de la caféine et tout le monde connaît, ça stimule le cerveau, ça améliore la concentration, ça réduit la fatigue. Mais attention à un café glacé bien préparé, sans excès de sucre, parce que sinon ça va vous provoquer un coup de barre, le coup de barre sucré suivi d'un creux. Au contraire, là, ça va vous donner un coup de fouet propre, idéal dans l'après-midi ou avant une activité en plein air. Et grâce au froid, ça hydrate légèrement si vous le buvez sans trop de lait ou de sirop, évidemment. Il y a un effet anti-vieillissement aussi. Ça, c'est la vraie bonne nouvelle parce que le café, c'est une source d'antioxydants dans notre alimentation. Il y a des polyphénols, notamment l'acide chlorogénique. Ça lutte contre les radicaux libres, ces petites particules qui accélèrent le vieillissement de la peau, des artères et du cerveau. Il y a des études très sérieuses qui montrent que 2 à 4 tasses de café par jour, il y a une réduction du risque de maladies neurodégénératives comme la maladie de Parkinson ou la maladie d'Alzheimer. Donc, que ce soit un café chaud ou un café glacé, c'est pareil.
0: Bon, ça fait rêver tout cela. Ceci étant au niveau de la recette, on fait comment, docteur ?
1: Voici la recette du café glacé sain et efficace. Vous préparez un café fort, type expresso ou filtre serré, et vous le laissez refroidir. Mais il y a une meilleure méthode. L'idéal, c'est le café infusé à froid, le fameux cold brew des anglo-saxons. L'infusion à froid, pendant 12 heures, extrait la caféine et les antioxydants tout en réduisant l'acidité. Moins d'acidité, moins de brûlure d'estomac, moins d'irritation de l'émail dentaire aussi. Donc on fait infuser les grains de café ou le café moulu dans de l'eau et on met au frigo. Ensuite, ne sucrez pas ou très peu. Le sucre annule les effets anti-âge. Ben oui, le sucre, ça favorise la glycation, vous savez, ça rigidifie le collagène sous la peau. Donc à la place, on peut mettre une petite pincée de cannelle, par exemple, et vous pouvez mettre un peu de lait classique avec du lactose, mais vous évitez vraiment le sucre. Et ensuite, vous ajoutez des glaçons, quantité raisonnable, pas trop pour ne pas diluer les bons composés. Et puis surtout, on évite les versions industrielles, en bouteille, en sirop, c'est bourré de sucre, d'additifs et de matières grasses. Le café glacé, ça ne se prend pas avec de la crème fouettée non plus du caramel ou du chocolat, sauf exception. Bref, c'est un café naturel. What else ? Allez, bon été, bonne santé à l'écoute d'ici, bien sûr.
0: Merci beaucoup, docteur. Je sais pas pourquoi, mais j'ai envie tout à coup de prendre un café.
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0: Nous sommes le lundi 6 juillet, mine de rien, ça y est, c'est le début de la période estivale. Bon, ok, vous n'êtes peut-être pas en vacances, mais les enfants ne vont plus à l'école. Et l'on se retrouve aussi chaque matin avec plaisir pour vous accompagner durant ces moments de décontraction. Bonjour Sophie et Alicia.
11: Bonjour Bruno, et justement avec les enfants, il faut des idées pour les occuper cet été. Les emmener dans les différents lieux touristiques du département. On a ce qu'il vous faut tous les jours en plus. Dès 9h15 à peu près, là, vous allez déjà pouvoir jouer avec nous. À 11h, il y aura aussi un gros cadeau qui vous emmènera en dehors du département. J'aurai l'occasion de vous en reparler. Mais là, ce matin, 2 entrées pour le zoo de la Flèche.
0: Ah ouais.
11: C'est une semaine qui commence bien.
0: Je trouve aussi.
11: Merci Bruno, bonne journée.
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11: Merci d'écouter Ici Même, excellente matinée.
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11: Merci d'écouter Ici Même, excellente matinée. Il est 9h, les infos, Christelle Caillot. Les
12: les affranchis soutenus par le public.
13: C'était la 33e édition du festival ce week-end à La Flèche. Il y avait des spectacles de rue un peu partout dans la ville. Sauf que cette année, le festival a dû faire face à une grosse baisse de subventions avec le nouveau maire RN Romain Lemoigne. Sur les 95 000 euros habituellement alloués pour le festival, la mairie a supprimé 50 000 euros. Du coup, les organisateurs ont dû faire autrement pour rémunérer les comédiens. Certains ont été moins payés que d'habitude et les spectateurs ont soutenu les comédiens sous d'autres formes, Max Martin.
14: Dimanche, 11h du matin, un petit peu moins de 200 personnes assistent au spectacle de Pascal et Hélène.
15: Merci beaucoup, merci.
14: Philippe et Solange, deux fléchois, déposent un billet de 10 euros dans le chapeau à la fin du spectacle.
16: On les soutient, on est là pour les aider.
17: Si on les soutient pas, c'est foutu. On les reverra pas. Pourtant, ça fait 33 ans qu'on les a. Autant les garder. C'est sympa.
14: Une pièce ou un billet en guise de soutien face à la baisse des subventions accordées par la ville. Une décision qui exaspère Clara, la quarantaine, venue du Mans.
18: Je comprends pas du tout que les services publics et la culture se soient baissés comme ça. Je trouve pas normal. Parce que c'est ce qui nous fait vivre et battre le cœur.
19: Si vous n'avez pas envie que la situation politique de La Flèche devienne celle de toute la France l'année prochaine, et ben battons-nous, continuons d'aller aussi voir des spectacles, même avec des spectacles pourris comme ça.
14: Message politique lancé par Pascal, le comédien, à la fin du spectacle. Sa partenaire sur scène, Hélène, est touchée par la générosité du public.
20: Il n'y a pas autant de choses, il n'y a pas les bars, il n'y a pas le côté convivial qui a été enlevé à cause des subventions aussi, notamment. Mais les gens sont là pour soutenir les spectacles qui ont lieu ici.
14: À midi, les spectateurs quittent le parc pour aller voir d'autres spectacles dans la ville et continuer à donner un petit peu d'argent pour aider financièrement le Festival des Affranchis.
13: Un reportage de Max Martin retrouvé en images sur ici.fr. Plus de 150 pompiers sont intervenus sur 4 incendies hier en Sarthe. Le plus important s'est produit à Congé-sur-Orne, au lieu dit à Maisonneuve. Il s'est déclaré peu avant à 15h. 81 pompiers sont intervenus avec 25 véhicules. Ils étaient 40 un peu plus tôt à Brette-les-Pins sur un feu de 4000 mètres carrés. Et puis le matin, ils sont intervenus à Saint-Georges-de-la-Couée, au lieu dit la Grenettière, pour 900 mètres carrés d'herbe sèche. Vers 18h, 24 pompiers avec 5 véhicules ont réalisé cette fois une intervention sur un incendie dans un feu d'habitation à Tuffet. Bilan positif pour Le Mans Classique selon la préfecture. Les services de santé et de secours ont pris en charge 341 personnes avec 15 évacuations vers l'hôpital, mais pour des blessures légères et des petits malaises. Les forces de police et de gendarmerie ont effectué 1057 contrôles, 260 sapeurs-pompiers, 21 soignants, 300 policiers et gendarmes et 26 militaires ont été mobilisés. L'édition a attiré cette année 160 000 spectateurs.
11: Les vacances pour les enfants et la rentrée pour les footballeurs.
13: Et oui, c'est la reprise pour les joueurs du Mans FC. Les Sartois promus en Ligue 1 vont démarrer le championnat le week-end du 22 août. Mais dès aujourd'hui, c'est la reprise de l'entraînement. Yann Lastenet.
21: Les footballeurs mansots vont débuter par 3 jours de tests médicaux avant de retrouver les terrains d'entraînement jeudi pour 7 semaines de préparation avant de disputer leur premier match de Ligue 1 contre Brest au stade Marie-Marvin. Ce sera le week-end du 22-23 août. En attendant, les Sons et Or vont participer à 6 rencontres amicales. Le samedi 18 juillet contre La Roche-sur-Yon, le mardi 22 contre Versailles, ça se passera au stade André Coty de Coulaines. Le 25 juillet, les Sons et Or défieront le FC Nantes, fraîchement relégué en Ligue 2, ça se passera à Sablé. Le 1er août, le Mans FC affrontera Angers, club de Ligue 1. Le 8 août, les Sons et Or joueront contre l'équipe UNFP à la Suze. Enfin, ils termineront par un match de préparation contre Le Havre, autre équipe de Ligue 1. Ce sera le 15 août au stade Marie-Marvin. Pour l'instant, le club n'a toujours pas annoncé de recrues, mais a prolongé le contrat de 6 joueurs, les attaquants Antoine Rabillard et Erwan Kola, les gardiens Augustin Delbecq et Evan Atfoot, le milieu terrain Lucas Bretel et le défenseur Harold Devoyer.
13: Un premier match de Ligue 1 le samedi 22 août avec la réception de Brest à 15h au stade Marie-Marvin. Avec un nouveau maillot en clin d'œil au Mans Classique, le club de foot du Mans FC l'a dévoilé hier. C'est le 3e maillot qui sera porté cette saison. C'est une tenue à damier blanc et vert. Un maillot inspiré du Mans Classique. La commune de Champagné, près du Mans, met en place une opération de capture des chats errants non identifiés vivant en groupe sur le domaine public. C'est aujourd'hui et demain. Les chats capturés seront stérilisés.

0: stérilisé et identifié un partenariat avec la fondation 30 millions d'amis qui s'est engagée à régler les frais.
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0: Encore très chaud ?
2: Ouais, c'est reparti pour un tour, hein, j'ai envie de dire, Christelle. Plusieurs jours de forte chaleur en Sarthe annoncés. Tire d'aujourd'hui, vigilance.
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2: Pour le phénomène canicule sur notre département, le soleil est très généreux aujourd'hui encore. Pas de vent pour l'instant donc. Et des températures qui grimpent déjà jusqu'à 36 degrés au maximum. 6 degrés au maximum dans le secteur de la Flèche cet après-midi. 35 degrés si vous êtes plutôt à Mamers dans le nord du département. Demain matin, il fait encore frais pour l'instant encore. 17 à Montreuil-le-Henri, près du Grand Lucé. 18 à Parçay-sur-Sarthe, 10 à Calais. 20 à Montabon et à Allonne. Ce sont les températures minimales et elles vont commencer à monter dans la semaine. Le soleil est généreux tout au long de la journée et de la semaine, demain aussi. Il fera jusqu'à 38 degrés, on attend un pic jusqu'à 39 degrés à partir de jeudi. Vous restez prudents, vous restez au frais le plus possible. Évidemment, vous prenez soin de vous, hydratation maximale. Je vois, Christelle, que vous n'avez pas oublié votre bouteille d'eau, c'est très bien. Côté circulation, c'est les vacances, hein, pas grand-chose à vous signaler sur la rocade de Mancel qui circule de manière à peu près fluide. Petit retard de train à vous annoncer, c'est le Ouigo de 10h28, un départ prévu à 10h28 en gare du Mans et à destination de Rennes, annoncé avec un petit retard de 10 minutes.
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2: La première chanson d'une émission, c'est très important, ça donne le ton, il ne faut pas se tromper. Je n'ai pas pris de risque. Ce matin, j'ai misé sur du sérieux. Jean-Jacques Goldman, on ira. Vous écoutez Ici Maine, quelle bonne idée.

0: On ira où il veut, on le suit. Jean-Jacques Goldman, sur votre radio Ici Mène.
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0: Je ne sais pas combien il fait chez vous dans la maison en ce moment. Ce qui est certain, c'est qu'il va faire chaud en Sarthe. Ici Mène est là pour vous accompagner et vous informer tout l'été. Et parmi les rendez-vous des vacances, on vous propose de réécouter quelques bons moments de notre émission Témoignages. Cette saison, on s'est intéressé avec Fabien Aubric à toutes sortes de sujets de la vie quotidienne, à commencer donc par votre maison.
3: Avec cette question, avez-vous ressenti un coup de cœur lors de la première visite de votre maison? En compagnie de Julien Portet, c'est notre grand témoin. Julien, c'est le directeur juridique du réseau Marteau Immobilier, 8 agences en Sarthe. Et tout de suite ensemble, on écoute Véronique qui a opté pour une maison à la campagne, à Vivoin.
4: Bonjour. Oui, je voulais témoigner parce que moi, j'ai vraiment eu le coup de cœur pour ma maison ainsi que mon époux. Et au départ, on n'était pas du tout parti sur ces critères-là. Et on a eu affaire à un agent vraiment exceptionnel, très, très compétent. Et quand il nous l'a présenté, ben voilà, on en avait visité d'autres qui correspondaient plus à nos critères. Mais finalement, c'est celle-ci qui nous a plu et on en est enchantés.
3: Alors ça, c'est intéressant puisque vous partiez sur un autre type de maison. Vous avez acheté à Vivoin votre maison. Ça, ce sont des choses qui arrivent que vous observez, Julien.
5: Bien
3: des
5: sûr.
3: Gens qui, à un moment, partent, allez, je vais dire n'importe quoi, pour un pavillon en zone urbaine et qui finissent avec une vieille maison à la campagne.
5: Non, là,
3: c'est un peu caricatural.
5: Là, on est sur des extrêmes. Oui,
3: ouais.
5: Effectivement.
3: Désolé.
5: Mais les gens ont des critères parce qu'ils ont des projets. Donc, ce qui est normal. À nous, en tant que professionnels, et je suis rassuré d'entendre les deux personnes qu'on a eu en ligne, parce qu'ils expliquent que le professionnel qui les a accompagnés les a bien accompagnés. Donc c'est aussi rassurant, parce que l'image de l'agent immobilier, on en parlait ensemble, voilà, est un peu caricaturée. C'est vraiment un travail qui nécessite des compétences et un accompagnement. Il faut être humain pour faire agent immobilier, parce que on accompagne des gens dans des projets qui sont pas négligeables. Donc c'est important,
3: oui.
5: Et je trouve que c'est
3: ça implique beaucoup, oui.
5: Ça implique
3: financièrement,
5: exactement.
3: Et donc des emprunts.
5: Oui. Tout à fait. Donc là, la personne qui a accompagné madame, ce professionnel, on peut que le remercier parce qu'il a bien fait son travail.
3: Une dernière question, Véronique. Qu'est-ce qui a fait que vous avez très exactement craqué pour cette maison à Vivoin?
4: Eh bien, parce qu'elle est, comme je le dis tout le temps, elle est cocooning. C'est-à-dire que quand vous rentrez, eh bien, vous avez un espace merveilleux avec salon, salle à manger, cuisine, en plus les toilettes. Et une chambre parentale avec toutes les commodités, la douche et tout. Et comme nous sommes un peu âgés, on recherchait ça, vraiment. Mais on voulait quelque chose plus en ville, parce qu'on s'était dit, bon, si en vieillissant, si on ne peut pas conduire. Et puis finalement, on a pris à la campagne. Et vraiment, cette maison est vraiment adorable. Elle est facile à vivre, facile à entretenir. On a des chambres en haut, mais ça, c'est plus pour nos enfants quand ils viennent en vacances. Voilà. Et l'agent a été vraiment super avec nous. Il nous a vraiment bien accompagnés parce que nous ne sommes pas d'ici. Donc, on venait d'Auvergne. Et c'était un peu compliqué de trouver ici, tout en n'étant pas sur place. Et franchement, ça a été vraiment, il a été exceptionnel avec nous. Et la maison, je vous dis, moi, c'est vraiment la maison de mes rêves.
3: Ben, ça s'entend. Merci beaucoup, Véronique. On vous souhaite une belle journée à Vivoin. Le mot de la fin, alors j'avais promis des conseils pratiques pour bien vendre. On va être pris par le temps, mais peut-être en 30 secondes pour terminer, Julien Portet. Qu'en est-il aujourd'hui des achats à la campagne, dans le milieu rural? Qu'est-ce que vous observez en contre point de la ville, en fait. Hein.
5: On a bien vu après Covid que les gens recherchaient malgré tout un cadre de vie. On voit bien là-dedans, quand elle utilise le mot cocooning, les gens ont besoin de rentrer chez eux le soir et de se sentir bien, parce que là, c'est un peu anxiogène ce que l'on vit, et de se sentir dans un environnement où on se sent bien avec sa famille, je trouve que voilà, c'est essentiel. Donc les gens, l'endroit et peut-être, je dirais pas secondaire, parce que il y a des impératifs. Quand les gens ont des enfants, il faut pouvoir se mouvoir et puis emmener les enfants à différentes activités. Donc, chaque moment de la vie, on a des projets différents. Mais on remarque malgré tout une volonté des gens de sortir un petit peu de cet espace ville, où c'est un peu oppressant, et puis de retrouver cette quiétude que l'on peut avoir à la campagne. Alors, je connais bien Vivoin parce que c'était là où je suis allé à l'école étant petit, donc je connais bien le coin et je comprends que Madame aime l'environnement.
0: Julien Portet, directeur juridique du groupe Marteau Immobilier, qui représente 8 agences en Sarthe. Un peu plus tard dans la matinée, on écoutera un autre extrait de notre ligne ouverte autour de la question « Avez-vous ressenti un coup de cœur pour votre maison lors de la visite ?» Restez au frais, restez à l'écoute d'ici même. Vous êtes en vacances, vous êtes dans le coin, on s'occupe de vos loisirs. C'est cadeau, vos entrées pour l'incontournable zoo de la Flèche. À gagner dans quelques minutes, le temps d'écouter ce joli duo, Pascal Obispo et Francis Cabrel. Il faudrait que pleuve l'amour.

0: Monde, Pascal Obispo et Francis Cabrel, excellente matinée, bon début de semaine et bonnes vacances aussi. 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
0: Deux places pour le zoo de la Flèche. On commence fort la semaine et ce n'est que le début. Tous les matins à 7h, on vous offre des cadeaux pour vos vacances en Sarthe ou un peu plus loin, parfois festival, parc d'attractions, cinéma et zoo. En l'occurrence, celui de la Flèche, site touristique emblématique de notre département, ouvert toute l'année. Cet été, c'est vraiment le top côté animation. Vous allez passer une journée fantastique au milieu des animaux du monde entier, protégés et chouchoutés par les équipes. Petite question musicale pour vous départager. J'ai pensé au tigre de Sumatra qui fait partie des pensionnaires du zoo de la Flèche. L'œil du tigre, c'est aussi une chanson.

0: Trigger par le groupe Survivor. C'est la bande originale d'un film culte des années 80. Lequel, ne vous trompez pas, j'espère que vous êtes bien réveillés. Indiana Jones ou Rocky? Oui, c'est cadeau la question aussi. C'est cadeau pour le zoo de la Flèche. Vos deux entrées à gagner. Vous me donnez le bon film. Là, la bande originale, c'est quoi? C'est Indiana Jones ou c'est Rocky? À vous de jouer. 02 43 29 10 10. Et c'est Julie qui vous accueille.
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0: Presque la même année, la même décennie du film dont il est question ce matin. Petite question qu'on vous a posée au 02 43 29 10 10 pour vous offrir vos invitations, vos entrées pour aller au zoo de la Flèche, évidemment, pour vous occuper cet été pendant les vacances. Il y a plein de choses à faire en Sarthe. Et Ici Men est là pour vous faire plaisir. On accueille Marine juste après Alphaville, Big in Japan.

0: C'est le premier single du groupe allemand Alphaville. C'était en 1984, Big in Japan. Que faisait Marine à cette époque? Elle n'était même pas encore née. Marine, bonjour.
1: Bonjour.
0: À la Bazoge, sous le soleil, en vacances?
1: Non, pas encore.
0: Encore le boulot, donc?
1: Oui, bon. Encore quelques semaines, oui.
0: Les enfants, en revanche, eux, ça y est, 2 et 4 ans, en même temps, il y en a un qui n'est peut-être pas encore allé à l'école.
1: Oui, non, il y en a un qui est en crèche et l'autre chez mamie.
0: Chez mamie, voilà, il faut bien s'occuper évidemment des enfants pendant ces vacances, pendant que vous travaillez, et puis un petit week-end quand même à s'offrir avec eux. Marine, on vous le souhaite
1: pour
0: aller.
1: Oui, ce serait sympa.
0: Aux Eaux de la Flèche, ça serait sympa. Ça fait combien de temps que vous y êtes allée aux Eaux de la Flèche?
1: Oh, ça fait très longtemps. Moi, j'y suis allée étant plus jeune, mais là, depuis que je suis maman, je connais pas les dernières nouveautés.
0: Vous n'allez pas le reconnaître, il est encore plus beau qu'avant. C'est vrai qu'il y a aussi la série télé qui l'a fait connaître. Il est très fréquenté aujourd'hui, et puis plein d'animaux à découvrir dans des endroits ombragés, ne serait-ce que le site, l'espace très sympa, et puis plein d'animations aussi avec les soigneurs du zoo. Marine, petite question musicale, connaissez-vous cette musique ? Alors 1982, pour le film dont il est question, vous n'étiez peut-être pas né, mais vous avez peut-être vu le film quand même, c'est le genre de choses qu'on se transmet de génération en génération, c'est Indiana Jones ou Rocky ?
1: C'est Rocky.
0: Rocky 3, même. Eye of the Tiger, c'est le sous-titre du film. Oui. L'œil du tigre. Vous avez vu les Rocky, Marine?
1: Oui, je les ai vus, oui.
0: Et pourquoi pas un jour avec les enfants pour se faire une petite soirée ciné. Marine, vos entrées pour le zoo de la Flèche, c'est gagné.
1: Merci beaucoup.
0: On vous souhaite bon courage pour le boulot. Vous reprenez quand, là?
1: Là, je suis en repos ce matin, mais je reprends cet après-midi.
0: Dès cet après-midi, semaine pour vous accompagner en vacances, au travail, partout en Sarthe. Marine, excellente journée et le bonjour à vos petits loups. À bientôt.
1: Très belle journée à vous aussi.
0: Au revoir,
1: merci.
0: Marine.
1: Au revoir.
0: Des entrées pour le zoo de la Flèche et pour plein d'autres lieux en Sarthe. C'est ça qu'on vous offre tout l'été sur votre radio ici, Maine. Et en plus, on vous emmène au bord de la mer en musique avec Michel Jonas.

0: écouter tranquillement sur la route des vacances, les vacances au bord de la mer, Michel Jonas, vos chansons préférées, la météo qu'on suit de très près, des cadeaux, des infos, c'est votre radio Ici Mène, avec aussi des actus locales partagées par Fabien Aubric.
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2: La fréquentation des collectes de sang est en baisse dans le département de la Sarthe. L'établissement français du sang appelle à la mobilisation. L'EFS a besoin de sang, de plaquettes et plasma pour faire un don à la Maison du Don au Mans. Prenez rendez-vous en ligne sur le site de l'EFS. La vie de nos villages avec un petit patrimoine de pays mis en valeur. C'est la fontaine de Luché-Pringé près de la Flèche qui reprend du service luchois-luchoise. Vous pouvez réentendre depuis quelques jours son doux murmure. Elle est à nouveau alimentée en eau et apporte également de la fraîcheur à la place de l'église, sans gaspiller l'eau puisqu'elle fonctionne en circuit fermé. La fontaine, l'atout charme du bourg de Luché-Pringé. L'eau, c'est un bien précieux. Face à la sécheresse, la préfecture de la Sarthe met en place des mesures de restriction. Elles s'appliquent à tous. Le remplissage des piscines est interdit. Le lavage des voitures n'est autorisé qu'en station.
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0: On parlait de cinéma tout à l'heure et du film Rocky. J'ai le film de l'été par excellence à revoir tous les ans, Dirty Dancing.

0: C'est la chanson du final, hein, la chanson du film Dirty Dancing, The Time of My Life, Bill Medley, Jennifer Warnes. Il y en a certains dans l'équipe d'Issimène qui ne l'ont pas encore vu. Quelle honte!
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0: Regardez au frais à la maison. Votre maison, tiens, que représente-t-elle pour vous? C'est un refuge, un abri, le reflet de votre personnalité? On vous a posé la question et vous y avez répondu dans notre émission Témoignages cette saison. Et cet été, on réécoute quelques extraits avec Fabien Aubric.
3: Voici vos témoignages à cette question. Avez-vous ressenti un coup de cœur lors de la première visite de votre maison? Notre grand témoin, Julien Porté, directeur juridique du réseau Marteau Immobilier. Il a 20 ans de métier. Marteau Immobilier, je précise aussi que c'est 8 agences dans le département de la Sarthe. Claudine nous raconte pourquoi elle a craqué pour un appartement quartier Chasse-Royale au Mans.
4: Oui, bonjour.
3: Oui, je
4: voulais laisser un témoignage concernant effectivement l'acquisition. Alors là, ce n'est pas une maison, mais un appartement. Et je voulais vous remercier surtout Christine qui travaille dans votre agence, qui, elle, a vraiment réuni tous les critères de recherche que j'avais à l'époque.
3: C'est une de vos collègues, c'est ça, Christine?
5: Oui, exactement,
3: qu'on comprenne
5: Christine
3: bien,
5: Le Marchand, ouais, qui est à notre agence Place Boutier, exactement.
3: Voilà, vous avez acheté un appartement quartier Chasse-Royale, Claudine, au Mans. Excusez-moi, je vous ai coupé la parole, allez-y. Qu'est-ce qui a fait que vous avez eu le coup de cœur pour cet appartement?
4: Alors, le coup de cœur a fait qu'il remplissait tous les critères de recherche, à savoir l'emplacement, l'année de construction de l'immeuble. Je ne voulais pas de rez-de-chaussée, donc je suis dans un troisième étage. Mmh. Un appartement où je pouvais y entrer avec un fauteuil roulant au cas où, parce que je suis vieillissante. Et en plus, avec ascenseur.
3: On se rend bien compte, c'est ce que vous disiez, Julien, tout à l'heure, qu'il y a à la fois le coup de cœur, mais aussi, et Claudine en est la parfaite illustration, des aspects pragmatiques, concrets, pratiques, bien en tête des acheteurs, et c'est le cas de Claudine.
5: Oui, Claudine, je me permets de vous appeler par votre prénom, madame.
4: Oui, bien sûr, oui, tout à fait.
5: Effectivement, que Claudine a eu des critères très précis que Christine a pris en compte et qui a permis, elle, ensuite, de faire sa recherche du bien qui correspond. Alors, il est vrai que quelquefois, il y a des biens où tous les critères ne peuvent pas être réunis, mais en l'espèce, je vois que pour Claudine, ça s'est très bien passé et qu'elle est ravie de l'accompagnement de Christine.
4: Ah oui, tout à fait. Je la remercie infiniment, Christine. Écoutez, elle ne travaillait pas à cette époque-là dans votre agence.
5: Non.

0: l'esprit et ce que l'on peut remarquer au niveau national, il y a une certaine anxiété des gens de par le quotidien. Et ils sont d'autant plus anxieux parce qu'ils se rendent compte qu'on met à leur charge des obligations, par exemple l'audit énergétique, il faut réaliser des travaux par rapport à la qualité énergétique du bien. Donc ils ont du mal à entendre qu'on leur mette des obligations, alors dans le temps, qui devront être appliquées dans le temps, mais eux aujourd'hui, les gens sont dans une réflexion de l'instant T du quotidien. Donc il y a une adéquation entre ce qui peut être pertinent dans le développement du marché immobilier avec certaines obligations, est-ce que les gens vivent au quotidien. Et de ce fait, l'anxiété quand on achète un bien et de se dire, je n'ai pas toutes les informations, vous voyez, c'est ce qui vient pallier un peu cette notion de coup de cœur qu'on évoquait tout à l'heure. Les gens ont besoin de rationalité et d'être rassurés sur tous ces critères obligatoires qui deviennent obligatoires, là récemment et à partir de 2026. D'où la nécessité d'être accompagné par un professionnel qui va pouvoir expliquer un petit peu ces choses qui sont lourdes.
1: Le fameux diagnostic.
0: Oui.
1: Qui ont un objectif qui est plutôt évidemment
0: compréhensible,
1: c'est oui. Économie d'énergie, lutter contre les passoires thermiques et les factures qui explosent, mais ça crée aussi des obligations pour les vendeurs, pour les acheteurs aussi.
0: Et oui, et qui ont un coût, et donc forcément qui auront sur le montant d'acquisition un effet non négligeable.
1: Julien Porté, le directeur juridique du réseau Marteau Immobilier, 8 agences en Sarthe.
2: Demain, d'autres bons moments du rendez-vous témoignage d'ici même. Nous évoquerons la passion des vides-greniers qui anime beaucoup de Sartoises et de Sartois. Dans mes rendez-vous d'été sur ma radio ici même, il y a aussi une petite série très sympathique qui donne à coup sûr envie de partir en vacances. Ça s'appelle Dans ma valise. C'est à découvrir en dégustant le petit déjeuner sur la terrasse dans quelques minutes après les Rita Mitsouko.
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0: Peut-être besoin de ça pour vous réveiller si vous êtes en vacances. Marcia Baila et les Rita Mitsouko sur votre radio Ici Men.
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0: Et oui, Ici Men l'été, c'est info, météo, actu locale, musique, cadeau, très important. Un séjour dans la Vienne en roulotte, je vous en reparlerai à 11h. Et puis aussi la série Dans ma valise avec Perrine Clément. On est prêt à partir.
3: Dans ma valise, il y a...
4: Wow ! Ah, c'est quoi cette odeur dans la tente ?
3: Des chaussures de randonnée.
4: Alors, tu laisses ça dehors, ça éloignera les prédateurs.
5: L'été, on en profite pour se baigner ou pour marcher.
4: 1, 2, 3, en avant !
6: Marcher, ça représente un effort soutenu, ça dure des heures, on voit le chemin, on n'est pas en voiture.
7: Un kilomètre à pied, ça use, ça use.
6: Et puis, on vit... De la façon dont l'homme est fait, quoi, il est bipède.
8: Par là, les gars.
6: C'est ça, il n'y a rien de plus simple que la marche à pied.
9: Le principal, c'est les godasses.
5: Et oui, bien se chausser, c'est la clé pour éviter les ampoules aux pieds, ou pire, se blesser.
10: Ça, c'est un cuir gras, il a été graissé lors de son tannage, donc c'est extrêmement résistant et mécaniquement, suffisamment souple pour que le randonneur prenne du plaisir, est très résistant au niveau de l'humidité.
5: On commence déjà avec le choix de la pointure. Essayez vos futures chaussures de marche en fin de journée, quand vos pieds sont légèrement gonflés. Mais ce n'est pas tout.
11: Quand on part, il faut évidemment choisir des vêtements et des chaussures en particulier qui sont adaptées au terrain qu'on va parcourir.
5: Des chaussures basses, légères, souples feront l'affaire pour des balades en forêt ou sur des chemins de terre. Pour les chemins les plus escarpés, optez pour des chaussures montantes. Elles apportent un meilleur maintien de la cheville, mais elles sont aussi plus lourdes. Et vous, avez-vous des chaussures de randonnée ?
12: Les chaussures de randonnée, celles-là, elles ont fait leur preuve. Quelques kilomètres au compteur.
13: Avec des bottes de moto, randonner avec ça, c'est un peu lourd, mais oui, j'emmène des chaussures de randonnée, plutôt de marche que de randonnée. Tout ça pour une question de place aussi.
14: J'en ai depuis très longtemps, parce que je vais à la montagne souvent, donc elles montent un petit peu juste au-dessus de la cheville. Et puis il y a des petits lacets noirs et rouges.
3: Dans ma valise.
14: On les kiffe en fait.
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0: Et Ici Men, tout l'été, ce sont aussi les conseils de notre veto. Attention, si vous voulez vous baigner avec votre chien, il y a des règles à respecter. Le docteur Fabin nous explique juste après mon sourire. Voici Zaz sur votre radio. Ici Men.

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1: Attention, l'apprentissage de la natation ne s'improvise pas, même pour les chiens. Docteur Pierre Fabin, comment doit-on s'y prendre? Est-ce qu'on se lance direct?
4: Il ne faut surtout pas le jeter à l'eau. C'est le meilleur moyen de le traumatiser à vie. La règle d'or, c'est d'y aller progressivement. Choisissez un plan d'eau calme, avec une pente douce, comme un lac ou une plage. Jamais un bord abrupt où il n'a pas patte. Marchez dans l'eau jusqu'aux chevilles et appelez-le avec son jouet préféré ou une friandise. Laissez-le avancer à son rythme. S'il ne met que les pattes avant aujourd'hui, c'est déjà une victoire. L'erreur classique, c'est de tirer de force par le collier. Il doit garder l'initiative. Pensez aussi au gilet de sauvetage pour chien. C'est un outil fantastique pour débuter. Ça le rassure énormément car il flotte sans aucun effort et trouve le bon mouvement des pattes sans paniquer.
1: Mais une fois qu'il est dans l'eau et qu'il commence à nager, est-ce qu'on doit faire attention à sa technique ou à sa posture globale?
4: Absolument. Observez bien la ligne de son dos. Un chien qui panique va se redresser à la verticale. Il va taper l'eau frénétiquement avec les pattes avant, en éclaboussant, et son arrière-train va couler. S'il fait ça, il peut s'épuiser en 2 minutes et risque vraiment de boire la tasse. Le bon mouvement, c'est une position bien horizontale avec les 4 pattes qui pagaient sous l'eau. Pour l'aider, placez simplement votre main sous son ventre pour soutenir son train arrière. Exactement comme on le fait avec un enfant qui apprend à nager. Une fois qu'il comprend qu'il flotte à l'horizontale, il va se détendre. Surtout, faites des sessions très courtes. 5 minutes de nage équivalent à un sprint terrestre. Sortez-le bien avant l'épuisement.
1: Et après la baignade, quand on rentre à la maison, est-ce qu'il y a des précautions particulières à prendre pour sa santé ou pour l'entretien de son pelage?
4: Alors, le rinçage à l'eau claire, c'est non négociable, que ce soit après la mer ou après un lac. Le sel marin assèche la peau et provoque des plaques rouges. L'eau douce, elle, peut contenir des bactéries ou d'autres pathogènes. Passez-le sous le jet d'eau tiède en insistant bien sous le ventre et sous les aisselles. Et ensuite, le point critique absolu, les oreilles. L'eau qui stagne dans le conduit auditif est la cause numéro 1 des otites estivales. Prenez une serviette propre et séchez soigneusement l'intérieur du pavillon sans jamais utiliser de coton-tige. Et ensuite, on le laisse se reposer au calme.
1: Le docteur Fabin et ses bons conseils, le vétérinaire d'Ici Mène, tous les matins sur votre radio Ici Mène, à suivre toute l'actu locale. Et pour la musique, Supertramp.
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0: Est-ce que vous connaissez la citadelle des anges à Télocher? Non? Toujours pas? Il faut réparer ça, on vous invite, on vous fait visiter. Dans quelques minutes, vous restez à l'écoute d'Ici Mène.
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0: Très bonne matinée, il est 10h, les infos, c'est avec Christelle Caillot. Plusieurs incendies hier dans notre département.
2: Plus de 150 pompiers ont été mobilisés sur 4 feux. Le plus important, c'était à Congé-sur-Orne, au lieu-dit Maisonneuve. Il s'est déclaré peu avant 15h. 81 pompiers sont intervenus avec 25 véhicules. Le feu a détruit 7 hectares. Ils étaient 40 un peu plus tôt à Brette-les-Pins sur un feu de 4000 mètres carrés. Le matin, les pompiers sont intervenus sur Saint-Georges-de-la-Couée, au lieu-dit La Grenettière, pour 900 mètres carrés d'herbe sèche. Et puis vers 18h, 24 pompiers sont intervenus avec 5 véhicules à Tuffet, chemin des Fosses. C'était un feu d'habitation. Il n'y a pas eu de blessés. La Sarthe, de nouveau placée en vigilance jaune canicule à partir de midi, comme une bonne partie de la France. Le département est de nouveau confronté à une vague de chaleur. Plus de 30 à 33 degrés selon les prévisions de Météo France. En France, 16 départements sont, eux, placés en vigilance orange sur la côte atlantique de la Vendée jusqu'au Pays Basque ainsi que dans le Sud-Est. Bilan positif pour Le Mans Classique selon la préfecture. Les services de santé et de secours ont pris en charge 341 personnes avec 15 évacuations vers l'hôpital du Mans, principalement pour des blessures légères. Les forces de police et de gendarmerie ont effectué 1057 contrôles routiers. Il y a eu 29 excès de vitesse, 260 pompiers, 21 soignants du SAMU et 300 policiers et gendarmes sont intervenus, ainsi que 26 militaires de l'opération Sentinelle. L'édition de Le Mans Classique cette année a attiré 160 000 visiteurs. Fréquentation record pour le festival Plein Champ. 68 000 personnes sont rendues tout le week-end sur le parc du Gué de Molny. 800 scolaires rien que pour la journée kids de jeudi. Fini les vacances pour les joueurs du Mans FC. C'est la reprise de l'entraînement pour l'équipe sartoise promue en Ligue 1. Le premier match de championnat est prévu le 22 août avec la réception de Brest. En attendant, les footballeurs manceaux vont disputer 6 matchs de préparation. Le premier est prévu le 18 juillet contre La Roche-sur-Yon. Pour l'instant, le club n'a toujours pas annoncé de recrues, mais a prolongé le contrat de 6 joueurs.
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2: Et si on joue au foot aujourd'hui, on pense aller faire un petit tour du côté de l'ombre et on boit frais.
0: Oh là là, oui, il faut éviter de se mettre au soleil, il va faire très chaud. Et encore, ce n'est que le début de cette vague de chaleur qui nous concerne aussi en Sarthe. On est pour l'instant placé en vigilance jaune canicule. 36 degrés à La Flèche, à Sablé-sur-Sarthe, à Solèmes. 35 degrés à Pont-Valin, à Chaennes. 34 à Saint-Calais, à La Ferté-Bernard. Voilà les températures sous un soleil de plomb pour aujourd'hui. La nuit prochaine, ça s'abaisse un petit peu. Et heureusement, on aura entre 17 et 19 degrés demain matin. On atteint largement les 30 degrés à nouveau demain après-midi et on va frôler les 40 ce jeudi. Donc vous faites bien attention à vous. Les températures minimales aussi vont augmenter dans les jours prochains. On reste à l'ombre le plus possible, on reste au frais, on écoute la radio ici. Mais on se tient au courant de l'évolution de cette météo très chaude et nous ne sommes que le 6 juillet.
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0: Vous n'avez pas encore eu votre dose d'années 80? Ce n'est pas trop tard, on a ce qu'il vous faut sur Ici Mène. Voici Jeanne Mas et Johnny.

0: Avec la chorégraphie qui va bien. Hein. Johnny, Jeanne Masse, vous écoutez Ici Mène.
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0: Ah, ça aussi, ça fait partie des lieux dont on est fiers en Sarthe. Quand on nous dit que chez nous, il n'y a pas grand-chose à part le circuit des 24 heures et la cité Plantagenêt et la campagne sartoise, les Alpes Mancelles, les villages du Sud, le vignoble, mais aussi des sites chargés d'histoire, un patrimoine industriel qui sert de décor à des projets artistiques. Je pense à la Citadelle des Anges, quel joli nom pour les anciens fours à chaud de Télocher, devenue scène de théâtre en plein air, mais aussi sous abri. On vous raconte tout ce matin avec notre invité Sylvain Michoud qui nous rejoint après le nouveau Charlotte Cardin, The Way We Touch.

0: un jour en concert, peut-être à Téloché, à la Citadelle des Anges. Elle sera la bienvenue, Charlotte Cardin, avec son nouveau titre, The Way We Touch, sur votre radio Ici Mène.
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0: Bienvenue chez vous, le mag avec des invités tout l'été. On reçoit Sylvain Michoud aujourd'hui. Bonjour Sylvain.
3: Bonjour.
0: De la Citadelle des Anges à Téloché. Je disais un petit peu comme une blague, un jour Charlotte Cardin, peut-être. C'est vrai que vous recevez pas mal de monde à la Citadelle. Tiens, je commence par ça Sylvain, avant d'entrer dans le vif du sujet et d'expliquer aussi l'histoire de ce lieu. S'il y a un artiste que vous deviez faire venir, ce serait lequel?
3: Ah ben Charlotte Cardin,
0: ah ben
3: avec
0: voilà.
3: Plaisir.
0: Allez, ça marche, Charlotte Cardin, on va lui passer un coup de fil. Sylvain, la Citadelle des Anges, c'est devenu vraiment un lieu artistique. D'abord l'été avec les sons et lumières, et puis vous avez créé un dôme, et puis une programmation à l'année. Mais au départ, c'est un site industriel, les anciens fours à chaud de Téloché.
3: Oui, c'est un site industriel assez rude, raide, parce que c'est que du béton, il y a deux tours, il y a des silos et puis les fours. Et puis, et en même temps, c'est assez emblématique, parce que l'architecture des fours à chaud est assez particulière. Il y a une certaine esthétique qui pourrait faire penser à une espèce de château, mais en version industrielle. Et effectivement, le transformer en lieu, en espace culturel et d'événements, ça permet de le faire vivre autrement, lui donner une autre consistance. Et puis, je dirais que c'est un peu son histoire. C'est...
0: L'histoire aussi des gens du coin, bien entendu. Quand vous vous êtes installé, quand vous êtes arrivé, ça s'est fait avec eux, tout ça?
3: Alors, ça a été assez fluide, c'est-à-dire que le maire, qui est toujours Gérard Lambert, nous a accueillis assez favorablement. Et puis on a rencontré tous les voisins, et, parce que par moments, effectivement, on fait du bruit. Hein. Donc c'est pas forcément toujours plaisant pour les voisins.
0: Oui.
3: Mais on arrive à trouver des bons compromis, être le plus juste possible, surtout pour les spectacles extérieurs. Dans le dôme, c'est plus simple parce que le nombre de décibels est mieux maîtrisé. Et puis l'été, on essaie de faire attention, tout particulièrement la prochaine saison, où on va proposer quelque chose un peu différent au niveau du son.
0: Ah oui, vous parlez du son et lumière. Hein. Chaque été, depuis plusieurs années, maintenant, vous proposez un spectacle. Tous les ans, ça change à peu près,
3: c'est
0: hein, d'ailleurs.
3: 10 ans de spectacle,
0: ouais.
3: 10 créations différentes,
0: oui.
3: 10 thèmes différents, et une écriture à chaque fois renouvelée.
0: Et là, donc, vraiment du nouveau, on va y revenir, un ticket pour le paradis.
3: Un ticket au paradis,
0: un ticket,
3: oui.
0: Au paradis.
3: Un programme.
0: C'est le titre du nouveau spectacle. Parlons du dôme, parce qu'au départ, quand vous êtes arrivé, vous avez eu envie de créer un lieu artistique, théâtre de verdure, en plein air, et puis vous avez eu, après ce projet, de créer un lieu sous-abri pour pouvoir en profiter toute l'année.
3: Il fallait vraiment qu'on fasse un lieu d'événement abrité, parce que le théâtre de verdure, je dirais que c'est un coup de cœur, et puis c'est un moment particulier, c'est l'été, et le fait de faire ce dôme géodésique, ça nous permettait à la fois de pouvoir faire une saison culturelle. Et en même temps, financièrement, il fallait aussi pouvoir le privatiser pour des événements comme des mariages, des nés de société,
0: oui,
3: ce qui nous permet de pouvoir gérer toute la partie spectacle grâce aux événements privés.
0: Et vous avez fait aussi venir des artistes, hein, du théâtre, des concerts. Il va y en avoir là aussi à partir du 17 juillet. Un lieu de vie toute l'année, et avec le public qui était au rendez-vous.
3: Le public est au rendez-vous, c'est assez sinusoidal parce que par moment on a énormément, par moment moins. On sait ce qui marche, on sait ce qui marche pas, mais on a toujours une volonté dans notre programmation culturelle qui est en autoproduction complète, hein. Il n'y a pas de subvention, du moins pour les spectacles à l'intérieur du dôme. Je dirais que c'est important d'être éclectique, aussi bien du théâtre, de la danse, de la musique. La musique, c'est ce qui marche le plus souvent, mais en tout cas, on a vraiment envie d'avoir des rencontres un peu fortes, aussi bien avec le théâtre que la danse.
0: Et pour passer un bon moment aussi, en mangeant un petit bout, hein, voilà, parce que vous faites tout, hein, à la Citadelle,
3: oui,
0: avec,
3: ouais.
0: Isabelle, hein,
3: avec Isabelle. Avec Oui, c'est, on fait tout, on fait beaucoup de choses. On est entouré aussi par une équipe de bénévoles pour les spectacles, et ça, c'est important.
0: Et puis, elle est en train de coudre des costumes, je crois, dans son atelier, là, en ce moment. Isabelle, j'espère qu'elle nous écoute. On va faire venir Charlotte Cardin, puis Renaud aussi, à la Citadelle des Anges. On vous donne le vrai programme juste après. En cloque, vous écoutez Ici Mène, il est 10h15.

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0: un jour peut-être Dépêche Mode à la Citadelle des Anges. Allez, je vais arrêter avec cette blague. On parle de la Citadelle des Anges ce matin dans Bienvenue chez vous, le mag.
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0: C'est à Télocher, c'est un lieu atypique, cette citadelle des anges que vous avez nommée comme ça, par amour des gens, des choses, des projets artistiques que vous menez. Sylvain, c'est très important l'humain dans ce que vous faites.
3: Ben, c'est le cœur du lieu. Franchement, s'il n'y a pas d'humain, que ce soit dans les spectacles que l'on propose, ou les artistes que l'on accueille, ou les événements privés que l'on fait, je dirais qu'à un moment donné, on est là pour se faire plaisir, on est là pour faire du bien, et c'est vraiment assez fondamental, sinon ça peut pas se faire.
0: Et c'est grâce à ça qu'on arrive à faire venir des pointures, pour notamment la programmation musicale, tout en proposant une entrée libre aux visiteurs?
3: Oui, ça, alors c'est absolument pas économique, je sais pas si c'est judicieux, mais en tout cas on a envie de s'y tenir, au moins pour le théâtre de Verdure en extérieur. Non, bah c'est des concerts, parce que j'ai un métier à côté qui me permet d'organiser des concerts dans toute la France, notamment en juillet août, et ces artistes, avant de reprendre leur billet d'avion, ils passent chez nous. Et ils nous font vraiment une fleur.
0: Oui, c'est un cadeau.
3: Alors, ils travaillent pas gratuitement, mais ils viennent vraiment pour des conditions qui sont différentes de ce qu'ils ont habituellement. Parce qu'ils aiment le lieu déjà, et puis parce que le théâtre de Verdure, il se passe quelque chose en termes d'énergie. Et puis ça permet aussi au public de rencontrer des groupes de musique qui pourraient jamais voir. Je prends, au mois d'août, il y a Rinastas Bol Trio, c'est de la musique traditionnelle d'Inde. C'est hors du temps. Les instruments sont hors du temps, eux-mêmes sont hors du temps, c'est assez extraordinaire, oui. C'est un moment magique.
0: Moment voilà. Unique, hein, ouais, à vivre vraiment, dans un lieu unique.
3: C'est un moment en suspension et les gens sont un peu ébahis, quoi.
0: Alors le 17 juillet, le vendredi, hein, vous recevez Aman Ramedico.
3: C'est un groupe grec, oui. Pareil, c'est de la musique traditionnelle avec des instruments aussi, c'est la même chose, ils viennent toujours avec des instruments un peu différents et avec beaucoup d'humanité. Ils présentent aussi leur folklore, c'est pas gratuit, parce que toute leur musique a un sens par rapport à leur pays, leur histoire, leur région. Et puis c'est vraiment une balade pendant une heure et quart, qui est assez magique.
0: Dans un lieu, un environnement.
3: Ouais, en plus, en général, il fait beau, s'il pleut, ouais. Ben, on se rabat dans le dôme.
0: Alors ça, c'est
3: tout
0: super.
3: Peut jouer. Oui, là, c'est vraiment la config idéale. C'est-à-dire qu'il pleut, oh bon, dans le dôme.
0: C'est pas grave.
3: Entre parenthèses, ce serait bien qu'il pleuve un petit peu.
0: Oui, mais, c'est une autre affaire.
3: Mais en tout cas, le soleil se couche, il y a un soleil couchant sur la citadelle, et puis c'est joli, quoi, c'est une belle histoire.
0: Et le lendemain, le samedi, Idumea Quartet.
3: Ouais, là, c'est un groupe qui vient des États-Unis, c'est du folk, qui est revisité, c'est pas du folk comme on pourrait l'imaginer, c'est revisité à la sauce classique. Donc c'est pareil, c'est un mélange de folk et de musique classique. C'est assez étonnant. Donc quatre Américains qui sortent du schéma que l'on peut imaginer des Américains.
0: Les concerts sont prévus à 21h et on peut réserver la partie restauration dès 19h30, c'est
3: oui,
0: ça?
3: Oui, une petite plancha, donc c'est une soirée complète. Donc une bonne petite plancha avec des produits locaux, ah oui. De saison, donc on jongle avec les produits locaux tout simplement, et puis bah, ça permet, les gens ils arrivent à 19h30 tranquille, il fait beau, on est au frais, et puis après à 21h on profite
0: de la musique en osmose, on est assez libre, j'imagine, dans le public, c'est plutôt éclectique et très sympa.
3: Oui, franchement, oui, on arrive vraiment à avoir un public aussi bien très local autour de notre Télocher et puis toutes les petites communes qui sont à côté. Et puis du Mans aussi, on a à peu près la moitié du public qui vient du Mans. Et ça, on est content.
0: Vous pouvez réserver, hein, notamment pour la partie restauration, pour profiter de ces beaux concerts à partir du 17 juillet. Et puis le mois d'août, c'est aussi le son et lumière de la Citadelle des Anges. À Télocher, chaque année un nouveau spectacle et des nouveautés aussi dans la façon de faire pour cette année, pour la nouvelle édition. Sylvain, vous nous en parlez dans quelques minutes. On vous garde encore un petit peu avec nous. Musique des années 80, encore des souvenirs à partager sur votre radio. Ici Mène, rappelez-vous Luna Parker, Tes états d'âme, Eric. On écoute, on partage nos chansons préférées toute la journée.

0: des souvenirs en chanson, des idées de sortie, des actus locales en Sarthe aussi, avec Lilian Brault.
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2: Ça y est, depuis quelques jours, vos enfants ou petits-enfants peuvent profiter d'une belle aire de jeu toute neuve au parc du Gué de Maulny, à côté de la gare du Mans. Une belle structure en bois attend vos plus jeunes pour grimper à des filets, s'essayer à une tyrolienne ou bien glisser dans de longs toboggans. Pour l'avoir vu en vrai, la structure est juste magnifique. Tout est réalisé en bois clair et apaisant. Et puis pour les sportifs et sportives qui nous écoutent, quelques éléments pour faire du sport en extérieur ont également été installés au Gué de Maulny. Ça vaut le détour. Si vous habitez le sud de Sarthe et que vous voulez faire des économies, sachez que la Vestiboutique de la Croix-Rouge de la Flèche propose des vêtements à prix bradé à 1 euro jusqu'au 17 juillet, alors profitez-en. Enfin, je vous propose une visite de château pour conclure. Que diriez-vous d'aller visiter le château de Ciel-Guillaume à la lueur des bougies? Oui, comme à l'époque du Moyen-Âge. Si ça vous intéresse, les visites ont lieu jusqu'au 30 août. Pour plus d'infos et réservations, rendez-vous sur cielguillaume.fr.

0: Il ne rentre pas ce soir, le titre de la chanson d'Eddy Mitchell, Un ticket au paradis, le titre du nouveau Son et Lumière de la Citadelle des Anges à Téloché.
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0: Prépare nos sorties des vacances de l'été tout près de chez nous, à quelques kilomètres du Mans, la Citadelle des Anges à Téloché, le théâtre de nature en plein air, puis il y a le dôme aussi pour accueillir des spectacles selon la météo, même toute l'année. Un ticket au paradis, Sylvain Michoux, c'est le nouveau spectacle là qui va commencer le 6 août. Tout est prêt ?
3: Tout va commencer. Il y a une base qui est prête, clairement. Et là, on est en pleine phase d'écriture, création des images, création musicale, répétition. Les répétitions seront plus de la dernière quinzaine de juillet. On est toujours, ça y est, c'est parti là.
0: Et oui, c'est un spectacle en préparation. Vous êtes combien dans l'équipe là, qui est à part vous, Sylvain ?
3: Il y a 4 artistes. Donc 3 comédiens plus un musicien art plaisir, et puis il y a 3 illustrateurs graphiques qui travaillent pour la création, un compositeur, et en technicien il y aura 3 techniciens.
0: Quand on parle son et lumière, souvent on imagine des spectacles un peu historiques. Vous êtes quand même dans la création contemporaine.
3: Là, pour cette année, oui. Autant on a fait des spectacles l'année dernière, de 1945-2025. Mmh. On était dans un spectacle historique un peu particulier, mais historique. Là, Ticket au paradis, on va proposer aux gens, avant d'aller vraiment au paradis, de leur dire, voilà ce que ça va être le paradis. Donc on leur propose une image du paradis, et puis bien évidemment le plus tard possible pour tous les gens qui viendront voir le spectacle. Mais voilà, c'est un spectacle un peu décalé, marrant, et surtout l'originalité de cette année, on change un peu le concept, ça va se jouer dans 2 lieux différents. Donc ça va commencer dans le Dôme et ça finira au Théâtre de Verdure.
0: Vous utilisez finalement
3: tout l'espace,
0: voilà. Donc
3: avec les gens vont pouvoir découvrir le dôme, et ce qui se passera dans le dôme, ça sera assez particulier. Et puis ils finiront avec dans le théâtre de Verdure, avec la particularité ils seront tous sur casque. Au théâtre de Verdure, tout le monde aura un casque audio qui permettra d'avoir une immersion sonore un peu particulière. Donc en termes de nuisance sonore,
0: oui,
3: égale à zéro.
0: Vous en avez parlé au tout début.
3: Donc ça permet d'être beaucoup plus cool, et surtout ça permet aussi, parce que les deux spectacles vont jouer en même temps dans le dôme, parce que les gens vont rentrer par bloc de 120 personnes. Donc ce qui va permettre, quand les gens seront dans le théâtre de Verdure, ceux qui arriveront plus tard pourront rentrer dans le dôme, et les deux spectacles joueront en même temps.
0: Effectivement, ça demande quand même une certaine organisation.
3: Il va falloir
0: répéter un petit peu.
3: Oui,
0: Sylvain,
3: cette organisation va être aussi compliquée que l'écriture du spectacle.
0: Ça représente combien de représentations ?
3: Là, donc du 6 août au 30 août, moins les 2 concerts. Donc on est sur une vingtaine de représentations.
0: Ouais. Et ça joue en semaine, en week-end ?
3: Ça joue tous les jours.
0: C'est tous les jours,
3: non-stop. Comme ça, on se pose pas de questions. Quand on arrive, il y a quelque chose.
0: Avec toujours la partie restauration, même principe là aussi, la plancha, les produits locaux.
3: Alors ça sera pas une plancha, ça sera entrée plat dessert, un menu un peu plus élaboré, toujours avec des produits locaux qui seront conçus par des bénévoles et notre chef cuisto.
0: C'est qui, chef cuisto ?
3: Alors pour l'instant, il y a deux personnes qui vont se partager la tâche.
0: Ah oui, voilà. C'est ça.
3: Un garçon, une fille. Voilà.
0: Ok, parité. Impeccable. Sinon pour la partie plancha, c'est Isabelle qui s'en occupe. Mais là,
3: souvent c'est Isabelle avec des bénévoles.
0: Aussi,
3: mais là, comme c'est un peu plus complexe et le menu est plus élaboré, là ils font un chef.
0: Avec toujours un prix attractif, 16€ pour la partie restauration.
3: Oui. Et cette année, le spectacle est à partir de 7€.
0: Oui. Et pour les enfants, c'est gratuit en dessous de 10 ans.
3: En dessous de 10 ans, voilà, exactement.
0: On n'a plus qu'à venir.
3: Il faut venir pour faire vivre la culture dans nos campagnes, oui, ici ou ailleurs.
0: Bien sûr, bravo pour tout ce que vous faites, Sylvain, parce que voilà, comme vous le dites, vous ne faites pas ça pour gagner de l'argent, ça se saurait.
3: Non, on essaye chaque année d'être dans l'équilibre, et c'est important pour nous, mais surtout de s'amuser, puis que le public soit heureux, quoi.
0: Donc, aux gens qui vous disent il se passe rien en Sarthe, voilà, vous écoutez tous les jours votre radio ici même, on vous donne des idées de sortie parfois très originales, et en plus pour toute la famille, tout public, hein, notamment pour un ticket au paradis. Ça, c'est le son et lumière itinérant cette année. Mais aussi tous les concerts, on peut aller sur le site internet de la Citadelle des Anges. En plus, on connaîtra toute l'histoire du lieu si on veut.
3: Exactement, il est assez complet à ce niveau-là.
0: Le bonjour à Isabelle quand vous rentrez, Sylvain.
3: Je vous transmets avec plaisir.
0: Merci beaucoup d'être venu ce matin. C'était Bienvenue chez vous, le mag sur votre radio ici même, toujours en musique avec vos chansons préférées, dans tous les styles, comme promis. Voici Desiree et Life à 10h40.

0: vous écoutez ici même avec des idées de sortie pour l'été, des cadeaux, un séjour en roulotte, ça ce sera à 11h. Et l'acrobranche, ça vous tente? Avant de vous lancer, écoutez Simon Peverelli, il a testé pour vous Tepa Cap. On le retrouve dans quelques minutes.
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0: instruments, c'est le titre Julien Lib sur votre radio Ici-Mène.
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0: C'est très pratique parce qu'avant de tester une activité, on a Simon Peverelli qui, par exemple, aujourd'hui nous emmène à Tepacap faire de l'acrobranche. Pourquoi pas ? C'est vrai que c'est un lieu dans lequel on est sûr de trouver son bonheur.
3: Oui, Tepacap, un parc bien connu en Sarthe dans lequel on peut y faire tellement d'activités que je peux même pas les compter sur le bout de mes doigts. Paintball, bubble foot, escape game, trottinette tout terrain, mini-golf ou encore acrobranche. Une activité emblématique est toujours autant prisée au milieu des arbres. Mais comment ça fonctionne ? Quels sont les parcours aujourd'hui ? J'ai testé pour vous l'acrobranche à Tepacap. Direction l'avenue du docteur Jean-Mac au Mans, dans les 7 hectares du parc. Après avoir passé l'accueil, un jeune homme baudrier autour des cuisses m'accueille.
4: Bonjour, bienvenue à Tepacap.
3: C'est Sylvain, il est moniteur depuis 5 ans au parc et connaît déjà tous les parcours par cœur.
4: C'est ça, il y a 12 parcours qui sont généralement progressifs à la fois en hauteur et en difficulté. Donc les plus grands, c'est généralement pour faire plaisir. Par exemple, l'un des derniers, c'est des tyroliennes. C'est généralement par celui-là que les gens finissent. Et après, il y en a des plus durs et des plus faciles, mais généralement, c'est comme ça que ça se construit.
3: Ouais, difficile ou pas, c'est ce qu'on verra. En tout cas, dès l'entrée, on m'équipe d'un baudrier, d'une paire de gants et d'un bracelet bleu. Un bracelet qui vous permet de faire tous les parcours sans restriction d'âge par groupe. On est ensuite emmené au parcours d'initiation qui, lui, permet de comprendre et tester le fonctionnement de la poulie et du mousqueton qui nous accroche au câble. Câble qui évite l'accident, la chute, parce qu'il nous relie donc à notre baudrier.
5: Allez-y petit à petit, plus vous allez augmenter dans les parcours, plus la difficulté sera présente et la hauteur également. D'accord ?
3: Une fois l'initiation effectuée, on va se lancer dans la vraie aventure parce que tout le monde me dit « Tepacap ». Mais bien sûr que si, je le suis. Direction le parcours numéro 11, un de ceux que les visiteurs préfèrent puisqu'il est fait de plusieurs tyroliennes dans les arbres. Je grimpe et affronte les obstacles. Il y a par exemple des sortes de ponts-échelles en bois qui bougent, donc faut bien s'accrocher au câble. Mais le moment vraiment sympa, c'est la tyrolienne.
6: Oh non ! Le micro ?
3: Oui, mon micro que j'avais pas tellement bien accroché, qui a failli tomber. Heureusement, je l'ai rattrapé de justesse. Mais en tout cas, même si parfois le parcours donne un peu le vertige, on s'y amuse bien. Et à tous les âges, Tepacap, c'est ouvert tous les week-ends et les jours fériés. Pour réserver, ça se passe sur leur site internet ou par téléphone. Et c'est peut-être pas plus mal. Au moins, vous êtes sûr d'avoir de la place parce qu'il risque d'y avoir du monde avec ces beaux jours. Tepacap, c'est en tout cas testé et approuvé par Ici-Mène.
0: Et par Simon Peverelli qui nous accompagne tout l'été. Demain, on va tester un resto népalais au Mans avec lui. Mais avant, on va jouer aux chaises musicales. Ça revient à la mode, paraît-il. Muriel Jordan, explication dans quelques minutes. Après Téléphone, New York avec toi sur votre radio Ici-Mène.

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0: Et on passe de bons moments tout l'été avec toute l'équipe. C'est l'heure de notre rendez-vous entre info et humour avec Muriel Jordan qui nous aide à mieux comprendre notre époque. Muriel, apparemment, les chaises musicales, c'est tendance.
3: Oui, les rires, la musique qui s'arrête d'un coup, la course vers la chaise la plus proche, ça vous rappelle forcément des souvenirs. Mais dites, vous avez entendu parler du gigantesque jeu des chaises musicales de Bryant Park à New York, une tradition estivale depuis 12 ans. Chaque année, dans ce célèbre parc new-yorkais, au mois de juin, des centaines de participants courent dans tous les sens, dans un joyeux bordel. Ils jouent aux chaises musicales et c'est vraiment génial à voir. La dernière a eu lieu le 8 juin dernier, voilà à quoi ça ressemble. Alors, on attend la même chose en France. Quoique c'est un petit peu pareil. Hein. Dans certaines grandes villes, quand il fait beau, on se bat pour une chaise de bistrot en terrasse. Sauf qu'à ce jeu-là, on est beaucoup moins fair-play en général.
0: Après, il y a le jeu des transats aussi. Alors en France, on n'a pas encore le jeu des chaises musicales dans les parcs, hein, comme à New York, mais on a le jeu à la télé.
3: Et oui, les chaises musicales infernales sur la plateforme France.tv.
4: Chers amis, bienvenue dans l'aventure des chaises musicales infernales.
5: C'est une dinguerie, on enchaîne les catastrophes.
6: On fonce, on y va à fond la caisse.
7: Ils doivent tout faire pour trouver les chaises cachées et pour ralentir leurs concurrents.
8: On a eu deux sabotages.
9: Oh, c'est là.
8: À ce moment-là, on court, on ne sait pas vraiment où on va.
9: Allez, vite, Val.
5: C'est infernal, c'est
3: un jeu qui mêle compétition, humour, stratégie, un jeu qui convoque à la fois les enfants que nous sommes restés, mais aussi les fins calculateurs. Un rendez-vous piloté par Florent Père, qui incarne le maître de ce jeu diabolique, adapté, vous l'avez compris, du célèbre jeu des cours de récré, des soirées entre potes et des anniversaires. Dans ce nouveau jeu, les chaises sont dissimulées dans des décors naturels en Bretagne et 5 duos de personnalités partent à leur recherche. C'est à voir sur la plateforme France.tv. Alors quand on pense aux chaises musicales, bien sûr on pense à l'école, aux cours de récré, mais figurez-vous que certaines écoles primaires françaises ont interdit le jeu des chaises musicales, jugé trop dur pour l'estime de soi. Bah oui, le jeu pourrait bien disparaître. Certains le maintiennent ou d'autres l'adaptent autrement. Alors doit-on y voir une manière de gommer l'idée qu'il existe des perdants quand on joue à l'école? En tout cas, les chaises musicales sont encore tendance, mais peut-être plus pour très longtemps. Le jeu pourrait bien perdre son fauteuil des classiques de l'enfance.
0: Ouais, il faut aussi accepter de perdre ou de gagner dans le grand jeu de 11h sur votre radio Ici Mène. On y va dans quelques minutes avec un nouveau cadeau cette semaine. Un séjour en famille, pas très loin de chez nous, mais dépaysant pour se déconnecter, se rapprocher de la nature tout en s'amusant et en faisant des découvertes. Jeudi banco, je vous dis tout en détail dans un instant. À suivre toute l'actu locale en Sarthe et pour la musique, Mécano.
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0: Ok, tout l'été sur Ici Même, tous ensemble avec vos chansons préférées, Mécano, une femme avec une femme et un superbe cadeau à gagner, un séjour dans la Vienne. Dans un instant, vous allez pouvoir jouer au grand jeu de 11h avec nous.
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0: Merci d'écouter Ici Même, excellente matinée, il est 11h. Les infos avec Justine Leblond, bonjour.
2: Bonjour Sophie, bonjour à tous. La Sarthe placée en vigilance jaune canicule d'ici une heure à partir de midi. Notre département va à nouveau traverser une vague de chaleur. Plus de 30 degrés sont attendus partout en Sarthe, notamment 33 à la Flèche selon les prévisions de Météo France. Dans le reste du pays, 16 départements sont placés en vigilance orange sur la côte atlantique, de la Vendée jusqu'au Pays Basque ainsi que dans le sud-est. C'est dans ce contexte de forte chaleur que plus de 150 pompiers ont été mobilisés sur 4 incendies dans notre département hier. Le plus important a détruit 7 hectares à Congé-sur-Orne au lieu dit Maisonneuve. Vous avez toutes les précisions sur ces incendies à lire sur ici.fr. Opération capture des chats errants à Champagné. Aujourd'hui et demain, la commune récupère les chats errants non identifiés pour les stériliser avant de les relâcher afin de les protéger et de limiter leur prolifération. Une démarche réalisée en partenariat avec la fondation 30 millions d'amis. 160 000 spectateurs ont assisté au Mont Classique ce week-end, une édition qui s'est déroulée sans incident majeur et dans des conditions de sécurité satisfaisantes, estime la préfecture de la Sarthe, avec 14 rétentions de permis de conduire sur les plus de 1000 contrôles routiers effectués par les forces de l'ordre entre vendredi et dimanche. Et puis fini les vacances pour les joueurs de foot du Mans FC qui retrouvent leurs crampons aujourd'hui. 7 semaines de préparation attendent l'équipe sartoise avant la reprise de la Ligue 1 le week-end du 22 août avec un premier match face à Brest. Le club de foot des Sons et Or qui a dévoilé hier son nouveau 3e maillot qui sera porté pour cette nouvelle saison en Ligue 1. Une tenue à damier blanc et vert inspirée du Mans Classique, justement, vous pouvez le voir en image sur le site du club de foot.
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2: On le disait donc, Sophie, ouais, va faire beau et chaud aujourd'hui.
0: Ouais, très chaud. J'ai même des températures légèrement supérieures à celles que vous annonciez, Justine, avec jusqu'à 34 degrés la Flèche degrés cet après-midi, voire même 35 dans le sud Sarthe. Le Mans n'est pas épargné non plus, ni l'agglomération Moncel, avec 35 bons degrés sous un soleil de plomb. Même chose pour la Ferté-Bernard et Assillé-le-Guillaume à Coco-Plage. Eh ben, il fera aussi 35 degrés. Au moins, on pourra se baigner là-bas. Soyez prudents hein, quand même. Attendez les horaires, surveillés évidemment. On est très prudent cette période de canicule, vigilance jaune sur la Sarthe pour aujourd'hui. Le mercure est stable demain, la nuit prochaine ça s'abaisse un petit peu, on va pouvoir respirer. 5h du matin, on ouvre les fenêtres, on ouvre tout pour aérer la maison, pour essayer de faire descendre les températures. 5h du matin, il fait quand même déjà 18 degrés à Solesmes, 18 degrés aussi à Fresnay sur Sarthe et déjà 20 degrés à Allonnes et à Coulaines. Demain après-midi, ça grimpe à nouveau, on atteint 37 degrés, on ne dépasse pas encore les 40, on espère ne pas les dépasser d'ailleurs, mais jeudi on aura un pic qui approchera cette température caniculaire et les températures minimales aussi vont commencer à monter un petit peu au fil de la semaine. Vous restez à l'abri, vous restez au frais et vous écoutez votre radio Ici Même.
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0: Et la playlist de l'été qu'il vous faut, elle est sur votre radio Ici Même, la preuve avec Take a Chance on Me.

0: Live d'ici même tous ensemble, Take a Chance on Me avec ABBA pour garder le sourire toute la journée en écoutant votre radio préférée.
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0: Et ça ne vous suffit pas, il vous faut des cadeaux. 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Toujours en musique, avec Benabar cette fois.

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0: part le dîner. Son dîner, elle va peut-être le prendre dans une roulotte, Jocelyne.
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0: Jocelyne que je m'apprête à accueillir, première candidate du grand jeu de 11h. La semaine commence, finale ce vendredi. Tirage parmi tous les gagnants de la semaine. À partir d'aujourd'hui, vous jouez avec nous à ce grand jeu de 11h. Grand jeu de 11h, pas facile à dire. Et vous gagnez un séjour en roulotte. Alors c'est tout près du Futuroscope, dans la Vienne, au domaine de Dieunet. Un parc vraiment naturel avec toutes sortes d'activités à y faire, des hébergements insolites, dont cette fameuse roulotte. Une nuit pour 4 personnes. On vous envoie en famille ou avec les copains au domaine de Dieunet. Très beau cadeau qu'on vous fait avec en plus 2 sites à visiter avec les copains et la famille. Toujours pareil, les enfants notamment, pour les emmener à Mission Areca, enquête et énigme que les enfants adoreront avec les parents. Et puis la vallée des singes à visiter. Tout ça, c'est dans le grand jeu de 11h.
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0: Oui, j'ai pris un petit peu de temps parce que c'est dense le cadeau qu'on vous fait gagner cette semaine. Jocelyne, bonjour.
2: Bonjour Sophie.
0: Vous nous appelez de Fercé-sur-Sarthe.
2: Oui.
0: Mais tout va bien apparemment pour vous, ça s'entend dans votre voix.
2: Tout va bien, oui.
0: Prête à jouer, à partir en vacances?
2: Eh ben voilà.
0: Eh, sympa le cadeau. Vous connaissez,
2: oui,
0: vous en avez entendu parler du domaine de Dieunet?
2: Non, du tout.
0: Et peut-être moins connu que le Futuroscope, certes, mais voilà, c'est dans le secteur, avec plein de belles choses à y découvrir, Jocelyne. Une nuit en roulotte pour 4 personnes, je l'ai dit, puis les 2 sites à visiter, Mission Areca et la Vallée des Singes. Pour cela, il va falloir marquer des points, Jocelyne.
2: Oui.
0: Et vous le savez.
2: Oui.
0: Vous avez déjà joué peut-être avec nous?
2: Oui, j'ai déjà joué avec vous.
0: Bon, vous aviez fait combien la dernière fois, vous vous souvenez, de votre score?
2: J'ai fait 5.
0: Et alors, c'était victoire ou pas?
2: C'était victoire.
0: Ah
2: oui.
0: Bah voilà. Bon, on va essayer de faire aussi bien aujourd'hui, Jocelyne. On va lancer les rouleaux. Vous me dites stop et on va découvrir votre jeu.
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0: Vrai ou faux, Jocelyne? 6 affirmations. Oui. Vous me dites si c'est vrai ou si c'est faux, ce que je vous dis. Culture générale, voilà. Et puis, vous essayez de marquer le plus de points possible. Il y en a 6 d'affirmations, ce qui peut nous faire jusqu'à 6 points. Elle a tout compris, Jocelyne. Attention, il y a un chrono, faut pas le dépasser. Vous restez concentrée, Jocelyne. Elle a laissé aussi sa petite radio allumée, mais j'ai l'impression qu'il y a un petit écho. Jocelyne, on y va. Restez concentrée, écoutez bien. On commence avec la première affirmation. La capitale de la Corée du Sud est Pyongyang. Vrai ou faux?
2: Faux.
0: Léonard de Vinci était également un très bon musicien. Vrai ou faux?
2: Vrai.
0: Le Triceratops était un dinosaure carnivore. Vrai ou faux?
2: Vrai.
0: Le mannequin pisse désigne le petit enfant d'une célèbre fontaine à Bruxelles. Vrai ou faux?
2: Vrai.
0: Kylian Mbappé a pratiqué la flûte traversière. Vrai ou faux?
2: Faux.
0: Le cumin a été utilisé pour la première fois en cuisine au Moyen-Âge. Vrai ou faux?
2: Vrai.
0: Terminé. Le gong a sonné. Oui. Jocelyne. Bon, 5 points la dernière fois. Vous avez fait aussi bien, vous pensez, ou mieux même peut-être?
2: Je ne sais pas.
0: Vous ne savez pas du tout, on va vérifier tout ça. La capitale de la Corée du Sud n'est pas Pyongyang, bonne réponse, c'est Séoul. En effet, petit piège, Pyongyang est la capitale de la Corée du Nord. Un point pour vous, Jocelyne. Oui. Léonard de Vinci savait tout faire. Bon musicien, très certainement, notamment avec une lyre ou une flûte, ça vous fait 2 points. Oui. Le Triceratops, c'était un dinosaure carnivore, vous m'avez dit vrai. Il était complètement herbivore, on reste à 2 points pour l'instant.
2: Ah mince.
0: Le mannequin pisse désigne le petit enfant d'une célèbre fontaine.
2: C'est sûr.
0: Vous êtes sûr de vous? Vous l'avez vu peut-être en vrai d'ailleurs, Jocelyne?
2: Oui, ouais,
0: voilà. Elle est sûre. Elle a ses 3 points, ça c'est sûr et c'est certain. Kylian Mbappé a pratiqué la flûte traversière. Figurez-vous que c'est vrai, Jocelyne. Et d'ailleurs, il fait des petites allusions quelquefois pour célébrer les buts. Et puis on l'a vu aussi dans une vidéo en train de jouer de la flûte. Voilà, qui ne fait pas nos affaires. On a 3 points. Le cumin a été utilisé bien avant le Moyen-Âge, il y a près de 4000 ans. On reste à 3 points ce matin, Jocelyne.
2: Ah,
0: mais bon, j'en ai vu gagner, même avec moins parfois.
2: Oui,
0: donc on ne désespère pas.
2: Et à 2 points même.
0: Ouais, vous suivez, fidèle auditrice Jocelyne. Bah, vous restez à l'écoute et puis on va voir ce qui se passe dans les prochains jeux. Merci Jocelyne d'avoir joué avec nous depuis Fercé-sur-Sarthe. En musique, s'il vous plaît, avec Amel Bent. L'amour, ça se donne. C'est une nouveauté que vous écoutez sur votre radio ici, Mène.

0: la voix nature, un pas trafiqué. Amel Bent, son nouveau titre, L'amour, ça se donne. Jocelyne a marqué 3 points au vrai faux tout à l'heure. Vous allez peut-être la battre. 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

0: night long, toute la nuit avec Lionel Richie dans une roulotte.
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0: Et Kevin, il s'y voit déjà avec les enfants. Bonjour Kevin.
2: Bonjour Sophie.
0: Vous aimez bien les activités qui sortent un petit peu de l'ordinaire. Vous sortez souvent dans la Sarthe. Vous avez tout fait en Sarthe, je pense, Kevin, déjà, vous.
2: Quasiment.
0: Ouais.
2: Quasiment, Sophie.
0: Faut sortir du département. On vous emmène dans la Vienne. Il va falloir essayer de dépasser Jocelyne ou de l'égaliser. Pourquoi pas. Elle a marqué 3 points, vous avez entendu.
2: C'est déjà pas mal, 3 points.
0: Ouais, c'est déjà pas mal, mais vous avez l'esprit sportif, Kevin, j'en suis sûr.
2: Toujours.
0: Toujours là, avec la bonne humeur. Les vacances ou pas, là, Kevin, en ce moment? Les enfants, oui, ils sont en vacances, ça y est.
2: Oui, les enfants sont en vacances. Bon, moi, j'en ai un qui travaille, qui est boulanger-pâtissier. Donc,
0: ça grandit, tout ça.
2: Les vacances, il y pense, donc ça approche.
0: Ouais. Allez, c'est le début de l'été, il va faire très chaud, on reste au frais, on joue avec sa radio préférée, Ici Mène. Kevin, je vais lancer les rouleaux, vous les arrêterez en disant stop, et on va comme ça connaître votre défi du jour.
2: Stop.
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0: Ah, ce jeu, en général, ça passe ou ça casse. Il y a ceux qui me disent j'adore, et puis d'autres qui disent oh là là, c'est pas mon truc. Vous, Kevin, le sport, vous aimez bien?
2: C'est moyen.
0: Ah, ça dépend, quoi. C'est ça, c'est voilà. Un peu. Ça dépend des sports, ça dépend des questions aussi. Je vous en pose 6. Kevin, vous allez tâcher de répondre le mieux possible. 6, ça veut dire 6 points. On peut marquer jusqu'à 6 points. Déjà, si vous marquez 3 points, vous aurez égalisé avec Jocelyne. Et à partir de 4, vous prenez la tête. Kevin, chrono de 1 minute. On reste bien concentré et on répond bien aux questions. C'est parti. Coupe du Monde, qui est le prochain adversaire des Bleus? Le Maroc ou l'Espagne?
2: Le Maroc.
0: Tour de France, qui est actuellement maillot jaune? Jonas Vingegaard ou Tadej Pogacar?
2: Aucune idée, allez, on va dire le premier.
0: D'ailleurs, de quand date le dernier passage du Tour au Mans? C'était en 2003 ou en 2011?
2: 2003.
0: Rugby, la France affrontait les All Blacks samedi matin. Victoire ou défaite pour la France?
2: J'ai rien suivi ce week-end, j'étais à un mariage, défaite.
0: Quelles couleurs sont sur le nouveau troisième maillot du Mans FC? Vert et blanc ou bleu et jaune?
2: Bleu et jaune.
0: Et enfin, moto, à quelle place a terminé le CERT, Team Manso, aux 8 heures de Suzuka? Troisième ou sixième, le CERT?
2: Eh ben, on va dire troisième, une belle place.
0: Eh ben voilà, allez, pourquoi pas. Bon alors, 3 points pour Jocelyne, combien pour Kevin? Moyen, vous avez dit, Kevin.
2: Oui, je pense, bon. Très moyen même.
0: Le Maroc contre la France, Coupe du Monde, remake de la demi-finale de 2022, ça nous fait un point. Pour la première, on est bon. Les noms des coureurs du Tour de France, je me concentre à chaque fois pour prononcer leur nom. Vous m'avez dit le premier au hasard, Jonas Vingegaard. Bah, c'était bon, c'est lui qui est actuellement maillot jaune. Ça vous fait 2 points,
2: parfait.
0: Kevin. De quand date le dernier passage du Tour au Mans? C'était en 2011, figurez-vous, pour inaugurer le nouveau stade, notamment à l'époque MM Arena, aujourd'hui Marie-Marvin. Donc là, non, vous n'avez pas marqué. On reste à 2.
2: Très bien.
0: La France affrontait les All Blacks samedi. Vous n'avez pas suivi, mais vous vous êtes dit on a sûrement perdu contre les All Blacks. Bah oui, vous avez raison. Oui. À 2 petits points seulement, Kevin. Mais vous, ça vous fait un point de plus.
2: Ouais, ça vous...
0: Très serré. 3/6. Très serré. Voilà. Il n'a pas vu, mais il le savait quand même, Kevin. Il est très fort. Les nouvelles couleurs du Mans FC. Vous n'avez pas suivi le sport ce week-end. Vous n'avez pas écouté la radio ce matin non plus, Kevin. Dites donc, parce qu'on en a parlé. Pas assez tôt, en tout cas. Vert et blanc, c'est les nouveaux couleurs pour le 3e maillot du Mans FC, on reste à 3 points. Et le CERT n'a terminé que 6e. Ah bah 3 points, égalité avec Jocelyne, Kevin. Voilà, il n'est pas content de lui. Égalité, ça ne veut pas dire que c'est perdu. Mais bon, voilà, écoutez, tout n'est pas terminé. On va venir vous défier au 02 43 29 10 10 pour ce beau séjour. On joue pour la finale de vendredi. Peut-être que vous allez vous qualifier. Si ce n'est pas aujourd'hui, ce sera peut-être demain. Kevin, vous restez quand même à l'écoute, j'espère.
2: Oui, toujours.
0: Il y a des infos à rattraper, là. Allez, merci, Kevin. Très belle journée à Coulaines. Et pour jouer avec nous, c'est au 02 43 29 10 10 pour un très beau séjour dans la Vienne. Voici Julie Pietri.

0: Je vous conseille de bien écouter ici, Mène, les paroles des chansons aussi, parce que quelquefois, on peut les retrouver dans des jeux. Ève, lève-toi, c'était Julie Pietri. On joue ensemble ce matin pour un superbe séjour au domaine de Dieunay, situé au cœur de la Vienne, à proximité de Poitiers. Pour jouer, c'est le 02 43 29 10 10. On partage avec vous aussi toutes les heures des actus locales. Tout de suite avec Arthur Palumbo.
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2: Une aide informatique pour les habitants de La Ferté-Bernard, le portail Famille. Pour moderniser ses services et répondre aux besoins des habitants, la ville a décidé de lancer un portail famille qui facilitera notamment la gestion administrative des prestations sociales, inscription à la crèche ou encore au périscolaire. Tout pourra se faire facilement à un seul endroit, à une seule adresse. Un lancement qui sera progressif, mais vous pouvez d'ores et déjà vous inscrire aux activités de l'escale. Ça se passe via le site de la mairie de La Ferté-Bernard. Si vous souhaitez piquer une tête à Coco Plage pour vous rafraîchir, vous pouvez vous y rendre gratuitement en empruntant la navette entre la gare et Coco Plage, et ce, tout l'été jusqu'au 30 août. Tous les horaires sont à retrouver sur le site de la mairie de Ciel-Guillaume. Et puis, c'est un endroit plutôt replié sur lui-même, mais l'été, il ouvre grand ses portes. Le Prytanée National Militaire de la Flèche organise des visites guidées tout l'été. N'hésitez pas à réserver en ligne.
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0: Allez, on commence notre cahier de vacances très cool. Hein. C'est la leçon d'italien avec Andrea Bocelli et Hélène Segarra.

0: Mais quelle voix au pluriel, celle d'André Bottili et d'Hélène Ségara. Vivo Perlei sur votre radio, ici même.
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0: Ça y est, c'est les vacances, vous ne savez pas quoi faire, et puis ça coûte cher, les loisirs, on le sait bien, c'est pourquoi votre radio ici même vous fait de très beaux cadeaux. Un très beau cadeau cette semaine, vous jouez le matin, là, avec nous, à partir d'aujourd'hui, et celui qui aura marqué le plus de points sera sélectionné pour le tirage de vendredi, pour aller à la Vallée des Singes, mais aussi à Mission Areca, un genre d'escape game en pleine nature, en immersion dans la nature, dans un très bel environnement, et en plus, la nuit en roulotte, hébergement insolite pour 4 personnes. Voilà le très beau cadeau séjour tout compris qu'on vous fait ce matin. Vous jouez au 02 43 29 10 10. Il y a 3 points à battre.
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0: Et c'est au domaine de Dieunay dans la Vienne qu'on vous emmène, tout près du Futuroscope très connu aussi. Carole, bonjour.
2: Oui, bonjour.
0: Vous habitez le Mans.
2: C'est ça, oui, oui.
0: Et qu'allez-vous faire de beau aujourd'hui, Carole?
2: Oh, mais écoutez, peut-être pas grand-chose, parce que ils annoncent quand même une belle température, je vais rester au frais quelques jours. Là,
0: vous êtes prudente, c'est très bien, oui. Carole, on prend des nouvelles des voisins aussi, hein, quelquefois, on oublie, on n'ose pas, mais il faut faire attention à tout le monde dans cette période de canicule, on reste au frais en écoutant la radio, puis on s'imagine aller prendre la nature, l'ombre, aussi la fraîcheur au domaine de Dieunay dans la Vienne. Vous connaissez, Carole?
2: De nom, oui.
0: Ah oui,
2: de nom.
0: Et ça serait sympa.
2: Oui.
0: Hébergement insolite et puis les deux activités à faire. 4 personnes, en plus on emmène les enfants. C'est parfait. Carole, il y a 3 points à battre hein, puisque les deux premiers candidats, Jocelyne et Kevin, ont chacun marqué 3 points. Nous allons voir ce que vous allez pouvoir faire de beau ce matin. Carole, je lance les rouleaux et vous les arrêtez.
3: T'as tous tes mots.
0: J'adore celui-là, t'as tout tes mots, je sais pas vous, Carole, si vous connaissez ce jeu, je vais vous expliquer les règles, hein, de toute façon. Je vais vous donner une syllabe, un son, d'accord? Et tous les mots ensuite que vous devez trouver commencent tous de la même manière, par la même syllabe, le même son. Et moi, pour vous faire trouver ces mots, je vous propose des synonymes, ou des contraires, ou des mots de la même famille. Petit exemple, Carole, si nous jouions avec le son ba, B-A, et que je vous dis tonneau, que pouvez-vous me proposer? Qui commence par ba. Et qui ressemble à tonneau.

0: manière-là. Redites-moi le son, Carole, c'est quoi?
1: CO.
0: CO, hein?
1: Oui, oui, oui.
0: Co. Voilà, je voulais être sûre que vous avez bien compris. Je vais donc pouvoir lancer le chrono. Tous les mots ce matin commencent par co. Et on commence avec un animal.
1: Koala. Un coq, coq, coq.
0: Ami.
1: Copain.
0: Oiseau.
1: Colibri.
0: Poule. La poule.
1: Cocotte. Cocotte.
0: Voiture.
1: Je ne sais pas.
0: On passe au suivant, la fleur.
1: Oui.
0: Fleur.
1: La fleur, un coquelicot.
0: On prend ou pas celui-là? C'était vraiment sur le gong. Hein. Vous étiez vraiment très bien parti, en plus, avec des propositions qui n'étaient pas forcément les nôtres, mais qui valent quand même. Donc, vous avez quand même marqué quelques points, Carole, à savoir si vous êtes passé devant Kevin et Jocelyne, si vous êtes en dessous ou si vous avez égalisé. Un animal, un coq, hein, c'est ça que vous m'avez proposé, un coq, un koala, oui. Un koala, oui, c'est ça. C'est ça.
1: C'était le coq.
0: Voilà, il y avait le cochon aussi, hein, qui était possible. L'ami, le copain. Ben, on est bon, oui. Là. L'oiseau, on m'a dit le colibri. Moi, j'avais corbeau aussi, mais on marque 3 points. On est à 3. Hein. On est OK. Je vérifie avec l'équipe. Hein, voilà. La voiture, la coccinelle, ça nous fait 4 points.
1: Oui.
0: Eh ben oui, c'était bien aussi. Non, elle l'avait pas dit, ça. Pardon.
1: Non.
0: Vous aviez
1: non.
0: répondu à la poule et la cocotte. Ça, on est bon. OK. Ouais, j'ai marqué des 0 ou des 1 au mauvais endroit. Vous voyez, hein, car heureusement qu'on n'est pas tout seul, hein, pour compter les points. Sinon, on aurait des ennuis. Sachez-le. Et on avait la fleur, le coquelicot qui était trop tard. Mais on est quand même à 4. On est à 4. Ça veut dire que vous êtes passé devant, Carole.
1: D'accord, bien écoutez.
0: Et là, ça pleure dans les chaumières chez Kevin et chez Jocelyne. Blague à part, ils pourront rejouer, bien sûr. Carole, c'est pas tout à fait terminé, car on peut venir vous défier et marquer encore plus de points. On peut aller jusqu'à 6 dans le jeu de 11h. D'accord, vous restez bien à l'écoute. Que va-t-il se passer?
1: Nous allons tout savoir.
0: Merci, Carole. À tout à l'heure, peut-être 02 43 29 10 10 pour jouer avec nous.
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0: Une petite place encore pour jouer avec nous au grand jeu de 11h et on se retrouve après Patrick Fiori, le chant est libre. Vous écoutez ici, Ben.
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1: Patrick Fiori, le chant est libre. Vous pouvez jouer avec nous toute la semaine, tous les jours de la semaine, au grand jeu de 11h, 02 43 29 10 10.
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1: Pourquoi faire pour avoir sa place en finale vendredi et l'un ou l'une d'entre vous repart avec un très beau séjour clé en main pour aller dans la Vienne, c'est à 2h30 de route je dirais à peu près. Vous connaissez le Futuroscope, peut-être un petit peu moins ce très beau domaine, le domaine de Dieunay avec des hébergements insolites, une nuit pour 4 personnes dans une roulotte et deux activités, un très beau parc dédié aux primates, la vallée des singes à visiter donc en famille. 4 personnes, hein, donc 4 entrées, et aussi découvrir Mission Areca. Ça c'est un genre d'escape game, mais en pleine nature, très sympa aussi. Pour cela, il faut jouer avec nous.
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1: Et désormais faire au moins 4 points, puisque Jocelyne et Kevin avaient marqué 3 points, et Carole est passée devant avec ses 4 points tout à l'heure. Frédéric, c'est à vous, bonjour.
3: Bonjour Sophie.
1: Vous êtes à Saint-James-sur-Sarthe.
3: C'est ça, oui.
1: Un petit point météo, c'est comment pour l'instant ?
3: Soleil, ça commence à chauffer.
1: Ouais, voilà. Il va faire très chaud aujourd'hui, hein, jusqu'à 36 degrés. Voilà. Frédéric, vous restez prudent, hein, c'est le message qu'on fait passer à tous nos auditeurs, bien sûr. Et puis, vous rêvez un petit peu d'aventure. On n'est pas forcé de partir très très loin. On sort du département quand même avec le cadeau cette semaine pour vous emmener peut-être au domaine de Dieunay. Ça vous tenterait, Frédéric ?
3: Oui,
1: dans la vie,
3: la famille.
1: Près du Futuroscope, avec la famille, avec les enfants, avec qui vous voulez. 4 personnes pour loger dans la roulotte. Et puis les activités, la vallée des singes et la mission Areca. Frédéric, 4 points à marquer au moins, ou plus, hein, ce sera encore mieux pour vous, bien sûr. Nous allons découvrir votre défi. Je lance les rouleaux et vous me dites stop.
3: Stop.
4: Les gens d'ici.
1: Saint-James-sur-Sarthe, c'est quoi le nom des habitants, Frédéric ?
3: Saint-James-moi.
1: Voilà, bah c'est ça le principe du jeu, voyez. Je vous donne des noms de communes ou les noms des habitants et vous retrouvez la commune. Il y en a 6 à trouver. Je vous donne à chaque fois 2 propositions. Ce sont les gens d'ici. On va se balader un petit peu partout dans la Sarthe avec un chrono là aussi d'une minute. Faut pas traîner. Et puis voilà, vous prenez juste le temps de la réflexion. Suivez votre instinct et on va voir combien de points vous marquez, Frédéric, ok ?
3: D'accord.
1: On y va ?
3: Oui.
1: On lance le chrono. Les Aillé-Montains viennent d'Ayer-Beauvoir ou de Montaillé ?
3: Les deux, Montaillé.
1: Les Béthunéens, de Béthon ou de Béthune ?
3: Béthon.
1: Où habitent les Fayards ? À Fillé ou à Fée ?
3: À Fée.
1: Les Louésiens viennent de Loué ou de Louaille ?
3: Loué.
1: Les Joyeux, de Joué-l'Abbé ou de José ?
3: Joué-l'Abbé.
1: Où habitent les Montélodiens ? À Montbiseau ou à Mont-Oudou ?
3: Mont-Oudou.
1: Frédéric ?
3: Oui ?
1: Vous deviez vous donner un score, vous diriez combien ?
3: 3 ou 4.
1: 3 ou 4. Ah, 4, ça serait pas mal. Égalité donc avec Carole. 3, ce serait trop peu pour la dépasser ce matin. Les Aillé-Montains viennent de Montaillé, m'avez-vous dit ? Ça vous fait un point, Frédéric ? Les Béthunéens, pas de Béthune, évidemment, c'est pas dans la Sarthe, donc de Béthon. Oui, ça fait 2 points. Les Fayards habitent à Fée. Les 3 points, vous les avez, ça y est, Frédéric. Avez-vous D'accord. égalisé avec Carole ? Les Louésiens viennent de Loué. En effet, oui, l'égalité, la voilà. Tout va se jouer maintenant. Les Joyeux habitent-ils à José ? Vous m'avez répondu à Joué-l'Abbé. Et c'est une bonne réponse, Frédéric. Et en plus, les Montélodiens sont de Mont-Oudou. J'ajoute mes félicitations puisque vous avez marqué 6 points, carton plein Frédéric. Vous êtes donc sélectionné pour vendredi et peut-être serez-vous le grand gagnant pour partir à la découverte du domaine de Dieunay. Très beau séjour pour 4 personnes qu'on vous offre cette semaine avec la nuit en roulotte. Et puis les 2 visites, hein, la vallée des singes et puis mission Areca. Immersion totale dans la nature en jouant, en s'amusant avec les enfants. Frédéric, bravo.
3: Merci.
1: Il n'y a plus qu'à attendre.
3: Oui, voilà.
1: Ah, voilà. Vous êtes bien parti avec vos 6 points. On verra ce qui se passe en fin de semaine. Frédéric, très belle journée à Saint-James-sur-Sarthe. Et vous pourrez rejouer demain, bien sûr. Je pense aussi à Kevin, à Carole, à Jocelyne, qui aujourd'hui n'ont pas pu gagner leur place en finale. Mais vous pourrez rejouer dès demain avec nous au grand jeu de 11h en musique avec Art Mingo sur votre radio. 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

0: Imagine dans la cuisine en train de préparer la petite salade, hein. Pas trop chaud les repas, car on va avoir quand même jusqu'à 36 degrés cet après-midi en écoutant la musique d'ici, Art Mingo, les parfums de sa vie, à suivre toute l'actu locale en Sarthe et encore un peu de musique, celle que vous aimez avec Talk Talk.
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0: My Life avec Talk Talk. Vous écoutez ici Men, vous gagnez à 11h tous les jours de la semaine votre place pour un séjour dans la Vienne. Et là, dans quelques minutes après les infos, vous jouez aussi avec l'équipe d'Otaquet. 2000 euros de vacances avec Bellambra. Voilà ce qu'on vous offre pour vos vacances d'été à l'écoute d'ici Men.
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0: Bon début de semaine, bon début de vacances. Nous sommes le lundi 6 juillet. Vous écoutez ici même, il est midi. L'heure des infos avec Justine Leblond. Bonjour Justine.
2: Bonjour Sophie, bonjour à tous.
0: Le projet de loi Riposte arrive à l'Assemblée nationale.
2: Examiné, oui, à partir de demain, porté par le ministre de l'Intérieur Laurent Nunez, un texte de sécurité qui vise très large, des rave parties au protoxyde d'azote en passant par les rodéos urbains et les tirs de mortier. Avec ce projet de loi, le député Modem de la 3e circonscription de la Sarthe, Éric Martineau, souhaite notamment une meilleure réglementation sur les free parties.
3: On nous attaque en disant vous êtes contre la fête, vous êtes contre les jeunes, ce qui n'est pas vrai. Ce n'est pas du tout le cas. Par contre, on peut être contre ce qui est illégal, ce qui est l'abus de s'installer dans un champ, de ne pas respecter la propriété privée, de ne pas respecter le voisinage. Ça, moi, je ne peux que condamner. Par contre, vous voyez, interdire pour interdire, c'est pas le but. Moi, je suis convaincu qu'il faut pouvoir aussi laisser la culture s'exprimer. Les jeunes, s'ils veulent danser, ok, mais il faut arriver à ce que ce soit rendu légal. Et l'idée, j'ai plusieurs propositions, eh bien, comme de pouvoir avoir dans chaque département des zones, on va dire, vertes, où ce serait possible d'organiser des free parties.
2: Éric Martineau, député de la Sarthe, il était notre invité ce matin. Son interview est à réécouter en entier sur votre application ici. Plus de 150 pompiers mobilisés sur 4 incendies dans notre département. Hier, le plus important a détruit 7 hectares à Congé-sur-Orne, au lieu dit Maisonneuve, et à Brette-les-Pins, 4000 mètres carrés de forêt sont aussi partis en fumée.
0: La Sarthe passe en vigilance jaune canicule.
2: Notre département traverse une nouvelle vague de chaleur jusqu'à 35 degrés cet après-midi à La Flèche et à Château-du-Loir sont attendus, et pas moins de 33 dans le reste de la Sarthe. Au moment de la fraîcheur et de la verdure, on en trouve un peu sur la place de la République où un jardin d'été éphémère est installé pour l'été sur cette grande place très minéralisée. On y trouve des plantes, des arbres, des brumisateurs et des bancs en bois. Un endroit apprécié des monceaux, même s'il ne suffit pas quand les températures grimpent trop, comme aujourd'hui. Mais difficile de faire beaucoup plus au Mans, selon le maire Stéphane Le Foll.
4: Planter des arbres à ce stade, on n'a que quelques endroits où on pourrait planter des arbres. Ils sont à la périphérie, en fait, du tramway et du parking qu'il y a dessous. Hein. Donc on pourrait faire des fosses, mais c'est uniquement comme ça qu'on pourrait avoir des arbres. Donc c'est un sujet qui est dans les cartons, qu'on essaye de regarder. Ça veut dire creuser, donc on vient de finir des travaux. On va quand même prendre un peu de temps avant de recommencer à donner l'impression qu'on n'arrête pas de creuser pour pas laisser penser que ça devenait une manie. Mais le jardin d'été, l'objectif, c'est à la fois donner de la végétalisation, mais c'est surtout de la fraîcheur. Donc il faut qu'on travaille pour sûrement resserrer le jardin et avec peut-être aussi des choix sur lesquels on pourrait couvrir pour avoir des ombres et de l'ombre plus important que ce qu'on a encore aujourd'hui. C'est surtout ça qu'on va travailler maintenant puisque les canicules arrivent de plus en plus tôt.
2: Et la végétalisation de ce jardin d'été qui en plus est déjà fragilisé par les fortes chaleurs. En ce moment, des arrosages tôt le matin et tard le soir sont mis en place. Vous retrouvez ce reportage en longueur sur ici.fr. Gros succès pour le festival Plein Champ qui enregistre une fréquentation record avec 68 000 visiteurs sur tout le week-end dans le parc du Gué-Molny pour venir admirer les différentes œuvres de street art exposées gratuitement. Et puis opération capture des chats errants à Champagny aujourd'hui et demain. La commune récupère les chats errants non identifiés pour les stériliser avant de les relâcher afin de les protéger et de limiter leur prolifération. Une démarche réalisée en partenariat avec la fondation 30 millions d'amis.
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2: C'est une journée donc très chaude qui nous attend dans la Sarthe, Sophie.
0: Et pas la plus chaude de la semaine, hein, d'après les prévisions de Météo France, qui nous place aujourd'hui pour le moment en vigilance jaune à la canicule. Ça veut dire que nous ne sommes pas le département le plus exposé, mais on attend quand même des températures très élevées, hein, cet après-midi. On vous invite à la prudence, ce soleil de plomb. Il fera pas moins de 37 degrés. Voilà, ça a monté encore, hein, d'après le nouveau bulletin de Météo France, à La Flèche, 37 degrés. 36 à Sablé-sur-Sarthe. On est quasiment dans le même secteur. On a 36 aussi au Mans et dans l'agglomération Mancelle. 35 degrés dans le Nord-Sarthe. Comme je vous le disais, ça va monter. Pas forcément demain, on aura à peu près les mêmes températures. Mais jeudi, on prévoit un pic à quasiment 40 degrés dans l'après-midi. Et le matin, les températures minimales seront déjà élevées par rapport à la saison. Cette nuit, on va encore pouvoir trouver de la fraîcheur puisqu'il fera entre 17 et 19 degrés à 5 heures du matin. Visez bien pour aérer la maison. Restez au frais et à l'écoute d'ici même. Passez une très belle journée sous le soleil sartois et vous retrouvez l'équipe d'Au Taquet.
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8: Bonjour la France, j'espère que tu vas bien la France, que tu as passé un bon week-end. C'est une nouvelle semaine, tu te sens comment Éric Bastien?
9: Toujours très en forme pour ces derniers jours pour la gagne.
8: Oui, bien sûr.
9: Bonjour.
8: Alors cette semaine, mes petits bouchons, c'est pas n'importe quoi qu'on vous offre.
9: C'est vrai.
8: Oh bah oui, c'est un peu comme si vos vacances commençaient maintenant. Parce que figurez-vous que vendredi pour la finale, le premier prix, c'est une semaine... Enfin non, c'est pas une semaine. C'est un séjour.
9: Ah oui.
8: Un bel embras. Mais attention, un séjour bel embras dans les clubs bel embras de 2000 euros.
9: Combien ?
8: 2000 euros.
9: Ah ouais.
8: Et oui, c'est, alors je vous explique. Hein, bel embras, c'est le numéro un des clubs de vacances. Ça a été élu destination préférée des familles en 2025. Donc évidemment, il y a des destinations incroyables. Il y a des clubs enfants. Bah, tout le monde vit ses plus belles vacances. Hein. Les grands comme les petits. Donc ça, 2000 euros d'achat pour bel embras, je trouve que c'est...
9: Oui, ça fait une bonne semaine de vacances, à peu près.
8: C'est magnifique.
9: Ah oui.
8: Voilà, moi je trouve que franchement, votre radio ici... ça met les petits plats dans les grands. Hein. Alors, si on ne gagne pas ça, on gagne quoi, mon petit bouchon?
9: Ça s'arrose, hein, autour d'un bon café.
8: Ah, bah oui.
9: Je pense qu'une nouvelle comme ça à 2000 euros, on ne peut pas laisser passer ça.
8: Non,
9: on va demander à Joe Malango d'y ajouter sa célèbre machine à café. 32 dosettes, 6 verres en verre. Ce sont les dernières machines à gagner au cœur de cet été sur ICI.
8: Profitez-en. Oh là là,
9: vous allez la regretter, la machine.
8: Allez, on accueille tout de suite nos deux candidats du jour. Candidats, bah, bien sûr, je démarre bien la semaine, moi. Allez, Lionel et Alexandra. Bonjour les amis.
9: Bonjour.
10: Bonjour.
11: Bonjour.
8: Alors, Lionel, tu joues avec ICI Gascogne.
11: Oui.
8: Oui.
9: Oui.
8: Tu as 53 ans. Alors, on dit on dit Benke ou on dit Banke?
11: Benke.
8: Eh, Benke.
11: J'ai avec l'accent du sud-ouest.
8: Et on dit Benke. Alors, Benke, c'est comment ça s'appelle les habitants de Benke?
11: Les Benketois et les Benketoises.
8: Tiens, petit Benketois.
9: C'est pas les Benkeballs.
8: Et voilà. Alors.
11: C'est pas les Benkeballs.
8: Non, c'est pas les Benkeballs.
9: Voilà, voilà, voilà.
8: Ça démarre très fort. On est lundi. Il est en pleine forme de la vanne de merde. Alors attention, parce que Lionel n'est pas marié à n'importe qui. Il est marié à une femme qui a le plus beau prénom du monde. Tu es marié à Valérie.
11: C'est exact.
8: Et voilà, c'est tout. Voilà. Et avec Valérie, tu as deux garçons. Quel âge ils ont, tes garçons?
11: Florian, 27 ans, et Théo, 25.
8: Hop, hop, hop, hop. Ils font quoi dans la vie?
11: Florian va rentrer en école notariale.
8: Mmh.
11: Et Théo est... travaille dans la... Il est militaire, pardon, excusez-moi, le stress.
8: Non, du tout.
11: Contrôleur aérien, pardon.
8: Ah, un petit notaire, c'est bien d'avoir un notaire dans sa famille. Moi, je trouve que c'est bien.
9: Un contrôleur aérien, c'est bien aussi, pour savoir le couloir, où est la
8: chambre.
9: Oui,
8: oui, bien sûr. Voilà. Alors, tu as un chien qui s'appelle Mink. C'est quoi comme modèle de chien?
11: C'est un setter irlandais. C'est un chien de chasse.
8: Oh, mais j'adore. J'en ai eu un, il s'appelait Ulysse. C'est mes chiens préférés. Ils sont trop mignons. Je les adore. Et alors, attention, il a des centaines de poulets.
11: Oui, oui, des centaines ou des milliers.
8: Et voilà, parce que c'est ton métier. Tu cultives du maïs et tu fais de l'élevage de poulets et de chapons.
11: C'est bien ça.
8: Oh là là là là, les bons chapons là. On adore.
11: Alors, pour Noël, pour les fêtes.
8: Oui, bah attends, laisse-nous passer l'été, s'il te plaît.
9: Summer body, hein. Attention.
11: Mais pour que vous mangez du chapon pour les fêtes, et on va commencer à l'élever bientôt.
8: Ah bah oui, ça c'est sûr que toi, t'es obligé de travailler en amont pour que nous, on se régale à Noël. Ça, c'est une certitude.
11: Exactement.
8: Alors, évidemment, ton surnom, sans surprise, comme tous les Lionels, on t'appelle Yo-Yo.
11: C'est bien ça.
8: Et voilà, et voilà. Et alors, Valérie, ça m'intéresse, comment c'est son surnom?
11: Valou, ou alors on l'appelle Petit Bout.
8: Ah bah Valou, comme moi, Valou, c'est bien. Bah c'est, voilà. Eh bah voilà, magnifique. Bon, mon petit yo-yo, on va tout de suite marquer un point, histoire de dire que tu vas, dès le premier jour de cette première semaine, eh bah tu vas gagner tout de suite. Alors écoute bien, c'est une question vraie ou faux. T'auras 5 secondes pour me dire vrai ou faux quand je te le dirai. Alors écoute bien. Je t'emmène aux Seychelles. Ah là là, les Seychelles, le soleil, tout ça, on est bien. Alors, figure-toi qu'il fut un temps, quand tu partais aux Seychelles, eh ben, tu partais en France. Est-ce que c'est vrai ou faux que quand on partait aux Seychelles, il y a quelque temps, on partait en France? Vrai ou faux, top chrono?
11: Je dirais faux.
8: Et non, c'était vrai. Et oui, parce que c'est l'explorateur français en 1756, Nicolas Morfey, qui a pris possession des Seychelles et s'est resté jusqu'en 1814 français. Voilà.
9: Alexandra est avec nous ce lundi. Alexandra qui habite dans les Deux-Sèvres avec Issy Poitou à Saint-Jacques-de-Thouars. C'est bien ça, Alexandra?
10: Oui, bonjour tout le monde.
9: Bonjour.
8: Hello.
9: T'as passé un beau week-end, tout va bien?
10: Ouais, super.
9: Ok. Bah, c'est avec Laurent. Ça fait un petit moment que t'es avec Laurent?
10: Oui, ça fait un petit moment que je suis avec Laurent.
9: Ah, mais c'est-à-dire, c'est quoi un petit moment avec Laurent?
10: C'est un petit temps.
9: Ah oui, non, voilà, c'est plus. Ah, que...
8: c'est un long moment, là.
9: Ah oui, non, c'est un long moment, mais pas de mariage, pas de. Vous êtes resté au stade du Pax.
10: Voilà, c'est ça.
9: Ok. Deux enfants, Valentin et Fanny. Quel âge ont monsieur et madame?
10: Valentin a 21 ans. D'accord. Et Fanny, 17 ans.
9: Fanny, 17 ans, elle fait quoi, Fanny, l'année prochaine? Elle passe en quoi?
10: En terminale.
9: Terminale, ouais, et l'année du bac, là. Et Valentin, il est déjà en fac, il est où, il fait autre chose, je sais pas.
10: Bien, Valentin va rentrer en école d'ingénieur à La Rochelle.
9: Bon. Ah oui, oui, bien.
8: Ah, il va à l'école de La Rochelle, très belle école.
9: Bah, La Rochelle, magnifique. Un petit chat qui s'appelle.
8: Ouais.
9: Petit chat qui s'appelle Pixel. Ok, sympa. Et puis notre Alex qui est, eh ben, qui est en vacances, Alex. Vous savez pourquoi? Eh hey, prof.
8: Eh voilà.
9: Eh hey, prof, donc là, elle est en vacances, Alexandra.
10: Eh oui, c'est la première journée, ça s'est dit bien.
9: Ça y est, ça s'est terminé vendredi, là, il y a quelques jours. T'es prof des écoles en grande section et CP. Alors, je savais pas qu'on pouvait faire à la fois maternelle et CP, du coup. On peut faire les deux dans la même école?
10: Ah bah oui, c'est possible.
9: Ok. Oh, ouais, il y avait la maternelle, puis ensuite il y a une autre école, l'école primaire. Donc.
8: Enfin, on dit toujours que les profs sont en vacances, mais elles préparent sa rentrée, hein, quand même.
9: Bien sûr. Enfin là, on est quand même le. Ça va, quand même.
8: Oui, mais.
9: Non, mais ça va. Quand même.
8: Ils ont pas 2 mois de vacances, les profs. Faut arrêter avec ça.
9: Non, bah quand même, si un peu. C'est quand la reprise, 24 août ou le 1er septembre, non?
8: Oui, mais elle prépare sa rentrée. Elle a plein de choses à faire.
9: Oui, voilà. Ils ont des vacances quand même. Alexandra. Peut-être 2000 euros pour des vacances supplémentaires avec un séjour bel en bras. On joue tout de suite avec un premier point qui est à remporter avec un extrait.
8: Oh my god.
9: Ah.
8: Bah, il manquait plus que ça, tiens.
9: Ah là là. Oh là là. Ah, ça donne envie de manger une choucroute.
8: Aïe aïe aïe.
9: L'Allemagne a interdit un certain fromage trop odorant dans les trains longue distance pour éviter en fait des conflits entre voyageurs. Est-ce que selon toi, c'est vrai ou faux? Top chrono, 5 secondes.
10: Je pense que c'est vrai.
9: Je pense que c'est vrai.
10: Ouais.
9: Non, c'est faux, figure-toi. En revanche, certains réseaux ferroviaires déconseillent les repas très odorants pour éviter les tensions entre voyageurs parce que, effectivement, ça existait. On a déjà vu ce genre de choses. Il n'y a pas toujours des relations diplomates dans le train.
8: Bah, c'est avec les gens qui ouvrent du fromage qui pue ou des œufs durs, c'est pas terrible. Bon, bah, ça fait 0-0, la tête à Toto. Hein. Mmh. Et là, tout de suite, hop, hop, hop. Alors là, back to the, hein, to the past, on va partir sans contrefaçon. Je suis un garçon.
9: Exactement, c'est dans les années 90.
8: Avec 89 pour être. Ou 88 d'ailleurs.
9: Qu'est-ce
8: 88.
9: Que vous dites 88
8: oui.
9: Des années 90. Hein,
8: allez, donc. Mylène Farmer, sans contrefaçon, vous écoutez ici, on vous aime.

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2: Alors, nous sommes avec Lionel et Alexandra qui n'ont pas de points, mais bon, on a tellement de questions, tout le monde va monter dans les points. Alors, il paraît que tu as fait du rugby pendant 25 ans.
3: Oui, c'est bien ça.
2: Oh la vache. Et alors, t'étais quoi au rugby? C'était quoi ton rôle?
3: Numéro 9 ou numéro 15, demi de mêlée ou arrière.
2: Hop, hop, hop. Et alors, t'as préféré quoi? Demi de mêlée ou l'autre?
3: Demi de mêlée parce que j'aime bien parler et il faut bien commander, donc ça m'allait très bien.
2: Ah, ça t'allait très bien. Alors, t'as même été entraîneur pendant un an?
3: Oui, oui, juste un an, ça suffit.
2: Ça suffit.
3: En fin de carrière, voilà.
2: Ça t'a pas trop plu, entraîneur, c'était pas...
3: C'est pas que ça m'a plu, mais j'ai fait joueur-entraîneur et j'aurais dû faire ou l'un ou l'autre, mais pas les deux en même temps.
2: Ah oui,
3: parce
2: c'est...
3: Parce qu'après, on n'est pas forcément crédible, on va dire, voilà.
2: Ah là, d'accord, ok. Alors, tu n'es pas bricoleur, mais bon, t'aimes bien aider, hein, t'es quand même plein de bonne volonté, on est d'accord?
3: J'essaye.
2: Mais par contre, attention, tu adores faire le jardin avec tes parents. Ils ont un potager. Il y a quoi dans ce petit potager?
3: Oh, des cultures classiques, des tomates, des piments, des concombres, des courgettes, des salades, et voilà.
2: Bah, dis donc, c'est
3: pour
2: déjà pas mal.
3: Pour pouvoir se nourrir durant l'été et début d'automne.
2: Oui, mais c'est pas mal. J'aime bien, moi, l'idée. Mais alors, tu cuisines bof, hein, tu laisses plutôt Valérie.
3: Non,
2: hein.
3: Bon. Oui. Oui, c'est bien ça. Moi, je fais le barbecue, c'est déjà pas mal.
2: Bah, en général, c'est ça. Les mecs, ils adorent faire le barbecue.
3: Voilà, le barbecue.
2: Oui, les grillades. Mais tu fais quand même du petit confit de canard frites. T'aimes bien?
3: Mais disons que c'est un plat typique de la région, voilà.
2: Ah bah ça, c'est
3: sûr. Le canard gras.
2: Mais sinon, bon, c'est Valérie, hein, c'est Valou qui s'y colle, parce que, voilà.
3: C'est bien ça.
0: Oh, mange bien dans les Landes. Ça,
2: ah bah oui, ça, on mange bien dans les Landes, ça c'est une certitude. Quand t'étais petit, tu faisais collection des albums Panini avec les joueurs de foot. Oui. T'en as eu combien des albums?
3: Tous les ans, j'en avais un et c'était à l'école, voilà, on s'échangeait les images et pour essayer de le remplir au plus vite.
2: Eh ben génial. Moi j'en ai eu aussi, figure-toi. Bon alors, là c'est pas les albums Panini que je voudrais que tu collectionnes, c'est les points. Écoute bien la deuxième question, vrai ou faux. Une mairie française envisage de donner une aide de 120 euros pour aider les habitants qui souffrent de ronflements.
0: Oh, c'est horrible ça.
2: Ah oui. Pour acheter un appareil anti-ronflement. Alors, est-ce que c'est vrai qu'une mairie envisage de donner 120 euros pour aider les gens qui souffrent de ronflements sévères à acheter un appareil anti-ronflement, vrai ou faux? Top chrono.
3: Je pense que c'est encore faux.
2: Oui, mais là, tu as raison, parce que évidemment qu'aucune mairie ne subventionne les ronfleurs. D'abord parce que 80% des gens sont des ronfleurs, hein, donc voilà. Bon, eh ben écoute, c'est très bien, premier point pour toi.
0: Alexandra est avec nous, elle est à Saint-Jacques-de-Thouars, elle est professeure des écoles. Elle avait deux rêves dans la vie, Alexandra, c'était être maîtresse et avoir un chat. Eh ben, t'as réalisé tous tes rêves, Alexandra.
4: Voilà, mission accomplie.
2: Eh ben, c'est pas mal déjà.
0: Ben oui, bon, j'espère que t'as d'autres rêves quand même maintenant. Ah, on t'entend pas très bien, Alexandra.
4: Et toi, j'aimerais faire des grands concerts, voir
0: la star
4: américaine. Voilà, ça j'aimerais bien.
0: Qui ça, par exemple? Qu'est-ce que t'aimerais aller voir quoi comme concert?
4: Pourquoi pas Taylor Swift, The Weeknd.
0: Ok.
4: Voilà.
0: Quand on essaye de creuser un petit peu, de savoir des choses sur toi, on se rend compte que t'es pas très sport, Alexandra.
4: Le quoi? Le?
0: Oui, voilà. Quand même, toi qui as les élèves là, ils te font courir dans les escaliers, dans le sous-préau, je sais pas, dans la cour. Le sport, non, toi t'es pas sport du tout.
4: Non, mais moi j'entraîne les autres et puis j'emmène mes enfants au sport. Oui, j'ai emmené mes enfants.
0: Tu les regardes faire, mais
2: c'est déjà pas mal. Hein.
0: Bon, tu marches de temps en temps avec les copines. Hein. Il y a des petites randos de temps en temps, si j'ai bien compris. Tu peux.
4: C'est ça, oui. Ouais. On se fait des petites randos de temps en temps.
0: Alors, dans le dossier que j'ai, hein, c'est toujours, ça commence par pas, donc pas de sport, mais pas de bricolage non plus.
4: Après, j'aide beaucoup mon conjoint
0: Laurent.
4: Quand on fait du gros bricolage. Ouais, j'aide beaucoup Laurent.
0: Tu peux quand même.
2: Bah, c'est déjà pas mal. C'est déjà pas mal.
0: Et alors, ça va faire plaisir à Valérie. Parce que côté cuisine, paraît-il, tu sais, je sais pas si tu suis cette émission fidèlement, mais c'est un de nos plats préférés. Tu fais les meilleures lasagnes.
2: Lasagnes,
0: ouais. Les lasagnes du monde. Tu nous dis que tes lasagnes sont les meilleures. Vrai de vrai?
4: Alors.
2: Oh yeah!
0: Raconte, c'est quoi ton petit secret pour les lasagnes réussies?
4: Alors, c'est surtout mes enfants qui disent que mes lasagnes sont très très bonnes.
0: Ça, c'est normal, c'est les lasagnes de maman.
4: Voilà, c'est la zinc de maman, puis c'est les tomates du jardin avec la sauce faite maison, voilà. Mmh. Et puis,
2: Bah ça c'est bon.
4: Voilà.
0: Ça c'est bon, faite maison. Tu fais des tomates farcies, des courgettes, et puis alors côté dessert pour finir, paraît que t'es une as de la crème anglaise. Ça quand même.
4: Ouais.
0: Pâte à choux et tiramisu, bon appétit pour ceux qui ont faim. Voici une nouvelle question, on a faim de points, nous, Alexandra. Allons-y avec ce dessin animé dans les années 70. Barjibu, là.
2: Oh, qu'est-ce que j'aimais, les Barbapapa.
0: Bien sûr.
2: Barbapapa.
0: Alors, non pas de dessin animé, des personnages, mais on va vraiment parler de la Barbapapa. La Barbapapa qui se mange, quoi.
2: Oui, pas la barbe de ton papa.
0: Oui, on est bien d'accord. La barbe à papa a été inventée par un dentiste, Alexandra. Je l'affirme. Vrai ou faux ? 5 secondes top chrono.
4: Oh, bah, ce serait... Oui.
0: Ça paraît un peu fou, mais il se dit qu'il va faire des affaires en l'inventant. Et t'as raison, car c'est bien un dentiste qui s'est associé à un confiseur pour créer ce bonbon. Un duo qui a présenté donc la barbe à papa pour la première fois, alors ça je ne le savais pas, dans une exposition universelle en 1908. Il était intelligent le dentiste.
2: Hein, bah tiens,
0: escroc.
2: Allez, ça fait un point pour Lionel, un point pour Alexandra. Et là vous vous dites, mon Dieu, mais qu'est-ce qu'elle va nous faire écouter
0: celle-ci encore ? Qu'est-ce qu'elle va nous faire écouter ?
2: Eh bien, you are the sunshine of my life.
0: Wow, wow. Oh,
2: alors pas la version de Sacha Distel évidemment, hein, la version de Stevie Wonder, parce que vous écoutez ici et que ici vous aime et vous êtes tous mes sunshine of my life. À tout de suite mes petits bouchons.

0: adore ça, Stevie Wonder, You Are the Sunshine of My Life.
1: Bien sûr.
0: Un effort. Bien dit
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0: quand même.
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0: The Sunshine of My Life.
3: Ouais, bien sûr. Alors, je vous rappelle que nous jouons avec Lionel et Alexandra, qui ont un point chacun. Voilà, voilà. Alors, ça va être le quiz musical. Tu adores la musique, tu aimes la musique. Hein, mon petit yo-yo.
4: Oui, moi j'aime bien ça.
3: Voilà.
4: J'aime bien la musique, beaucoup même la musique. J'écoute beaucoup.
3: Et oui, d'ailleurs, t'aimerais déjeuner avec Jean-Jacques Goldman, toi. On veut de toi. Voilà. Et d'ailleurs, si t'étais un animal, tu voudrais être un oiseau, hein. Donc, allez hop là. Oh. Bah oui.
0: Voilà. Ah oui, ça vit d'air pur et d'eau fraîche.
3: Un oiseau, ouais, bien sûr. Alors.
0: C'est combien de fois on dit bien sûr dans l'émission?
3: Je ne sais pas, on n'a pas compté. Mon petit Lionel, est-ce que tu es prêt pour ton quiz musical?
0: Bien sûr.
4: Oui, pas de souci.
3: Alors écoute bien. Il y a ces deux chansons qui vont s'enchaîner. Ce sont deux chanteurs différents. Tu vas devoir me trouver qui sont ces chanteurs. Écoute bien, c'est parti.
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0: Alors, qui sont ces deux chanteurs? Top chrono, 10 secondes.
1: Je pense que le premier, c'est Charles Trenet, le deuxième, Nino Ferrer.
0: Voilà, ça, tu vois, ça s'appelle un candidat qui a l'oreille absolue.
2: Oui, bien sûr.
0: Mais oui, Charles Trenet. Et hop, et cette magnifique chanson de Nino Ferrer.
2: Et oui, bien évidemment.
0: Et oui, ça fait 2 points, tu as 3, mon petit yo-yo, bravo.
2: Le double mix de l'été. On joue d'ailleurs tout l'été avec les tubes de l'été. Bah oui, c'est l'été, on est le 6 juillet quand même aujourd'hui. Ah, Alexandra, avant de jouer, un petit mot sur le théâtre. Il paraît que tu as fait du théâtre pendant quelques années. Avec les 3 coups qu'on entend. Voilà, levé de rideau. Tu as joué dans quoi? Tu as fait quoi au théâtre?
3: Alors c'était un petit club de théâtre sur la commune et on faisait des petits sketchs plus ou moins connus, d'humoristes connus, notamment Les Inconnus,
2: ah
3: qui
2: oui
3: eux sont très connus.
2: Oui, bien sûr. Quel sketch des Inconnus t'as repris justement, tu te souviens?
3: Moi, on a fait Les Pétasses et je jouais celle qui faisait le lampadaire.
2: Oui, je voudrais bien que tu racontes, c'est ça, hein, c'est la réplique, il me semble, dans le sketch. Vas-y, raconte,
3: oui,
2: c'est ça.
3: Ça.
2: Ouais, on est d'accord.
3: Oui, raconte, c'est ça, avec Jean-Louis.
2: Avec Jean-Louis, exactement. Alors, on aimerait tellement les revoir sur scène, Les Inconnus. Bon, et du coup, t'as arrêté le théâtre, c'est fini, ça?
3: Et oui, le Covid a raison de notre envie.
2: Ouais, mais c'est derrière nous, tu peux reprendre, là, un petit peu, là.
3: Et après, bah, chacun est parti aussi, donc c'est difficile de remonter une troupe.
2: Bien sûr. Bon, t'es un peu casse-cou, hein, tu fais du parapente, t'as fait le saut du cascadeur, c'est-à-dire que t'as sauté de combien?
3: 7 mètres sur un gros coussin, voilà.
2: 7 mètres, ouais. Alors, c'est pas mal.
3: Ouais. Ouais. C'est parce que mes enfants étaient en bas et ma clame, sinon je pense que j'aurais manqué de courage.
2: D'accord.
0: 7 mètres humains.
2: Oui, 7 mètres, bon, c'est correct, encore 7 mètres, ça va.
0: Jean, le mec, il est capable de sauter de 7 mètres.
2: Non, je le ferai pas.
0: Ouais, allez, vas-y, fais ton quiz, va, tu me fais de la peine.
2: Ce petit vol en montgolfière quand même, on a un même Penyamo au-dessus de Thouars. C'est beau, Thouars, vu du ciel?
3: Oui, c'est magnifique.
2: Bah oui, on recommande, c'est une destination. Arrêtez-vous dans les Deux-Sèvres cet été. Allez Alexandra, nous allons jouer avec ton quiz musical, je l'ai dit tout à l'heure. C'est un double mix de l'été, spécial tube de l'été en ce lundi. Écoute bien les deux artistes, à toi de les reconnaître.
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0: Vous avez dit que j'allais vous gâter pour cette fin de saison.
1: Ah, c'est de la gâtade.
0: Allez, top chrono, qui chante? Qui as-tu reconnu, Alexandre?
2: Serge Gainsbourg et Frédéric François.
0: Frédéric François, bien sûr.
2: Non,
0: c'est... Oui, mais je prends note. Alors, Serge Gainsbourg, c'est une évidence. Oui, bien sûr.
1: Si.
0: Et Frédéric François sur Méditerranéenne.
1: Non.
0: Eh bien, non.
2: C'est Hervé Villard,
0: oui. C'est exactement, Alex, tu vois. Tu t'es précipité, c'est Hervé Villard.
1: Ah là là là là là là là là là là.
0: Bon. Il n'est pas mort, Hervé Villard, comme le dirait Alexandre Chabat.
1: Mon Dieu.
0: Tu connais ce sketch, quand même.
1: Je connais. Alors, mes chéris, ça veut dire que Lionel a 3, Alexandra a 2. Et là, tout de suite, bien sûr, c'est la réclame.
0: Mais oui.
1: Mais pas que.
0: Mais
1: c'est
0: non.
1: L'actualité dans vos régions, grâce à quoi?
0: Au 44 local de votre réseau.
1: De votre radio ici.
0: Ah oui, voilà, votre radio, vous dites.
1: Bah oui.
0: Il faut que je note. Attendez,
1: voilà, notez-le bien. Radio, parce que quand
0: réseau,
1: je serai plus là, faudra
0: radio,
1: le dire.
0: Parce que je ne fais que répéter ce que vous dites.
1: Allez, réclame.
0: Réseau, radio. Ok, je le note.
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1: Et c'est une nouvelle semaine, et qui dit nouvelle semaine dit nouveau cadeau cette semaine pour la finale. Le gagnant remportera, attention, un séjour dans les clubs Bellambra d'une valeur de 2000 euros. C'est-à-dire que vraiment vous allez pouvoir vous régaler, c'est quand même la destination préférée des familles en 2025. Il y a les clubs pour les petits, les clubs pour les grands, vous allez vous régaler. Ça c'est le premier prix, et le deuxième prix bien évidemment c'est notre magnifique cafetière Malongo avec 32 dosettes et 6 verres en quoi ?
0: En verre, bien sûr.
1: Évidemment. Allez, on reprend immédiatement la compétition. Je vous rappelle que Lionel a 3, Alexandra a 2. Lionel joue avec ICI Gascogne. Lionel qui travaille évidemment à son compte, hein, qui fait de la culture de maïs et de l'élevage de poulets et de chapons. Alors, je vous l'ai dit au début de cette émission, il est marié à une femme qui a un prénom exceptionnel.
0: Oui. Monique.
1: Non, Valérie, imbécile.
0: Et, oui.
1: Et donc, tu as rencontré Valérie, tu étais jeune, tu avais 16 ans et demi.
20: C'est bien ça.
1: Tu l'as rencontré dans une fête de village.
20: Oui, tout à fait. Les petites fêtes de village dans le sud-ouest, vous connaissez surtout les à Bayonne et à Dax, je suppose.
0: Oui.
20: Et il faut savoir que nous, dans les Landes, tous les petits villages font une fête qui dure 3-4 jours.
1: Ben voilà. Ouais, les fêtes de village, nous, on adore. Hein. Et donc, voilà. À l'époque où tu as rencontré ta petite chérie, on a calculé et il passait ça. Et oui, parce qu'il a 16 ans et demi, il est au bal du village, notre yo-yo, et c'est la séance de slow qui démarre. Et t'as invité Valérie à danser, et qu'est-ce qui s'est passé? Parce qu'elle était plus vieille que toi, je crois, elle avait quel âge?
20: Elle est toujours plus vieille que moi, oui.
1: Oui, mais à l'époque, attends, à l'époque, t'as 16 ans et demi, elle en a 19, ce qui est beaucoup pour l'époque.
20: Ah oui, ça.
1: Voilà.
20: C'est bien ça. J'ai attrapé une cougar, on va dire.
1: une cougarinette.
20: Et alors, cougarinette, voilà.
1: Ouais, c'est toi qui l'as invité à danser, bien sûr.
20: Oui, je l'ai croisé. On s'est croisé au fait de mon village et deux mois après, on a conclu dans son village à elle. Voilà.
1: Oh my God. Il y a eu roulage de pelle et tout au bal du village.
0: Ben oui.
20: Oui, ça a galoché un peu, oui.
1: Ça a galoché de ouf. Et ça fait combien de temps que vous êtes ensemble ?
20: Eh bien, depuis l'année 53, donc ça doit faire 37 ans.
0: Oh là là !
1: Oh là là ! Donc 37 ans ensemble et mariés depuis 28 ans.
20: C'est bien ça.
1: Et alors ?
20: 18, champion du monde.
1: Oh my God ! Et du coup, c'est les noces de nickel. Oh mon Dieu, ça.
20: Si vous me le dites.
1: Je te le dis, c'est les noces de nickel.
20: Eh bien voilà.
1: Voilà, c'est nickel. Alors, mon chat... C'est pas dur, bah non. Mon yo-yo, là, je te propose de marquer 3 points de plus avec la question à choix multiples. Je te pose la question, je te fais des propositions et t'auras 10 secondes pour me donner ton choix. Alors, quel est le premier super-héros qui est apparu dans une bande dessinée Action Comics en 1938? Quel est le premier super-héros qui est apparu dans une bande dessinée Comics en 1938? Alors, je te propose... Superman, Batman, Spider-Man ou Eric Bastien-Man. Alors, qui est apparu en premier? Top chrono 10 secondes. Donc Superman.
20: Il y a les mini directs.
1: Et vas-y, tu dis quoi toi?
20: Je pense que moi, ce serait Superman.
1: Superman?
20: Ouais.
1: Et oui, bien sûr que c'est Superman. Il est, il vient de Krypton. Il est recueilli sur Terre par un couple de fermiers. On l'appelle Clark Kent avec ses lunettes. Il devient journaliste.
0: Voilà. Oui, je vois très bien.
1: Et oui, avec sa petite cape et son point levé là. Oui. Hein, c'est viser la lune. C'est Amel Bent, Superman. Allez, ça te fait 3 points de plus. Tu as 6.
0: Oui, ou ce sera moi vendredi, bien sûr, avec ma petite cape et mon point levé. Et oui. J'ai encore quelques jours pour essayer de gagner l'emporter.
1: Ouais.
0: Alexandra avec ici Poitou à Saint-Jacques-de-Thouars, notre maîtresse qui est en vacances, qui a déjà beaucoup voyagé. T'as fait tout un périple en Grèce d'ailleurs. T'avais fait le tour du Péloponnèse.
16: Oui, c'était ça, le Péloponnèse avec Laurent et puis un copain. On est parti en voiture de France, on a pris le bateau et on a fait le tour du Péloponnèse en voiture et on a campé.
0: Ah ouais, en mode camping.
16: Ouais, c'est ça.
0: Ça doit être des beaux souvenirs. T'as aimé aussi. Alors sinon, t'as pas aimé. Tu aimerais visiter le Maroc. Tu connais pas le Maroc?
16: Oui, je connais pas le Maroc. Peut-être que ce sera la prochaine destination. On verra.
0: Ou alors un petit peu plus loin, le Japon. C'est quand même un peu plus loin. Mais le Japon fait aussi partie de tes rêves.
16: Ah oui, oui, parce que là, c'est le changement total de culture aussi.
0: Bah, tu vois, tout à l'heure, je te parlais de tes rêves, tu me disais que tu voulais être maîtresse et que tu avais un chat et que tu avais tout réalisé. Bah, tu vois, t'as le Japon, t'as le Maroc, t'as encore plein de choses. T'as même un troisième rêve, ce serait de déjeuner avec lui. 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David Guetta, t'adores?
16: Oui, c'est un artiste qui a commencé quand j'étais jeune, qui est toujours là. Donc c'est sympa de voir comment il a évolué durant toutes ces années pour un DJ, c'est pas facile.
0: Ouais, il a jalonné ta vie. Un petit mot sur ta rencontre avec Laurent, on en a parlé tout à l'heure. C'est une histoire de train, votre histoire. Hein. Vous connaissez un petit peu de vue. Il y a quelques années, vous êtes retrouvés dans un groupe d'amis pour jouer au tarot en soirée. Vous aviez quoi? Quel âge vous aviez?
16: 21 ans.
0: Ouais, vous discutez beaucoup ensemble. Et puis lui, il est parti. Il est parti vivre ailleurs, c'est ça?
16: Il est parti sur Paris parce qu'il est prof de maths. Il a été muté en région parisienne.
0: Et toi, t'es resté dans la Vienne. Du coup, un peu compliqué cette histoire de départ. Donc, quand je parlais de train, ça n'a pas arrêté. Pendant des années, vous avez fait des voyages dans tous les sens. Pendant 2 ans, des voyages entre la Vienne et la région parisienne, etc. etc. Et en fait, vous êtes paxé du coup pour accélérer la mutation de Laurent, c'est ça?
16: Voilà, pour accélérer le rapprochement.
0: Et c'est top, c'est une belle histoire. Allez, voici une nouvelle question. C'est une question à choix multiples. Elle vaut 3 points, c'est pas rien. On accélère un petit peu, là. En termes de points, il y a moyen de prendre. Petit extrait, écoute.
17: Bienvenue à Paris. Les filles sont si jolies, welcome to the city.
1: Ouais. Oui.
0: Bon, je n'y passe, hein. C'était dans les années 80, Bill Baxter. Alors, on parlait de Paris, puisque Laurent a été muté en région parisienne, tu l'as dit, en Seine-Saint-Denis, dans le 93. Alors, arrêtons-nous à Paris. Je te demande quel est le point culminant de Paris. Point le plus haut, donc. Le Trocadéro, je te fais une proposition, hein. Le Trocadéro, la Butte Montmartre, l'Arc de Triomphe, ou la statue de Valérie Damidot issu d'une amie d'Hollande que le maire de Paris s'apprête à installer, bien sûr, dans la capitale.
1: Évidemment, Top Emmanuel chrono. Grégoire adore.
0: On t'embrasse. 10 secondes.
1: Oui, on t'embrasse, Emmanuel.
0: Trocadéro, Butte Montmartre, Arc de Triomphe, vous savez, les statues qui sera dans le 14e, peut-être, Valérie, je crois.
1: Peut-être.
0: Par exemple.
1: On n'a pas trouvé encore.
0: Bon.
16: Je pense que c'est la Butte Montmartre.
0: Pas du tout, c'est Valérie Damido. Excuse-moi. Voilà. Emmanuel Grégoire nous l'a confirmé. Donc,
1: bien sûr.
0: Vous pourrez voir cette statue de 88 mètres de haut.
1: Exactement.
0: Dans le 14e arrondissement, voilà. Très prochainement.
1: Bah, voilà. Dans le 14e, Karine Petit, bon. La mère, elle adore l'idée de mettre une statue de 88 mètres carrés.
0: On embrasse la mère.
1: Allez.
0: Du coup, elle a donné la bonne réponse, du coup.
1: Ça veut dire qu'elle a 5 et que Lionel a 6.
0: Mais bravo. Mais oui.
1: Alors,
0: ma championne.
1: Oui, calme-toi. Tu sais quoi, je propose, Céline, envoie-nous une petite musique, ça va le détendre.
0: Ça me rafraîchit.
1: Allez, vous écoutez ici, on écoute de la musique.

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1: Je trouve qu'on n'a pas assez parlé de bienvenue à Paris. Les filles sont si jolies. Welcome to the city. Bill Baxter, quoi. Le truc sorti de nulle part.
2: Je vous ai sorti Hervé Villard tout à l'heure.
1: Oui, mais Bill Baxter, c'est un autre niveau.
2: Et alors demain, je te dis même pas.
1: Ok, voilà. Allez, on est avec Yo-Yo et Alexandra. Alexandra joue avec ici Poitou. Lionel joue avec ici Gascogne. Lionel est en tête avec 6, suivi de près d'Alex qui a 5. Alors, mon petit Yo-Yo, comme ça, on s'emmerde un petit peu en vacances. On veut jouer à Koh-Lanta, l'épreuve de l'orientation. Parce que figurez-vous que mon petit Lionel, il est parti avec Valérie et sa famille en vacances sur la Côte d'Azur. Et puis ils ont été voir un concert en plein air, en famille, à Bandol. Et vous avez galéré pour vous garer, vous avez marché longtemps. Et puis après, au moment de retrouver la voiture, qu'est-ce qui s'est passé?
3: La voiture n'était plus, ou votre petit Yo-Yo, comme vous dites, il ne trouvait plus la rue. Et c'est son garçon qui avait 7 ans, qui voulait... Je voulais pas l'écouter et il avait raison. Au bout de 30 minutes, j'ai dit bon, on va aller dans la rue qui m'indique et il avait raison. Voilà.
1: C'est-à-dire que
3: la voiture était dans la rue.
1: Et voilà, ton petit garçon de 7 ans, dès le début avait la réponse.
3: C'est ça, dès le début. Mais bon, je voulais pas l'écouter, bien sûr.
1: Et pourquoi?
3: Parce que je pensais qu'il se trompait, il se plantait carrément, mais c'était moi qui me plantais.
1: Voilà, donc il faut comme quoi, il faut toujours écouter ses petits-enfants. Voilà, c'est tout. Ça. Voilà, il avait raison ce petit. Enfin, en tout cas, il a plus le sens de l'orientation que toi.
3: Que papa.
1: Voilà. Et voilà. Alors mon chéri, c'est le moment de marquer 5 points de plus avec ta question cash. Écoute bien la question, elle est mais vraiment très facile. Dans quel film sorti en 1973, Louis de Funès incarne-t-il Victor Pivert? Dans quel film sorti en 1973, Louis de Funès incarne-t-il Victor Pivert? Top chrono, 10 secondes.
3: 73, c'est une très bonne année. Mais le film...
1: Victor Pivert. Donne-en au hasard.
3: L'aile ou la cuisse? Non, même pas.
1: Et non, c'était ça. C'était Rabbi Jacob, mais Salomon, vous êtes juif.
3: Voilà.
1: C'était magnifique.
2: Comme un pivert.
1: Exactement.
3: C'est ça.
1: Et voilà, c'était évidemment les aventures de Rabbi Jacob qu'on adore. Bon, bah pas de points, mais tu restes en tête.
2: Comment, mais votre oncle aussi, il est juif?
1: Mais Salomon, vous êtes juif.
2: Mais c'est pas grave, je vous garde quand même.
1: Je vous garde quand même, c'était magnifique.
2: Magnifique, avec Henri Guibé d'ailleurs.
1: Mais
2: aussi.
1: Oui, Henri Guibé qu'on adore.
2: Bien évidemment. Qu'est-ce qu'on fait? On joue? On est où? C'est Alexandra, elle est là. Alexandra, elle est là.
1: Alors je vous explique. Il sait plus où il habite. Il ne sait plus qui il est.
2: Ah, mais qui suis-je?
1: Voilà.
2: Mais si, je sais très bien que je suis avec Alexandra, qui est dans les Deux-Sèvres, qu'Alexandra est un tout petit peu à la traîne, mais qui a quand même un peu scoré, puisqu'elle a 5 points.
1: Oui.
2: C'est pas rien, ça va. Alexandra, qui, lorsqu'elle faisait des ménages dans une entreprise,

0: L'été, pour un petit job d'été, s'est retrouvé en tête-à-tête avec qui ?
1: Un serpent.
0: Un serpent.
2: Ah !
0: C'est-à-dire que t'as vu un serpent sortir de derrière la photocopieuse.
2: Mais qu'est-ce que
1: c'est ça ? C'était le soir, les employés avaient éteint le photocopieur, donc il ne dégageait plus de chaleur, et je pense que le serpent est parti retrouver un lieu un peu plus chaud.
0: Ah oui, alors il s'est déplacé dans le couloir, il est entré dans un bureau, etc. etc. C'était pas la première fois, hein, vous êtes plusieurs à l'avoir vu, mais enfin vous avez réussi quand même à le faire sortir. Mais c'est pas tout, parce que qu'est-ce qui s'est passé avec Laurent, côté animaux, en faisant des travaux chez un ami, vous avez encloisonné un petit chat ?
2: C'est-à-dire,
0: c'est pas drôle.
1: On l'a pas fait exprès. Hein,
2: bah, j'espère bien, sinon je vais raccrocher immédiatement, puis je donne tous les cadeaux à Lionel.
0: Non, mais qu'est-ce que tu faisais ?
1: Eh bien, on était en train de poser des plaques de placo, et puis chez un copain qui avait une petite chatte qui s'appelait Choupette. Et le soir, on trouvait plus Choupette, on l'appelait partout, impossible de trouver Choupette, la nuit se passe. Et on rappelle Choupette le matin, et là on l'entend miauler. Mais on l'entend pas miauler de dehors, on l'entend miauler de l'intérieur de la maison.
0: Derrière la cloison, en fait.
1: Voilà, et elle était derrière la cloison, elle devait être bien au chaud, elle a pas miaulé de la soirée. Et puis là, peut-être qu'elle avait faim, donc elle s'est dit, bon, je vais peut-être me faire entendre. Donc on a démonté les cloisons pour faire sortir Choupette.
2: Voilà.
1: Voilà.
2: Alors,
0: l'animal n'a été maltraité pendant cette séquence.
2: J'espère bien que Choupette est en forme. Je veux une photo de Choupette pour prouver qu'elle est toujours en vie.
0: Non, mais surtout, non, mais Choupette a rien dit. Peut-être qu'elle avait faim. Donc je pense qu'elle a quand même passé une sale nuit, la pauvre Choupette.
2: Pauvre Choupette.
0: Bon, je te rappelle quand même que t'as un chat qui s'appelle Pixel. T'aurais pas voulu qu'on fasse ça à Pixel quand même. Alors.
1: Ah non.
2: Bah oui.
0: Surtout que t'as une petite. Tu fais un câlin tous les soirs à ton chat. Hein. Et il est pas toujours d'accord d'ailleurs.
1: Ah oui, on a un chat qui a une grande personnalité. Je pense qu'on a le chat le plus ronchon de France.
0: Oui, bah,
1: il ronchonne.
0: Il ne veut pas te faire de câlin, il a peur que tu l'encloisonnes, poupette, quand même, il sait ce que tu as fait à l'autre. Allez, voici ta question, elle vaut 5 points. C'est une question cash. Et on va parler d'animaux, tiens. Un petit extrait.
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0: Quel animal femelle dévore parfois le mâle pendant l'accouplement. Quel animal femelle dévore parfois le mâle pendant l'accouplement. 10 secondes, top chrono.
1: J'hésite, la menthe religieuse.
0: Et c'était quoi l'autre ? Ton hésitation serait quoi ?
1: L'araignée.
0: Ah, c'est dommage. Ah, c'est dommage. Ah, mince. Qu'est-ce qu'on fait ?
2: Bah c'est la, évidemment.
0: Bah oui, voilà. C'est la menthe religieuse. Je te fais douter, bien sûr que oui.
2: Allez, tu prends 5 points, tu passes en tête à 10, Lionel à 6. Là, tout de suite, on va écouter une petite nouveauté et il y aura le dingo pour vous départager. Alex Warren, Fever Dream. Je n'ai qu'une hâte.
0: Non,
2: la désannonce en anglais.
0: Fever.
2: Oui, tu vas le faire. Fever. Allez, c'est parti.

0: C'était Alex Warren et c'est pourtant pas l'épiphanie, hein. Fève Dream.
1: Fève, oh là là, mon
0: Fève Dream.
1: C'est Fève. La, c'est l'heure de la réclame.
0: L'épiphanie, la Fève.
1: Ouais, réclame,
0: vous l'avez.
1: Réclame.
0: D'accord.
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1: Nous sommes au taquet avec Lionel qui a 6, Alexandra qui a 10. Alors Lionel, dis donc, Lionel c'est un voyageur, hein. T'as été en Martinique, en Crète, en Grèce, en Espagne. Et là ton rêve ça serait d'aller voir le Québec et l'Irlande.
8: Oui, c'est bien ça.
1: Pourquoi l'Irlande? Qu'est-ce qui t'attire dans l'Irlande?
8: La culture, la verdure, le paysement total je pense.
1: C'est magnifique l'Irlande. Moi, je l'ai fait en roulotte de cheval, c'est magnifique.
0: C'est un cheval.
8: J'aimerais bien.
1: Et oui, je l'ai fait en roulotte. J'ai fait 9 jours de roulotte, c'était super.
0: Mais pourquoi surtout?
1: Pourquoi? Bah, parce que j'aime les chevaux et l'Irlande, que c'est très beau, et il a raison.
0: D'accord.
1: Voilà. Alors, afin de t'encourager, parce que.
0: Soyons. Parce qu'il en a besoin.
1: Non, pas du tout.
0: Bah, quand même, il est un petit peu en retard.
1: Il
0: y a 4 points d'écart, écoutez Madame Damido.
1: Non, alors, écoutez, Monsieur Bastien, ça suffit, vos melons nous fatiguent.
0: Hein, c'est pas de saison de melon d'ailleurs.
1: Si, on est encore en saison de melon, je signale. Alors, arrêtez de dire n'importe quoi.
0: La fraise.
1: Bientôt il va nous dire que c'est la saison de la poire celui-ci. Bien, alors, mon petit chat, on a dit tout à l'heure que tu aimais Goldman, que tu l'as, tu aimes aussi David Guetta, Mylène Farmer, mais tu aimes surtout cette chanson de Goldman.

0: procuration. Et alors, il est un peu comme moi. Et surtout comme mon mec qui connaît les dialogues par cœur. Ton film préféré, c'est Les Bronzés font du ski. Et paraît que c'est ta sonnerie de téléphone.
1: C'est bien ça.
0: Alors c'est laquelle de sonnerie, ta ta ta ta ta ta ta ta, c'est ça que t'as?
1: Oui, celle-là, oui, voilà. Qui réveille bien.
2: Une petite réplique.
1: C'est comme celle-là.
0: Mais, eh oui.
2: Tu te répliques.
0: Et alors, Bronzés. Est-ce que tu es comme mon mec, tu connais absolument tous les dialogues
2: oui.
0: par cœur?
1: Non, je connais pas tout, mais dès que ça passe à la télé, je regarde, voilà.
0: Bah évidemment.
2: Vous avez de la pâte. Bouffez-le, votre cochon, bouffez-le.
0: Vous avez de la pâte, vous avez du sucre. Voilà, bon. Mon chéri, c'est l'heure du bingo, c'est l'heure où tu vas marquer un maximum de points. Tu vas te concentrer et j'ai confiance en toi. À mon top chrono, tu auras 10 secondes pour me donner un maximum de pays qu'on appelle les pays chauds. C'est-à-dire tous les pays où majoritairement dans l'année il fait chaud. On dit de ces pays que ce sont des pays chauds. Attention, max de pays chauds, top chrono, 10 secondes.
1: Le Brésil, le Maroc, l'Algérie, la Tunisie, l'Espagne, le Portugal, Madagascar.
0: Bon, tu m'en as donné 7. C'est magnifique. Ouais. T'aurais pu me dire le Qatar, le Mali, le Sénégal, les Émirats arabes, la Mauritanie, la Thaïlande, le Soudan. C'est magnifique. Tu m'en as donné 7.
2: Alexandra.
0: Alors, Alexandrie.
2: On est en tête avec 10 points, il a 6 points. Mais là, on est au cœur du bingo, et le bingo, c'est ce qui renverse tout à la fin de l'émission.
0: Évidemment.
2: Il vaut 10 points. Qui va prendre les 10 points? Celui qui marque le plus de réponses dans son bingo.
0: Bien sûr.
2: Rappelons-nous, Valérie, combien a-t-il marqué Lionel?
0: 7.
2: Aïe, ce qui veut dire, Alexandra, que si tu ne fais pas 7, il l'emporte et il sera là vendredi. Tu n'as pas envie de ce scénario?
3: Eh bien sûr que non.
2: Tu n'as pas envie de ce scénario, on est d'accord. Tu as envie de gagner, d'être là vendredi. Voilà.
3: Eh bien sûr que oui.
2: Bien sûr. Donc, tu sais combien tu dois faire de points, t'as bien retenu? De bonnes réponses, 8. 8, il m'en faut 8. C'est-à-dire qu'on a 10 secondes. Donc, 1 par seconde. 1,2 par seconde. Non, mais on est dans la stratégie, d'accord?
3: Oui.
2: Je te sens un peu en pression quand même, avec tous ces chiffres. Je vais te détendre tout de suite avec la musique que tu aimes. On a parlé tout à l'heure de David Guetta, on a parlé de The Weeknd, et je te souhaite de bien profiter des concerts, tu l'as dit. Mm-mm. Mais tu aimes aussi ça. Bon, ça fait plaisir. Et bien alors, côté film, c'est toujours bien de recommander un petit film, surtout qu'il fait chaud, il va encore faire chaud cette semaine. Les cinémas sont climatisés, il y a Toy Story qui est sorti, t'as vu l'avant-première toi Valérie?
0: Ouais.
2: Et tu adores, tu vas aller le voir, tu l'as vu?
3: Toy Story, pas encore, mais ça fait partie des films que j'ai envie de voir.
2: Ah bah oui.
0: C'est magnifique.
2: Et le 5,
0: ça va tellement te marrer.
2: Ah, faut y aller. Allez, j'espère t'avoir un tout petit peu détendu, je ne sais pas. Je vais te demander, car voici l'heure du bingo, de marquer déjà 8 bonnes réponses, c'est ce que je te demande. En me citant un maximum de pays, les pays que l'on a l'habitude de considérer, tu l'as compris, comme des pays froids, en toute logique. Allez, top chrono, 10 secondes.
3: Canada, Suède, Scandinavie, Russie,
2: oui.
3: Danemark,
2: oui.
3: Finlande, Groenland,
0: oui.
3: Norvège.
2: Oui, c'est bien.
0: Tout, c'est tout, mais ça fait 5. Non, mais c'est bon.
2: Alexandra.
0: C'est fini?
3: Oui.
2: Alors, toutes c'est que des bonnes réponses, mais malheureusement, en 10 secondes, on n'a pas eu le temps d'en prendre 8, quoi.
0: Non, il y en a 5. Eh oui,
2: 5 sur le chrono. Eh oui.
0: T'as compris, Lionel, que t'es avec nous vendredi en finale?
2: Ah, bravo, Lionel.
1: J'ai bien compris.
0: Voilà, tu t'es en train de nous gagner tes prochaines vacances dans un club Bellambra. Pour 2000 euros, on t'offre quand même un séjour de 2000 euros. Et puis, sinon, peut-être, tu pourras gagner la machine à café Malongo. Alexandra, bravo, tu as très bien
2: bravo
0: joué.
2: Bravo, Alex, hein, j'ai apprécié.
0: Mais, Lionel, tu es mon champion, oui. Et c'est normal car tu es marié à Valérie.
2: Oui.
0: Voilà.
1: Oui, voilà.
0: Embrasse. Évidemment, embrasse Valou pour moi. À vendredi.
2: Voilà. Bonne vacances, Alexandra.
0: Bon, je remercie évidemment Céline à la réalisation, la princesse Diane à la technique, Maître Coupez au savoir, et puis notre ami Yanis au standard, Éric Bastien pour son accent anglais inimitable.
2: Fever Dream.
0: Je vous aime très fort.
2: I love you.
0: À demain.
2: I love you so much.
0: À demain.
2: À tomorrow.

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3: Bonjour à toutes et à tous et bienvenue dans Ma France avec ce coup de théâtre dans l'affaire Jubilar pour commencer. Cédric Jubilar est passé aux aveux. Il reconnaît dans un courrier le meurtre de son épouse Delphine. Une France en alerte maximale aux feux de forêt, particulièrement dans le sud. On y consacre une grande partie de cette émission. Plusieurs incendies sont en cours. On ira dans les Pyrénées-Orientales où les flammes ont parcouru plus de 4500 hectares. On entendra aussi les évacuer et puis on fera un point sur tous les incendies en cours, des feux qui perturbent également l'étape du Tour de France aujourd'hui, sans public ni caravane sur les 40 derniers kilomètres. À 13h15, on parlera de votre générosité à l'occasion du 125e anniversaire de la loi de 1901, acte de naissance des associations. Laurence Petit est notre invitée, c'est la présidente de France Générosité. Où est le corps de Delphine Jubilar? La question est sur toutes les lèvres après les aveux de Cédric Jubilar. Alors qu'il n'y est depuis le début de l'affaire, depuis la fin 2020 et la disparition de Delphine dans le Tarn, l'artisan de 38 ans reconnaît donc dans un courrier l'avoir tuée. Bonjour Clémence Fuléda.
4: Bonjour.
3: Alors jusqu'à ce jour, je le disais, le plaquiste avait toujours nié, Clémence.
4: Je n'ai jamais fait de mal à Delphine, je suis le coupable idéal. Voilà comment Cédric Jubilar avait conclu son procès en octobre dernier à la cour d'assises du Tarn. Mais les jurés l'avaient déclaré coupable du meurtre de sa femme et mère de leurs deux enfants. Delphine, qui a donc disparu dans la nuit du 15 au 16 décembre 2020, son corps n'a jamais été retrouvé. L'avocat du frère et de la sœur de Delphine, maître Laurent Decon, espère aujourd'hui que son corps sera retrouvé dans les jours ou les semaines qui viennent. Mais il craint aussi que ses aveux ne soient qu'une stratégie. Parce que Cédric Jubilar, il faut le savoir, a changé d'avocat depuis 6 mois. Et le nouveau maître Pierre Debuisson n'a pas caché qu'il voulait reporter son procès en appel prévu le 21 septembre prochain, à partir du 21 septembre à Toulouse, qu'il voulait aussi sortir Cédric Jubilar de l'isolement où il est placé à la prison de Seyss depuis 2021, parlant de conditions de détention indignes. C'est donc à maître Debuisson que Cédric a adressé un courrier manuscrit avec ses aveux, où il se dit prêt à donner des indications sur l'endroit où il a caché le corps. Un changement majeur donc, Marine, dans sa ligne de défense.
3: Merci Clémence Fuléda. Ici Occitanie, où se trouve le corps de l'infirmière. La question est sur toutes les lèvres à présent, direction désormais là où l'affaire a commencé il y a 6 ans, à Cagnac-les-Mines dans le Tarn, où vivait le couple. Bonjour Romain Biteau.
5: Bonjour.
3: Alors vous êtes sur place pour ici, comment réagit-on dans cette commune?
5: Pour tout vous dire, assez peu de monde pour s'arrêter au micro, les quelques mots arrachés. On ne sait pas de la part de riverains pressés de regagner leur voiture à la sortie de la pharmacie ou de la boulangerie. D'autres en ont juste assez d'entendre parler des Jubilars. En revanche, quand on s'enfonce dans Cagnac, lorsqu'on se rapproche de l'ancienne maison de la famille, les langues se délient. Les aveux, enfin, Robert, lui, n'avait aucun doute.
6: Pas étonné parce que nous avions, nous, une intime conviction en le voyant passer tous les jours quand il allait au boulot, quand il cherchait ses gamins. Au niveau du comportement, il y a des tas de petits signes qui faisaient que ça nous laissait pantois.
5: Plus de 5 ans de doutes, de suspicions refermées. Enfin, ça pesait sur la petite commune. Les aveux vont aider à passer à autre chose, me dit Émilie, 18 ans. Elle habite à quelques mètres de la maison des Jubilars.
7: Cette affaire, ça fait longtemps que Cagnac en parle. Ça fait longtemps qu'on attend des nouvelles, qu'on attend de savoir si c'est bien Cédric qui est coupable. Et c'est vrai que savoir que c'est lui, je pense que ça doit faire beaucoup de bien à sa famille, à ses proches, les proches de Delphine, de savoir la vérité.
5: Une voisine des Jubilars, choquée par les aveux, confie qu'elle demandera qu'une messe en hommage à Delphine se tienne au plus vite à l'église.
3: Merci beaucoup Romain Biteau, ici Occitanie. J'ajoute que l'avocat de Cédric Jubilar est en train de prendre la parole. Conférence de presse que vous pouvez retrouver sur ici.fr. Voilà ce qu'on pouvait dire sur ce dernier rebondissement donc dans l'affaire avec les aveux du peintre plaquiste. Dossier complet là aussi retrouvé sur ici.fr et sur l'appli ici.
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3: Et on ouvre le second dossier du jour consacré aux incendies. Le sud de la France en proie aux flammes. L'Union européenne, qui on l'apprend ce midi, déploie 4 bombardiers d'eau. Ces appareils arriveront aujourd'hui même depuis Chypre et la Suède pour renforcer les pompiers français autour de Perpignan. Les Pyrénées-Orientales, où on part tout de suite sur le plus important de ces feux qui s'est déclenché samedi soir à Trévillac. Bonjour François David.
1: Bonjour.
3: Pour ici Roussillon, où en est-on à l'heure où on se parle, François ?
1: Eh bien, comme c'était redouté, le feu se réactive. Après s'être calmé cette nuit, le vent s'est levé ce matin et depuis la fin de matinée, il y a d'importantes reprises dans les secteurs d'Ille-sur-Tête et de Boulle-Ternaire. La tâche est très compliquée pour les pompiers car il faut surveiller les lisières de l'incendie qui s'étendent sur près d'une vingtaine de kilomètres avec des zones parfois très difficiles d'accès. Ce midi, le préfet des Pyrénées-Orientales exhorte les 10 000 habitants qui ont été évacués hier soir dans 25 communes de ne surtout pas chercher à regagner leurs habitations. Pour l'instant, c'est encore beaucoup trop dangereux et des salles d'accueil restent ouvertes dans toutes les communes alentours. Du côté des dégâts, 3 communes sont particulièrement impactées, Ille-sur-Tête, Boulle-Ternaire et Rodez, qui ont été littéralement encerclées par le feu la nuit dernière. Rien que pour Rodez, une vingtaine de maisons ont été détruites et au total, ce sont une soixantaine de bâtiments qui ont été réduits en cendres. Les 700 pompiers toujours mobilisés s'attendent à vivre encore des heures difficiles. Quoi qu'il arrive, ce feu ne pourra pas être éteint avant plusieurs jours. C'est tout simplement l'incendie le plus destructeur dans le département depuis 50 ans.
3: Merci beaucoup François David. Ici Roussillon, vous le disiez, plus de 10 000 personnes ont déjà été évacuées dans 25 communes. Des habitants accueillis pour la nuit dans les communes alentours, notamment à Thuir, Baptiste Guillet, où certains pensent déjà à regagner leur domicile.
8: Les mines étaient très fatiguées ce matin dans la salle de la Maison du Citoyen où une soixantaine de lits de camp ont été installés. C'est ici qu'a tenté de dormir Hubert avec son épouse et sa fille, ce natif de Boulle-Ternaire encore marqué par les scènes de la veille.
9: J'ai 90 piges, j'ai jamais vu un feu comme ça moi. Des feux de partout, je n'ai pas compris même. Que le pays se soit embrasé aussi vite. La moindre allumette, ça part, voilà. Il va y avoir une sacrée ardoise. Hein.
8: Dans quel état les habitants vont-ils retrouver leur village ? La question trotte dans tout les têtes. Une cinquantaine de bâtiments ont été impactés par les flammes. Odette a quitté en urgence Ille-sur-Tête en laissant une partie de ses proches sur place.
10: Tout en haut de la maison, je voyais le brasier. La peur. On a dit, on s'en va, on est parti. Mon mari non, mon fils non plus. Ils ont voulu rester là-bas, ils se sont confinés.
8: Odette qui, comme Valérie à côté d'elle, a une obsession aujourd'hui.
11: On va voir si on peut rentrer à la maison. J'ai pas envie de rester dehors encore aujourd'hui à errer là.
10: J'ai envie de rentrer. Je veux être dans ma maison. Tant pis.
8: Et pourtant, les consignes des autorités sont très claires. Surtout ne pas regagner les domiciles. Pour l'instant, la situation sur le front de l'incendie est très loin d'être sous contrôle.
3: Reportage Baptiste Guillet. Bonjour, colonel Jérôme Boulanger.
12: Bonjour.
3: Merci d'être avec nous ce midi. Vous êtes officier des sapeurs-pompiers, porte-parole de la sécurité civile. Et c'est vous qui procédez à ces évacuations, comme on vient de l'entendre dans le reportage. Comment se passent-elles, ces évacuations, colonel ?
12: Alors, c'est un vrai travail, finalement, avec de nombreux acteurs sur le terrain. Bien entendu, les sapeurs-pompiers sont là pour donner des consignes à la population, ainsi que les forces de l'ordre, qu'il s'agisse de gendarmes, de policiers municipaux, donner des consignes, soit pour évacuer, soit pour se confiner. L'évacuation, elle se passe... les populations évacuées, sont rassemblées dans des lieux qui sont... désignés par les communes et les maires sont des acteurs fondamentaux dans ces moments-là. Les maires, les bénévoles qui sont déclenchés par le plan communal de sauvegarde, c'est l'ensemble de ces acteurs qui permettent d'évacuer rapidement beaucoup de personnes, vous l'avez dit, 10 000 personnes évacuées. Aucune victime n'est à déplorer pour le moment sur ces feux que nous connaissons depuis quelques jours. Il faut que ce bilan reste où il en est aujourd'hui. Notre priorité principale, c'est bien la protection des populations.
3: Et comment réagissent ces populations quand elles doivent quitter leur domicile ? Elles sont compréhensives ?
12: Moi, je suis très content, si vous voulez, de voir des gens qui témoignent, parce que ce sont des gens qui sont en vie. Alors oui, ça peut être long parfois, l'attente pour regagner son domicile, etc. Mais ces personnes sont bien vivantes. Et je le répète, c'est notre principale priorité. Il faut que les gens, lorsqu'on leur donne la consigne d'évacuer ou de confiner, le fassent rapidement, écouter les consignes de manière à pouvoir se mettre en sécurité.
3: Est-ce qu'il y en a d'autres en cours? Est-ce que vous craignez pour les jours à venir sur le front de ces incendies?
12: Il n'y a plus d'évacuation pour le moment. Nous surveillons bien sûr la situation de très près. C'est la météo qui est fondamentale dans ces cas-là, notamment le vent qui a pour l'instant baissé d'intensité dans le sud de la France, mais qui risque de reprendre des forces importantes dans les prochains jours. Donc c'est ce que nous regardons. Et bien entendu, la situation, elle se fait à l'instant T, le point sur la situation, en fonction des conditions, en fonction des enjeux qui sont déterminés par le poste de commandement, par le commandant des opérations de secours. On ne le sait pas, mais il y a des officiers de sapeurs-pompiers qui travaillent en anticipation, qui ont une carte, qui voit à T plus une heure, plus deux heures, plus trois heures, où sera le feu, avec l'identification des enjeux principaux. Et lorsqu'il faut évacuer, bien sûr, des personnes, cela reste la priorité absolue pour nous.
3: Merci beaucoup, colonel Jérôme Boulanger, d'avoir été avec nous ce midi. Je rappelle que vous êtes officier des sapeurs-pompiers, porte-parole de la sécurité civile. 7 départements au total sont en vigilance rouge pour ce risque incendie. 11 000 hectares ont déjà brûlé en France, contre 5 700 à la même période l'an dernier, selon Laurent Nunez, ministre de l'Intérieur.
13: On a une saison des feux qui est compliquée, elle a démarré avec un mois d'avance. On a déjà un peu plus de 11 000 hectares brûlés. À la même période l'an passé, c'était 5 700. Donc voilà, une saison qui est plus importante compte tenu de la canicule, qui a rendu assez sec les végétaux. Puis il y a un contexte parfois défavorable, c'est le cas là, il y a beaucoup de vent. Donc voilà, donc un contexte compliqué. Hier, il y avait une vingtaine de feux qui étaient traités en même temps.
3: Laura Dulieu, bonjour.
14: Bonjour.
3: On vient de l'entendre, le ministre de l'Intérieur cite d'autres feux, d'autres départements qui sont sur le qui-vive, avec plusieurs départs de feux, donc aujourd'hui, incendie en cours, Laura.
14: Et dans la Drôme, d'abord, l'incendie a dit continue de progresser. 450 hectares de végétation parcourus par les flammes ce matin, elles ont franchi la ligne de crête. C'est ce que redoutaient les 300 pompiers mobilisés qui travaillent dans des conditions météo très compliquées à cause du vent, notamment. Plusieurs hameaux ont dû être évacués. En Haute-Loire, ensuite, 100 hectares ont brûlé depuis hier après-midi sur les hauteurs de Saint-Aron et Roret. C'est au sud du Puy-en-Velay. Le trafic ferroviaire est interrompu entre Clermont-Ferrand et Nîmes. 180 pompiers sont mobilisés avec 3 engins aériens.
3: Et un peu plus au sud, dans le Gard, le feu dans la forêt de Lédenon est fixé.
14: Oui, c'est pas très loin de Nîmes. Les flammes ont parcouru 540 hectares fixés. Ça veut dire que ça continue de brûler, mais seulement à l'intérieur d'un périmètre. 300 sapeurs-pompiers restent mobilisés aujourd'hui pour éviter toute reprise du feu. D'autant que là aussi, le Mistral souffle en continu. Pas très loin de là, dans l'Hérault, 250 hectares ont brûlé à Carlancas-et-Levasse, dans une zone difficile d'accès. La tête de feu a été coupée par les pompiers, mais l'arrière reste toujours actif. 25 personnes ont été évacuées et mises à l'abri. Enfin, dans ce même département, l'Hérault, un autre feu s'est déclenché à Lunas-les-Châteaux. Lui, il est fixé. 20 hectares ont brûlé.
3: Merci beaucoup, Laura Dulieu, pour ici. Toutes les dernières infos sont à retrouver sur ici.fr, ainsi que la situation en direct. Le syndicat des sapeurs-pompiers volontaires de France appelle aujourd'hui solennellement les entreprises de leur obligation d'obliger leurs salariés engagés comme sapeurs-pompiers volontaires afin qu'ils aillent prêter main forte sur les feux de forêt, de les libérer donc pour qu'ils aillent prêter main forte sur les feux de forêt. Conséquence directe de ces feux, le Tour de France est perturbé aujourd'hui. Après 3 jours de parenthèse espagnole, les coureurs entrent en France aujourd'hui. 3e étape de 195 km qui est partie de Granollers, c'est en Catalogne, et qui doit les amener aux Angles, dans les Pyrénées. Bonjour Bruno Blanza.
15: Bonjour.
3: Alors vous êtes sur place pour ici, sur cette ligne d'arrivée. Les 40 derniers kilomètres doivent se faire sans public ni caravane publicitaire. Est-ce que c'est respecté, Bruno ?
15: Alors sur ce que l'on voit ici aux Angles, très honnêtement, il n'y a pas grand monde sur la montée finale. C'est même étrangement calme pour une première étape de montagne du Tour. En fait, les camping-cars sont partis dès hier soir, c'est ce que me disaient des spectateurs, pour aller sur la prochaine étape, car il n'y a même pas la caravane publicitaire. Et il y a la deuxième option, choisie par Thierry et sa famille. Depuis Font-Romeu, ils ont rebroussé chemin pour basculer juste de l'autre côté de la frontière entre la France et l'Espagne.
16: Et donc, quand on a vu que c'était interdit, donc on a dit on va passer la frontière pour venir le voir ici, quoi. Parce que là-bas, on peut rien faire, tout est confirmé. C'est notre propre initiative qu'on est venu directement ici. Parce que, apparemment, nos collègues, les voisins, là, ils nous ont dit qu'ils chassaient tout le monde, oui.
17: Ce matin,
16: pas hier soir, hein.
15: Alors, une fois à fond remue que l'on a traversé, on se rend compte que c'est compliqué de vérifier cette information, qu'il y a quand même quelques passionnés du tour, mais qu'ils ne sont pas forcément chassés par les forces de l'ordre, les policiers croisés, qui nous expliquent quand même que cet arrêté n'est pas si simple que cela à faire appliquer.
3: Merci beaucoup Bruno Blonza. Je rappelle que vous suivez le Tour de France pour Ici Radio Partenaire, avec un point toutes les demi-heures à partir de 13h30. Dans ce contexte tendu où la moindre étincelle suffit à allumer un feu, hein, d'autant que la canicule fait son retour. C'est le troisième épisode en moins de deux mois. 16 départements sont en vigilance orange, un scénario qui va se répéter. Alors aujourd'hui, plusieurs personnalités appellent à une loi d'urgence climatique. Climatologues, économistes, médecins, défenseurs de l'environnement, philosophes ou encore artistes signent une tribune dans le journal Le Monde. Pour éviter le pire, il faut arrêter complètement l'expansion des énergies fossiles et réduire immédiatement les émissions de gaz à effet de serre. Ils dénoncent une criminalité climatique, Gabin Grulet.
18: Le débat clim ou pas clim exaspère depuis plusieurs jours Claire Nouvian, fondatrice de l'association Bloom.
19: C'est pour ça qu'on a voulu remettre les choses bien en place et de demander au gouvernement d'agir au plus vite. Puisque si c'est pas au moment où la France est en train de cramer sur place que le gouvernement propose une loi d'urgence climatique, alors quand ?
18: Une loi pour interdire tout financement privé ou subvention à de nouveaux projets d'énergie fossile.
19: La question fondamentale, c'est de savoir si, oui ou non, on arrête d'envoyer du carbone dans l'atmosphère. Or, on continue à financer l'expansion des énergies fossiles, c'est-à-dire que on est en train d'ouvrir le robinet en grand au lieu de le fermer, ce qui est complètement, non seulement irresponsable, mais criminel.
18: Les signataires visent particulièrement l'entreprise Total Energy et le gouvernement. Ils réclament aussi la reconnaissance d'un nouveau crime, le globocide.
19: Reconnaître la responsabilité pénale de ceux qui, en toute connaissance de cause et ayant accès à toutes les informations scientifiques depuis des décennies, ont quand même fait le choix d'emmener l'ensemble de l'humanité dans le gouffre.
18: Et à la veille de la réunion par le Premier ministre d'un comité d'alerte des finances publiques, ces climatologues, médecins, économistes appellent à ne pas faire de coupes supplémentaires dans les dépenses publiques.
3: À noter que le Parti socialiste ne votera pas la motion de censure contre le gouvernement déposée par les écologistes. Nous partageons la colère contre l'inaction climatique d'Emmanuel Macron, mais les Français attendent des solutions plutôt que d'entrer dans une crise politique sur ce sujet, estime le groupe socialiste. 16 départements sont en vigilance orange canicule aujourd'hui. La carte est sur ici.fr. La FIFA a franchi une ligne rouge selon l'UEFA après la suspension en plein mondial du carton rouge infligué à l'américain Balogun après un coup de fil de Donald Trump. L'attaquant star de la team USA pourra donc jouer la nuit prochaine contre la Belgique sur le terrain. Le choc du jour oppose l'Espagne au Portugal à partir de 21h dans cette Coupe du Monde de foot. On y revient bien sûr dans quelques minutes après notre invité dans le journal du mondial.
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3: 13h17, vous écoutez Ma France. On s'intéresse à une loi qui a changé notre pays, qui a 125 ans cette année, la loi du 1er juillet 1901, qui définit ce qu'est une association. Bonjour Laurence Petit.
20: Bonjour.
3: Vous êtes la présidente de France Générosité. Merci d'être avec nous ce midi pour parler de cette loi et des associations, bien sûr, plus généralement. Alors, le 1er juillet 1901, les citoyens ont enfin pu s'organiser sans demander la permission, en quelque sorte, c'est ça ?
20: Tout à fait. C'est une loi extrêmement concrète qui est fondée sur un principe, la possibilité pour des citoyens de s'organiser pour agir ensemble en mettant en commun des moyens humains ou financiers.
3: L'expression association loi 1901 est entrée dans le langage courant depuis. Hein.
20: Oui, puis c'est, surtout c'est tellement concret que c'est 1,5 million d'associations en France et ça marche aussi bien pour le club de foot de quartier que la Croix-Rouge française.
3: Et la France, est-ce qu'elle fait figure d'exception parmi ses voisins européens ? On a énormément d'associations.
20: On a énormément.
3: C'est un cas unique ?
20: C'est un cas unique. On a énormément d'associations en France. En fait, on concentre 40% des associations qui sont présentes sur le sol européen.
3: Et comment vous expliquez cette différence ?
20: Ben justement,
3: pour combler un vide.
20: Alors, je pense que c'est la souplesse de cette loi de 1901 qui est vraiment extrêmement importante et qui a permis, de fonctionner aussi bien pour des associations d'amateurs d'andouillettes, des associations de parents d'élèves ou des associations de solidarité. Et donc, cette souplesse de fonctionnement a permis à 3-4 citoyens sur les territoires de pouvoir s'engager pour agir.
3: Sans ces bénévoles, les associations ne sont rien.
20: C'est 13 millions de bénévoles en France, effectivement. Et puis, en ce moment, on a beaucoup parlé, on reparle d'un troisième épisode de canicule. Là aussi, c'est concret. Vous avez aujourd'hui la SNCM qui s'occupe de la sécurité des plages. Vous avez des organisations de féministes qui s'occupent aussi des violences faites aux femmes. On sait que ça augmente énormément dans les périodes de canicule. Et puis des organisations de solidarité qui s'occupent des personnes âgées ou en difficulté face à ce changement climatique.
3: Vous parlez d'exemples très concrets. Je vous propose d'en écouter un exemple très concret de générosité dans un contexte d'incendie. On vient d'en parler longuement. Des incendies qui ont ravagé 450 hectares de végétation à Die, c'est dans la Drôme. Les pompiers qui se battent contre les flammes depuis vendredi sont soutenus par la population. Des dons de nourriture et d'eau pour les pompiers ont même été centralisés, Clément Arnal.
2: Oui, tout est stocké au gymnase de Die. Des chariots entiers de provisions gérés par l'équipe municipale et des bénévoles. Anne-Lise, deuxième adjointe à la mairie.
21: Des caddies plein de secs, notamment des chips et puis des brioches, du sucré, du salé. On a des bouteilles d'eau, beaucoup, des packs d'eau parce qu'il nous en faudra encore beaucoup et particulièrement de l'eau pétillante. On a besoin de boîtes de thon aussi et de grandes boîtes de conserve de haricots.
2: Tout est ensuite envoyé au QG des pompiers, tout près de l'incendie. Les soldats du feu dorment dans le gymnase de Die sur des lits de camp. Certains Diois viennent leur proposer des chambres. C'est le cas de cette retraitée particulièrement émue.
22: Je suis touchée par le fait que ces hommes, ces femmes qui viennent pour limiter justement les dégâts et puis qui sont là pour lutter contre le feu. Quoi.
2: Et il n'y a pas d'âge pour aider. Erwan a 13 ans. Il a passé le week-end au gymnase pour donner un coup de main.
23: Je viens de ramener des crêpes que je viens de faire à la maison pour aider les pompiers tout ça, pour qu'ils se reposent. Et puis pour qu'ils mangent.
2: De l'aide des citoyens, mais aussi des entreprises locales, des supermarchés, également des associations et des communes aux alentours. Des barnums, des frigos, des chaises, des tables et de quoi faire du café ont été envoyés sur le front de l'incendie. Et les collectes vont continuer ces prochains jours en matinée dans les deux supermarchés de Die. Le gymnase de la commune reste lui aussi ouvert.
3: Laurence Petit, présidente de France Générosité, notre invitée ce midi. Ça vous inspire quoi ce reportage?
20: Moi je trouve ça formidable. En fait, on sait que la générosité des Français, elle est très présente, elle est très rapide, elle sait se déclencher aussi, puis elle a compris aussi, elle se déclenche dans les urgences, mais elle se déclenche aussi parce qu'elle a compris les difficultés du monde associatif. Nous, on a un baromètre chaque année qui s'appelle le baromètre de France Générosité, le baromètre de la générosité. Et l'année dernière, en 2025, malgré l'inflation, malgré les difficultés, la générosité des Français, elle a progressé de 3,6%. Et donc ça, c'est très concret, c'est de l'engagement au quotidien.
3: Est-ce que ça ne vous agace pas qu'on compte finalement beaucoup plus sur la générosité des Français que sur les pouvoirs publics, que ça comble comme ça des vides?
20: Il y a une réalité, c'est que le secteur associatif aujourd'hui, il a plutôt bonne presse auprès des Français. Les Français ont confiance dans ce secteur associatif, mais le modèle, il craque. Oui. Vous avez un tiers des associations qui n'ont pas 3 mois de trésorerie devant elles. Vous avez un quart des associations qui diminuent leurs activités. Aujourd'hui, il y a de nombreuses organisations qui sont en plan social. On parle de 90 000 emplois et sur des emplois extrêmement concrets, de l'aide à domicile, des éducateurs spécialisés, des gens qui font la différence dans la vie des Français.
3: Alors, vous en appelez... Vous lancez un appel aujourd'hui?
20: Je lance un appel. Alors, je lance un appel qui est un appel aussi très positif, parce que je pense qu'aujourd'hui, les Français, ils ont confiance dans ce monde associatif, mais ils le prennent aussi un petit peu pour acquis. Et on a besoin aujourd'hui de rappeler à quel point ce monde associatif est présent dans notre vie quotidienne, quand on dépose notre enfant à l'école, quand on l'emmène à la danse, quand on a un besoin, une difficulté. Et donc, de la même manière qu'on a tapé sur des casseroles pour les soignants pendant le Covid, on appelle les Français à réaliser un défi, à dire que les associations font battre le cœur de la France.
3: Pas de démocratie sans association?
20: Pas de démocratie sans association, mais pour ça il faut le dire, il faut le proclamer. Vous avez un site qui s'appelle La France qui se bat, et on a réalisé un défi chorégraphié avec la chorégraphe Fovoto de Danse avec les Stars.
3: Fovoto?
20: Oui, Fovoto. Oui, on vous invite à danser, à faire ces petits mouvements pour dire votre amour des associations et votre attachement à ce modèle.
3: Dans le détail, Laurence Petit, il y a un repli des petits dons aussi, 10 euros...
23: Alors effectivement, il y a une évolution du paysage de la générosité. Les dons de moins de 150 euros faisaient plus de la moitié de la générosité il y a une quinzaine d'années. Aujourd'hui, la générosité se concentre beaucoup plus chez des personnes qui sont plus âgées, plus fortunées. Mm-hmm. Néanmoins, à chaque don, son action, il y a plein de possibilités pour s'engager, donner du temps, donner de l'argent, être bénévole de manière durable ou plus ponctuelle. Voilà, c'est possible pour tout le monde.
4: Si on a envie d'être bénévole, c'est quoi la marche à suivre ?
23: Alors, vous avez des sites comme Espace Bénévolat, vous avez aussi la plateforme du gouvernement jeveuxaider.fr, et puis sinon, le plus simple, c'est de pousser la porte d'une association à côté de chez vous.
4: Tout simplement. Et puis en plus, ça permet de ne pas rester isolé. C'est que du...
23: C'est 80% du lien social aujourd'hui en France, hein, qui est tenu par les associations, les commerces de proximité et la vie locale.
4: Merci beaucoup Laurence Petit d'avoir été avec nous dans Ma France. Je rappelle que vous êtes présidente de France Générosité. Merci, bonne journée.
23: Merci.
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4: La Coupe du Monde, on attaque la quatrième semaine de compétition. Ici, vous fait vivre ce mondial comme tous les jours à la même heure avec les matchs des Bleus en direct et le journal de la Coupe du Monde présenté par Bruno Salomon. Bonjour Bruno.
5: Bonjour Marine.
4: Alors on ouvre ce journal du mondial avec les qualifiés de la nuit pour les quarts de finale.
5: Allez, fin de parcours pour un pays organisateur. Le Mexique est tombé les armes à la main face à l'Angleterre. Score 3-2. L'Angleterre qui va affronter au prochain tour dans un match qui s'annonce déjà dantesque en quart de finale de la compétition. La Norvège de Erling Haaland, le géant norvégien, a inscrit un doublé et éliminé le Brésil 2-1. Erling Haaland, pour la petite histoire, qui rejoint Kylian Mbappé et Lionel Messi avec 7 buts inscrits dans la compétition. Donc, la Norvège brille et le Brésil, lui, ne verra pas les quarts de finale pour la première fois depuis 1990 et sort par la petite porte de ce mondial. C'est vécu comme un véritable drame au pays. Vous imaginez, du football. Victor Orcanro, pardon, suit la Seleção pour le média TV Globo.
6: C'est la défaite la plus marquante des trois dernières Coupes du Monde. On est très déçus. Les Brésiliens ont toujours eu l'habitude avec le Mondial d'imaginer que ça se passerait bien. Et même si nous savons que nous n'avons pas la meilleure équipe aujourd'hui, on croit toujours qu'on va se battre, qu'on sera compétitif. Le Brésil, c'est le Brésil. Dans le passé, on avait Ronaldo, Rivaldo, Ronaldinho, on a eu Romario, Bebeto. Tant de grands joueurs que les autres n'avaient pas. Et maintenant, on a de bons joueurs, mais pas assez protagonistes, acteurs. Ce sont bons joueurs qui courent, mais on paye nos problèmes de formation.
5: Et sachez que le match d'hier soir du Brésil a été le dernier en sélection de Neymar, qui a terminé en pleurs et qui a annoncé ensuite sa fin de carrière internationale.
4: Des nouvelles des Bleus. Pour qui l'élimination du Brésil, c'est plutôt une bonne nouvelle, non vraiment ?
5: Oui, bon, de toute façon, tous les autres, c'est très bien, il n'y a pas de souci.
4: Mais ça... de la Coupe du Monde à 3 jours du quart de finale face au Maroc.
5: Un quart de finale qui se jouera à 22h jeudi à Boston, où sont installés les Bleus. Ça tombe bien, ils n'auront pas beaucoup de déplacements à faire. Ils s'entraînent sur les terrains de l'université de Bentley. Une séance a été prévue pour aujourd'hui. Il y en a eu une aussi hier. Et en fait, toute la presse a vraiment les yeux sur Aurélien Tchouaméni, qui ne s'est toujours pas entraîné, victime d'une lésion aux adducteurs. Le Madrilène n'est pas sûr de jouer la rencontre face au Maroc.
4: France-Maroc, ce qui est sûr, c'est que ce sera à suivre sur ICI, notre chaîne YouTube, 22h jeudi, avec Pierre Clément et toute la bande équipe de France, dont Nicolas Perronnet. D'ailleurs, est-ce qu'on a des nouvelles de notre reporter ?
5: Et il va bien, parce que imaginez si je commence à dire non, on n'a pas de nouvelles, on l'a perdu. Il a tremblé au micro avec le match face au Paraguay. Et puis Nicolas a pris les airs. Lui qui a passé ses 3 premières semaines de Coupe du Monde sur la côte est américaine, eh bien il a traversé les États-Unis et atterri au Texas, d'où il nous a envoyé son désormais célèbre vocal.
7: Salut les amis, ça y est, j'ai enfin mis le cap à l'ouest, enfin un peu, hein, j'ai quitté la côte est, disons, me voilà à Dallas, ou plutôt près de Dallas, à Fort Worth. Alors déjà parce que tout est un peu plus pratique, hein, ici à 35 km de la ville, il y a l'aéroport, il y a le stade, ensuite Dallas, il n'y a rien, donc c'est vite vu, c'est vraiment la ville américaine, le downtown administratif par excellence, où on se demande où sont passés les gens, en fait ils sont dans les buildings et dans les voitures, donc voilà, ça sert à rien de s'y attarder. Et puis à Fort Worth, c'est assez sympa parce que c'est ambiance western, saloon, viande, foire à bestiaux, rodéo. Alors le site site est vraiment historique. Hein. Aujourd'hui, c'est sûr, c'est surtout touristique, mais c'est quand même très sympa de se plonger dans cette ambiance-là. Et puis, je vous ai pas dit, je suis surtout ici quand même pour Espagne-Portugal. Le gros choc des huitièmes, et ça, c'est quand même la classe à Dallas. Je vous embrasse.
5: Voilà, et rendez-vous pour les suites des aventures de Nicolas Perraudet avec la Coupe du Monde. Ce sera demain dans ce journal.
4: Et puis, c'était presque attendu, Bruno. Un mondial entaché d'un soupçon assez manifeste de corruption, en tout cas d'ingérence de la part du président américain.
5: Ouais, on savait que ça arriverait, mais on attendait de savoir juste quand. Et voilà que Donald Trump est rentré dans ses œuvres, on va dire. On pose le contexte. Cette nuit, 2h du matin, 8e de finale entre les États-Unis et la Belgique pour une place en quart de finale. Jusqu'ici, tout va bien. Une rencontre précédée donc d'un coup de théâtre, puisque Folarin Balogun, meilleur joueur américain qui évolue du côté de Monaco habituellement, et il était suspendu pour cette rencontre. Eh bien, il avait un carton rouge, il ne devait pas jouer cette rencontre. Et puis là, petit coup de fil de Donald Trump à la FIFA pour dire que ce serait vraiment bien d'enlever cette suspension, ce qui a été fait grâce à l'article 27 de la loi du football. Mais bon, on n'a toujours pas compris à quoi servait cette loi 27, et surtout, ça fait réagir tout le monde dans le milieu du foot, même l'UEFA, donc l'instance européenne, a tapé du poing sur la table en disant que c'était du grand n'importe quoi.
4: Merci Bruno Salomon, on se retrouve demain.
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15: Et bonjour à tous et bienvenue, et place au direct avec cette troisième étape du Tour de France qui voit les coureurs arriver en France après deux jours passés en Espagne. 196 kilomètres entre Granollers et les Angles, ici en France dans les Pyrénées-Orientales. Une étape de moyenne montagne avec quelques premières difficultés intéressantes pour les coureurs, toujours bien évidemment, et bien le suspense pour le maillot jaune, on verra cela porté par Vingegaard, le Danois, et Thomas Coignac sur la moto. Ici, déjà pas mal de tentatives d'échapper. On en a vu quelques-unes tout à l'heure à l'image du français Mathis Lebert de l'équipe Total Energy, mais ça tente véritablement de partir. Hein.
9: Ouais, alors c'était le dernier en date, Mathis Lebert, mais effectivement depuis le départ, depuis la quarantaine de kilomètres qu'on a parcouru, beaucoup de monde essayait de s'échapper, notamment Egan Bernal, l'ancien vainqueur du Tour de France, notamment Julien Alaphilippe qui suite a été plus en difficulté, mais on sent que c'est une étape où l'échappée peut aller au bout. 90% des coureurs dans le peloton vont vouloir s'échapper au Total Energy, et pour l'instant Bruno, personne n'a réussi à véritablement faire la différence, à prendre plus d'une trentaine de secondes d'avance sur le peloton.
15: On a vu également Lenny Martinez qui veut se montrer, qui vise le maillot à poids, le français de l'équipe Bahreïn, cette étape lors de laquelle il reste 150 km, dont 40 km en France, vous savez, avec la volonté des services de l'État de ne pas voir de spectateurs, interdiction arrêtée sur le bord de la route pour l'arrivée finale ici aux Angles. Prochain point sur votre radio ici sur le Tour de France dans 30 minutes.
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10: Ça y est, depuis quelques jours, vos enfants ou petits-enfants peuvent profiter d'une belle aire de jeu toute neuve au parc du Gué de Maulny, à côté de la gare du Mans. Une belle structure en bois attend vos plus jeunes pour grimper à des filets, s'essayer à une tyrolienne ou bien glisser dans de longs toboggans. Pour l'avoir vu en vrai, la structure est juste magnifique. Tout est réalisé en bois clair et apaisant. Et puis pour les sportifs et sportives qui nous écoutent, quelques éléments pour faire du sport en extérieur ont également été installés au Gué de Maulny. Ça vaut le détour. Si vous habitez le sud de Sarthe et que vous voulez faire des économies, sachez que la Vestiboutique de la Croix-Rouge de la Flèche propose des vêtements à prix bradé à 1 euro jusqu'au 17 juillet, alors profitez-en. Enfin, je vous propose une visite de château pour conclure. Que diriez-vous d'aller visiter le château de Ciel-Guillaume à la lueur des bougies? Oui, comme à l'époque du Moyen-Âge. Si ça vous intéresse, les visites ont lieu jusqu'au 30 août. Pour plus d'infos et réservations, rendez-vous sur cielguillaume.fr.
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années 80, High on Emotion par Chris De Burgh. Soyez les bienvenus sur Ici Men, Arthur Palumbo. J'ai le plaisir de vous accompagner tout au long de l'après-midi avec dans les prochaines minutes Tom Vanier qui va à votre rencontre pour connaître vos petits plaisirs de l'été. Et puis on fera des points régulièrement sur le Tour de France avec cette étape dans les Pyrénées déjà. Mais tout de suite, une nouveauté Ici Men, tout en émotion, ça fait mal. Le dernier titre de Vita.

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1: Pour moi, l'odeur de l'été, c'est la crème solaire.
2: Mais que ça sent bon l'été, vous ne trouvez pas? Il y a tout qui se mélange dans nos narines, les fleurs, la crème solaire, le barbecue. Et vous, quelle est votre odeur de l'été?
3: L'odeur de la forêt quand il fait chaud. Ah bah en fait je suis entourée de sapins et j'adore cette odeur-là. C'est une odeur naturelle et ça donne envie. En fait, ça nous invite à quand il fait chaud comme ça à se dire bah tiens, si on allait un peu en forêt chercher un peu la fraîcheur et voilà.
4: Le monoeil, je sais pas. Quand je sens du monoeil, même si c'est en hiver, c'est pour moi c'est l'été. C'est de la crème solaire, c'est l'huile de monoeil, c'est le monoeil, c'est l'été. Voilà. Le gel douche monoeil, c'est que l'été, c'est pas l'hiver.
5: Tilleul, parce qu'on est au-dessus là. Ça sent le tilleul, la lavande.
6: L'odeur de l'été, c'est les Cévennes profondes. Ah bah parce que les Cévennes, c'est tout un pays qui rassemble des parfums, des eaux, des gardons, des monts merveilles.
7: Là, une odeur, l'odeur du gazon tondu. C'est une odeur, comment dire. Quand j'entends le son des tondeuses, aussi je me dis c'est le printemps, c'est l'été.
8: Pour moi, c'est le tilleul, moi. Parce qu'actuellement, il est en fleurs dans les jardins, c'est un bonheur total. Le tilleul.
9: J'ai beaucoup eu le tilleul.
8: C'est vrai?
9: Ouais.
8: Ça m'étonne pas du tout.
10: Je sais pas, l'odeur des fleurs, la bonne odeur, quoi. La rose, j'adore.
1: Pour moi, l'odeur de l'été, c'est la crème solaire. Dès qu'on sent les odeurs de crème solaire, ça y est, on sent qu'on arrive en été. Et sinon, l'odeur de fumée de barbecue qui commence à arriver vers 18h30, 19h, là, ça y est, là, on sait qu'on est en été.
2: Qu'il est bon d'avoir tous nos sens en éveil l'été. On en prend plein les yeux, plein les narines. Et on éloigne surtout la pire odeur qui soit, celle de la rentrée. Oh là là, non. Loin de moi.
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0: des éclairs.
1: Soleil, tempête ou orage, elle vole au gré de la météo, la douce Zao de Sagazan sur Issimène avec sa symphonie des éclairs. On se retrouve dans quelques instants avec un de ces grands noms de la chanson française, Daniel Balavoine.
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1: Ici même, merci beaucoup d'être avec nous. Il est 14h et tout de suite, les informations.
2: Cédric Jubilard est disposé à collaborer entièrement avec la justice. Son avocat vient de tenir une conférence de presse après les aveux de son client. Il reconnaît avoir tué en 2020 son épouse Delphine, dont le corps n'a jamais été retrouvé, et réserve tous les détails à la justice, assure son avocat Pierre de Buisson, qui estime par ailleurs impossible la tenue du procès en appel prévu en septembre. Cédric Jubilard avait été condamné en octobre dernier à 30 ans de réclusion criminelle. L'Union européenne déploie 4 avions bombardiers d'eau dans le sud de la France, où les pompiers luttent contre plusieurs feux, notamment dans les Pyrénées-Orientales, où plus de 4600 hectares ont brûlé. 16 personnes sont légèrement blessées. Les incendies qui perturbent la troisième étape du Tour de France dans les Pyrénées-Orientales aujourd'hui. Le directeur du Tour, Christian Prudhomme, appelle le public à ne pas venir sur les routes. La préfecture a déjà interdit l'accès au public dans les 44 derniers kilomètres de l'étape, dont l'arrivée est prévue à la station des Angles. Le site impots.gouv.fr n'est pas adapté aux usagers en situation de handicap. L'ARCOM met en demeure le ministère de l'Action et des Comptes Publics et lui demande donc de répondre aux exigences d'accessibilité. C'est aux instances sportives, pas aux politiques, de décider des règles. Voilà ce que dit l'Union européenne après l'intervention directe de Donald Trump auprès de la FIFA pour faire annuler le carton rouge d'un joueur américain en plein mondial.
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3: Sur les routes du Tour de France, encore en Espagne, pour à peu près 80 kilomètres avant 40 derniers kilomètres sur le sol français. Troisième étape partie de Granollers, un petit peu plus tôt dans la journée, aux alentours de midi et demi, pour rejoindre les Angles, ici dans les Pyrénées-Orientales. Beaucoup de tentatives pour prendre la bonne échappée au moment où Paul Sexas s'arrête probablement pour la petite pause pipi, comme l'on dit. C'est redevenu un petit peu plus calme dans le peloton. On a vu beaucoup de coureurs s'arrêter sur la droite de la route. En tête de course, nous avons 4 échappés, dont le français Matteo Verscher de la Total Énergie, un groupe de poursuivants intercalés à 15 secondes, et le peloton à 1 minute 15 désormais de la tête de course, le peloton avec le maillot jaune Vingegaard. C'est peut-être la bonne échappée, celle-ci, on verra. En tous les cas, l'écart est en train de se creuser en tête de course. Prochain point sur le Tour de France, sur votre radio ici, dans 30 minutes.
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1: Vigilance jaune pour canicule en Sarthe ce lundi après-midi. Le soleil brille énormément et cela va se ressentir du côté des températures, avec des valeurs bien au-dessus des normales de saison. Comptez 34 degrés tout à l'est du département, près de Saint-Calais et de Vibré. Dans la majorité de la Sarthe, 35 degrés, et dans le sud-ouest, il fera jusqu'à 36 degrés à La Flèche et à Sablé. Soyez donc bien vigilants.
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0: Avec ce bruit de synthé, pas de doute, on est bien en 1980 avec les Anglais de Soft Cell et leur Tainted Love. Si vous venez de nous rejoindre, prenez place sur Ici Men. Vous êtes au bon endroit, au bon moment. Voici tout de suite trois chansons françaises à la suite avec William Scheller, Florent Pagny et Patricia Cass.
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0: Elle chante le blues et plus encore, Patricia Cass et sa mademoiselle sur Ici Mène. Il est 14h30, c'est le moment de faire un point sur l'étape du jour du Tour de France, aujourd'hui dans les Pyrénées, en compagnie de nos journalistes.
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3: Depuis les routes espagnoles pour encore eh bien une cinquantaine de kilomètres avant de basculer en France. C'est la troisième étape du Tour de France entre Granollers en Espagne et les Angles dans les Pyrénées orientales. Et après deux heures de course, peut-être la bonne échappée, 18 coureurs en tête qui comptent 3 minutes 10 d'avance sur le peloton maillot jaune. Parmi ces 18 coureurs, il y a 4 Français, Baudin, Delbove, Bras Afonso et Prodhomme, un équipier de Paul Sexas, la moto ici avec vous, Thomas Coignac, juste derrière les échappés. On a l'impression, Thomas, après plusieurs tentatives jusqu'à présent, que c'est peut-être la bonne.
4: Ah, ça y ressemble, hein, effectivement, Bruno. Vous l'avez dit, beaucoup de tentatives. Ça a été la guerre hein, pour la créer, cette échappée. Il y a eu des attaques dans tous les sens pendant la première heure et demie de course. Et là, donc, ces 18 hommes qui se sont fait la malle, ils étaient 19. Il y avait Egan Bernal, l'ancien vainqueur du Tour avec eux, mais il a été retardé par une crevaison et il s'est relevé. Il a été repris par le peloton. À noter qu'à l'heure où on se parle, Bruno, il y a un Français qui est maillot jaune virtuel, puisque le mieux classé dans cette échappée, c'est Alex Baudin, le Savoyard de l'équipe IF Education, alors qu'on rentre dans la localité de Ripoll, toujours en Catalogne, côté espagnol. On vient de sortir de la zone de ravitaillement.
3: Alex Baudin à 1 minute 07 du maillot jaune au départ de cette troisième étape, effectivement, alors que le peloton est à 3 minutes et 12 secondes. Il reste encore un peu moins de 104 kilomètres avant de rallier les Angles dans les Pyrénées orientales. Thomas Coignac sur la moto, ici piloté par Céline Guéribi. Le prochain point sur votre radio ici, prochain point Tour de France dans une demi-heure.
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0: Une aide informatique pour les habitants de La Ferté-Bernard, le portail Famille. Pour moderniser ses services et répondre aux besoins des habitants, la ville a décidé de lancer un portail famille qui facilitera notamment la gestion administrative des prestations sociales, inscription à la crèche ou encore au périscolaire. Tout pourra se faire facilement à un seul endroit, à une seule adresse. Un lancement qui sera progressif, mais vous pouvez d'ores et déjà vous inscrire aux activités de l'escale. Ça se passe via le site de la mairie de La Ferté-Bernard. Si vous souhaitez piquer une tête à Coco Plage pour vous rafraîchir, vous pouvez vous y rendre gratuitement en empruntant la navette entre la gare et Coco Plage, et ce, tout l'été jusqu'au 30 août. Tous les horaires sont à retrouver sur le site de la mairie de Ciel-Guillaume. Et puis, c'est un endroit plutôt replié sur lui-même, mais l'été, il ouvre grand ses portes. Le Prytané National Militaire de la Flèche organise des visites guidées tout l'été. N'hésitez pas à réserver en ligne.

0: Un timbre de voix qu'on peut reconnaître entre mille, celui de Cyndi Lauper, qu'on adore sur Ici Men, et ce doux titre, Time After Time. La musique continue et ce sont des cadors qui nous attendent. Sting, Céline Dion et Johnny Hallyday, en duo avec Nathalie B. Vos chansons préférées et toute l'actu locale en Sarthe à 15h.
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1: Ici Maine, merci beaucoup d'être avec nous. Il est 15h et tout de suite, les informations.
2: Les pompiers continuent de lutter contre l'incendie dans les Pyrénées-Orientales. Plus de 4600 hectares ont été parcourus par les flammes. 16 personnes sont légèrement blessées. L'Union européenne envoie 4 avions bombardiers d'eau. L'étape du Tour de France est perturbée avec l'interdiction du public sur les 44 derniers kilomètres avant l'arrivée aux Angles. Ailleurs en France, d'autres feux sont en cours, notamment dans la Drôme, la Haute-Loire et l'Hérault, où plusieurs personnes ont été interpellées hier, soupçonnées d'avoir volontairement provoqué plusieurs départ de feu. La tenue du procès en appel de Cédric Jubilard jugé impossible en septembre par son avocat après les aveux de son client. Cédric Jubilard reconnaît 5 ans plus tard être à l'origine de la disparition de son épouse Delphine, dont le corps n'a jamais été retrouvé. Il est disposé à collaborer entièrement avec la justice, assure son avocat. En Île-de-France, plus de 2 millions de personnes sont en attente d'un logement social. C'est la première fois que ce seuil symbolique est franchi. Le nombre de ménages demandeurs d'un logement social a augmenté de 5% en un an. La polémique ne faiblit pas après l'intervention directe de Donald Trump auprès de la FIFA pour faire annuler le carton rouge d'un joueur américain en plein mondial de foot. L'UEFA dénonce une décision inédite, incompréhensible et injustifiable. L'équipe des États-Unis affronte la Belgique la nuit prochaine en 8e de finale. En rugby, enfin, le 15 de France va devoir se passer de Damien Penaud pour la fin du championnat des nations. L'ailier de l'UBB s'est blessé lors du match contre les All Blacks samedi, perdu de justesse par les Bleus qui affronteront l'Australie samedi à Brisbane.
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3: En direct de la 3e étape entre Granollers en Espagne et les Angles pour ce retour en France dans les Pyrénées-Orientales. Après désormais l'échappée qui a pris forme à 85 km de l'arrivée, 1 minute et 41 secondes d'avance pour les 18 hommes. Donc en tête, 1 minute et 41 secondes d'avance sur le peloton maillot jaune. Parmi ces 18 hommes, il y a 5 Français, Delbove, Vercher, 2 hommes de la Total Energy, Braz Afonso de la Groupama FDJ et Prodom de la Decathlon CMA CGM et Alex Baudin de IF Education qui lui pour le moment, mais vu comme le peloton est en train de revenir puisque les minutes sont en train tout simplement cet écart de se réduire, il était et il est encore pour le moment maillot jaune virtuel, mais on voit un peloton en file indienne avec notamment tout à l'heure on a vu les équipiers et un équipier de Pogacar rouler pour réduire cet écart alors que les hommes de tête se dirigent petit à petit vers le col de Tozès. Prochain point.
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1: Vigilance jaune pour canicule en Sarthe ce lundi après-midi. Le soleil brille énormément et cela va se ressentir du côté des températures avec des valeurs bien au-dessus des normales de saison. Comptez 34 degrés tout à l'est du département, près de Saint-Calais et de Vibray. Dans la majorité de la Sarthe, 35 degrés et dans le sud-ouest, il fera jusqu'à 36 degrés à La Flèche et à Sablé. Soyez donc bien vigilants.
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0: c'est frais et ça fait du bien. Oui, ce morceau, c'est un peu comme une glace finalement. Blinding Lights par The Weeknd. Sur Ici Même, on aime aussi la chanson française. Alors c'est le moment d'en profiter avec les trois chansons françaises à la suite. Jane Birkin, Jean-Louis Aubert et France Gall qui ne nous dit qu'un mot. Résiste.
1: Les écrans, c'est cool. Pour se retrouver en famille, souffler en fin de journée, vibrer pour son équipe ou ses héros préférés. Mais il est important que les parents maîtrisent leur utilisation, en évitant par exemple d'exposer leurs enfants pendant les repas ou avant de dormir. Pour les plus petits, les écrans resteront éteints. 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

0: se chante à tue-tête, France Gall, et ce morceau qu'on aime sur Ici Men résiste. L'événement de l'été, le Tour de France, troisième étape en ce moment. On fait le point sur l'étape du jour avec nos journalistes.
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3: Le peloton dans la principale difficulté de cette troisième étape entre Granollers en Espagne et les Angles pour ce retour en France du peloton de la Grande Boucle, les Angles en, dans les Pyrénées orientales. Il reste 70 kilomètres, un petit peu plus, et pour le moment trois hommes en tête. Le Français Matteo Verscher qui est bien présent, même si il éprouve quelques difficultés par moment. Il est en compagnie d'un Espagnol, Garcia Pierna, et d'un Belge, Van Mekelen, les échappés qui ont réussi à prendre quelques longueurs d'avance sur un autre groupe intercalé avec également la deux Français, Baudin, également Prodhomme. Mais le peloton maillot jaune est à 2 minutes exactement. Sur la moto ici, Thomas Coignac, vous êtes en haut de ce col de Tozès.
4: Oui, exactement, et je peux vous dire que là, ça y est, on la retrouve, cette ambiance montagne sur le Tour de France, le premier véritable col classé en première catégorie, beaucoup de monde au sommet du col avec plusieurs rangées de spectateurs, et la couleur du jour, les couleurs du jour, le sang et l'or, les couleurs du drapeau catalan, on en a vu beaucoup depuis le début de cette troisième et dernière étape en Catalogne. Le groupe d'échappés, ils étaient 18, a complètement explosé dès les premières pentes de ce col de Tozès. Après l'attaque de l'Espagnol Raúl García Pierna, Espagnol de la Movistar, qui courait pour une équipe française l'année dernière, l'équipe Arkea. Et puis au courage, Matteo Verscher et Vlad Van Mechelen, le Belge, sont revenus sur les pentes de ce col de Tozès.
3: Le peloton à 2 minutes de la tête de course, un écart qui grandit désormais après être passé sous les 2 minutes. Ce col de Tozès, 9 km à 6,5% de moyenne. Prochain point dans 30 minutes sur Ici.
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5: La fréquentation des collectes de sang est en baisse dans le département de la Sarthe. L'établissement français du sang appelle à la mobilisation. Le FS a besoin de sang, de plaquettes et plasma pour faire un don à la Maison du Don au Mans. Prenez rendez-vous en ligne sur le site de l'EFS. La vie de nos villages avec un petit patrimoine de pays mis en valeur. C'est la fontaine de Luché-Pringer près de la Flèche qui reprend du service luchois-luchoise. Vous pouvez réentendre depuis quelques jours son doux murmure. Elle est à nouveau alimentée en eau et apporte également de la fraîcheur à la place de l'église, sans gaspiller l'eau puisqu'elle fonctionne en circuit fermé. La fontaine, l'atout charme du bourg de Luché-Pringer. L'eau, c'est un bien précieux. Face à la sécheresse, la préfecture de la Sarthe met en place des mesures de restriction. Elles s'appliquent à tous. Le remplissage des piscines est interdit. Le lavage des voitures n'est autorisé qu'en station.
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0: Il sent bon l'été ce morceau. En tout cas, on peut pas s'empêcher de danser. Yeke Yeke par la légende guinéenne Monsieur Morikante. La musique continue sur Ici Mène. Enchaînement de la douce voix de Desiree, la tendre nostalgie de Gauvin Serre et le coffre sans égal de Julien Clerc.
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1: Ici Maine, merci beaucoup d'être avec nous. Il est 16h et tout de suite, les informations.
2: Les violences sexuelles enregistrées en France ont augmenté de 77% au mois de juin. C'est ce que révèlent les statistiques du ministère de l'Intérieur. Une hausse impressionnante qui s'explique, selon le ministère, par l'affaire Liana. D'une part, policiers et gendarmes ont accéléré la qualification de certaines infractions en attente. D'autre part, l'affaire Liana peut avoir encouragé certaines victimes à porter plainte, selon le ministère. Delphine Jubilard a bien été tuée par son mari lors d'une énième dispute conjugale. C'est ce qui ressort des aveux de Cédric Jubilard, écrit dans une lettre envoyée à son avocat Pierre Debuisson, qui précise que Cédric Jubilard est disposé à collaborer entièrement avec la justice, notamment pour retrouver le corps de Delphine Jubilard disparue en 2020. Quant au procès en appel prévu en septembre, sa tenue est impossible selon l'avocat. Plusieurs personnes interpellées dans l'Hérault, soupçonnées d'avoir volontairement déclenché plusieurs départs de feu dans le département, alors que les pompiers luttent en ce moment contre plusieurs incendies dans le sud de la France, dans la Drôme, mais aussi dans les Pyrénées-Orientales, où plus de 4600 hectares ont déjà brûlé. 16 personnes sont légèrement blessées. À l'Assemblée nationale, les députés socialistes ne voteront pas la motion de censure défendue par les écologistes et les insoumis, qui reprochent au gouvernement sa gestion des canicules et notamment d'avoir aggravé la vulnérabilité du pays en coupant des budgets. En Seine-et-Marne, un sous-traitant de la SNCF a été cambriolé ce week-end pour un préjudice estimé à 250 000 euros. Ça s'est passé à Montreux-Fautionne, dans les locaux de l'entreprise Sferis. Les cambrioleurs ont volé des câbles, du matériel électronique ainsi que des véhicules.
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3: Avec le point sur cette troisième étape, longue de près de 196 km, il en reste 45 exactement. Dans 2 km, on entre en France après être parti de Granollers en Espagne à la mi-journée. Le peloton avec 6 hommes toujours en tête qui résistent face au retour du peloton. Parmi ces 6 échappés, il y a 3 Français. Baudin, il y a également Prodhomme et Matteo Vercher. Mais derrière, ça roule très fort, notamment avec les équipiers du grand favori de ce Tour de France, Pogacar. Ils sont en file indienne pour tenter de réduire cet écart. Pogacar qui est deuxième pour le moment du classement général, à 6 secondes du maillot jaune Vingegaard, que l'on a vu manifestement assez à l'aise, en train de faire des coucous, des bisous à la caméra il y a quelques instants, en train de se ravitailler également, de s'asperger. Il fait très chaud sur les routes du Tour. À tout à l'heure, 30 minutes pour le prochain point.
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1: Vigilance jaune pour canicule en Sarthe ce lundi après-midi. Le soleil brille énormément et cela va se ressentir du côté des températures, avec des valeurs bien au-dessus des normales de saison. Comptez 34 degrés tout à l'est du département, près de Saint-Calais et de Vibré. Dans la majorité de la Sarthe, 35 degrés, et dans le sud-ouest, il fera jusqu'à 36 degrés à La Flèche et à Sablé. Soyez donc bien vigilants.
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0: C'est la personnalité préférée des Français, et évidemment pour nous aussi sur Ici Mène. Jean-Jacques Goldman, ce titre, elle attend sur ce génial album de 1985, non homologué. Bienvenue sur Ici Mène, je vous accompagne ce lundi après-midi avec vos chansons préférées, de l'actu et de la bonne humeur. Mais d'abord, on fait des découvertes, car la Sarthe compte de nombreux trésors cachés, des endroits uniques portés par des Sartois hauts en couleur. Une immersion chaque semaine, et c'est votre rendez-vous estival. Voici un nouveau Une Semaine à.
1: Sur la commune de Saint-Bié-en-Belin, franchement, on est au paradis chez Michel et Sylvie Béroux qui ont créé de toutes pièces ce jardin sur un espace vierge. Quand ils sont arrivés, ils sont partis d'une feuille blanche. Où est-ce qu'on va là tout de suite, Sylvie ?
2: Eh bien, on va aller au premier plan d'eau.
1: C'est Sylvie qui nous guide.
2: Où on va aller voir les carpecoilles. Et puis là, on va aller découvrir le premier tableau, parce qu'en fait, le jardin est constitué de tableaux, on va dire. Et donc, le premier tableau, c'est la première pièce d'eau, avec les nénuphars qui sont en fleurs.
1: Ouais, ils sont face à moi, nénuphars.
2: Qui est paysagé tout autour, avec un coin bambouseraie et puis accompagné d'érables, de diverses et variées plantes. Mais nous, c'est vraiment l'idée, c'est une succession de tableaux, de scènes. Alors, c'est des scènes paysagées, donc c'est du vivant, mais c'est quand même une succession de tableaux.
1: Alors, essayez, elles sont là, les carpecoilles, j'ai l'impression.
2: Oui. Hein. Oui, on les voit un petit peu. Mais elles ont eu à manger tout à l'heure avec les enfants, donc là,
1: peut-être. Et peut-être qu'elles sont rassasiées, elles se montrent moins dans ces cas-là, c'est ça ?
2: Voilà. Ils sont sympas.
1: Et oui, ce jour-là, les enfants de l'école de Saint-Bié-en-Belin sont en visite.
3: Moi, j'ai bien aimé, juste parce qu'en fait, il y avait deux endroits où c'était un peu plein des mélanges, donc ça faisait beau, quoi. De plusieurs couleurs, de rouge des fois, de jaune, de bleu, de vert, de rose, de violet, de blanc, donc plein de types, quoi. Les noms des fleurs, j'ai pas réussi à retenir.
1: C'est pas grave, je te mets 20 sur 20 quand même.
2: Donc là, c'est le temps des hortensias qui commencent à fleurir.
1: Avec des carpecoilles, c'est l'unique poisson qu'on a dans ce petit étang.
2: Il y a un petit peu de tout. Il y a des poissons rouges que les voisins nous avaient donnés. Il y a un petit peu de tout comme poisson, mais il y a pas mal de carpecoilles. Et les libellules qu'on voit, il y a des belles libellules chez nous. Il y a des demoiselles bleues, vertes, rouges. C'est très, très, très chouette. En fait, on a fait le plan d'eau qui n'est pas naturel au départ. Et la biodiversité a fait que tous ces... on a aménagé autour, on a mis beaucoup de plantes, mais les grenouilles sont arrivées, les libellules. Et il y a un bon équilibre qui s'est installé autour de la mare.
1: Ce que vous me dites, c'est que c'est vous qui avez creusé cet étang. Il est artificiel à la base.
2: Il est artificiel à la base.
1: Et la nature s'est créée autour. Vous avez fait les plantations.
2: On a fait des plantations, on a aménagé. Mais naturellement, toutes les grenouilles sont venues, les salamandres, enfin, les tritons, les salamandres. Il y a un bon équilibre au niveau du jardin. Là, on voyait les belles carpecoilles, la noire et rouge là-bas.
1: Ah oui, là-bas, elle est magnifique.
2: Ouais, elle est très, très belle. Hein. Il y a tous les petits, puis les belles grosses, hein. Jaunes, oranges, blanches, voilà.
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0: groove pur et dur. Ouah, ça fait du bien. Anastasia, pour nous mettre la pêche, I'm out of love. On ne s'arrête pas en si bon chemin. La musique continue sur Ici Men avec Manon Lisa, petite nouveauté, Laurent Voulzy et puis la voix de baryton de cette vieille canaille d'Eddie Mitchell.
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0: C'est l'été, on profite du soleil en compagnie de Laurent Voulzy. Chaque heure, on fait le point sur le Tour de France et l'étape du jour sur Ici Mène. Nos journalistes sont là pour vous donner les dernières infos du côté des Pyrénées.
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3: Ah, quoi de mieux que deux Français en tête de cette troisième étape du Tour de France au moment où la grande boucle revient sur notre territoire après deux jours et demi en Espagne. C'est la troisième étape entre Granollers et les Angles dans les Pyrénées-Orientales. On est à 30 km pile de l'arrivée et pour le moment, Nicolas Prodhomme est là, le Savoyard en tête avec à ses côtés. Alex Baudin est en tête, le Savoyard avec à ses côtés un autre compagnon d'échappée tout à l'heure qui est toujours présent, c'est Nicolas Prodhomme. Il compte 1 minute 13 d'avance sur le peloton maillot jaune emmené par l'équipe UAE de Tadej Pogacar. Il y a des poursuivants intercalés à une trentaine de secondes. Les hommes de tête, Thomas Coignac, vous qui êtes sur la moto ici, sont dans l'ascension du col du Calvaire, col de troisième catégorie. Deux questions à vous poser, Thomas. Fait-il toujours aussi chaud? Les hommes de tête sont-ils en train de bien s'entendre? Y a-t-il du monde sur la route aussi? Parce qu'on sait, sur les 40 derniers kilomètres, il ne doit pas y avoir de monde sur les bords de la route.
4: Alors, vous avez trois questions, finalement.
3: Oui, trois questions.
4: Je vous dis qu'il y a du monde sur la route, effectivement, que ce soit dans les villages. On est passé tout à l'heure à Ure, on vient de passer à Targasonne, et là, il y a du monde, évidemment, devant les habitations. Et puis même dans ce col, parce qu'en fait, il y a des camping-cars, des gens qui étaient probablement arrivés hier, avant que la décision ne tombe, ou depuis plusieurs jours. Eh bien, ils sont toujours là. Du côté de la chaleur, 30 degrés, alors qu'on est quand même à 1600 mètres d'altitude, hein, à Targasonne. Donc, c'est peut-être ça qui donne son nom au col, qui fait que c'est un calvaire de le monter parce qu'il n'est pas si difficile, mais sous 30 degrés c'est plus compliqué. Et puis les deux hommes de tête, Alex Baudin, Nicolas Prodhomme, qui s'entendent parfaitement bien, eux qui étaient encore coéquipiers chez l'équipe Décathlon à G2R l'an dernier.
3: Exactement. Prochain point sur votre radio ici dans 30 minutes désormais.
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5: Ça y est, depuis quelques jours, vos enfants ou petits-enfants peuvent profiter d'une belle aire de jeu toute neuve au parc du Gué de Maulny, à côté de la gare du Mans. Une belle structure en bois attend vos plus jeunes pour grimper à des filets, s'essayer à une tyrolienne ou bien glisser dans de longs toboggans. Pour l'avoir vu en vrai, la structure est juste magnifique. Tout est réalisé en bois clair et apaisant. Et puis pour les sportifs et sportives qui nous écoutent, quelques éléments pour faire du sport en extérieur ont également été installés au Gué de Maulny. Ça vaut le détour. Si vous habitez le sud de Sarthe et que vous voulez faire des économies, sachez que la Vestiboutique de la Croix-Rouge de la Flèche propose des vêtements à prix bradé à 1 euro jusqu'au 17 juillet, alors profitez-en. Enfin, je vous propose une visite de château pour conclure. Que diriez-vous d'aller visiter le château de Ciel-Guillaume à la lueur des bougies? Oui, comme à l'époque du Moyen-Âge. Si ça vous intéresse, les visites ont lieu jusqu'au 30 août. Pour plus d'infos et réservations, rendez-vous sur cielguillaume.fr.
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0: Sia, Gimme Love sur Ici Men. Tous les adultes ont commencé par baver dans leur turbulette et heureusement, nous n'avons aucun souvenir de ces étapes peu flatteuses de notre existence. Enfin si, dans l'humour en tube, Fred Ballard a trouvé des spécimens rares d'adultes qui n'ont jamais grandi.
1: Ah mais moi, attends, dès que j'ai commencé à marcher, j'ai refusé de mettre des couches. Ah non, pas caca dans les couches. Ah non, tu rigoles ou quoi? Pas de couches. Attends, ça te fait un cul comme ça, tu marches comme ça? Jennifer Lopez après 3 heures d'équitation. Non.
2: C'est vrai qu'on aurait pu s'en douter. Hein. Franck Dubosc n'est pas un véritable adulte. Tout petit déjà, dans le genre nourrisson poilant, il en tenait une couche.
1: J'avais trouvé la combine, vous savez ce que je faisais? Je faisais caca derrière mon coffre à jouer. Et puis je m'essuyais avec les rideaux de ma chambre en velours. C'était doux. C'était tout doux. Jusqu'au jour où ils m'ont supprimé le coffre à jouer. Pas grave. Je suis allé faire caca derrière le canapé, dans le salon. Sauf que dans le salon, on n'avait pas de rideaux. C'était des stores à lamelles.
2: Voilà, bah maintenant on sait pourquoi Franck Dubosc avait des fesses rouges, hein, et on comprend mieux pourquoi il a passé son existence à faire le clown. Il est tombé dans la marmite du LOL très tôt, à même pas un an, 10 mois peut-être. D'ailleurs, on devrait continuer à compter en mois l'âge de certains adultes. Hein.
3: Et quand t'es tout petit, c'est les mois. Il a 24 mois. Bah, c'est 2 ans. Tu peux pas me ramener, moi, dire bonjour, j'ai 360 mois. Non, le menu enfant n'est pas disponible pour vous, monsieur. 360 mois, quand même. Je suis un grand enfant.
2: Eh ben ça y est, on l'a trouvé, le secret de la jeunesse éternelle. Exit le Botox, on compte notre âge en mois. Et tout de suite, on retrouve une peau de bébé. Avec Adèle Fugazzi, un bon fou rire pour se dérider la face et se galber la fesse. Ça vaut tous les bistouris.
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0: le plus beau rassemblement de la chanson française et pour la bonne cause, ensemble, sa raison d'être. Je vous laisse entre d'excellentes mains celle de Fabien Aubric pour passer une belle fin de journée avec lui. On le retrouve juste après Charlotte Gardin et Maxime Le Forestier.
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1: Bon après-midi avec votre radio locale, vous écoutez ici même, il est 17h. Et voici les informations présentées par Justine Leblond. Bonjour Justine.
2: Bonjour Fabien, bonjour à tous. Il fait chaud, très chaud en Sarthe aujourd'hui, jusqu'à 36 degrés en ce moment, par exemple à La Flèche et au Mans, 35 à Mamers. Le département est en vigilance jaune canicule depuis ce midi et ça va s'empirer demain où l'on passera en vigilance orange dès midi. On ne sait pas encore jusqu'à quand cela va durer, probablement au moins jusqu'à la fin de la semaine, estime Météo France. Vous avez toutes les précisions et recommandations des bons comportement adopté en cette période caniculaire à lire sur ici.fr. Et les conséquences de cette canicule, les déchetteries de la métropole du Mans adaptent leurs horaires à partir de demain et jusqu'à la fin de l'épisode. Elles ouvriront uniquement le matin de 7h à 14h. Autre impact, une première commune annonce annuler son feu d'artifice du 14 juillet en Sarthe. C'est Auvers-le-Hamon. Les festivités étaient prévues samedi soir, le 11 juillet, mais la mairie a pris cette décision en raison des conditions météo et du risque élevé d'incendie, écrit-elle. Pas d'autres annulations pour le moment dans le reste du département. Les élus sont dans l'attente des directives de la préfecture. En raison de cette forte chaleur, la SNCF annonce adopter son plan de transport et prévient que des suppressions des trains régionaux TER sont à prévoir dans la région des Pays de la Loire demain entre midi et 17h. Dans le reste de la France, demain, 60 autres départements seront aussi en vigilance orange canicule. Le sud est particulièrement touché par ces fortes chaleurs. Dans les Pyrénées-Orientales, l'incendie qui a entraîné l'évacuation de 10 000 personnes est chamboulé. L'arrivée de l'étape du Tour de France n'est toujours pas fixée. Plus de 4600 hectares ont été parcourus par ce feu depuis son départ à Trévillac samedi soir. La défense de Cédric Jubillard estime impossible la tenue de son procès en appel prévu en septembre. Après le coup de théâtre de ce matin, plus de 5 ans après les faits, Cédric Jubillard a avoué pour la première fois le meurtre de son épouse Delphine dans un courrier transmis à son avocat. Il se dit prêt à livrer toutes les précisions nécessaires, notamment concernant la localisation du corps de la victime. Les footballeurs du Mans FC ont rechaussé leurs crampons aujourd'hui après leurs vacances. Ils sont de retour au centre d'entraînement de la Pincenardière, où la reprise a démarré par des tests physiques. Les sang et or ont 7 semaines avant la reprise de la Ligue 1 le week-end du 22 août. Ils démarreront la saison par un match à domicile face à Brest. Et toujours en foot, c'est le choc des huitièmes de finale de la Coupe du Monde aujourd'hui, avec à l'affiche l'Espagne, championne d'Europe, face au Portugal. Deux nations qui visent la victoire finale en duel ce soir aux États-Unis près de Dallas. Le coup d'envoi de la rencontre est à 21h.
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2: Et donc on le disait Fabien, vigilance orange canicule à partir de demain, mais il fait déjà très chaud en ce moment en Sarthe.
1: Oui, très très chaud jaune. Et c'est pas terminé effectivement puisque à 23h la nuit prochaine il fera encore 28 degrés en Sarthe. Ça va baisser au cours de la nuit avec un mercure qui tournera autour de 20 degrés, on va dire entre 2h du matin et 8h demain matin. On aura autour de 20 degrés, je le redis, mais ça restera très chaud au cours de cette nuit. Ensuite les températures vont repartir à la hausse avec des valeurs qui vont atteindre 37 degrés au Mans demain après-midi. La maximale ce mardi, ce sera 38 à La Flèche et Sablé. On aura 36 degrés demain après-midi à Mamers, 37 à La Ferté-Bernard. Et côté ciel, toujours un ciel tout bleu et un soleil de plomb. On est parti pour au moins 10 jours de forte chaleur. Pas d'eau en vue, si ce n'est peut-être quelques gouttes dimanche. C'est à affiner puisqu'on n'est que lundi aujourd'hui. Et un endroit où vous êtes sûr de trouver de la fraîcheur, c'est au cinéma. On va vous présenter le Little Film Festival. C'est pour les enfants, c'est au cinéaste au centre-ville du Mans et on va accueillir Delphine, programmatrice, dans quelques instants. Un mot de la circulation avec au Mans, l'avenue Bollée qui est en sens unique cet été en raison de travaux, les travaux des futurs bus chronoline. La circulation est interdite sur une grande partie de l'avenue Bollée en direction du centre-ville du Mans. Dans l'autre sens, on peut circuler mais pas en direction du centre-ville. Au niveau du Super U, une déviation est en place par la rue de la Mariette et la rue Chanzy. Bonne route avec Simène.
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1: Et j'ai une petite pensée pour les agriculteurs qui travaillent dans les champs. D'ailleurs, au coucher du soleil, on a une très belle vue. C'est très beau de voir les roomballeurs. Bon courage aux agriculteurs sartois qui sont encore sur le pont, certainement en fin d'après-midi et tard ce soir. Voici tout de suite Phil Collins sur votre radio ici même. Two Hearts, bonne fin d'après-midi et restez avec nous. On file au cinéma dans quelques instants.

0: Collines sur votre radio. Vous écoutez Ici Men, soyez les bienvenus.
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0: On aura de beaux cadeaux pour vous ce soir, notamment vos invitations pour le domaine zoologique de Pêcheret. C'est au Breil-sur-Mérise. Il y a des petits loups qui sont nés le 9 mai dernier au Breil-sur-Mérise, aux eaux de Pêcheret. Vos invitations à gagner d'ici une dizaine de minutes. Et puis ce soir, de la grande aventure avec deux Sartois de retour sur notre territoire. C'est Nicolas Bonneau et Maxime Goualier qui ont réalisé l'aller-retour du GR20. Vous savez, le fameux sentier de randonnée qui traverse la Corse en moins de 7 jours. C'est un véritable record et c'est pour la reconnaissance du handicap invisible. On les rejoint et on les retrouve tout à l'heure après les infos de 18h sur Ici Men. Il y a un très beau festival qui a débuté au cinéaste, c'est pour les enfants, présentation des films que vous allez pouvoir voir tout au long de l'été avec Delphine des cinéastes dans quelques instants. L'arrivée du Tour de France, c'est dans quelques minutes. On va sur la moto ici, tout de suite après, Amir avec Alain Parfait, c'est son dernier titre, c'est sur Ici Men.

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1: À l'imparfaite, le nouveau titre de Amir sur votre radio ici même. On se retrouve dans quelques minutes avec une idée de sortie au frais durant ces vacances et pour les enfants. C'est le festival qui est proposé aux cinéastes en centre-ville et on y vient après l'arrivée du tour tout de suite avec Bruno Blanzin sur votre radio ici même.
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4: Au moment où le peloton maillot jaune entame la dernière difficulté de la journée, la montée vers les angles 1,7 km à 6,5% et les favoris sont là. L'explication comme hier avec notamment Isaac Del Toro, le Mexicain de 22 ans, vainqueur hier, Tadej Pogacar, son équipier, son leader dans l'équipe UAE qui a demandé à sa formation de rouler toute la journée est également là. 1,5 km encore après les 196 km entre Granollers et la station des Angles, ici dans les Pyrénées orientales. Et ils n'ont absolument pas laissé l'occasion aux échappés d'aller jouer la victoire. Il y a eu jusqu'à 18 membres dans l'échappée qui a mis du temps à se dessiner. Et longtemps, Alex Baudin, le Français, était en tête. Il a été repris, malheureusement pour lui, le Savoyard, à 10 km de l'arrivée. Et là, on voit notamment les équipiers également de Jonas Vingegaard qui sont présents. Thomas Coignac, vous êtes sur la ligne d'arrivée?
5: Oui, exactement, Bruno.
4: Avec les cadors qui vont s'expliquer une nouvelle fois. On l'a vu, Pogacar, Vingegaard et notamment Pogacar, personne ne veut laisser les échapper remporter la moindre victoire sur ce Tour de France.
5: Hein. Bah oui, on a été surpris. Hein. On pensait que c'était une étape pour les échapper. On pensait que Jonas Vingegaard voulait s'alléger du poids de ce maillot jaune. Et puis finalement, eh bien, ça a été la déception pour les hommes de tête, notamment pour Alex Baudin. Mais on ne va pas s'en plaindre, Bruno. Ça va nous donner, c'est en train de nous donner une nouvelle très belle explication entre les favoris, comme sur les pentes de la colline du Stade Olympique de Barcelone.
4: On a passé la flamme rouge et c'est Isaac Del Toro qui mène la danse en file indienne. Derrière lui, Tadej Pogacar avec son casque jaune, Vingegaard juste derrière lui et Paul Sexas, le Français de l'équipe Groupama CMA CGM qui est juste là également. On l'a vu remonter le peloton tout à l'heure. Ça va être une nouvelle fois une possibilité d'explication entre les favoris, alors qu'on voit quand même, hein, de part et d'autre derrière les barrières quelques spectateurs qui sont présents malgré l'interdiction. Ils étaient probablement présents dès hier ou avant-hier pour voir les coureurs arriver ici aux Angles à 1800 mètres d'altitude. Avec Pogacar toujours dans la roue d'Isaac Del Toro, comme hier lors de l'arrivée à Montjuïc sur les hauteurs de Barcelone. Finalement, Pogacar a laissé son jeune Mexicain l'emporter avec une extrême facilité. Pogacar, on va le voir si c'est lui qui accélère sur les derniers kilomètres, suivi par Vingegaard dans la roue. Ils sont là, les favoris, avec une dizaine d'hommes détachés désormais. Paul Sexas en quatrième position dans la roue de Jonas Vingegaard, le maillot jaune qui possède 6 secondes d'avance sur Pogacar et ça se durcit désormais avec l'attaque de Tadej Pogacar. Il y va désormais à 200 mètres de la ligne. Vingegaard ne peut pas suivre, Paul Sexas non plus. Il y va très facilement, le Slovène, pour aller probablement cueillir une nouvelle victoire sur ce Tour de France. Il a 5 mètres, 10 mètres d'avance. Il va lever les bras très facilement. Tadej Pogacar, première victoire sur ce Tour 2026. Lulu, le grandissime favori, à sa propre succession avec quoi 3-4 secondes d'avance sur Vingegaard. Il y a de grandes chances au jeu des bonifications que le Danois conserve son maillot jaune. Mais on a vraiment la confirmation de ce que l'on attendait, ce que l'on a aperçu hier. Tout simplement, Tadej Pogacar est dans une forme excellente et au-dessus du lot très facilement. Hier, il a laissé, et il le sentait, son jeune équipier mexicain Isaac Del Toro l'emporter. Et là, sur la troisième étape, il est en train de reprendre son souffle. Tadej Pogacar déjà en train de boire un coup, mais forcément un immense sourire sous le soleil rayonnant. ici aux angles. On l'a vu à 15 km de l'arrivée avaler un dernier gel, beaucoup s'asperger. Il a fait jusqu'à 38 degrés sur les routes du Tour aujourd'hui, que ce soit en Espagne ou en France. Il a même eu le temps de se retourner Tadej Pogacar pour finalement, juste après la petite bosse, saluer tranquillement et fêter cette victoire, une nouvelle dans le Tour. Il ne va probablement pas prendre les commandes. On va attendre quand même les réactions et aussi les écarts, mais très honnêtement, il fait une différence folle, Tadej Pogacar, alors que les Français ont roulé, on y a cru à un moment donné avec Alex Baudin en tête pendant un bon moment. Il a tenu une dizaine de kilomètres, mais finalement, eh bien, c'est assez compliqué une fois que le rouleau compresseur de l'équipe UAE se met en place. Tadej Pogacar, que l'on a sous les yeux là et qui a apporté son accélération, mais vraiment assez impressionnante après le relais d'Isaac Del Toro à 200 mètres de la ligne. Et franchement, Vingegaard a pu suivre pendant 50 mètres à peu près. Sexas est derrière Vingegaard et il y a un petit écart. Et ensuite, eh bien, il fait vraiment la différence très très facilement avec une vingtaine de mètres d'avance sur son principal concurrent. Vingegaard, le Danois, pour le maillot jaune. Thomas Coignac en fond de ligne, y a-t-il?
5: Oui, j'étais aux côtés de Paul Sexas.
4: Oui, le Français, hein, Paul Sexas, qui fait troisième
5: qui trouve que, et qui dit c'est pas mal. Hein, il était plutôt content de sa performance. Il m'en a manqué un petit peu pour accrocher les deux autres. Voilà les mots de Paul Sexas, qui était pas loin de pouvoir suivre, eh bien, les meilleurs. Tadej Pogacar sur son accélération notamment, et qui a terminé évidemment fatigué comme tous les autres. Il a mis du temps à reprendre son souffle. Il a bu. On a dépassé très largement les 30 degrés toute la journée, et il est à sa place quelque part. Paul Sexas, vraiment pas très loin, eh bien, des meilleurs, et notamment de Tadej Pogacar.
4: La 22e victoire de Tadej Pogacar sur le Tour de France, bien lancé, bien évidemment, pour aller chercher un 5e sacre. Il remporte cette 3e étape du Tour de France, le champion du monde slovène, avec 2 secondes d'avance sur Vingegaard, qui va donc probablement garder le maillot jaune, le provisoire. Non, ils sont à égalité dans le même temps. Effectivement, Pogacar et Vingegaard, il a pris 10 secondes de bonification. Tadej Pogacar et Vingegaard est dans le même temps. Mais c'est Tadej Pogacar qui va enfiler le maillot jaune ce soir ici aux angles. Richard Carapaz est troisième de l'étape. Et puis, on en parlait il y a quelques instants, Paul Sexas également à 2 secondes, le Français 4e de cette étape. Voilà pour eh bien les favoris qui se sont de nouveau expliqués. On n'a pas vu Evenepoel, hein. Il termine 8e alors qu'hier il était mieux placé. Et Isaac Del Toro, le vainqueur de l'étape d'hier, est 9e devant Ayuso. Beaucoup de cadors de ce Tour de France présent. Les baroudeurs espérés, pourquoi pas, on pense au Français champion de France Romain Grégoire, espéré avec cette étape, pourquoi pas aller chercher quelque chose d'intéressant, au moins se montrer, et pourquoi pas jouer la gagne. Mais encore une fois, quand Tadej Pogacar, le boss de ce peloton, décide de mettre en route, eh bien, à un moment donné, il avait même 5 équipiers avec lui qui roulaient en file indienne. Thomas Coignac, peut-être une réaction ou pas sur la ligne avec les coureurs qui arrivent et qui passent probablement devant vous, notamment peut-être d'autres Français.
5: Oui, exactement. Je me rapproche notamment d'Alex Baudin qui va prendre le maillot à poids hein, ce soir. Alex Baudin, après avoir fait une grande partie de la journée en tête, et qui là a un grand sourire, félicité par Raúl García Pierna qui était dans l'échappée avec lui, l'Espagnol Alex Baudin qui est en train de filer vers le protocole pour recevoir tout à l'heure son maillot de meilleur grimpeur, Bruno.
4: Avec Tadej Pogacar, le visage forcément radieux, il s'empare du maillot jaune dès la 3e étape de ce Tour de France là, et il l'avait probablement coché. On ne pensait pas, lui qui n'avait pas trop aimé la longueur du protocole, porter le maillot jaune si longtemps la saison dernière et toutes les obligations qui en découlent derrière, et finalement, eh bien, on a vraiment l'impression qu'il ne souhaite pas le voir, ce maillot jaune, sur les épaules de son principal concurrent Jonas Vingegaard. Il lui chippe dès la 3e étape, alors que le Danois le portait depuis le contre-la-montre par équipe terminé à Montjuïc, à Barcelone samedi. Et Tadej Pogacar est finalement de nouveau en tête de ce Tour de France avant la quatrième étape demain qui amènera les principaux concurrents de ce peloton de Carcassonne à Foix. Cette fois-ci, elle sera 100% française cette étape, mais on le sent très frais, Tadej Pogacar, après cet effort brutal. Oui, il a roulé dans les roues de ses équipiers pendant 196 kilomètres quasiment, et on l'a vu débouler à 200 mètres de la ligne pour finalement venir cueillir sa victoire d'étape, la première sur ce Tour 2026, et endosser le maillot jaune après cette troisième étape qui se termine ici aux Angles, partie de Granollers en Espagne.
1: Merci beaucoup Bruno. Prochain rendez-vous avec le Tour de France dans un petit peu plus d'une heure à 18h30. Gilles Damingui pour le Journal du Tour.
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1: Allez, autre ambiance maintenant après le sport, la culture. Il y a plusieurs bonnes raisons d'aller au cinéma. Déjà, la première bonne raison, c'est évidemment les formidables histoires qui sont portées à l'écran. La deuxième, allez, on va quand même le dire, c'est qu'on trouve de la fraîcheur dans les salles obscures et ça fait du bien cette semaine encore. Bonjour Delphine.
0: Bonjour Fabien.
1: Delphine Bruno, vous êtes la responsable jeunesse des cinéastes, le cinéma de la place des Comtes du Maine, en centre-ville du Mans, qui accueille le Little Film Festival des films pour les enfants. Votre sélection est accessible à partir de quel âge, Delphine?
0: Alors, je dirais que c'est à partir de 2-3 ans jusqu'à 15 ans. L'idée, c'est vraiment que ça soit un programme intergénérationnel. Donc, on a proposé beaucoup de programmes de courts-métrages, notamment pour les plus petits, pour une première expérience cinéma. Moi, c'est vrai qu'il y a des programmes que je conseille spécialement. Je pense à Les Nouvelles Aventures de Gros Pois et Petit Pois, avec des personnages, en fait, qui sont faits en pâte à modeler. Ils sont vraiment super mignons. Il y a aussi Rita et le Crocodile. Donc là, c'est du papier découpé. Et en fait, on essaie, dans ces programmes de courts-métrages, d'alterner des univers différents en termes de technique. Donc, il y a du papier découpé, il y a plein de techniques d'animation différentes pour que les enfants puissent appréhender le cinéma autrement, finalement.
1: On peut y aller avec les parents, avec les grands-parents, pourquoi pas, d'autant que ce sont des films qui sont évidemment adaptés à des tout-petits. Ils durent combien de temps en
0: moyenne ? Alors, généralement, on est sur des programmes entre 35 et 50 minutes, parce que c'est souvent une première expérience cinéma pour les petits. Donc, c'est vrai que l'idée, c'est vraiment qu'il y ait une alternance. Donc, souvent, il y a 6-7 courts-métrages, et effectivement, comme vous l'indiquiez, souvent c'est à découvrir en famille, donc avec les grands-parents, avec les parents, avec les centres de loisirs aussi, les centres sociaux. On a beaucoup de centres de loisirs qui viennent avec des tout-petits, et c'est vraiment des expériences de cinéma qui fonctionnent très bien, dans le sens où souvent elles sont suivies d'un goûter, d'un échange en salle. Donc voilà, ça apporte vraiment une dimension conviviale à la programmation également.
1: Alors c'est difficile de dire un mot de chaque film, mais toutefois, votre coup de cœur peut-être pour les plus âgés, pour les enfants qui ont 8, 10, 12 ans et qui vont se retrouver aussi dans
0: Alors moi je dirais, il y a vraiment un manga que j'adore qui est Ghost in the Shell, donc plutôt pour les ados, effectivement. Nous, on le conseille plutôt à partir de 12 ans. D'ailleurs, on le propose en version originale sous-titrée et en VF également. Et c'est vrai que c'est adapté d'un manga. Et je trouve qu'en fait, c'est un thème qui est évidemment dans l'air du temps, puisque ça parle de l'intelligence artificielle qui a acquis une conscience. Voilà, c'est vraiment la thématique du film. Et c'est en lien aussi avec l'actualité. Et puis, je trouve que l'animation graphique, Elle est superbe, elle est vraiment superbe. Et ce film, j'ai l'impression qu'il est aussi un peu intemporel, dans le sens où voilà, il y a beaucoup de générations qui peuvent s'y retrouver.
1: Et même si ça parle d'un thème d'actualité, l'IA, l'intelligence artificielle. En conclusion, Delphine, alors tous ces films que vous nous avez présentés il y a un instant ont été produits récemment. Ce sont des films qui ont été primés dans de nombreux festivals en 2026, 2025 oui, peut-être également. Et puis vous avez ajouté, c'est votre petite touche personnelle au cinéaste pour ce festival qu'on voit dans tous les cinémas de France, des films du patrimoine avec un immense réalisateur français qui est mis à l'honneur.
0: Exactement. Alors nous, on tenait à faire un cycle consacré à Jacques Tati. Donc on a choisi deux films. Alors pourquoi ces deux films, Jour de fête et Les vacances de Monsieur Hulot? Parce qu'on est vraiment sur une programmation tout public. L'idée, c'était que les enfants puissent s'y retrouver dès 6 ans, mais que leurs parents, leurs grands-parents s'y retrouvent également, et on a choisi ces deux œuvres cultes qu'on pourra voir en après-midi et en soirée. Également.
1: C'est un génie du cinéma burlesque, hein, Jacques Tati. Si vous voulez voir ses films cultes, Jour de fête, Playtime et les vacances de Monsieur Hulot. Et puis beaucoup de programmes pour les enfants à partir de 3 ans jusqu'à une douzaine d'années. C'est le Little Film Festival, c'est au Cinéaste, c'est Place des Contes du Maine au Mans. Merci beaucoup Delphine.
0: Merci Fabien.
1: J'ajoute aussi que ce festival, il court tout au long de l'été.
0: Exactement, hein, jusqu'au 31 août.
1: Voilà pour cette programmation à découvrir. Bel été, à très bientôt.
0: Merci.
1: Et voici Lola Young sur votre radio ici même avec Messi.

0: Messi, c'est Lola Yang sur votre radio. Vous écoutez ici même un petit point sur la circulation. Info route au Mans. L'avenue Bollée est en sens unique cet été en raison des travaux des futurs bus Chronoline. La circulation est interdite sur une grande partie de la route depuis ce matin en direction du centre-ville du Mans. Dans l'autre sens, vous roulez, mais c'est interdit dans le sens Ivry-l'Évêque, centre-ville du Mans. Au niveau du Super-U, vous allez trouver une déviation qui est en place par la rue de la Mariette et la rue Chanzy. Je vois qu'on a des ralentissements à 17h31. Si vous le pouvez, je vous conseille d'éviter ce secteur. Daniel Balavoine, dans un instant sur ICI Maine.
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0: Quelques infos 100% locales dans un instant avec Arthur Palumbo sur votre radio ici même, tout de suite après Aimer est plus fort que d'être aimé. Daniel Balavoine.

0: On a de beaux cadeaux pour vous dans les minutes qui viennent sur votre radio ici même. Vos invitations pour le domaine zoologique de Pêcheret. On est là, pas très loin de Conneret, au Breil-sur-Mérise, un grand parc de 90 hectares et 500 animaux à découvrir dans une centaine d'espèces différentes. Deux invitations pour le domaine de Pêcheret. C'est dans 10 minutes sur votre radio ici même. Tout de suite, trois infos 100% locales. Arthur Palumbo.
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2: Une aide informatique pour les habitants de La Ferté-Bernard, le portail Famille. Pour moderniser ses services et répondre aux besoins des habitants, la ville a décidé de lancer un portail Famille qui facilitera notamment la gestion administrative des prestations sociales, inscription à la crèche ou encore au périscolaire. Tout pourra se faire facilement à un seul endroit, à une seule adresse. Un lancement qui sera progressif, mais vous pouvez d'ores et déjà vous inscrire aux activités de l'escale. Ça se passe via le site de la mairie de La Ferté-Bernard. Si vous souhaitez piquer une tête à Coco Plage pour vous rafraîchir, vous pouvez vous y rendre gratuitement en empruntant la navette entre la gare et Coco Plage, et ce, tout l'été jusqu'au 30 août. Tous les horaires sont à retrouver sur le site de la mairie de Ciel-Guillaume. Et puis, c'est un endroit plutôt replié sur lui-même, mais l'été, il ouvre grand ses portes. Le Prytané National Militaire de la Flèche organise des visites guidées tout l'été. N'hésitez pas à réserver en ligne.
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0: Et vous, qu'est-ce que vous mettez dans votre valise? Dans ma valise, c'est une série que vous accompagnez tout l'été sur votre radio ici même. On va mettre dans la valise des chaussures de rando, tout de suite après Keane. Everybody's changing sur ici même.

0: Everybody's Changing, c'est Kin. Bon après-midi, vous écoutez ici même. Cet été, Perrine Clément vide sa valise de vacances. Derrière chaque objet se cache une histoire inattendue. Aujourd'hui, dans sa valise, des chaussures de rando.
1: Dans ma valise, il y a...
2: Wow ! Ah, c'est quoi cette odeur dans la tente ?
1: Des chaussures de randonnée.
2: Alors, tu laisses ça dehors, ça éloignera les prédateurs.
3: L'été, on en profite pour se baigner ou pour marcher.
2: 1, 2, 3, en avant !
4: Marcher, ça représente un effort soutenu, ça dure des heures, on voit le chemin, on n'est pas en voiture.
5: 1 kilomètre à pied, ça use, ça use.
4: Et puis on vit de la façon dont l'homme est fait, quoi, il est bipède.
6: Par là, les gars.
4: C'est ça, il n'y a rien de plus simple que la marche à pied.
7: Le principal, c'est les godasses.
3: Et oui, bien se chausser, c'est la clé pour éviter les ampoules aux pieds, ou pire, se blesser.
8: Ça, c'est un cuir gras, il a été graissé lors de son tannage, donc c'est extrêmement résistant et mécaniquement, suffisamment souple pour que le randonneur prenne du plaisir, et très résistant au niveau de l'humidité.
3: On commence déjà avec le choix de la pointure. Essayez vos futures chaussures de marche en fin de journée, quand vos pieds sont légèrement gonflés. Mais ce n'est pas tout.
9: Quand on part, il faut évidemment choisir des vêtements et des chaussures en particulier qui sont adaptées au terrain qu'on va parcourir.
3: Des chaussures basses, légères, souples feront l'affaire pour des balades en forêt ou sur des chemins de terre. Pour les chemins les plus escarpés, optez pour des chaussures montantes. Elles apportent un meilleur maintien de la cheville, mais elles sont aussi plus lourdes. Et vous, avez-vous des chaussures de randonnée ?
10: Les chaussures de randonnée, celles-là, elles ont fait leur preuve. Quelques kilomètres au compteur.
11: Avec des bottes de moto, randonner avec ça, c'est un peu lourd. Mais oui, j'emmène des chaussures de randonnée, plutôt de marche que de randonnée. Tout ça pour une question de place aussi.
12: J'en ai depuis très longtemps parce que je vais à la montagne souvent. Donc, elles montent un petit peu juste au-dessus de la cheville. Et puis, il y a des petits lacets noirs et rouges.
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12: On l'équipe, en fait.
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0: Dans ma valise avec Perrine Clément, le rendez-vous nous accompagne tout au long de ce mois de juillet, mais aussi en août sur Ici Mène. Presque 6h moins le quart, c'est l'heure de jouer à vos téléphones 02 43 29 10 10 à gagner vos invitations pour le domaine zoologique de Pêcheret au Breil-sur-Mérise. On est là dans l'est du département de la Sarthe, pas très loin de Conneret. On a deux places pour vous au cœur de 90 hectares de nature préservée. Vous irez à la rencontre de 500 animaux, 100 espèces différentes. Et pour cela, il va falloir marcher un petit peu, là, puisqu'on parlait de chaussures de randonnée il y a un instant, vous pourrez les prendre ce jour-là pour parcourir près de 4 km de sentiers forestiers. À vos téléphones, les places pour le domaine zoologique de Pêcheret sont pour vous si vous répondez à la question que voici. Quels animaux sont nés à Pêcheret le 9

0: With or Without You sur Ici Men, c'est YouTube.
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0: À gagner vos places pour le domaine zoologique de Pécheret. Nous sommes au Breil-sur-Mérisse, pas très loin de Conneret. C'est la partie est du département de la Sarthe. Laurent est avec nous. Bonjour Laurent.
3: Bonjour.
0: Vous habitez Mont-Saint-Belin. Quels animaux sont nés à Pécheret le 9 mai dernier, naissance de ce printemps?
3: Des louveteaux.
0: C'est une bonne réponse, effectivement. 8 petits louveteaux qui sont nés au printemps dernier au domaine de Pécheret. 90 hectares de nature préservée. Vous avez gagné vos invitations. Bravo Laurent. Pour
3: merci
0: aller
3: beaucoup.
0: À la rencontre de 500 animaux, une centaine d'espèces différentes. Et vous allez marcher pas mal puisqu'il y a plus de 4 kilomètres de sentiers forestiers pour découvrir tous ces animaux. On est au frais en plus, souvent sous des chênes. C'est la balade idéale dont vous allez profiter. Je crois, mais pas tout de suite, puisque vous allez bientôt quitter la Sarthe, Laurent.
3: Oui, on part bientôt en vacances, là, d'ici une journée, en fait, demain soir.
0: Demain soir, c'est des vacances. Formidable.
3: Et mercredi, donc on prend la route.
0: Ouais, quelle destination?
3: L'Aveyron,
0: vous allez trouver un peu de chaleur. Ouais, mais la chaleur, on la trouve partout actuellement.
3: C'est un peu beaucoup, oui.
0: C'est quoi pour vous de bonnes vacances en Aveyron, Laurent? Qu'est-ce que vous aimez faire en vacances?
3: La baignade, la promenade, le farniente, prendre du temps avec la famille, les enfants.
0: Tout ce qu'on n'a pas durant l'année, qu'on est très heureux de retrouver durant les vacances d'été. Est-ce que la valise est prête ou est-ce que c'est un petit peu à l'arrache au dernier moment?
4: Oui.
0: Ah, presque. Formidable. Alors ça, c'est pas bon signe pour vous, Laurent.
4: J'ai pas envie de partir, il y a trop long de route.
0: Oui, c'est ça. C'est pas bon signe pour vous parce que j'ai le sentiment que c'est madame qui s'occupe de la valise. C'est pas très moderne, ça, Laurent, si c'est elle qui répond. Non, vous donnez un bon coup de main.
3: Non, ça s'appelle la répartition des tâches. Elle fait la valise et c'est moi qui charge.
0: Parfait, chacun son job. Bon, et puis, au retour, vous irez en famille découvrir le domaine de Pécheret. Vous y êtes allé récemment?
3: Ça fait quelques temps qu'on y est allé, mais c'est vraiment très sympathique.
0: Ah ouais, c'est vraiment un bel endroit. En plus, il y a une dimension sociale, hein, puisque c'est aussi un ESAT. Il y a 74 personnes en situation de handicap, notamment beaucoup de soigneurs qui travaillent auprès des animaux du domaine de Pécheret. Nouveauté 2026, la volière océanique à découvrir à Pécheret. Merci beaucoup Laurent, je vous souhaite de bonnes vacances.
3: Merci beaucoup, merci à vous tous.
0: Et madame, c'est qui son prénom, c'est
3: Cindy
0: et Laurent en Aveyron. Bonnes vacances, merci d'avoir été avec nous. Bonne route, soyez prudents surtout. Dans un instant, le nouveau Zazie sur Ici Men.
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0: importe, c'est le nouveau titre de Zazie sur votre radio ici même. Restez avec nous, on a une belle histoire à vous raconter après les infos de 18h. On va accueillir Maxime Coallier qui, avec Nicolas Bonneau, a traversé la Corse, le GR20 aller-retour, 372 km en moins de 7 jours.
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0: Et on souhaite un bon début de soirée. Vous écoutez ici même, il est 18h. 7h de l'info locale, votre journal présenté par Justine Leblon. Bonsoir Justine.
2: Bonsoir Fabien, bonsoir à tous.
0: La Sarthe va passer en vigilance orange canicule demain.
2: À partir de midi, oui, le département bascule de la vigilance jaune à la vigilance orange. Jusqu'à 37 degrés sont attendus demain après-midi à La Flèche ou à Château-du-Loir, par exemple. Cette vague de chaleur va durer au moins jusqu'à ce week-end, selon Météo France. Face à ce nouvel épisode caniculaire, la métropole du Mans modifie les horaires de ses déchetteries. Dès demain, elles seront uniquement ouvertes le matin de 7h à 14h. Autre conséquence, la commune d'Auvers-le-Hamon annonce annuler son feu d'artifice initialement prévu samedi soir. Et dans l'ensemble de la région des Pays de la Loire, la SNCF adapte son plan de transport et prévient que des suppressions des trains régionaux sont à prévoir demain après-midi.
0: C'est un bilan catastrophique.
2: Voilà la réaction ce matin sur l'avenue nationale à Arnage après le Mans classique. Un week-end habituellement festif où les bars et les restaurants font un gros chiffre d'affaires, mais pas cette année. Un arrêté préfectoral a été pris pour fermer la circulation sur une partie de l'avenue principale de la commune. Résultat, très peu de clientèle. Alors forcément, aujourd'hui, les commerçants font grise mine, Max Martin.
3: Avant d'ouvrir le restaurant Le Ruisseau dont il est co-gérant, Arnaud Boulin a fait le tour des commerçants de l'avenue nationale à Arnage pour tirer un premier bilan de week-end.
4: Nous, à titre perso, on est de l'ordre de moins 50% de fréquentation sur la totalité du week-end. C'est plus ou moins le constat chez tout le monde.
5: Ça a été un bilan très catastrophique.
3: À quelques pas seulement du restaurant, le kebab de Sabria Chekir a connu l'une des pires journées de son histoire.
5: On est quasiment à moins 50%. Je dirais même pour le dimanche, on est quasiment à moins 80%. J'ai vraiment regretté d'avoir ouvert déjà parce qu'on a eu quasiment personne.
3: Pour faire entendre leur colère, une des commerçantes de la rue a lancé une pétition en ligne. Ils souhaitent être considérés.
5: Si la préfecture a pris cette décision, c'est que derrière, la mairie aussi était OK, je pense. Donc, il faut vraiment qu'ils réagissent et réagissent vite parce qu'on attend beaucoup de ces périodes-là, comme je vous l'ai expliqué. Il faut vraiment que les choses soient faites différemment et qui tiennent compte de la vie des commerçants.
3: La mairie affirme via un communiqué de presse qu'elle était contre cette décision de fermer une partie de l'avenue, qu'il s'agit d'une décision de la préfecture, je cite, disproportionnée, que la commune est tenue de mettre en œuvre. Fin de la citation.
2: Les commerçants craignent aussi que cet arrêté soit pris chaque année pour le Mans classique et pour les 24 heures. Un homme d'une soixantaine d'années est mort d'un arrêt cardiaque cet après-midi à l'Intermarché du Lude, près de La Flèche. Le magasin est fermé jusqu'à ce soir. Il s'agissait d'un des clients en habitant de Pont-Valin. Les pompiers lui ont prodigué un massage cardiaque, mais sans succès.
0: Une fan zone et un écran géant vont être installés au Mans.
2: Pour suivre le match France-Maroc en quart de finale de Coupe du Monde, jeudi soir, ça va se passer sur l'esplanade des Quinconces à partir de 20h. Et c'est gratuit, vous avez tous les détails sur ici.fr. En attendant ce soir, il y a la rencontre choc des huitièmes de finale Espagne-Portugal. Deux pays qui visent la Coupe, mais un seul des deux sera qualifié. On saura ce soir donc lequel accède au quart de finale. Le coup d'envoi du match est à 21h, heure française. Et puis c'est une scène surprenante qu'on vous partage sur ici même, des milliers de méduses dans un plan d'eau en Sarthe. Oui, ça existe, des méduses d'eau douce, une espèce originaire d'Asie qu'on trouve aujourd'hui partout dans le monde et en ce moment à Berfey, dans le perché sartois, dans un plan d'eau privé de 1200 mètres carrés alimenté par des sources qui appartient à la famille de Vincent. Il avait déjà pu observer le phénomène il y a une quinzaine d'années et depuis, il a fait quelques recherches pour mieux connaître cette espèce.
6: Alors, quand c'est arrivé la première fois, on se dit, ouais, bon, c'est exceptionnel. Mais là, c'est donc la deuxième fois que ça arrive. Et puis, donc, ce qui est impressionnant, c'est la quantité qu'il peut y avoir dans l'eau, quoi. C'est vraiment un tapis de méduses, quoi. Hier matin, à La Fraîche, j'en ai vu quelques-unes. Mais alors, dès que le soleil est sorti, dès que l'on monte un peu en température, tout de suite, là, ça met, c'est des milliers de méduses. Le plan d'eau est gavé, hein. Les plus grosses, c'est 2 cm de diamètre. Et donc elles ont plein de tentacules. Donc l'appareil, je lisais, ça peut aller jusqu'à 120 tentacules. Donc c'est plein, c'est tout petit, hein. Par contre, quand on avait tenté, quand on les met dans un verre comme j'ai fait ou dans un bocal, dès que l'eau refroidit, ça disparaît. Il n'y a plus rien. On ne peut pas les garder dans un bocal, dire tiens, je vais garder le bocal quelque part maintenant, parce que ça, au bout d'un moment, il n'y a plus rien. Donc le nom, c'est la Craspedacusta souherbi, voilà le nom de la méduse. Mais après, on peut trouver des renseignements sur Internet. C'est plutôt intéressant. Puis il y a des très belles photos en plus. Il y a des photos qui sont vraiment magnifiques. Ouais.
2: Il faut que l'eau soit assez chaude hein, pour que cette espèce, la Craspedacusta, on va laisser Vincent le dire, apparaisse. Cette petite méduse, elle n'est pas dangereuse en soi, mais elle peut être urticante. Vous pouvez les voir en vidéo sur votre application ici.
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2: On le disait Fabien, et on le répète, prudence, c'est la canicule en Sarthe.
0: Oui, on est en canicule, en vigilance jaune, hein, c'est ça actuellement. On va passer demain en vigilance orange, le département de la Sarthe, avec des températures très très élevées. À 23h la nuit prochaine, il fera encore 28 degrés. Ça va baisser au cours de la nuit avec un mercure compris entre 19 et 21 degrés, on va dire entre 2h du matin et 8h demain matin. Et ensuite, ça va repartir à la hausse avec des valeurs qui vont atteindre demain après-midi 37 degrés au Mans ou encore à Ivry-l'Évêque, juste à côté du Mans. On aura 38 à La Flèche, à Sablé, la maximale à Mamers demain après-midi, 36 degrés à La Ferté-Bernard, 37 degrés, puis côté ciel, toujours du bleu et un soleil de plomb. On est parti pour au moins 10 jours de forte chaleur, pas d'eau en vue, si ce n'est peut-être quelques gouttes dimanche, mais on n'est encore que lundi, donc ça reste à affiner. 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
0: Et on vous raconte un très bel exploit 100% sartois dans quelques minutes sur Ici Mène, tout de suite après les avions, nuit sauvage.

0: les avions. Vous écoutez Ici Men avec une nuit sauvage.
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0: Et alors que les vacances commencent, on part en Corse ce soir sur Ici Men. Deux Sartois, Nicolas Bonneau et Maxime Coallier ont réalisé l'aller-retour du GR20. Vous savez, le fameux sentier de randonnée qui c'est la diagonale de la Corse. Hein, ça traverse l'île de Beauté. Tout cela pour une bonne cause, la reconnaissance du handicap invisible. On vous raconte tout cela jusqu'à 18h30. Bonjour Maxime.
2: Bonjour.
0: Ça fait combien de kilomètres et quel dénivelé?
2: Alors ça fait 400 kilomètres et 27 000 mètres de dénivelé positif.
0: 25 000 mètres de dénivelé.
2: Même 27.
0: 27 000 mètres de dénivelé positif, 372 kilomètres que vous avez fait non-stop, vous n'avez quasiment pas dormi. Vous allez nous raconter cela en détail dans un instant, enfin très peu. Du coup, ma première question, vous êtes rentré il y a une semaine, comment ça va quand vous êtes remis?
2: Ça va mieux, ouais. Ça va mieux, la forme revient. Pas de gros bobos, donc c'est juste plutôt la fatigue qui est encore présente.
0: Ouais. Ça se voit pas en tous les cas, vous avez un grand sourire.
2: Merci.
0: Et vous avez l'air en pleine forme. Le GR20, aller-retour, vous étiez fixé 7 jours pour cet aller-retour, c'était un grand défi, vous avez mis combien de temps?
2: On a mis 6 jours et 15 heures.
0: Donc vous êtes
2: on est dans les temps,
0: dans votre défi avec une bonne petite marge quand même, hein, par rapport à 7 jours.
2: Oui, c'est une petite marge assez confortable quand même.
0: Ouais, 6 heures et 15 minutes, hein, c'est ça. Alors autour de vous, il y avait une équipe logistique. Bonjour Franck.
3: Bonjour.
0: Franck Paris, vous faisiez partie de cette équipe d'assistance. Quel était votre rôle exactement, Franck?
3: Alors moi, je m'occupais surtout de ce qui est alimentation. Je faisais la cuisine s'il y avait besoin. Et puis autrement, je gérais plus Nicolas, et puis moi j'ai mon fils Adrien qui s'occupait plus de Maxime, et puis autrement on avait Mathieu qui est plus côté kiné.
0: Bonjour Mathieu.
4: Bonjour.
0: Mathieu Boudet, vous êtes donc le kiné, vous étiez sur l'épreuve également, c'est-à-dire que vous interveniez très très régulièrement sur ces 6 jours de course. Vous aviez du travail à quel moment? Quand il y avait des pauses, c'est ça? Ça se passait
4: et
0: comment exactement?
4: Bien plutôt quand on avait les ravitaillements au niveau des coureurs, donc à chaque point d'assistance, s'il y avait besoin, j'étais là pour les petits bobos, donc les pieds surtout à la fin, et un peu de massage de récup avant de repartir.
0: Ouais, il y avait souvent besoin, Maxime, à chaque fois qu'il y avait une petite pause, vous en profitiez ou c'était pas nécessaire à chaque pause?
2: Nico, beaucoup plus que moi. Nico, je crois quasiment à chaque ravitaillement, il a dû presque se faire masser.
4: Oui.
2: Il avait le besoin, moi c'était plus occasionnel, plutôt quand j'avais des bobos. Mais à chaque fois que j'ai eu des bobos, il m'a bien soigné, donc... Ouais. Il a fait son job.
0: Ouais, on salue Nico Bonneau qui travaille actuellement. C'est pour cela qu'il est absent. Il est bien connu. Il est podologue au Mans. À décharge pour Nico, il est plus âgé, je crois aussi, hein, que Maxime. Hein.
2: Ouais.
0: Quel âge a-t-il? 52 ans, je
2: 52,
0: crois.
2: C'est ça.
0: Et vous avez quel âge,
2: 36
0: Maxime?
2: Ans.
0: 36 ans. Donc voilà, vous aurez autant de massages un petit peu plus tard. Ça a été une formidable aventure humaine. Qu'est-ce que vous retenez sur le point humain avant de parler du sportif dans un instant?
2: C'était vraiment le côté découverte, parce que moi c'est des personnes que je connaissais pas, je connaissais que Nicolas avant de partir.
0: Oui.
2: Et on a vraiment créé un vrai petit groupe, une vraie petite famille qui s'est créée, et tout était naturel, tout était de bon cœur, et donc ça s'est super bien passé.
0: Alors pour cet exploit, vous avez peu dormi, tout à l'heure je disais pas dormi, j'exagère un petit peu, mais un minimum pour arriver sous la barre des 7 jours, hein, c'était la barre que vous étiez fixée. Comment vous avez réalisé cet exploit, on voit cela dans un instant, vous restez tous les trois avec nous?
2: Oui.
0: Allez, à tout de suite après le nouveau titre de Mylène Farmer.

0: L'album va sortir à l'automne, c'est le nouveau titre de Mylène Farmer sur Issimène. C'est à qui le tour? Un immense bravo ce soir en direct dans 100% Sport à Nicolas Bonneau et Maxime Coallier qui ont traversé la Corse, le GR20 aller-retour, soit 372 km, je m'en étouffe. Vous vous en doutez évidemment, la Corse, c'est pas plat du tout. Vous nous rappelez le dénivelé, Maxime?
1: Alors, on est sorti sur la montre au GPS à 27 000 mètres.
0: 27 000 mètres de dénivelé positif. Maxime revient pour nous sur cet authentique exploit. On salue Nicolas Bonneau qui est dans son cabinet de podologue au Mans. L'objectif, c'était de finir en moins de 7 jours. Vous avez mis 6 jours, 15 heures pour faire cet exploit et donc vous êtes parvenu dans ce que vous vous étiez fixé. Vous avez très peu dormi. Comment vous avez géré le sommeil, Maxime?
1: Alors, on est parti de façon un petit peu plus offensive puisque au début, on était parti sur des créneaux d'une heure et demie par nuit.
0: D'accord.
1: Donc, ce qu'on a réalisé au début, après, on a pris de plus en plus en plus de temps à chaque fois, puisqu'on a dû faire une heure et demie, deux heures et demie, trois heures, enfin, pour aller jusqu'à quatre heures, je crois, la plus grosse nuit. Et tout ça avec des micro-siestes de 15 minutes quand le sommeil vraiment nous prend et qu'on n'a pas trop le choix, quoi.
0: Également avec nous, Franck Boudet, vous faites partie, Franck Paris, vous faisiez partie de l'assistance. La fatigue, vous l'avez clairement vu apparaître au fil des jours sur les visages de Nicolas.
2: Ouais, on le voyait quand ils arrivaient. On voyait bien qu'ils étaient fatigués. Bon, il était temps dès qu'ils arrivaient, on leur prenait soin d'eux. Et ça leur fait plaisir. Et la fatigue est importante, quoi.
0: Votre rôle, c'était l'alimentation, l'hydratation.
2: Prendre soin d'eux, qu'ils n'avaient plus rien à faire au ravitaillement à part manger. Mmh. Et autrement, on s'occupait des pieds. Mathieu, comme disait, c'est bien l'alimentation, massage, tout.
0: Pour l'alimentation, qu'est-ce que vous avez cuisiné?
2: En alimentation, on a surtout fait des pâtes, du riz, des lentilles, patates douces, et puis du thon, des sardines et
0: macro. Et macro, très bien. Du coup, c'est tout ce que vous n'avez pas mangé depuis une semaine, parce que vous en aviez ras-le-bol, j'imagine.
1: Non, et encore, j'ai même pas saturé. J'ai mangé des sardines il n'y a pas longtemps et ça passe encore.
0: Bon, ça veut dire que Franck est un bon cuisinier.
1: Exactement.
0: C'est important, il ne faut rien laisser au hasard sur ce type de défi, Maxime.
1: Ce qu'il faut, c'est surtout nous décharger mentalement. Parce que quand on arrivait au ravito, là, on n'avait rien intellectualisé. C'est-à-dire qu'ils nous changeaient nos lampes, ils remettaient de la batterie sur la balise. Il nous donnait à manger, il nous bordait dans le lit. Enfin, on n'avait rien à réfléchir si ce n'est manger et se poser, quoi.
0: Ouais, cette assistance, elle a été très très précieuse. On l'entend à vos mots.
1: Mmh. Ouais. Oui, très.
0: Mathieu Boudet, le kiné de l'aventure. Quelles sont les parties du corps qui sont particulièrement mises à l'épreuve sur un ultra trail comme ça, 372 km, quasi non-stop de course à pied? Ça paraît surhumain.
3: Eh bien là, c'était les cuisses et un peu les mollets, mais surtout les cuisses.
0: Ouais. C'est là-dessus qu'il faut être très vigilant.
3: C'est là-dessus qu'ils m'ont demandé d'apporter des soins, donc c'est ce que j'ai fait.
0: Ouais. Vous répondiez en fait à leurs besoins ou est-ce que vous essayez d'anticiper
3: 100% à leur dispo. Donc s'il y avait le moindre petit truc à n'importe quel endroit du corps, on essayait d'y aller et puis de répondre.
0: Ouais,
3: notamment les pieds à la fin du séjour.
0: Vous étiez, j'imagine, là aussi en amont durant la préparation?
3: Avec Nicolas un petit peu.
0: Ouais.
3: Avec Maxime, pas du tout. Il est plus jeune, donc il n'en a pas besoin.
0: C'est ce qu'on disait tout à l'heure, 52 heures pour Nicolas Bonneau, 36, c'est ça pour Maxime. Aucune douleur, est-ce qu'on craint la blessure? Est-ce qu'à un moment vous vous êtes dit, oh là ça commence à tirer sur cette partie du corps où ça s'est passé de manière plutôt simple?
1: Alors que ça tire, ça fait un peu partie du jeu.
0: Oui.
1: Des réelles douleurs de type blessure, pour ma part j'en ai pas eu, j'ai des petites alertes, mais rien d'inquiétant. Après la douleur, elle fait partie du jeu, donc on était prêt à avoir ça. Et quand on voit l'état de Nico à la fin au niveau des pieds, il a vraiment souffert. Et ça ne l'a pas empêché d'avancer. Hein. Il y avait une cause noble par-dessus tout ça et il fallait aller au bout.
0: Il avait eu mal aux pieds, c'est un comble quand même pour un podologue.
1: Ah oui, et puis là, il ne savait pas quoi faire. Hein.
0: Mais quand on fait 372 km, on imagine bien qu'effectivement, on n'en sort pas indemne. Être à deux, ça change beaucoup de choses. Aussi, on s'entraîne, il y a une espèce d'émulation qui se crée. Qu'est-ce que ça change par rapport à une course trail qui, souvent, les ultra-trails se font en solitaire, en fait. Hein.
1: On est toujours soutenu. Enfin, même l'ennui, parce que on va pas vous avouer que pendant 7 jours, presque 7 jours, il y a des moments où on s'ennuie quand on est très fatigué et ça nous aide à garder le cap.
0: Et puis il y avait cette belle cause également, on va l'aborder dans un instant puisque vous avez couru pour la reconnaissance du handicap invisible. On y vient avec nos invités tout de suite après Cher de Choup Choup Song sur Issimène.

0: Deux Sartois en Corse, Nicolas Bonneau, Maxime Coallier, qui ont réalisé l'aller-retour du GR20 pour la reconnaissance du handicap invisible. 372 kilomètres réalisés en 6 jours, 15 minutes. C'est quasiment le record, on y viendra dans un instant. Nicolas Bonneau ne peut être présent ce soir, il travaille dans son cabinet de podologie au Mans. Nous sommes avec Maxime, avec Mathieu le kiné aussi, et Franck qui faisait partie de l'assistance. Maxime, pourquoi cette mobilisation pour le handicap invisible ?
1: Alors c'est d'abord venu de Nico qui a son entourage qui est un peu plus touché que moi. Moi j'avoue, j'étais pas touché de par ma famille ou mon entourage. Donc c'est une cause que je ne connaissais pas. J'ai appris à découvrir notamment par Anthony qui est touché, qui était présent sur le GR.
0: Et donc, Anthony Archenault.
1: C'est ça, exactement.
0: Qui est le président de l'association CIM qui se mobilise pour le handicap invisible. Il faut savoir que 80% des handicaps déclarés sont invisibles et c'est une difficulté majeure pour les personnes qui sont concernées puisque considérées comme valides par l'entourage en fait. On voit pas, donc on comprend pas leurs difficultés au quotidien et ça c'est vraiment une cause qui tient à cœur d'Anthony Archenault qui est lui-même dans cette situation de handicap invisible. Franck, cette cause elle vous parlait à vous?
2: Je parle parce que j'ai ma maman qui a une sclérose en plaques. Mmh. Et puis, depuis, je connais longtemps Nico, donc voilà, ça m'a permis d'avancer dans cette association. Et ouais, ça me touche beaucoup.
0: Allez, un mot à ce sujet de Mathieu, le kiné de cette belle aventure humaine. Ça donne un supplément d'âme à cette course, cet ultra-trail en Corse?
3: Alors, pour les coureurs, je pense que oui. Pour nous aussi, au niveau de l'assistance. Le but, c'était de faire parler de la cause. On a réussi. Et en tant que kiné, on peut pas rester insensible à une telle chose. Donc, obligé de participer et de se lancer avec eux.
0: Est-ce qu'il y a de l'inquiétude durant ces 6 jours de course? Tout peut arriver. Il y a parfois des accidents très graves sur ce type de défi humain. Dans quel état d'esprit étiez-vous, Mathieu?
3: Pas d'inquiétude pour ma part, en tout cas. J'ai confiance dans les deux coureurs. Et puis, bien sûr, il peut y avoir un accident. Après, on n'y pense pas du tout. Et puis, on savait qu'ils allaient être raisonnables, qu'il fallait qu'ils fassent l'aller-retour. Donc, c'est ce qu'ils ont fait.
0: Ouais, Franck, vous étiez parfois inquiet ou plutôt serein à l'image de ce que
2: nous dit Mathieu? Non, assez serein. Ouais. Comme dit Matt, on était assez serein. Mais une grande confiance et puis une très grande préparation en amont, aussi bien pour eux physiquement et au niveau de logistique. Avec Nicolas, on a beaucoup travaillé sur la logistique. Ce qui est important et ça rassure, sachant qu'ils avaient une balise GPS chacun. Donc bon, ouais. Tout ça fait que voilà, ça rassure.
0: Ouais, il y avait une vraie préparation. Aucun détail n'a été.
2: Minimiser les
0: risques.
2: Les risques. Ouais. Mm-hmm.
0: Quelles étaient les difficultés sur le parcours? Alors évidemment, il y a le dénivelé, ça grimpe énormément, 27 000 mètres de dénivelé. Mais c'est évidemment pas un tapis de billard, le GR20.
1: C'est vraiment loin de ça, puisque c'est des cailloux qui sont vraiment
0: et encore
1: pas,
0: des cailloux
1: et qui sont vraiment pas bien rangés. Hein, donc c'est pour ça qu'on avait aussi mal aux pieds, je pense. Hein, c'est-à-dire qu'on n'est jamais sur un appui à plat. Oui. Toujours le pied en mouvement, toujours en train de travailler. Les descentes sont parfois bien plus compliquées que les montées, oui. Puisque il y a des passages de chaîne ou autres. Donc c'est ça qui rend la difficulté du GR.
0: Oui. Il y a eu des moments où vous avez fait peur ou pas du tout?
1: Moi, je me suis fait un peu peur sur certaines nuits où on essayait de pousser vraiment sur le sommeil. Et quand on est sur des crêtes en Corse et que on somnole, là, il y a quelques craintes qui arrivent quand même.
0: Oui. Dans ces cas-là, l'un veille à l'autre quand on sent qu'il y a un peu moins de déconcentration.
1: Ouais, et puis on arrive à se dire que là c'est bon, stop, on se pose peu importe où on est pour faire une micro-sieste de 15 minutes. Alors c'est pas du grand confort hein, puisque des fois on est exposé au vent, on est gelé, mais au moins que le cerveau puisse faire une sorte de reset, ouais. Et repartir un peu plus sereinement.
0: C'est ça, c'est qu'il y a aussi des temps. Vous êtes passé du très chaud au très froid.
1: Ouais, parce que dans les sommets, on est vraiment exposé, on est exposé au vent. Alors, il faisait pas non plus 0 degré, mais le ressenti quand on est à l'arrêt, il est assez faible quand même.
0: Ouais. Alors qu'en pleine journée, vous étiez sous les températures de 40 degrés, j'imagine.
1: Ouais, parce que 32 à l'ombre, donc comme il y a pas d'ombre, forcément ça monte beaucoup plus haut.
0: Bravo pour ce très bel exploit.
1: Merci,
0: merci beaucoup Maxime. Bravo Franck, bravo
2: merci.
0: Mathieu pour l'assistance également de cette aventure. Et puis à bientôt peut-être pour une autre dinguerie, Maxime.
1: Qui sait?
0: Dans un instant, le journal du Tour de France.
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0: Claudio Capeo avec Qu'est-ce qu'il me restera après le journal du Tour. Dans quelques minutes, on va retrouver quelques infos 100% locales, trois infos locales et puis la musique ici même. On écoutera notamment la musique de la Coupe du Monde, Shakira et Burna Boy. Il y aura une fan zone au Mans installée pour le quart de finale face au Maroc. Allez les Bleus, match à suivre dans la fan zone et en direct sur ici, votre radio. Ici, c'est la radio du Mondial, c'est aussi la radio du Tour de France.
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2: Il est incontestablement le plus fort, Tadej Pogacar, vainqueur aux angles de la troisième étape du Tour de France. 22e victoire sur la grande boucle pour l'ogre slovène. La 21e, c'était à Peyragudes, déjà dans les Pyrénées l'an dernier. Bruno Blanza, vous avez suivi cette troisième étape pour ici. Racontez-nous ce final avec cette dernière montée dans la station des angles.
3: C'est à 200 mètres de la ligne d'arrivée qu'il a vraiment fourni son effort. Pogacar, il était emmené par celui à qui il a laissé la victoire hier, hein, son équipier Del Toro, et c'était à ce moment-là vraiment qu'il décolle, qu'il part seul, hein, véritablement personne n'arrive à suivre derrière. Vingegaard est rapidement lâché, et puis il y a également Paul Sexas dans le coup. Il termine assez facilement, d'ailleurs c'est ça qui est impressionnant chez Pogacar, en regardant et en jetant un œil dans le rétroviseur, il termine avec 2 secondes d'avance sur Vingegaard, le trio Vingegaard avec Carapaz et avec Paul Sexas. Énorme, facile, c'est ça qui est dingue chez Pogacar, qui marque vraiment les esprits, plus qu'au classement, surtout mentalement, auprès de ses adversaires cet après-midi.
2: Et Tadej Pogacar qui fait coup double, hein, puisqu'il s'empare du maillot jaune de leader pour cette première étape avec une arrivée au sommet. On attendait de voir où se situait Paul Sexas. Eh bien, le jeune Français termine 4e dans le même temps que Vingegaard et Carapaz. Une bonne journée pour le Lyonnais.
4: C'était mieux qu'hier, pas eu de problème aujourd'hui. L'équipe a fait un très gros boulot pour me placer et pour me mettre dans les meilleures conditions. Et voilà, dans la montée, j'étais plutôt bien. Il m'en a manqué un peu pour accrocher les meilleurs. Voilà, quatrième, c'est déjà bien.
5: Ouais, justement, en termes de sensations, au niveau du feeling, vous êtes content ?
4: Ah, je suis content. C'est un bel effort pour bien commencer le tour. Là, maintenant, je me sens bien et je suis content de la journée.
2: Cette troisième étape est l'arrivée du Tour sur le territoire français, sans public sur les 40 derniers kilomètres. C'est aussi la belle journée à l'avant de la course de plusieurs coureurs français, Clément Braz-Afonso, Joris Delbove, son équipier Matteo Vercher, repris à 26 kilomètres de l'arrivée, Nicolas Prudhomme, équipier de Paul Sexas, et puis Alex Baudin, le dernier à rendre les armes dans cette échappée composée de 18 coureurs, le coureur d'Albertville, repris par le peloton, lui en toute fin d'étape. L'autre consolation, le maillot à poids de meilleur grimpeur pour Alex Baudin.
6: C'était pas l'objectif premier, le maillot à poids. C'était, je pense qu'il y avait moyen d'aller chercher le maillot jaune aujourd'hui, mais j'ai existé pendant un petit moment à l'avant. Après, voilà, ils m'ont repris, donc j'ai tout donné, j'ai essayé. Il y a quand même une petite récompense avec ce maillot à poids, donc je suis content. C'est super cool, hein, quand je repense à quand je regardais le tour quand j'étais petit, ce maillot, il faisait, c'était le deuxième maillot après le maillot jaune qui faisait vraiment rêver, donc je suis super content de l'avoir.
2: Et le coureur de 25 ans dispute son deuxième Tour de France. On fait le point sur les classements de cette troisième étape avec le top 5 de cette étape remportée par Tadej Pogacar devant Jonas Vingegaard, Richard Carapaz, Paul Sexas et Tobias Johannessen au classement général. Pogacar leader, mais les écarts sont faibles, hein, c'est le moins que l'on puisse dire, Bruno.
3: Jonas Vingegaard, ils sont exactement dans le même temps, c'est assez rare, mais du coup Pogacar, grâce à ses meilleures places sur les trois premières étapes et notamment hier également, enfile le maillot jaune. Il y a déjà un petit écart ensuite avec un trio, Evenepoel, Del Toro, Ayuso, qui se tiennent autour de 23-24 secondes. Et Paul Sexas, il faut le noter, sixième de ce classement général, le jeune Français de 19 ans de l'équipe Décathlon CMA-CGM qui a fait une belle montée aujourd'hui, on vient de l'entendre, pas trop de regrets pour lui, à 48 secondes. À noter également dans le top 10, même le top 8, un autre Français, Lenny Martinez de la Bahreïn, qui se retrouve à 1 minute 09.
2: Et maillot à poids, on l'a dit, sur les épaules du Français Alex Baudin, et puis le classement du maillot vert dominé par Tadej Pogacar, mais c'est Jonas Vingegaard demain qui portera ce maillot du classement par points. Demain, justement, la quatrième étape, direction le département de l'Aude, avec la traversée du pays Qatar, 192 kilomètres au programme entre Carcassonne et Foix en Ariège. De beaux paysages, promet le patron du Tour, Christian Prudhomme.
7: Ça va être une étape magnifique, ça va être une étape rude pour les coureurs, une étape faite pour les baroudeurs. Les sprinteurs attendront encore un peu. Du département de l'Aude, donc de Carcassonne, patrimoine mondial de l'humanité avec sa célèbre cité, jusqu'à Foix et son magnifique château, en passant par des terrains variés, diverses ascensions, des routes qui rendent mal, comme on dit dans le jargon cycliste souvent, et puis une très belle ascension vers Montségur, qui est une ascension redoutable aussi pour les coureurs.
2: Une étape pour baroudeurs donc demain, avec des températures caniculaires. Ce sera à vivre sur votre radio ici à partir de 13h30.
0: Merci Gilles Damingui, le journal du Tour sur Ici Mène. Il est 18h35, trois infos locales, Bruno Vanlestik.
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0: La fréquentation des collectes de sang est en baisse dans le département de la Sarthe. L'établissement français du sang appelle à la mobilisation. L'EFS a besoin de sang, de plaquettes et plasma pour faire un don à la Maison du Don au Mans. Prenez rendez-vous en ligne sur le site de l'EFS. La vie de nos villages avec un petit patrimoine de pays mis en valeur. C'est la fontaine de Luché-Pringé près de la Flèche qui reprend du service. Luchois-Luchoise, vous pouvez réentendre depuis quelques jours son doux murmure. Elle est à nouveau alimentée en eau et apporte également de la fraîcheur à la place de l'église, sans gaspiller l'eau puisqu'elle fonctionne en circuit fermé. La fontaine, l'atout charme du bourg de Luché-Pringé. L'eau, c'est un bien précieux. Face à la sécheresse, la préfecture de la Sarthe met en place des mesures de restriction. Elles s'appliquent à tous. Le remplissage des piscines est interdit. Le lavage des voitures n'est autorisé qu'en station.
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C'était la musique de la Coupe du Monde, Shakira et Burna Boy sur votre radio ici Maine. Et on a appris cet après-midi que pour cette Coupe du Monde de football 2026, une fan zone et un écran géant seront installés pour suivre France-Maroc en quart de finale. Ce sera en centre-ville du Mans. Vous avez un article complet sur ici.fr. L'esplanade des Quinconces a été choisie comme lieu de rassemblement pour ce match. Le coup d'envoi du match, ce sera à 22h ce jeudi soir. France-Maroc. Et puis, une idée de sortie également, cette période de température très élevée dans le département de la Sarthe, c'est l'activité parfaite pour trouver de la fraîcheur. Le canoë-kayak club Fertois lance sa saison d'été. Il est possible de louer un canoë au départ du pont romain de Montfort-le-Génois. Vous allez pagayer jusqu'à la Ferté-Bernard depuis Montfort-le-Génois. Et c'est possible du mercredi au dimanche. Ça va commencer ce mercredi après-demain. Les départs vont se faire tout au long de l'été entre 9h30 et 16h30. Et il est possible dès maintenant de réserver votre canoë, votre kayak si vous préférez, en ligne sur le site du Canoë Kayak Club Fertois. L'adresse c'est ckfc72.fr, ckfc72.fr pour pagayer sur la Sarthe au départ de Montfort-le-Génois. Tout de suite sur ICI Maine, Boogie Wonderland, voici Earth, Wind & Fire.

Oogie Wonderland, c'est Earth, Wind and Fire sur votre radio ici même. On part en balade dans quelques minutes, une semaine au parc et jardin d'atmosphère du Petit Bordeaux. C'est vraiment le paradis dans la Sarthe. On est à Saint-Bié-en-Belin, visite guidée avec Sylvie Béroux qui a créé avec son mari Michel ce magnifique jardin. Et ce sera après Écran Total sur ici même. Benjamin Biolay.

0: côté ici même Benjamin Biolay qui nous accompagne cet été avec ce titre Écran total. Place à nos échappées estivales 100% locales ici même vous présente en juillet et en août des lieux d'exception situés chez nous dans le département de la Sarthe. Et on passe cette semaine au parc et jardin d'atmosphère du Petit Bordeaux. Nous sommes là à 20 km au sud du Mans.
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0: Sur la commune de Saint-Biers-en-Belin, franchement, on est au paradis chez Michel et Sylvie Béroux qui ont créé de toutes pièces ce jardin sur un espace vierge quand ils sont arrivés. Ils sont partis d'une feuille blanche. Où est-ce qu'on va là tout de suite, Sylvie?
3: Eh bien, on va aller au premier plan d'eau.
0: C'est Sylvie qui nous guide.
3: Où on va aller voir les carpecoilles. Et puis là, on va aller découvrir le premier tableau, parce qu'en fait, le jardin est constitué de tableaux, on va dire. Et donc le premier tableau, c'est la première pièce d'eau, avec les nénuphars qui sont en fleurs.
0: Ouais, ils sont face à moi, puis, nénuphars.
3: Qui est paysagé tout autour, avec un coin bambouseraie, et puis accompagné d'érables, de diverses et variées plantes. Mais nous, c'est vraiment l'idée, c'est une succession de tableaux, de scènes. Alors, c'est des scènes paysagées, donc c'est du vivant, mais c'est quand même une succession de tableaux.
0: Alors, essayez, elles sont...

0: Oui, j'ai l'impression.
1: Oui.
0: Hein.
1: Oui, oui, on les voit un petit peu. Mais elles ont eu à manger tout à l'heure avec les enfants, donc là,
0: peut-être. Peut-être qu'elles sont rassasiées, elles se montrent moins dans ces cas-là, c'est ça?
1: Voilà. Voilà, ils sont sympas.
0: Et oui, ce jour-là, les enfants de l'école de Saint-Bien-en-Belin sont en visite.
2: Moi, j'ai bien aimé, juste parce qu'en fait, il y avait deux endroits où c'était un peu plein des mélanges, donc ça faisait beau, quoi. De plusieurs couleurs, de rouge des fois, de jaune, de bleu, de vert, de rose, de violet, de blanc. Donc plein de types, quoi. Les noms des fleurs, j'ai pas réussi à retenir.
0: C'est pas grave, je te mets 20 sur 20 quand même.
1: Donc là, c'est le temps des hortensias qui commencent à fleurir.
0: Avec des carpes-coilles, c'est l'unique poisson qu'on a dans ce petit étang.
1: Il y a un petit peu de tout. Il y a des poissons rouges que les voisins nous avaient donnés. Il y a un petit peu de tout comme poisson, mais il y a pas mal de carpes-coilles. Et les libellules qu'on voit, il y a des belles libellules chez nous. Et des demoiselles bleues, vertes, rouges. C'est très, très, très chouette. En fait, on a fait le plan d'eau qui n'est pas naturel au départ. Et la biodiversité a fait que tous ces... on a aménagé autour, on a mis beaucoup de plantes, mais les grenouilles sont arrivées, les libellules. Et y a un bon équilibre qui s'est installé autour de la mare.
0: Ce que vous me dites, c'est que c'est vous qui avez creusé cet étang. Il est artificiel à la base.
1: Il est artificiel à la base.
0: Et la nature s'est créée autour. Vous avez fait les plantations.
1: On a fait des plantations, on a aménagé. Mais naturellement, toutes les grenouilles sont venues, les salamandres, enfin les tritons, les salamandres. Il y a un bon équilibre au niveau du jardin. Là, on voyait les belles carpe-coilles, la noire et rouge là-bas.
0: Ah oui, là-bas, elle est magnifique.
1: Ouais, elle est très, très belle. Hein. Il y a tous les petits, puis les belles grosses, hein. Jaunes, oranges, blanches, voilà.
0: Sylvie Bérou qui nous guide cette semaine dans les allées du parc et jardin d'atmosphère du Petit Bordeaux à Saint-Bien-en-Belin, classé jardin remarquable. Et demain, toujours en présence de Sylvie, nous irons dans une partie du jardin où les hortensias font leur show. Voici Florent Pagny sur Ici Mène, tue-moi.

0: Laurent Pagny avec Tue-moi sur votre radio, ici même le point sur l'actualité nationale et internationale, c'est dans quelques minutes, il est bientôt 19h, avant cela Pierre Demar avec son nouveau titre.
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0: Le nouveau titre de Pierre Demar, Je pense à vous. Je vous dis à demain, on se retrouve en fin d'après-midi, toujours entre 17h et 19h. Passez une très belle soirée avec Issymen.
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0: Vous écoutez votre radio locale, Issymen, il est 19h. Tout de suite, votre journal présenté par Laura Dulieu. Bonsoir.
2: Le sud de la France est en proie ce soir à plusieurs incendies, et notamment dans les Pyrénées-Orientales, où 4900 hectares sont partis en fumée. 800 pompiers sont actuellement mobilisés. Le feu n'est pas fixé et continue de progresser, dit Laurent Nunez, le ministre de l'Intérieur sur place. La commune de Vinça est en cours d'évacuation. En tout, 10 000 personnes ont été évacuées à Ille-sur-Têt. Elles sont invitées à ne pas rentrer. Marek Keta, vous êtes sur place, la ville s'est vidé, mais quelques personnes ont choisi de rester.
3: Ce qui frappe en arrivant à Ille-sur-Têt, ce sont les rues désertes, les rideaux de fer baissés.
4: C'est un village fantôme, il n'y a plus personne, il y a tout le monde qui a des guerpilles.
3: Cédric, qu'on croise dans la rue avec sa trottinette, a lui choisi de rester, même s'il a reçu ce SMS avec une alarme.
4: On a préféré rester, voir comment ça se passait. On m'a toujours dit de partir en masse, c'est souvent des problèmes, des bouchons et tout ça. Du coup, dans l'attente de savoir qu'est-ce qu'il en est, et si vraiment on sera en sécurité ou pas, quoi.
3: Toujours là, malgré le choc de la fumée dans la ville.
4: Les fumées, c'était horrible. On se promenait dehors, on pouvait même pas respirer avec les masques et tout. Donc vraiment, heureusement que c'est beaucoup de maisons qu'il y a ici. Qu'il n'y a pas excessivement de verdure dans le village en lui-même. Sinon, on aurait pu avoir beaucoup de casse.
3: Sa maison, Pedro, s'y sent bien. Il observe l'évolution de l'incendie depuis le pas de sa porte.
5: Moi, j'ai resté ici déjà. Je m'en vais pas. Non. Le problème, il est là-bas. Et ici, il a passé. Le problème, c'est la personne qui est handicapée, les personnes qui ont des problèmes respiratoires, les personnes déjà à l'ancienne. Comment il va faire pour sortir de la maison?
3: Justement, on a vu les allers et retours de deux voitures du centre communal d'action sociale venues récupérer des personnes âgées à la salle de spectacle. Plusieurs habitations ont été touchées à Ille-sur-Têt, mais on n'a pas encore le détail.
2: Un reportage ici, Roussillon. Dans la Drôme, l'incendie à Die n'est toujours pas maîtrisé et progresse toujours. Les flammes ont parcouru 500 hectares. En Haute-Loire, le feu qui a parcouru lui plus de 100 hectares n'est pas maîtrisé non plus selon les pompiers. Et puis dans l'Hérault, deux personnes ont été interpellées, soupçonnées de départ de feu volontaire. Plusieurs communes annulent les feux d'artifice prévus d'ici le 14 juillet. Météo France alerte sur le risque très élevé de feux de forêt en Essonne, dans les Deux-Sèvres et dans le Vaucluse. Le tout alors que la canicule s'étend. 61 départements seront demain en vigilance orange. Déjà aujourd'hui, le thermomètre a frôlé les 41 degrés dans l'Hérault ou dans les Landes. Cédric Jubilard reconnaît sa responsabilité dans la disparition de son épouse, Delphine Jubilard. Coup de théâtre à 2 mois de son procès en appel. Le mari condamné à 30 ans de réclusion a écrit un courrier à ses avocats. Il explique qu'il donnera les détails de la nuit du drame ainsi que le lieu où se trouve le corps. Bonsoir Clémence Fuléda.
6: Bonsoir.
2: Après ces révélations, les avocats des parties civiles sont aussi assez remontés, Clémence.
6: Oui, l'avocat des frères et sœurs de Delphine Jubilard, maître Laurent Decaune, s'agace. C'est encore Cédric Jubilard qui dicte le timing, dit-il.
7: Il arrive à un moment où il est dans une impasse, donc on ne peut pas exclure un calcul.
6: Maître Laurent Boguet, l'avocat des deux enfants du couple Jubilard, a lui aussi appris les aveux de Cédric Jubilard par voie de presse.
8: Dans la forme, l'annonce d'un changement de position prend les allures effectivement de feuilleton estival. On privilégie le recours à un organe de presse local et puis derrière, la justice doit patiemment attendre son tour. J'aurais pour ma part préféré une démarche un peu plus humble.
6: Maître Laurent Boguet qui n'a pas encore prévenu Louis, 11 ans et demi, et Elia, 7 ans. Mais il le dit, ses aveux sont tous sauf un chèque en blanc. Les avocats de Cédric Jubilard, maître Pierre et Guy de Buisson, eux ont joué les chevaliers blancs en conférence de presse en début d'après-midi. On a obtenu ses aveux parce qu'on avait tissé un lien de confiance avec Cédric, parce qu'il avait besoin d'être rassuré. Ils espèrent le faire sortir de l'isolement et reporter le procès en appel prévu en septembre prochain. Procès qui pourrait être maintenu, rétorque l'avocat des frères et sœurs de Delphine.
2: Clémence Fuleda, ici Occitanie. Il n'aura fallu que 3 étapes à Dalip Pogacar pour asseoir sa domination sur le Tour de France. 3e étape arrivée dans les Pyrénées-Orientales et remportée par le Slovène qui prend au passage le maillot jaune. Bonsoir Bruno Blanza.
9: Bonsoir.
2: En direct des Angles, sur la ligne d'arrivée, on assiste donc à l'ultra-domination de Pogacar et de son équipe UAE Team Emirates, Bruno.
9: Oui, il était déjà très facile hier, on s'en souvient, avec une victoire de prestige laissée à son jeune équipier mexicain Del Toro. C'était presque en souriant, encore d'une facilité déconcertante aujourd'hui. En fait, on s'en doutait, on a la confirmation, Pogacar est au-dessus, en très grande forme, comme son équipe, hein, vous l'avez souligné, qui a roulé pendant un long moment pour revenir sur les échappées. Et cela impressionne forcément dans le peloton les adversaires. Et écoutez le français Kevin Vauquelin, le normand de Net Company Ineos.
10: Il a dit au Tour de Suisse qu'il se sentait de mieux en mieux, mieux que les années précédentes. Ils ont une équipe qui est capable d'avoir plusieurs coureurs gagner des étapes, même gagner des grands tours, à l'image de Del Toro. Ouais, c'est normal en fait, je pense que ouais, ils sont forts et comme on a dit, pourquoi ils en laisseraient aux autres? Quand on est fort, autant en profiter si on est sur la bonne vague.
9: Voilà, la 22e victoire d'étape sur la grande boucle pour Pogacar, alors qu'on en est que seulement au début de son 7e Tour de France, déjà maillot jaune, dès la 3e étape. Il s'est même permis de déclarer à l'arrivée, ce n'était pas forcément le plan au début de l'étape. Vous imaginez comment psychologiquement ses adversaires peuvent percevoir cette déclaration, parce que qu'est-ce que ça va être quand il aura décidé de l'emporter dès le petit déjeuner, Tadej Pogacar, il est au-dessus.
2: Merci Bruno Blanza. Et la 4e étape donc, pour voir si cette domination continue, ce sera demain. Départ Carcassonne vers Foix.
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12: Bonsoir à tous, on oublie l'actu du jour, les soucis du quotidien, les humeurs toxiques, on s'offre une parenthèse de légèreté, des souvenirs, des anecdotes, des bons tubes des années 80, et ça commence comme ça.

0: Diana Ross, c'était Chain Reaction.
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0: Ah, c'est vraiment la diva de la soul music, mais aussi l'artiste au record jamais égalé. Diana Ross est la seule artiste à avoir été numéro 1 en solo grâce à Chain Reaction en 85, mais aussi numéro 1 en duo grâce au tube Endless Love avec Lionel Richie, numéro 1 en trio pendant son groupe Les Supremes, et en collectif avec USA for Africa, We Are the World en 85, c'est dingue, non? Etienne Dao a le succès plus modeste, hein, mais des numéro 1, il en a connu beaucoup, notamment en 85, Tombé pour la France.
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0: Y'a qu'à danser, c'était Raph. Mais le titre idéal pour l'été, je suis sûr que vous trouverez des moments pour danser les pieds nus dans le sable, dans l'herbe fraîche. Ou au bal du 14 juillet, c'est pour bientôt. Y'a qu'à danser permis au duo Raft de se faire une place au soleil, dans le top 50, numéro 2 en 87. La suite de 100% années 80, dans un instant, on va continuer à danser. Tiens, c'est du disco. Patrice Russian, Forget Me Not, juste après ça.
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0: L'ambiance des années 80, ça continue sur votre radio Ici Mène, juste après ces petites infos.
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2: Ça y est, depuis quelques jours, vos enfants ou petits-enfants peuvent profiter d'une belle aire de jeu toute neuve au parc du Gué de Maulny, à côté de la gare du Mans. Une belle structure en bois attend vos plus jeunes pour grimper à des filets, s'essayer à une tyrolienne ou bien glisser dans de longs toboggans. Pour l'avoir vu en vrai, la structure est juste magnifique. Tout est réalisé en bois clair et apaisant. Et puis pour les sportifs et sportives qui nous écoutent, quelques éléments pour faire du sport en extérieur ont également été installés au Gué de Maulny. Ça vaut le détour. Si vous habitez le sud Sarthe et que vous voulez faire des économies, sachez que la Vestiboutique de la Croix-Rouge de la Flèche propose des vêtements à prix bradé à 1 euro jusqu'au 17 juillet, alors profitez-en. Enfin, je vous propose une visite de château pour conclure. Que diriez-vous d'aller visiter le château de Ciel-Guillaume à la lueur des bougies? Oui, comme à l'époque du Moyen-Âge. Si ça vous intéresse, les visites ont lieu jusqu'au 30 août. Pour plus d'infos et réservations, rendez-vous sur cielguillaume.fr.
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0: Michel Polnareff, c'était Tam Tam.
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0: Et pour la suite, j'ai choisi un titre qui, durant l'été 87, a fait danser la planète entière. Le 5 juillet 87, Samantha Fox et son nouveau titre, Nothing's Gonna Stop Me Now, entrent à la 44e place du top 50. Elle ne le quittera pas avant début septembre. Un titre calibré pour plaire, grâce au trio des producteurs anglais, faiseurs de tubes pour Kylie Minogue, Bananarama, Ori Kastley, vous savez, Stock Aitken, Waterman. Et bien sûr, on n'oublie pas le clip. Et une sortie de piscine au ralenti légendaire. Samantha, c'est tout de suite.

Jeanne Mas, c'était Sauvez-moi. Dans la longue liste des tubes de cette icône des années 80, n'oublions pas ce Sauvez-moi, qui fut un énorme succès et qui dénonçait les violences conjugales, un combat que Jeanne Mas continue à mener. Ce titre atteint la troisième place du top 50 en 86.

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0: 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Émilie Mazoyer avec Pascal Obispo et Benabar.
2: Bonsoir.
3: Tout va bien, bonsoir.
2: Pascal,
3: très heureux d'être là.
2: Et Benabar, bah nous aussi, on
4: J'espère
2: est contents de vous
4: pas
2: avoir.
4: J'ai votre lancement parce que je suis rentré avec Franck.
3: Non.
2: Non, ça faisait vivant.
4: Voilà,
2: ça faisait,
4: voilà.
2: Les invités arrivent pile au moment du début de l'émission, ça faisait direct.
4: Ouais, ok.
2: Voilà.
3: Enfin, moi, je ne l'avais pas vu venir. C'est...
4: Ah oui, ça.
3: Comme elle a dit, je trouvais ça drôle.
2: Bah,
3: le duo qu'on n'a pas vu venir, c'était bien.
2: J'ai pas vu venir votre duo parce que
3: vrai, ouais.
2: Tous les deux, chacun de votre côté, vous tracez votre route et vous avez une foultitude de tubes. On connaît par cœur, exemple, le dîner de Benabar. Le dîner de Benabar. On s'en fout, on n'y va pas. On a qu'à se cacher sous les draps. On commandera des pizzas. Toi, la télé, et moi. Et de Pascal Obispo, on connaît Si j'existe.
4: Entre autres.
2: J'existe.
3: Oui, non, mais ça va.
4: Il y a une belle collection, Pascal.
3: Non, c'est pas la.
4: Ah, ben voilà.
2: Pour me faire arrêter de chanter, hein.
3: C'est une chanson d'un mec très enthousiaste. Moi, je suis enthousiaste.
4: Bah oui, tu l'es en ce moment.
3: Ouais.
4: Ouais.
3: C'est vrai.
4: Bah, moi aussi. Mais on est content de sortir ce titre.
2: Racontez-moi
4: votre
2: rencontre. Oui, ça s'entend que vous êtes en tout cas content d'être ensemble ici en studio. Ça me fait plaisir. Mais racontez-moi votre rencontre à tous les deux.
4: Alors, c'est
3: La vraie ou la fausse? Non, la fausse.
4: La fausse.
2: Ah non. Ah non, attendez, c'est-à-dire, c'est quoi? Il y a plusieurs rencontres dans la vie et en studio.
4: On s'est rencontrés sur des plateaux de télé.
3: Oui, sur des plateaux de télé. Puis après, je l'ai rappelé pour une émission, pour un album pour le sida. Voilà.
4: Et puis les Restos du Cœur aussi.
3: On devait participer, on s'est vu au Resto du Cœur, et puis on a déconné souvent.
4: Ça soude les Restos du Cœur.
3: Et en fait.
4: Comme on passe 15 jours les uns sur les autres, ça crée des liens, quoi.
3: On s'est aperçu que malgré notre énorme différence,
2: d'âge.
3: Ouais, d'âge.
2: Vous êtes beaucoup plus vieux, Pascal, c'est ça?
3: Ouais, beaucoup plus vieux. Oui, parce que lui, c'est un junior, lui, il commence à peine.
2: C'est ça.
4: Putain, j'aimerais bien.
3: On s'est aperçu qu'on pouvait être complémentaires et pouvoir faire de bonnes choses ensemble. Et en fait, ça fait longtemps qu'on rigolait ensemble, qu'on pouvait bouffer ou se croiser, etc. Mais on n'a pas vraiment fait de musique, quelque chose de concret, nouveau, de festif, une forme de chanson dans un désespoir optimiste. En tout cas, une question, pour laquelle on n'a pas la réponse, de toute façon.
4: Oui.
2: Reste-t-il du bonheur? Oui, vous n'avez pas choisi la question la plus simple.
4: Oui, oui. Carrément. Bah, d'ailleurs, elle reste
3: suspendue
4: la question. Mais il en reste. Enfin, moi, je le pense vraiment. En tout cas, c'est à nous de le créer, le bonheur. Oui.
2: Et il y a de la joie dans cette chanson, c'est sûr.
4: Exactement.
2: Je vous propose qu'on l'écoute. Et après, ils vont nous raconter comment ils l'ont fabriqué. Reste-t-il du bonheur? Le duo que non, je n'avais pas vu venir. Ouais. Benabar, Obispo, ici. C'est parti.

0: Alors, est-ce que vous avez trouvé la réponse à cette vaste question? Reste-t-il du bonheur? Benabar et Pascal Obispo sont avec nous ce soir en direct dans Décibel. Racontez-moi la genèse de cette chanson, messieurs. Qui a eu l'idée? Qui a donné le premier encart?
1: Pascal, qui fait un album que t'as fini d'ailleurs, tu continues?
2: J'ai presque fini.
1: Il invite des copains sur des nouvelles chansons. Et il m'a proposé deux chansons. Moi, j'ai tout de suite choisi celle-là. J'ai toujours tout de suite adoré le texte de Pierre-Dominique Burgot, qui est un super auteur. On le savait déjà, mais là, et puis ces images, là, un réfrigérateur. Moi, j'adore ces chansons-là, poétiques, avec des moments très triviaux, très terre à terre. Enfin, j'adore son coup de plume. Et on l'a enregistré le plus facilement du monde. On a été en studio chez Pascal, et puis voilà. Et puis, on s'est aperçu assez vite qu'il se passait un truc avec cette chanson. Et donc, nous voilà, parce que c'était pas du tout prédestiné à devenir un single.
2: On sait pas, en général. On
1: s'est pas posé de questions.
2: C'est pas notre spécialité. Moi, ça n'a jamais été ma spécialité. Je n'ai d'ailleurs jamais choisi aucun single des albums. En fait, l'album, c'est un album que je prépare depuis pas mal de mois.
0: Ah oui, on a parlé la dernière fois que
2: vous êtes venu.
0: D'années, oui.
2: C'est un album qui s'appelle Héritage, où je rends hommage à tous les artistes que j'aime qui souvent donc viennent partager des moments avec moi, mais des artistes dont j'admire la plume ou le talent de mélodiste. Voilà, pour moi, ce sont tous des auteurs-compositeurs extraordinaires. Et donc j'ai la chance qu'ils acceptent de venir partager un moment de bien-être dans mon studio. Et donc
0: Bruno,
2: c'est le premier, mais je t'avais balancé déjà un nom la dernière fois.
0: Ouais.
2: Voilà, il se trouve que c'est vrai, il y a
1: oui, Bollinger.
2: Ah ben t'es là, regarde, ça commence bien. Ça commence bien, mais c'est vrai qu'il y a beaucoup d'artistes qui. Mais ça sera pour donc l'année prochaine. Mais Francis,
0: oui, on avait parlé de Cabrel.
2: Francis qui est venu, Michel Jonas, Julien Clerc, Renaud aussi, Bruno. Il y en a d'autres, on ne peut pas
0: c'est
2: tous les dévoiler.
0: C'est un chouette gang, hein, quand même. J'aime bien.
2: Disons que oui, mais quand on rend hommage à la chanson française, comment dire, on a. Moi, c'est vraiment le but de cet album. Je tire le fil de fan. Héritage, c'est tout ce que j'ai pu comprendre, ne pas comprendre, tout ce que j'ai pu apprécier, tout ce qui m'a touché, tout ce que j'ai appris avec eux et même avec Bruno, même si il est beaucoup plus jeune que moi. Mais en fait, l'idée, c'est vraiment de rendre hommage à la langue, la langue française. Moi, j'ai démarré avec de la pop, c'est-à-dire la pop musique. C'est le chanter rien, mais
0: je peux tout chanter, je connais tout par cœur.
2: Non, mais chanter bien.
0: Plus que tout.
2: Oui, là, c'est ça. Donc, c'est ça. Donc la pop musique, c'est quoi? C'est chanter rien, mais le faire bien.
0: Oui.
2: Voilà. Et après, je me suis mis à.
0: Éviter de plein de violons.
2: À aimer les lettres. Ouais. À aimer, je me dis, ah ben non, mais attends, je suis trop vieux pour chanter tulup tup tup. Alors, et puis j'ai écouté des mecs comme ça, de la nouvelle chanson française. Je dis, il faut que je fasse la chanson française. Il faut que j'arrête avec mes tulup tup tup. Et je me suis mis à aimer vraiment. Le texte, le verbe, donc j'ai beaucoup travaillé avec d'autres artistes, et puis même Marceline Desbordes-Valmore, cette poétesse du 19e siècle, avec qui j'ai fait un album magnifique. Et donc, depuis, j'ai envie de travailler avec des auteurs et compositeurs, et cet album, c'est vraiment, un album, on va dire, hommage à la chanson française, et tous ceux qui veulent participer, acceptent de venir partager un moment avec moi.
0: Mais alors Benabar, vous auriez pu écrire un texte.
1: Oui, mais c'était pas du tout le truc de base en fait. Ça s'est vraiment fait simplement comme le disait Pascal. Et puis je suis très heureux de pouvoir aussi rendre hommage aux auteurs
0: qui
1: sont souvent un peu malmenés dans ce métier, faut le dire.
0: Souvent déjà, on parle pas d'eux.
1: Et on parle jamais d'eux.
0: Il y a pas beaucoup. Là, tout à l'heure, Pascal parlait de Julien Clerc, qui a toujours l'élégance lui de nommer
1: exactement
0: tous les auteurs qui lui écrivent des textes pour ses albums et tout. Mais c'est pas le cas de tous les artistes, c'est vrai qu'il y a certains auteurs où ils n'ont même pas le droit de le dire.
1: Oui, exactement, il y a ce truc-là. Voilà. Et puis revenir à quelque chose aussi. Alors déjà, j'étais très, très flatté qu'on me demande comme interprète.
0: Oui, mais oui, c'est très chic.
1: Céline Dion, c'était pas le cas avant.
0: Et vous a appelé Céline, c'est ça le confort du studio.
1: Oui, Céline. Moi, j'ai dit qu'on m'appelle Céline.
0: Oui, je comprends. De toute façon. Je comprends. Voilà.
2: Bon, c'est vrai que je l'ai dirigé. Ouais. Je l'ai rendu Céline. Je l'ai rendu Céline comme ça. Moi, j'adore Céline Dion. Non, mais c'est vrai que, en fait, j'ai jamais vraiment aimé, on va dire, les gens qui étaient trop, trop techniques. L'aspérité, le défaut.
0: Ouais.
2: Je l'ai toujours exploité, si on peut parler de défaut, mais le défaut, c'est que le caractère. Et le défaut, c'est le caractère. Et le caractère, c'est tout ce qu'on recherche. Et quand on fait un duo avec Bruno, je veux que ce soit lui. Ouais. Je veux pas le gommer. Donc, en fait, c'est bien lui, comme tous les autres chanteurs, les deux autres chanteurs avec qui j'ai travaillé, ou chanteuses. Et c'est ce qui est important. Voilà. On va pas tous chanter pareil. Donc, voilà. Donc là, il déconne. Mais voilà. Moi, je l'ai vu sur scène plusieurs fois. Et c'est un super interprète. Et surtout que c'est un mec sur scène, ça, il envoie. Bon, c'est vrai qu'il vieillit un peu, mais bon.
1: Ah, ouais, écoute, on va pas vers le mieux. Qu'est-ce que tu veux que je te dise?
2: Bah, non, je sais.
1: C'est notre dernier tour de piste à tous les deux.
2: Ah, non, c'est horrible. Non, non. À moi, oui, mais pas à toi.
1: Si, moi, je peux
2: aussi. Tiens, Junior, arrête un peu.
1: Putain, j'ai 56 ans, arrête.
2: Ben, moi, j'ai 61 dans 3 mois. C'est fini.
1: C'est les conversations.
2: Et place aux jeunes.
1: Place aux jeunes.
0: Moi, je vous fais signer au minimum pour 30 ans.
2: À nous deux, on a combien? 117 dans
1: cette année.
2: Bon, qu'est-ce qu'on disait? On l'a pas vu venir.
0: Non, mais ça, on l'a pas vu venir, c'est sûr. Reste-t-il du bonheur? N'empêche que j'aimerais savoir comment ça s'est passé, ce moment-là, où vous décidez, Pascal, d'attribuer cette chanson à Benabar. Pourquoi, d'après vous, elle lui va comme un gant?
2: Alors, en fait, dans tout cet album, c'est un hommage, donc, à la chanson française, aux auteurs-compositeurs, mais aussi à la musique d'un certain genre. C'est-à-dire, pour moi, la meilleure chanson française, on va regrouper, on va partir de fin 60 et début 80 aussi, mais c'est vraiment la chanson des années 70. Quand je me suis replongé dans...
0: Donc c'est qui, c'est Berger?
2: Alors, Les Marquises, l'album de Brel, Marquises, oui. Ça c'est les années 70. Okay. On a toujours Brassens, mais on a Julien Clerc, on a Francis Cabrel, on a Delpech, on a Souchon. Et moi je fais une anthologie, comme tu sais, sur la chanson française dans mon application,
0: oui, les reprises.
2: Où je reprends. Ouais. Et c'est vrai que dans cet album, donc en fait, je travaille sur des ambiances différentes, mais dans le genre une espèce de années 70 2.0. Et cette chanson, je l'ai voulu. Alors bizarre, tu vas voir, je te dise d'où elle vient. Elle vient d'un album. D'album que j'écoutais, des Wings de Paul McCartney. On entend bien cette prédominance de basse comme ça, ouais. D'espèce d'un truc un peu campagne, un peu.
0: Et un petit banjo aussi.
2: Un peu terre. Oui, c'est ça. Donc c'est vraiment une chanson de terre. On a l'impression que, voilà, moi je suis un petit-fils de paysan, de vigneron. C'est vraiment une chanson comme ça. J'avais envie de retrouver ce genre d'odeur. Et c'est vrai que Bruno, dans ses textes, dans sa lecture du quotidien et comment il l'exprime dans son écriture, on est vraiment là, on est près des gens. Moi, ce que je n'avais pas dans mes textes avant de travailler avec d'autres auteurs, j'avais pas ce truc-là. J'étais très très bien servi, évidemment, par Lionel Florence, mais c'était autre chose. Et là, c'est vrai que on est dans les détails, on est dans le réfrigérateur, et c'est vrai que je me dis tiens, ça c'est Bruno, ça. Mmh. Ça c'est Bruno, ça va le faire marrer. Voilà.
1: Bon, bref. Et la première écoute, ouais, parce qu'il y en avait deux au début, tu te souviens? Il y avait deux possibilités. Ouais, ouais. Et on l'a fait. J'espère que ça se ressent dans le titre. On a fait ça aussi simplement, Pascal, comme moi, on a cette volonté, peut-être aussi avec la en l'occurrence.
0: Non, mais c'est vrai. Décidément, c'est un thème.
2: Ouais,
1: non, il y a peut-être un peu ça, parce qu'il y a le bon côté aussi de le fait d'avancer dans la vie, dans sa carrière, de pas se poser de mauvaises questions, surtout quand on enregistre. Il y a tout ce qui va autour d'un disque, d'une sortie d'album, la promo, les intérêts. Mais il y a aussi le moment où on est autour d'une guitare ou d'un piano et puis on fait une chanson, quoi. Et ce moment-là, moi, j'y tiens beaucoup, Pascal aussi. Et cette chanson a vraiment été faite comme ça, sans aucune ambition, sans compliqué, sans mettre des intermédiaires, des avocats, des tout ce que tu veux. Tu vois, parce que ça peut vite tourner dans des trucs comme ça aussi.
2: Le partage, c'est un partage de plaisir, simplement. Voilà.
0: C'est comme ça. C'est payé en caisse de bière.
2: Je sais que dans la vie.
1: Et oui, et puis moi j'ai vraiment envie de travailler comme ça globalement, même pour les concerts, même pour les interviews d'ailleurs, sans fioritures inutiles qui prennent des fois une place inouïe.
2: Alors moi c'est bizarre parce que c'est vrai que dans la vie, moi je suis quelqu'un de très enthousiaste, etc. Moi j'aime bien blaguer, tout ça. Et quand je suis en général, dans un studio, c'est vrai que d'enregistrement, je deviens tout à fait sérieux. Et en fait, avec Bruno, en fait, j'ai gardé cet enthousiasme encore, comme dans la vie ou comme quand je suis sur scène. Et c'est vraiment super agréable de bosser avec lui parce que voilà, bon, on s'amuse et quand on n'a aucune pression. On est vraiment dans un partage sans aucune ambition, sans aucune recherche, et ben comme tu disais tout à l'heure, peut-être qu'on peut se retrouver à la radio et promotionner un single. Voilà. Et puis c'est sans chat GPT, je précise.
0: Oui. Voilà. On sent pas la patte de l'intelligence artificielle, non. Tout ça est très naturel.
1: On a de la bêtise authentique.
2: Ah bah oui, c'est la bêtise authentique.
1: Oui, c'est ça. Voilà.

0: actualités respectives de mes invités sont effectivement très intéressantes. On parlait de l'album Héritage de Pascal Obispo, double album qui, sortira quand il sera prêt.
1: C'est comme ça, il n'y a pas de...
0: On fait l'appel, on sait qu'il y a Appelle-moi Johnny, on sait qu'il y a Notre-Dame et la France, on sait qu'il y a le duo avec Benabar.
1: Ouais, aussi, comme sur son, il est aussi sur son bonheur, album, c'est génial.
0: Et une chanson avec Francis Cabrel.
1: Entre autres, il y a d'autres artistes, évidemment.
0: Oui, non, je sais, ça fait 4 là, c'est pas beaucoup pour un double album. Je sais
2: c'est une chanson de 20 minutes à chaque fois, attention.
1: Non, on peut presque rajouter un 0 au 4, un double album. Écoute, il faut que je passe à autre chose. Moi, c'est fini, j'ai raccroché des gants.
0: Donc, Héritage, vous avez compris, gros projet de Rocky Balboa, Pascal Obispo,
1: pas du tout. Bon, enfin, écoutez, c'est comme ça. On essaie de faire toujours de la bonne musique. Mais en fait, ce qui est bien avec l'âge, je trouve, c'est que on est beaucoup plus doué, c'est ça, beaucoup plus détendu dans l'approche de cet art. Qui n'est pas forcément un art mineur, mais on va dire même si c'est un art mineur, comme je dis toujours, c'est un art mineur à fonction majeure, puisque d'abord ça nous fait du bien, ça peut faire du bien aux gens aussi. Et c'est vrai que en vieillissant, moi j'avais déjà pas beaucoup d'angoisse, mais là c'est vraiment, je suis vraiment tellement heureux, tout est très cool et tous mes invités sont heureux de partager ce moment avec moi et je suis très heureux de partager avec Bruno parce que à force d'avoir fait d'autres conneries et des conneries, il vaut mieux à un moment donné s'arrêter dans un studio et faire de la musique ensemble, monsieur
2: Benabar. Exactement, faire de la musique et on partage tous les deux ce goût du un peu ce culte du divertissement qui est souvent traité par forcément du mépris mais bon avec un peu de distance.
0: Il y a des gens qui vivent leur musique de manière plus snob que vous.
2: Voilà,
0: c'est comme ça qu'on peut le dire.
2: Et qui sous-entend un petit peu que le divertissement, bon, c'est un peu bébête, un peu racoleur, et tous les deux on pense le contraire. Le divertissement, d'une part, on peut avoir des ambitions artistiques dans le divertissement, et puis ça peut apporter quelque chose en termes de poésie, et en plus divertir, cette notion-là de que les gens aillent un peu mieux pendant les 3 minutes où on chante. Essayer d'aller vers ça, c'est quelque chose qu'on voulait tous les deux insuffler dans.
1: C'est vrai, c'est la fonction, c'est notre fonction majeure finalement pour notre art mineur.
0: Le Soleil des Absents, c'est le nom de votre prochain album, Benabar. Oui. On a une date de sortie ou pas?
2: Alors oui.
0: Alors, c'est comme Pascal, ça sortira quand ça sera prêt.
2: Non, c'est à la rentrée en janvier. Je crois que c'est le 30 janvier. Mais enfin,
0: janvier 2026, en tout cas. Oui. Et il y a des dates de concerts qui commencent à arriver, notamment le 29 avril prochain à Paris, à l'Olympia. Ça, c'est le concert de rentrée, c'est le début de la tournée.
2: C'est le début de la tournée. On ne sait pas où elle va nous mener, d'ailleurs. On va voir comment ça va se passer, mais ça fait 4 ans, je crois, que j'ai pas tourné, mais c'est la première fois depuis que j'ai commencé.
0: Vous vous arrêtez aussi longtemps?
2: Je m'arrête aussi longtemps, ouais. Ça s'est fait comme ça, en fait. C'était pas du tout un choix ou un calcul. Mais il y a eu plein de raisons, plus ou moins tristes. J'ai perdu un de mes plus vieux musiciens, Denis. Évidemment, ça a modifié plein de choses, surtout intimes, évidemment. Ouais. Et puis les choses se sont faites comme ça. L'album a été long à faire. Ça a été parfois un peu dur, mais en fait, curieusement, comme on était tous dans un moment très triste, parce que Denis, on a commencé ensemble dans les bistrots en 95, donc il était toujours avec moi sur scène.
0: Enfin, il jouait quoi comme instrument, Denis?
2: De l'accordéon et du sax. D'accord. Il avait aussi composé pour moi, fait des arrangements.
0: Ah oui, donc c'était votre ami et votre binôme artistique.
2: Ouais, depuis le début.
0: Ouais, ok,
2: ouais.
0: D'accord.
2: Et en fait, de partir sur cette tristesse nous a tous forcés à apporter du bonheur, justement. C'est pour ça que j'ai été très touché par la chanson de Pascal, parce que je me suis vraiment posé la question pendant 4 ans, reste-t-il du bonheur? Et comme on était tous là-dedans, en fait, ça a donné une patine à cet album, moi, qui me touche beaucoup, qui est assez joyeuse, avec cette volonté, le soleil derrière les nuages, quoi.
0: Mais c'est-à-dire, il faut que la joie revienne un petit peu avant de refaire des chansons, ou est-ce que c'est le fait de retourner à votre travail qui vous a rapporter de la joie?
2: Ouais, de la joie. Et surtout le fait de se dire, depuis le début, qu'il faut pas se laisser aller à un album triste, c'était presque trop facile. Puis c'est vrai, il suffit d'allumer la télé pour être déprimé quand même, c'est pas compliqué.
0: Ça c'est donc, en ce moment, oui, effectivement.
2: Voilà, donc, l'envie comme ça d'apporter de la joie à la personne qui voudra bien écouter l'album. Donc ça, curieusement, cet album a été long parce que ça a été un voyage intime que j'avais jamais fait à ce point-là. Et donc je suis fou de joie de commencer à partir sur scène parce que ça aussi, c'est un peu ce qu'on n'arrête pas de se dire avec Pascal, le moment où on chante la chanson devant quelqu'un, quoi. C'est quand même le but du jeu, quoi.
0: Pascal, vous, vos chansons préférées, vous les écrivez quand vous êtes triste ou quand vous êtes heureux?
1: Je pense que c'est juste une question d'envie, c'est-à-dire que ça vient comme ça. Moi, j'accumule de l'énergie, qui peut être de l'énergie positive, souvent négative. Ouais, j'ai tout négatif et puis ça vient. Il suffit simplement que je reçoive des textes. Voilà, c'est juste de l'énergie. Je sais pas, il y a pas gay ou pas gay. Non, quand j'ai été vraiment très très mal, non, je peux pas écrire. Non, bah, on fait que des trucs vraiment pas, ouais. vraiment pas cool. Non, moi en plus j'aime les chansons romantiques surtout. Bon voilà, quand je suis au piano, c'est toujours, ouais, c'est toujours très féminin. J'ai envie de faire pleurer, mais je suis pas dans un mood triste en fait. Voilà, je suis dans un mood plutôt romantique d'un ami de la beauté qui voudrait que la beauté perdure. En tout cas, grâce aux mots, grâce aux mélodies, voilà, à l'effet que ça peut avoir sur les gens. Moi, je sais que ça en a sur moi. En fait, si je fais ça encore aujourd'hui, c'est parce que je sais que je suis toujours impacté par des chansons, par des phrases, par des mots, par des poèmes. Et cet impact me donne envie de faire la même chose pour d'autres personnes parce que je sais que ça existe. Je sais que je peux pleurer en écoutant une chanson. Donc, si je peux moi-même faire pleurer avec ma chanson, émouvoir ou peut-être faire rire. Rire, c'est vrai que c'est avec Vito, j'ai fait rire.
2: Ah oui,
1: avec Vito, ouais. Et là, on s'est bien marré avec Mickaël. Bon, enfin voilà ma démarche.
0: Mel,
2: il faut se méfier de ces états d'âme.
0: Moi, je vais la chanter la chanson.
1: C'est toi,
0: je
1: sais pas. Que je te parle. J'ai passé ma soirée à boire. Non mais c'est fou. Hein. Non mais je suis un héros dans les banlieues, moi je te le dis.
2: C'était ouais, marrant cette chanson.
1: Ouais. Ah moi je sors. Et moi tous les rappeurs, de toute façon, je suis un héros pour tous les rappeurs. Même génération montante, quand ils me voient, c'est Vito, c'est tout, c'est respect.
0: C'est Vito.
1: C'est respect. Mais c'est quasiment comme si j'avais, tu sais, des grosses chaînes et tout. Des sourcils coupés, des flingues, etc.
2: Ah ouais, on avait parlé de ça. Moi, c'est pour la série H. Ils connaissent pas mes chansons, mais ils connaissent H.
0: Donc il y a Benabar de H et Pascal Obispo qui fait Vito, qui sont les invités ce soir de Skyrock. On vous embrasse tous très fort et à bientôt, messieurs.
2: À bientôt, merci.
0: Merci de nous voir.
1: C'est très court.
0: Il est 35.
1: Non, mais la fin, je l'ai pas vu venir.
2: Tu
1: l'as vu venir la fin ?
2: On nous chasse.
1: Ah ouais, non, mais enfin,
2: d'habitude,
1: vu,
2: les gens, ils restent beaucoup plus longtemps, mais nous, comme on a été chiants et cons.
1: Non, pas du tout.
0: Vous avez eu 5 minutes de rap parce que vous êtes mignon et que vous êtes deux.
1: Fini avec une fin positive. J'aimerais bien écouter ta chanson, s'il te plaît.
2: Ah oui.
0: Allez, Benabar, Benabar.

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3: Alors, on peut passer une petite demi-heure ensemble, Didier Varro. Oui. C'est toujours un bonheur.
4: Merci de me recevoir.
3: Ah, mais alors, avec joie, parce que vous sortez donc jeudi prochain la chanson française, un peu, beaucoup, passionnément, aux éditions Le Robert. En fait, ils ont cette collection qui s'appelle Un peu, beaucoup, passionnément, qui s'essaye de décliner dans plein de thèmes. Et vous, évidemment, votre thème, c'est la chanson française. Vous mettre du Sanson, c'est vous attendrir le cœur.
5: Mais comme l'imagine, il y a
3: double dose.
4: Aïe, aïe, aïe.

0: tant que journaliste, qu'animateur, mais aussi dans les maisons de disques, vous avez toujours travaillé autour de la musique, Didier Varro. Est-ce que vous aimez la chanson française ou est-ce que vous aimez, comme Véronique Sanson dans cette chanson, les musiciens?
1: C'est une bonne question parce que je crois quand même que j'aime avant tout la chanson française. Parce que la chanson française, c'est difficile à définir,
0: ah oui.
1: Mais c'est une musique et un texte. Alors les musiciens accompagnent, portent cette émotion, cette intention primitive, mais c'est vrai que moi je suis en plus particulièrement touché par les auteurs. Donc
0: ouais.
1: Voilà, je pense que j'aime les musiciens parce que c'est eux qui sont au service de la chanson française, mais vraiment c'est le cœur de ma passion.
0: Alors au tout début du livre, moi j'aime toujours voir à qui les auteurs dédient leurs ouvrages. À mes parents adorés, à Antoine Nombrini, l'amour de ma vie, à Véronique Sanson, à qui je dois cet amour intact et passionné pour la chanson. C'est pas une pause, donc vous avez écrit sur elle, vous avez raconté beaucoup de choses sur elle, vous l'avez interviewée, vous l'avez filmée, vous êtes auteur de documentaires autour de Véronique Sanson, je pense que votre aventure avec elle n'est pas terminée. À quel point elle est déterminante dans votre parcours qui finalement amène à ce livre, la chanson française?
1: J'ai voulu lui dédier ce livre, qu'elle ne lira pas, sûrement. Mais parce que c'était important pour moi de rappeler qu'il y a eu un avant et un après Véronique Sanson dans mon existence. Et probablement que l'homme que je suis, comme vous l'avez un peu décrit, c'est-à-dire à la fois à la radio, mais parfois derrière les artistes lorsque je travaillais en maison de disques ou programmateur de festival, mon parcours et mes choix éditoriaux, musicaux, n'auraient pas été les mêmes si en 72 l'album de Véronique Sanson n'était pas entré dans mes oreilles. Je pense que j'avais une culture musicale très radiophonique avant 1972, puisque j'écoutais enfant beaucoup la radio, je zappais d'une radio à une autre, mais je n'avais pas encore compris, saisi ce que pouvait être l'exigence artistique quand Véronique Sanson est arrivée. D'ailleurs, c'est marrant parce que je suis pas le seul. Hein. Oui. Françoise Hardy raconte toujours que le jour où cet album Amoureuse est arrivé, elle s'est dit bon ben là, on est au chômage quoi. Les chanteuses des années 60, on est complètement dépassées. Voilà ce qu'il faut faire aujourd'hui pour à la fois faire une chanson populaire,
0: oui,
1: mais exigeante.
0: C'est ça.
1: Et voilà, à partir de là, c'est vrai que mes goûts musicaux se sont orientés vers ce qu'on a appelé la nouvelle chanson française et que les Alain Souchon, Laurent Voulzy, Yves Simon, William Scheller, Catherine Nara, enfin tous ceux qui ont construit cette belle autoroute dans les années 70 de la chanson française, on fait partie de ce que je suis aujourd'hui. Peut-être que sinon je serais resté avec Claude François, avec Sheila, Dalida.
0: C'est vrai.
1: Et ce qui fait
0: et on aurait monté une revue des Claudettes. Allez savoir. Vous feriez Clo-Clo, moi je danserais derrière.
1: Mais en revanche, ce qui est intéressant, c'est que je ne renie pas ses premières amours.
0: Ah non.
1: Et que ouais, je les fais aimablement cohabiter avec évidemment ces artistes qui sont issus des années 70 et ceux qui sont aujourd'hui les artistes d'aujourd'hui, les Juliette Armanet, les Clara Luciani, les Eddy de Préto, les A.O. Oui, de Sagazan. Ce sont des filles spirituelles de Véronique Sanson pour moi, même si elles n'ont pas stylistiquement des choses très très communes.
0: Alors ce livre, ce beau livre qui sort donc aux éditions Le Robert, jeudi prochain, la chanson française un peu beaucoup passionnément, Didier Varro, part d'une idée. Ça fait des années qu'on vous demande de faire des bouquins,
1: oui,
0: sur la chanson,
1: oui,
0: française,
1: je
0: des
1: confirme,
0: années que vous dites bah non, je sais pas, l'axe, etc. Et là en fait vous avez trouvé l'idée, la bonne idée, hein, je me permets de vous le dire parce que je trouve que c'est dément. Vous avez choisi 21 moments, pas pour nous raconter 21 anecdotes, parce que là bah ça serait une énième collection d'anecdotes, non, 21 moments qui vont vous permettre de tirer à chaque fois un fil, un thème, et finalement de faire un tour complet de la chanson française de Charles Trenet à Booba. Mmh. C'est quand même assez dingue. Et pour ce faire, vous avez eu un dialogue constant avec quelqu'un qui s'appelle Martin Soudan. Qui est-il ?
1: C'est un jeune auteur de cinéma. Et il a eu une importance phénoménale, comme vous le disiez, des livres sur la chanson française, on me l'a proposé. J'ai souvent dit non pour les raisons que vous avez exposées. Et là, dans un premier temps, j'ai dit non parce que j'ai un peu un travail à plein temps.
0: Il n'a pas le temps.
1: À Radio France.
0: Oui.
1: Et donc, je peux pas. Et puis, quand j'ai déroulé quand même cette idée en disant, si un jour j'ai le temps, voilà comment je pourrais aborder le sujet, ils m'ont dit, mais non, mais il faut le faire maintenant. Et j'ai dit, bah alors, trouvez-moi un partenaire, ouais, pour travailler. Je n'ai jamais fait ça. C'est-à-dire que j'ai toujours écrit mes livres. Donc là, c'est un travail de collaboration, c'est un ping-pong plumitif. Et ce qui m'a intéressé chez cette personne, ce jeune auteur de cinéma, c'est qu'il est aussi construit sur la consommation entre guillemets des séries, de choses plutôt cinématographiques ou plutôt télévisuelles, mais séquencées. Et donc, il m'a vraiment aidé et porté à trouver la vraie dramaturgie à l'intérieur de ces 21 chapitres. Donc, c'était important. Et puis, en fait, c'est vachement bien de travailler en accompagné. Équipe, ouais. Moi, j'adore ça. Ouais. Et donc, c'était un petit rituel pendant plus de 6 mois de se retrouver, de s'enfermer, de fermer les portables. Et il m'écoutait. Et parfois, il me relançait. Et puis après, de toute cette matière première, il en faisait un scénario qui était presque un scénario de série, effectivement.
0: Alors, ouais, une série ou même carrément... moi, j'étais dans un film en lisant le premier chapitre qui se passe le 17 juillet 2004 à La Rochelle, au Francofolie. C'est les dernières franco de Jean-Louis Foulquier. Vous le vivez de l'intérieur, vous le racontez divinement. Samson est là, tiens, comme
1: tiens
0: c'est incroyable. Je ne vais pas dévoiler les anecdotes du livre, parce que c'est pas le but du jeu. C'est pas un bouquin à anecdotes, mais c'est un bouquin dans lequel vous allez apprendre plein d'histoires géniales, et notamment en coulisses, que s'est-il passé ce soir-là pour faire des adieux à Jean-Louis Foulquier. Juste dire quand même que vous êtes gonflé parce que vous démarrez votre livre, votre déclaration d'amour à la chanson française, avec une petite baffe que vous vous êtes prise, parce qu'en fait vous étiez censé être le successeur de Jean-Louis Foulquier à la tête des Franco, et en fait, bah, ce soir-là...
1: J'ai compris que je ne le serais pas.
0: Vous avez compris que vous ne le seriez pas. Donc, vous démarrez par un, j'allais pas dire un échec, mais une déconvenue.
1: Une déconvenue, ou ouais. Même peut-être un échec, en tout cas une énorme déception.
0: Déception, ouais.
1: Voilà. Et qu'il a fallu digérer, il m'a fallu du temps. Mais la vie professionnelle, c'est ça, hein, c'est pas, on n'est pas toujours au sommet de l'Everest. Hein, il y a des moments un peu compliqués. Et moi, Dieu sait que j'en ai eu, des moments compliqués. Il y a plein de gens qui disent « Ah bon, mais ça a toujours roulé pour toi ». Eh bien non. Et c'était aussi... peut-être l'occasion de commencer par quelque chose qui intimement signifiait beaucoup de choses pour moi, mais aussi qui, avec le recul, raconte autre chose que je n'avais pas perçu le soir où j'ai vécu tout ça, ou même dans les mois qui ont suivi. Et en fait, je me suis aperçu que ce soir-là se jouait la fin d'un monde. On était en train de tourner une page et que le monde de la chanson française ne serait plus jamais le même après le départ de Jean-Louis Foulquier.
0: Et vous nous dévoilez quelle était sa chanson préférée. Alors je vous propose qu'on l'écoute ensemble. C'est Henri Salvador.

0: La chanson d'Henri Salvador, Syracuse, qui est évoquée dans le beau livre que sort Didier Varro la semaine prochaine, jeudi prochain très exactement, la chanson française un peu, beaucoup, passionnément aux éditions Le Robert. Alors on le disait, mon cher Didier, 21 dates, 21 événements qui vont ensuite vous permettre de tirer le fil d'un thème, voire même parfois plusieurs thèmes dans le même chapitre, parce qu'en fait il y a énormément à dire sur la chanson française. Exemple, le 10 août 1963, Charles Trenet sort de prison.
1: C'est un jardin extraordinaire. Il y a des canards qui parlent anglais. Je leur donne du pain, ils remuent leur derrière en disant thank you very much, monsieur Trenet.
0: Et c'est le prétexte, évidemment, à parler de la chanson française qui sort du placard, la chanson homosexuelle, qui est au départ par allusion, comme des jardins extraordinaires.
2: Ouais. Et encore, il y a des gens qui contestent cette version que Charles Trenet, qui était quand même un poète surréaliste, ouais. Il prend une métaphore, une allégorie, puis derrière, ça lui permet d'ouvrir l'imaginaire avec des. Moi, j'adore les chansons qui ont plusieurs lectures, quoi. Et donc, ça, le jardin, il est extraordinaire. Ça peut être le jardin des Tuileries où les garçons se draguaient allègrement dans les années 50, 60, 70, 80. Maintenant, je crois que c'est terminé.
0: Ouais.
2: C'était des lieux de rencontre, les jardins publics pour les homosexuels, parce que l'homosexualité était pénalisée, se vivait clandestinement, plutôt la nuit, et dans des endroits qui étaient à peu près tranquilles la nuit, quoi. Mais du coup, quand on écoute la chanson de Charles Trenet, et qu'on voit finalement une version presque Walt Disney de ces lieux clandestins, c'est génial, c'est réjouissant même.
0: Et donc vous parlez de Trenet et de sa sortie de prison le 10 août 1963.
2: Parce qu'il y a
0: donc,
2: des gens qui... Mais non, mais Charles Trenet n'a jamais fait de prison. Si, il a fait quelques mois de prison, puisqu'il avait été dénoncé par quelqu'un de son entourage, en disant que dans sa maison, près d'Aix en Provence, qui faisait des soirées coquines avec des jeunes garçons qui avaient tous entre 18 et 20 ans. À l'époque, la majorité sexuelle pour les homosexuels était à 21 ans.
0: Pas pour les hétéros.
2: Voilà, ouais. C'était 15 ans.
0: Ouais.
2: Et donc, c'est Robert Badinter, d'ailleurs, qui a mis fin à cette pénalisation de l'homosexualité. Et du coup, prison. Voilà, il a été condamné. Et puis, il en est sorti à l'air libre, en pleine journée. Il n'a pas voulu sortir de manière clandestine. Et il n'a jamais fait son coming out après. Mais il a continué à brandir avec beaucoup d'humour et cette dose de surréalisme permanent en disant « je suis gay », mais G-A-I, hein,
0: ouais.
2: Pas G-A-I grec. Mais voilà, c'était une manière aussi de... C'est un homme d'une autre époque, mais qui a ouvert, mine de rien, une histoire de la chanson qui est sortie du placard progressivement entre la fin des années 50 et aujourd'hui, on a beaucoup d'artistes qui enfin revendiquent à ciel ouvert leur homosexualité, leur statut queer, comme on dit, et c'est tant mieux.
0: Bonsoir Marguerite. Et moi.

0: coup ce chapitre, je l'ai trouvé extrêmement réjouissant. On va pas se mentir, c'est pas le cas de tous, parce que la chanson française n'a pas forcément fait le chemin dont on rêvait.
1: Ouais.
0: Mais en ce qui concerne ça, l'acceptation, la revendication de qui on est, et dans la joie, alors parfois dans la douleur, dans des chansons d'Eddie de Préto par exemple, mais là dans la chanson de Marguerite, on se dit le monde, la société,
1: bouge.
0: La chanson, tout le monde est allé dans le bon sens.
1: Ouais, ouais, ça bouge avec le sourire.
0: Oui, hein.
1: Et même si, encore une fois, sur les réseaux sociaux, ces prises de position, parfois joyeuses et parfois un peu plus dramatiques, sont en réponse, il y a beaucoup de harcèlement, de cyberharcèlement.
0: Et de la haine.
1: Oshi en est une des victimes, mais Eddie de Préto, Bilal Hassani, enfin, tous ont vécu ça. Mais en même temps, il faut quand même se réjouir de cette poussée. Et aujourd'hui, il y a beaucoup de filles qui revendiquent leur queer attitude.
0: Oui, vous parlez d'Angèle, vous parlez de Pomme. Enfin, voilà, c'est un chapitre qui est très, très chouette et qui s'appelle donc joliment La chanson française
1: oui,
0: sort du placard.
1: Avec cette petite anecdote, pour le coup, que je vais délivrer.
0: Allez,
1: vous êtes
0: anecdote,
1: la première à parler
0: anecdote.
1: Du livre. Et on finit avec Marguerite, effectivement, qui va sur le plateau de C'est à vous. Vous pouvez la raconter, si
0: allez-y,
1: vous voulez.
0: Allez-y, allez-y.
1: Et Anne-Elisabeth Lemoine, qui la reçoit, qui lui dit, bah, c'est quoi votre film culte, comédie musicale, puisque Marguerite disait qu'elle adorait les comédies musicales. Elle dit, bah, c'est La La Land. Et Anne-Elisabeth, spontanément et joyeusement, dit, bah oui, à cause de Ryan.
0: Non,
1: à cause de...
0: Je sais plus comment elle s'appelle. Emma Stone.
1: Oui.
0: Ah, trop mignon.
1: Et c'est trop mignon, parce que ça raconte aussi assez bien, à la fois la chanson de Marguerite, mais assez bien encore le petit travail qu'il va falloir faire pour arriver à l'acceptation totale.
0: Ça me fait penser à la question de Michel Denisot à Catherine Lara dans Mon Zénith à moi. Qu'est-ce que vous regardez en premier chez un homme?
1: Sa femme.
0: Génial. Donc voilà, ça c'est le côté réjouissant. J'ai trouvé un autre chapitre extrêmement réjouissant. La date que vous avez retenue pour en parler, c'est novembre 1994, quand MC Solar reçoit un prix à la SACEM pour ses talents d'auteur.

0: 1994, c'est vos années maison de disque.
1: Oui, je travaille chez Polydor, la direction artistique. On appelait ça la direction de la production à l'époque, voilà.
0: Et vous voyez débarquer les rappeurs.
1: Ouais, je vois débarquer MC Solar qui avait été signé avant que je n'arrive en 91 et qui avait sorti un seul 45 tours qui était Bouge de là, qui avait très bien fonctionné, mais qui avait eu une sorte de faux plat dans un deuxième temps. Donc la maison de disque
0: était. Hein.
1: On se disait qu'est-ce que ça va donner. Est-ce que c'est une chanson ou un style musical qui pourra concerner le grand public. Donc MC Solar, lui, a eu droit à enregistrer un album, mais il y avait quand même beaucoup de questionnements autour de cette musique.
0: Ouais, mais vous racontez dans le livre qu'en fait l'idée c'était que MC Solar aille faire les mêmes plateaux télé, les mêmes événements, les mêmes interviews que les chanteurs, que Vanessa Paradis par exemple, prenons son exemple.
1: Exactement.
0: Et que
1: lui était OK.
0: Lui, il était OK pour
1: jouer.
0: Donc
1: ça, c'était déjà une première victoire. Et en fait, ça s'est extrêmement bien passé. C'est-à-dire que la cohabitation était joyeuse et beaucoup d'artistes exprimaient aussi leur grande admiration pour la plume de MC Solar, que ce soit Cabrel, Michel Berger,
0: qui
1: m'avait sollicité
0: chanson.
1: pour inviter MC Solar dans un show qui était entièrement consacré à l'album de duo entre France et Michel. Donc voilà, il était Juliette Gréco, Aznavour, tout le monde appelait Polydor pour essayer de rencontrer MC Solar, ce nouveau prodige de la plume. Et c'était génial.
0: 30 ans plus tard, le rap, on dit que c'est la nouvelle variété française, les plus gros vendeurs de disques, alors même si on ne vend plus vraiment de disques physiques, les plus gros streamers, en tout cas, sont les rappeurs, les tournées sont complètes, certains font le Stade de France, comme Booba. Ça vous inspire quoi, vous, l'amoureux de la chanson française ?
1: Et pour moi, c'est une chanson. C'est un style de chanson et c'est réjouissant, ça a fait bouger les lignes, ça a donné aussi à toute une jeune génération qui aurait pu être tentée par écouter uniquement de la musique anglo-saxonne après l'arrivée des années 80, après la culture MTV, après la culture du clip avec l'explosion de Michael Jackson, Madonna, Prince et consorts. Donc tout d'un coup, il y a un rap français qui arrive, qui prend cette place-là un peu, et qui permet à des générations successives de s'éduquer à la langue française, d'aller voir un peu dans les dicots ce que signifie telle rime, et ça c'est génial. Mais ce que raconte aussi ce chapitre, c'est un peu comme pour finalement la chanson qui sort du placard, c'est que le combat n'est jamais gagné. Effectivement, en 94, quand Solar reçoit le prix Raoul Breton, qui est quand même un prix de la SACEM, très honorifique, et qui s'inscrit dans une lignée de grands auteurs comme Aznavour, Charles Trenet et autres, tout d'un coup, Pierre Delanoë, qui est le président d'honneur de la SACEM, lui, il est pas d'accord. Et il dit, le rap, c'est pas de la musique, c'est pas de la chanson. Donc, vous voyez, j'ai été un acteur de ce conflit dans cette institution de la SACEM. Et je suis allé recevoir le prix à la place de Solar, qui était en tournée ce jour-là. Et il a fallu que je réponde avec un peu une punchline empruntée à Solar pour lui dire peut-être qu'il vaut mieux, avant il y avait des vols de mobilettes, maintenant il y a des vols de dico, c'est quand même toujours ça de gagner.
0: Didier Varro, la chanson française un peu, beaucoup, passionnément, aux éditions Le Robert. Il y raconte 60 ans d'émotion avec les plus grands artistes, les plus grandes chanteuses, autrices, compositrices. C'est un bonheur. 21 dates donc. Je ne vous dis pas ce qui se cache derrière celle du 12 avril 2000, mais juste ne ratez pas ce chapitre.

0: La déclaration.
1: Qu'est-ce que j'aime cette chanson.
0: Elle est sublime. Ah, hein. Ouais.
1: 1974.
0: Oh, j'aime bien. Il connaît toutes les dates par cœur. Je suis sûre que même si je gratte un peu, Didier Varro vous dira le nom du studio où ça a été enregistré, l'ingénieur du son, ce genre de choses. Alors, ceci dit, je tiens à dire que dans cette chanson française, un peu beaucoup passionnément, on n'a pas comme ça un empilement de dates. Non.
1: C'est pas une encyclopédie.
0: C'est très raconté.
1: C'est pas une encyclopédie ni un dictionnaire. Pourtant, c'est chez Laure Robert. Donc, oui. Voilà, c'est un peu étonnant. Non.
0: Vous nous racontez des histoires.
1: Oui,
0: quoi.
1: Voilà, ben c'est ce que j'ai toujours aimé faire.
0: Ben ce
1: soir,
0: vous faites super bien.
1: À la radio, dans une programmation de festival, j'essaye de raconter une histoire. Quand j'étais en maison de disques, je disais aux artistes, il faut que ton album raconte une histoire, c'est important. Des gens qui n'ont pas d'univers ou qui n'ont pas d'histoire n'embarquent pas. Sur un one shot, mais pas sur la longueur.
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2: Aujourd'hui, on s'offre une balade à Cap-Breton où histoire, nature et patrimoine se rejoignent, la maison de l'oralité. Notre guide, Véronique Gabaud, responsable du pôle culture de la ville de Cap-Breton.
3: Cette maison, en fait, c'est une des rares traces de l'époque du Moyen-Âge à Cap-Breton, avec la maison du Rey, la maison du roi. On a voulu la préserver, ce bâtiment, en 2013. La ville a choisi de dédier ce lieu à l'histoire de la ville. Et puis, il y a une autre spécificité à Cap-Breton, c'est que depuis 35 ans, on organise un festival du conte. Et puis, surtout, à Cap-Breton, il y a plein de légendes, certainement dues au fait que Cap-Breton soit un port et qu'il y a eu beaucoup d'histoires maritimes. À Cap-Breton, on aime parler. Et du coup, on a un pôle dédié aux arts de la parole et du récit. Et cette maison de l'oralité, on y propose des accueillants résidences d'artistes qui viennent à Cap-Breton pour créer des spectacles. Et on a aussi pas mal d'actions culturelles, de médiation, pour faire découvrir l'art du récit, l'art du conte à tout public.
2: Est-ce que quand on visite la maison de l'oralité, on a accès à des histoires, des contes ?
3: On découvre l'histoire de Cap-Breton, mais au fil de la visite, il y a parfois des podcasts qu'on peut écouter, issus notamment de ces fameux projets de médiation. On a eu un projet avec des scolaires qui s'appelle Bestiaire du Gouffre. Donc c'est un bestiaire imaginaire autour de ce fabuleux canyon sous-marin. On a aussi un podcast sur la légende de la Tourelle. La Tourelle, c'est une tradition à Cap-Breton. On se retrouve le soir du 24 décembre autour d'un grand feu. Mais quelle est l'origine de cette tradition ? Ben justement, on est allé à la rencontre des habitants. On a essayé de comprendre d'où ça venait et puis surtout comment ils la vivent. Donc, on peut écouter tous ces témoignages. Et au mois de mai, à la période du festival, on a toujours une exposition temporaire qui fait le lien avec le Festival du Conte. Et cette année, ça s'appellera Radio Estacade. Parce que ici, on aime bien les rumeurs dans la ville et les légendes, comme je le disais. Donc, on aura une installation qui nous raconte justement ce patrimoine maritime, la vie des pêcheurs, la vie des habitants et leur attachement au port. Mais c'est élargi aussi au patrimoine naturel et immatériel. Donc, immatériel, vous l'avez compris, c'est un peu l'oralité et les légendes. Et puis, naturel, ben, bien sûr, on parle des traditions de Cap-Breton, de la forêt landaise, du gouffre. C'est un lieu, en fait, qui permet de comprendre l'évolution de la ville, comment elle s'est construite et ce qui est important aussi pour ses habitants.
2: La maison de l'oralité est ouverte gratuitement toute l'année. Des audioguides en différentes langue, y compris en gascon, recommandé par Ici Gascogne.
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4: Anthony est un enfant de Galiria, et au village, il a tous ses souvenirs.
5: J'ai grandi ici depuis mon enfance, j'ai toujours vécu ici, j'ai été à l'école à Galiria. Et j'ai essayé de m'investir associativement à Galiria, donc voilà. C'est pour cela qu'on a repris, il y a maintenant 2 ans, avec des amis à moi d'ici, des jeunes de Galiria, l'association du village qui se nomme l'Asso du Falazorminku. Donc c'est vrai qu'on met plutôt en avant tout ce qui est associatif pour Galiria, pour les jeunes, les futures générations et les plus anciens, bien sûr. Donc on essaye de faire vivre Galiria au maximum en toute saison.
4: Et l'association propose plusieurs rendez-vous sur l'année.
5: Des balles, on fait 2 à 3 balles par saison en été. On fait également des concours de boules qu'on fait pareil en été. Et on a aussi également des concours de belote ainsi que des concours de beach soccer.
4: Le but, réunir les gens et les générations.
5: C'est plus ou moins difficile dans certains points. Mais bon, c'est vrai que quand on fait un bal, il va y avoir toute génération. Pareil pour des concours de boules, ceux qui aiment jouer aux boules. La belote, c'est vrai que ça rapproche vraiment pas mal de monde parce qu'on a beaucoup d'anciens qui jouent. On a appris avec eux. On joue tout le temps avec eux, que ce soit au bar, à la maison. Voilà, c'est vrai que ça rassemble vraiment beaucoup de monde et c'est très important. Il y a plus de locaux qui participent à ces événements qu'au tourisme, quoi, on peut le dire.
4: Parallèlement à son engagement associatif, Anthony est étudiant à Corté.
5: Je suis en 2e année de technique de commercialisation en BUT. Alors à côté de ça, je suis aussi impliqué pour les pompiers volontaires à Galiria. Donc je suis pompier volontaire, ça fait maintenant 1 an que je suis rentré. Donc c'est vrai que ça m'aide beaucoup, que ce soit pour le village, pour le lien avec les gens, parce que vis-à-vis de ma famille ou les gens du village, c'est très important pour moi. Donner ma passion, apporter de l'aide aux personnes qui sont en cas de danger, être là et présent pour les gens d'ici, ça me tient vraiment beaucoup, beaucoup à cœur.
4: Anthony ne quitterait pour rien au monde son village.
5: Alors, ma vision sur le village, c'est que c'est un très bon village avec une très bonne mentalité. On essaye de le refaire vivre d'ailleurs, beaucoup plus qu'avant. Il faut continuer sur cette voie-là et on est bien parti pour mettre en avant Galéria.
4: Anthony Spinoz y fait partie de ces jeunes du village qui comptent pour l'avenir de Galéria.
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6: Bonjour Médéric Esquecérus.
7: Bonjour Philippe, bonjour à tous.
6: Notre linguiste marseillais, vous m'inquiétez, Médé, vous avez un drôle de regard inquisiteur ce matin là.
7: Inquisiteur ?
6: Ouais, un petit peu, oui.
7: Mais confesseur peut-être. Ah. Je vais commencer par une question. Êtes-vous capable de résister à la tentation ? Est-ce que vous êtes capable de résister à, je sais pas moi, un bon aioli provençal?
6: Ah, c'est difficile.
7: L'aioli complet, hein.
6: Oui.
7: Avec tous les légumes, la morue, et gras d'ail dans la sauce. Moi non, j'avoue. Est-ce que vous êtes capable de résister à une daube qui a mijoté pendant des heures et qui embaume la maison?
6: Ah, c'est compliqué.
7: À un morceau de gâteau des rois au frit confit bien pégueux. Ouais. Êtes-vous capable de résister? Ça, je sais que non. À un chichi fraîchi, tout chaud et bien sucré. Hein, et voilà. Ouais. Alors, je parle que des désirs gustatifs, que du plaisir de la chair, car je pourrais aussi vous poser des questions sur les plaisirs de la chair et vous interroger sur votre capacité à résister à la tentation. Mais ce n'est pas mon rôle. Je ne suis ni confiseur, ni confesseur. En revanche, certains en entendent de belles. La semaine dernière, plusieurs temps forts religieux ont commencé, le ramadan pour les musulmans, mais aussi le carême pour les chrétiens. C'est dans ce cadre que l'on m'a envoyé un lien vers le podcast Carême dans la ville, réalisé par des dominicains, avec l'épisode du 22 février au titre forcément alléchant, Confession marseillaise. Et je n'ai pas résisté à la tentation, j'ai écouté. Et vous aussi, vous allez écouter. C'est le frère Clément Binachon, du couvent de Saint-Lazare à Marseille, qui parle. Et voilà cette drôle de confession marseillaise, avec l'accent, ou pas.
8: Confession marseillaise. Après avoir jeûné 40 jours et 40 nuits, Jésus eut faim. Matthieu, chapitre 1, verset 2. Marseille, il y a quelques années, dans un confessionnal. Bénissez-moi mon père parce que j'ai péché. Je dois vous confesser, mon père, que j'ai peur que d'avoir été infidèle. C'était la semaine passée. Je prenais mon café tranquille à mon poste habituel en terrasse au-dessus de la plage des Catalans. Et là, il y a une petite que le bon Dieu avait drôlement bien proportionné, qui a eu la mauvaise idée que d'aller piquer une tête là sous mes yeux. Eh bien, je ne vous cache pas que ce spectacle m'a un peu émotionné. Et c'est ça que je voudrais confesser. Vous me pardonnerez cet exemple pagnolesque, mais il me semble éclairer une confusion courante.
7: Ah, la petite des Catalans. Alors voilà, oui, je vous résume l'essentiel de cet épisode. Ce n'est pas un péché que d'éprouver la tentation, le désir, l'envie, tant que vous n'y succombez pas. Bon, on en parle de l'accent. On sent que frère Binachon essaie d'imiter l'accent marseillais, mais sans se lâcher totalement. Ça donne l'accent, avouons-le, très bizarre, hein, une imitation pas trop réussie, mais il faut savoir faire preuve de clémence, et donc on pardonne volontiers à frère Clément Binachon. Vous remarquerez qu'il est resté sobre. Hein. Il aurait pu se laisser aller à répéter ce que l'on peut entendre, hein. Souvent de très mauvais goût, voire très sexiste. Hein. Ça peut aller de « Oh, vé la petite comme elle est charmante, Fada !» à « Ting comme elle est bonasse !» en passant par « Oh, elle est bien tankée, celle-là hein. !» Voire, en mode chanson, hein, « Il y a une petite, la belle de mai, coquin de sort, qu'elle me plaît !» Ou « Il y a une petite au catalan, hein, vous pouvez faire ça aussi. » Et ça peut marcher dans plein de sens. Hein. Des filles qui parlent de mecs, des mecs qui parlent de mecs, des filles qui parlent de filles, chacun s'y retrouvera. Mm-hmm. Merci à Sophie pour l'envoi de ce podcast et le bonjour à toutes les femmes folles à la messe, comme le disait Rabelais. Bon carême à toutes et tous, Ramadan Mabrouk si c'est le cas, et méfie à la tentation, ouais. Espenché. Oui, pécho, c'est péché.
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1: Et le cocktail américain, c'est quoi ?
2: C'est un cocktail grillé avec une sauce américaine, tomate, échalote, une pointe de cognac, du vin blanc. C'est un peu relevé.
3: Un déca, hein ?
4: Pâté, jambon, c'est une envoyette, gruyère, chantal, rosé, jambon de pays.
5: Eh ben, tout ça, ça va aller dans la blanquette.
2: Bon appétit.
6: L'endroit est pittoresque. Voyage au centre d'un Paris méconnu. Il suffit de franchir une porte, rue du Faubourg Saint-Denis, toute proche de la cave épicerie Jules, se faufiler dans une longue arrière-cour et entrer dans un hangar d'un autre temps. À l'intérieur, un alambic à la Jules Verne. On pensait que fabriquer de l'alcool en plein Paris était proscrit depuis 1925. C'était sans compter sur la dextérité et l'obstination du Al Capone de Paname, Nicolas Jules.
7: J'ai voulu créer une distillerie à Paris. Parce que Paris, justement, c'était une sorte d'anti-terroir. On avait une terre vierge pour aller créer et tout l'écosystème d'influence, d'énergie créative qu'il y avait à Paris, de cette beauté comme ça qu'on pouvait exploiter. Alors c'est un très bel alambic Holstein qui vient du sud de l'Allemagne, près de la frontière suisse, et avec une partie qui est ce qu'on appelle un pot still, un petit alambic de pot qui donne quelque chose de généreux, de puissant. Et à droite, on a une colonne qui ressemble plutôt à un saxophone de distillation et qui peut prendre différentes tonalités en fonction des réglages qu'on lui soumet.
6: Nicolas Jules distille Mar de Bourgogne, Armagnac, gin et vodka. En 2024, il est approché par une bande d'amis de Montmartre. Ensemble, ils décident, en partant du Mar, des fameuses vignes de la Butte, d'élaborer un alcool qui titre à 25 degrés. La Montmartroise est née dans un flacon au joli design, en 70 centilitres 49 € ou en mini 20 centilitres 22 €. Entre finesse et puissance, on est séduit par les notes citronnées et de framboise de la liqueur. Au même titre que le Sacré-Cœur ou le Moulin Rouge, la Montmartroise devient le symbole de la Butte. Delphine Socha, présidente de l'entreprise.
8: À mon mari et moi, on s'est dit qu'il manquait quelque chose à Montmartre, un produit qui pouvait être l'identité du quartier. On vit au pied des vignes et ça faisait longtemps qu'on trouvait que c'était dommage qu'on jette le Mar, et puis on s'est dit qu'on pouvait en faire quelque chose de chouette, quelque chose de convivial. Et avec Nicolas, on a élaboré une recette, Nicolas, puis d'autres Montmartrois, une recette à partir de l'ADN des vignes.
6: Comment vous conseillez de boire la Montmartroise ?
8: Eh bien, vous pouvez la boire pure, avec de la glace ou avec du Schweppes pour en faire un spritz.
6: Que dire d'autre de la Montmartroise ? Rafraîchissante, peu sucrée, la puissance aromatique est là, c'est vraiment bon. Où trouver cette liqueur ? Sur la Butte Montmartre, bien sûr, et dans nos bistrots de Paris préférés.
7: Alors par exemple, il y a l'iconique Bar à Bulles, hein, le bar du Moulin Rouge à Montmartre. On a aussi le Nazir et le Saint-Jean qui sont vraiment des brasseries aussi pareilles de Le Pic où on retrouve cette vibration montmartroise. Et puis on a aussi des fans absolus comme le Guersan ou Bacave qui sont où là leur clientèle sont devenus des Montmartrois de cœur, hein, puisqu'ils ont vraiment c'est des endroits où la Montmartroise est consommée vraiment de manière assez systématique, quoi.
6: Et la Montmartroise est en vente également dans les caves épicerie fine Jules, dont le navire amiral se trouve au 54 rue du Faubourg Saint-Denis dans le 10e arrondissement. Et là c'est le paradis des gourmands.
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9: Le bâtiment rondouillard au toit de chaume de l'ancien Courtepaille à Cussy-les-Forges a pourtant bien failli disparaître. Ce restaurant grill, dont le néon rouge a éclairé pendant des années l'entrée de ce village de la Vallonnée, a accueilli pendant plusieurs décennies les vacanciers en voiture qui descendaient dans le sud ou rentraient chez eux par l'ancienne Nationale 6.
10: Pas moyen d'avancer. Qu'est-ce qu'ils font devant aussi ? Et l'autre Thierry, il n'y a vraiment pas de quoi. Ah, ils sont en panne par-dessus le marché, c'était bien la peine de nous doubler tout à l'heure. Ah, si j'avais su, je serais jamais parti en vacances.
9: Le Courtepaille de Cussy-les-Forges a même une histoire particulière. Construit en 1964, c'était le deuxième établissement de la célèbre chaîne, devenu au fil du temps le plus ancien encore debout en France. Dans une archive de 2020, André Leroy, qui en a été le directeur pendant 30 ans, se souvient d'une salle de resto restée dans son jus.
3: Elle est d'origine avec ses rideaux verts, ses banquettes, tout est resté dans son jus comme elle a été faite en 64. C'est magnifique avec ses vieilles tables, ses vieilles chaises, ses briques, la cheminée qui n'est pas la même, les banquettes vertes, des lanternes, c'est vraiment joli.
9: Ce décor authentique a même vu défiler des vedettes des années 70 sur la route de leur tournée, comme Michel Thor ou Claude François. Puis le rideau est tombé en 2020. Le restaurant a fermé et le bâtiment est resté 5 ans à l'abandon. La belle histoire, c'est qu'il a été repris il y a un peu plus d'un an par Christopher Bertrand, un ancien serveur de la chaîne.
11: J'ai démarré chez Courtepaille, j'avais 16 ans. Je travaillais à Courtepaille d'Apoigny, donc en faisant des études pour exercer le métier de tailleur de pierre. Donc ouais, rien à voir du tout. Et je suis revenu chez Courtepaille à Cussy-les-Forges. Les choses, parfois, vous savez, vous avez des opportunités dans la vie, il y a des petits clins d'œil, des petites choses.
9: Sous son impulsion, Courtepaille est devenu Courtepatte, un magasin spécialisé pour animaux. Une nouvelle enseigne qui vient de fêter ses 1 an d'existence. Le lieu a changé d'activité, mais il n'a pas perdu son âme. La preuve, toutes les semaines, des automobilistes s'arrêtent encore. Pensant venir manger, ils grimpent le petit escalier jusqu'à la porte avant de réaliser que les grillades ont laissé place aux croquettes pour chiens.
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12: Nicolas Dangle, gérant de l'entreprise Rêve en Van basée à Nexon.
13: Les Limousins sont formidables. Stéphane Pigato.
12: Ma première formation qui a été un DUT génie civil à Aigleton, en fait, ça a été un peu le tremplin et ça m'a boosté et motivé pour continuer dans ce sens-là. C'était plutôt le BTP et notamment les travaux publics. L'envie d'aller sur le terrain, de faire du chantier, voilà, des projets de construction.
14: Les études se poursuivent, vous passez vos diplômes, ensuite les jobs arrivent, donc là dans le BTP toujours.
12: Dans le BTP tout de suite pendant 7 ans, 2 ans dans le Cantal et 5 ans sur la région bordelaise. Conducteur de travaux, donc c'est-à-dire que j'avais en gestion plusieurs équipes de travaux. Que ce soit de l'assainissement, du terrassement, des réseaux d'eau, des travaux routiers, gestion d'équipe on va dire. Entre 30 et 40 personnes, voilà, suivant le pic d'activité un peu de l'entreprise.
14: À cette époque-là, vous êtes plutôt heureux, bien dans votre boulot, bien dans votre vie, vous faites ce que vous aimez depuis tout petit.
12: Exactement, je fais ce que j'aime. Mais avec le temps, l'amplitude horaire devient importante, des chantiers de jour, des chantiers de nuit. Au bout d'un moment, il y a un semblant de ras-le-bol et l'envie de penser à autre chose et de prendre du temps peut-être pour soi.
14: Exact. Vous prenez des sabbatiques et alors là, c'est voyage au bout du monde.
12: Tour du monde, ouais. L'envie, un billet aller pour le Pérou et puis on verra ce qui va se passer. Puis après, un passage en Asie et un grand stop en Océanie, notamment en Nouvelle-Zélande.
14: Et puis là, en Nouvelle-Zélande, vous trouvez du travail, vous restez un peu sur place pour visiter.
12: Pour visiter, du travail pour faire un peu d'argent, pour continuer le voyage et pour s'acheter un premier petit camion à aménager. Parce que voilà, la Nouvelle-Zélande, c'est un peu comme l'Australie, c'est deux pays qui sont connus un peu pour la van life.
14: Vous êtes avec votre compagne, c'est ça?
12: Exactement.
14: Ouais, et tous les deux, vous n'y connaissez rien en aménagement de van. Donc vous achetez ce petit camion en Nouvelle-Zélande pour faire le tour de l'île. Vous l'aménagez vous-même?
12: Ouais, on l'aménage nous-mêmes. C'est-à-dire que la journée, on bosse et le soir, dans l'exploitation, on garde quelques outils, quelques palettes. Et puis on bricole un bout de meuble, un bout de plan de travail pour faire un semblant de cuisine. Et puis voilà, c'est très sommaire, mais ça fait notre premier van aménagé, on va dire.
14: Donc là, vous faites le tour de la Nouvelle-Zélande, vous visitez, vous profitez. Et puis quand même, dans votre tête, vous vous dites, revenir en France, repartir sur les chantiers, j'ai plus envie, quoi.
12: Moins d'envie, surtout l'envie de changer et de faire autre chose. 3 mois sur la route avec notre petit camion. Allez, on va rentrer en Limousin et pourquoi pas lancer cette activité.
14: Et là, directement en rentrant, c'est-à-dire que vous savez avec votre compagne que vous allez rentrer en France et que c'est ça que vous allez faire?
12: L'idée, ouais, elle est concrète. Quand on atterrit en France, à l'été 2019, je sais que objectif début 2020, c'est de lancer une boîte d'aménagement de camions. Et janvier 2020, donc 6 mois après, création de l'entreprise Rêve en Van.
14: 3 mois après, c'est le Covid, c'est le confinement. Qu'est-ce qui se passe dans votre tête à ce moment-là? Vous réagissez comment?
12: À l'instant T, il y a forcément un moment de doute. Hein. Et puis en fait, avec le temps, confiné, donc création du site internet, se lancer sur les réseaux sociaux, aménager l'atelier.
14: Et c'est quoi de ce dont vous êtes le plus fier dans tout ce parcours?
12: J'avais un bon train de vie, j'avais un salaire correct, une voiture de fonction, etc. Enfin voilà, tout allait bien. Il y a des personnes qui n'y ont pas cru, qui m'ont dit non mais tu vas te planter. Aujourd'hui de leur dire si d'un prêt que je suis toujours là, je suis toujours en vie et que je m'éclate dans ce que je fais, je pense que c'est une petite fierté, ouais.
14: Voilà, mais le van ce sera jusqu'au bout de votre vie.
12: Ah ouais, bon, on va essayer. Ouais. Après, peut-être que si on se revoit dans 10 ans, je serai sur autre chose, mais en tout cas pour l'instant je vais y rester, ouais.
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15: Bonjour Serge Papagali.
16: Oh monsieur Thomas, que faites-vous là? Bah si en fait c'est votre boulot, vous êtes là.
15: On
16: vous
15: est
16: êtes là. Vous êtes là depuis minuit, vous avez pas quitté.
15: Au moins ça.
16: Dauphinoise, bien le bonjour également. Alors aujourd'hui, allons chez les Dolomoises et les Dolomois, dans la bonne ville donc de Dolomieux. Il doit y avoir des amoureux, parce que c'est la Saint-Valentin aujourd'hui.
15: Oui.
16: Les amoureux pendant tout le Dauphiné, on est tous amoureux. Ça tombe bien parce que ce soir, moi j'y joue justement à Dolomieux. Ben oui, donc moi j'y suis vraiment en chair et en os, plus en chair qu'en os d'ailleurs, enfin c'est autre chose. Bah, Dolomieux, la commune natale de... Alors prenez des notes, prenez des notes les gars. La commune natale de Déodat Grattet de Dolomieux.
15: Rien que ça.
16: Déjà un gars qui se prénomme Déodat, chapeau bas. Je crois même que la Saint-Déodat n'existe pas à mon avis. Bon, c'est vous dire. Hein, moi. Mais bravo à ce géologue célèbre qui a découvert la Dolomie et laissé son nom au massif des Dolomites en Italie. Ben, je suis sûr que vous n'êtes même pas quatre à le savoir ça. Ben, maintenant vous serez des millions, parce que vous êtes des millions à nous écouter. Bon, c'est ça aussi ici Isère, le savoir à portée d'oreille, bien sûr. Je continue. La Dolomie est une roche sédimentaire carbonatée. Bon, d'accord, j'arrête. J'en vois deux qui roupillent, monsieur Thomas. Non, il rigole, ça va, bon. N'empêche, ça fait plaisir de savoir que le nom Dolomieux a un rapport avec les Dolomites dauphinoises, celle-là, bien sûr. Nous sommes bien sûr...
15: Quand même.
16: Ah ben oui, quand même. Nous sommes sur les terres froides iséroises. Les fameuses terres froides, vous savez, qui n'existent pas vraiment. En fait, puisque personne n'accepte de reconnaître qu'il habite bien dans cette terre pas chaude. Moi, j'y ai tourné beaucoup, mais là, la réponse est toujours « Non, mais les terres froides, non !»
15: C'est plus loin.
16: Ça commence plus loin. Après le ruisseau. Mais je m'en fiche, moi j'aime bien tous les Dauphinois, même celles et ceux qui sont au pôle Nord. Attention, j'ai pas dit le Groenland, hein, parce que oulala...
15: Oula, oui, attention.
16: Oulala,
15: en ce moment...
16: Ouais. Laissons tomber, si Trump s'intéresse aux Dauphinés, on est foutus. Non. Pas d'iceberg à Dolomieux. Mais en revanche, dans le secteur de l'étang, un ruisseau qui s'appelle le Pissou. Ah bon, ça va, ouais, mais ça va prêter à rire, bien sûr, on va éviter
15: ah bah
16: de se
15: voilà.
16: Ne nous moquons pas. Le Pissou passe donc à côté de Dolomieux, et on y trouve, écoutez-moi bien, une espèce protégée, mais oui madame, mais oui monsieur, l'écrevisse à pattes blanches, qui peut donc aller où elle veut, puisqu'elle peut la montrer.
15: Eh ben oui.
16: Sa patte blanche. Elle a même plusieurs, elle peut aller où elle veut, en fait. Tout ça se passe en Dauphiné, et dans le Pissou, qui n'est pas un très, très grand comme ruisseau, hein. C'est juste, un petit Pissou.
15: Oh
16: non,
15: là
16: mais
15: là.
16: J'ai pas pu. Non, mais je me suis dit, je la fais pas, puis j'ai dit, si, il faut que je la casse. Parce que un ruisseau,
15: vous allez la garder pour ce soir, celle-là, Serge.
16: Un petit Pissou, mais ce soir, je vais peut-être le refaire. Tiens, pendant que j'y pense, en parenthèse, demain, 15 février, après notre départ, hein, aura lieu une vente au boudin dans les Halles. Aucun rapport avec notre venue, parce que c'est un pur hasard, pour ça que j'ai bien précisé, après notre départ. Hein. Bon, j'embrasse tous les Dolomoises et les Dolomois, même celles et ceux qui ne viendront pas nous voir ce soir. Moi, je suis comme ça, moi. Moi, j'embrasse tout le dos. Finnois, tous les Dauphinois qui existent, parce que dans le coin, bien sûr, vous le savez,
15: on n'est pas des quand même.
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17: Il y a des coins de chez vous, vous vous y baladeriez il y a 90 ans, vous les reconnaîtriez pas parce que la ville est en perpétuelle évolution. Et puis il faut dire que la Seconde Guerre mondiale, par chez nous, elle a un peu chamboulé certains de nos jolis coins. Eric, le gars que je vais vous présenter, il est à la fois amoureux du passé et du présent.
18: C'est toi ?
17: On a rendez-vous au Parvis, le bistrot de la rue du Maréchal Foch.
18: Bonjour Fred.
17: Ça va Eric ?
18: Ça va, merci, et toi ?
17: Il y a de la vie hein, aujourd'hui.
18: Il y a de la vie, et oui, il fait beau, c'est magnifique, c'est une belle ville.
17: Le Parvis a installé des hôtes téléphériques sur le trottoir.
18: Ah.
17: On s'y installe pour boire un coup.
18: C'est bien là, ça devrait être pas mal.
17: On va pas y rester bien longtemps.
18: Bah, on va peut-être faire un petit tour à un moment, tu montres un coin ou deux. Non ?
19: Ouais, c'est ça, ouais, c'est ça. Ouais,
17: ah, voilà le serveur.
18: Si tu veux, toi ?
19: Un diabolomante, s'il vous plaît.
17: Et toi ?
18: Qu'est-ce que vous avez avec des bulles ?
19: Du champagne.
17: Ce sera une limonade, s'il vous plaît.
18: Légère, voilà.
17: Son truc à Eric, c'est l'histoire.
20: Ça m'a toujours un peu passionné. Alors, je me suis d'abord intéressé à ma généalogie, qui m'a ouvert l'esprit sur l'histoire en général et sur l'histoire locale, pour le coup, parce qu'on recherche un peu ses origines et donc sa propre histoire. Et je suis tombé sur une photo de Louviers ancienne. Je me suis dit, mince, ce serait pas mal de faire un parallèle entre la nouvelle et l'ancienne.
17: Ah bah, v'là nos verres.
21: Merci, Mathieu.
17: Merci à vous. Voilà ce qu'il fait, Eric. Il trouve de vieilles photos de Louviers et il les refait avec le point de vue d'aujourd'hui. Puis il les poste et les commente sur Insta et Facebook, ce qui lui permet
20: de se rattacher à l'histoire, se dire que mince, il y avait ça là il n'y a pas longtemps. Et le fait de me remettre dans les mêmes conditions, dans le même plan de vue, ça me donne un peu cette impression de toucher du doigt ce qui a été créé, ce qui a été fait et ce qui malheureusement est beaucoup détruit ou ce qui a changé, forcément.
17: Mathieu vient nous rendre la monnaie.
21: Merci Mathieu.
17: Donc Eric refait aujourd'hui des photos prises hier.
20: Voilà, s'il faut, je ramène un escabeau parce que une photo a été prise, par exemple, le premier étage d'un bâtiment qui n'existe plus. Eh ben, je reviens avec mon escabeau parce que j'aime bien vraiment me remettre exactement dans les mêmes conditions. C'est mon petit kiff à moi, hein, bien sûr, mais pour le coup, j'ai commencé à le partager et puis fil en aiguille, je crois que ça a plu aux gens.
21: Tu ne te contentes pas d'exposer des photos comme ça, tu expliques, tu racontes des histoires autour de ça.
20: Alors effectivement, j'explique et je raconte des histoires, mais je ne suis pas historien, je le dis, hein, je prends ce qui a déjà été fait par des historiens et je source en fait mes données comme ça.
17: Allez. Allons faire un petit tour.
20: Donc là, on arrive dans une rue, la rue du Matré, qui est une rue très très très connue et très ancienne de Louviers. Au carrefour en fait de la rue du Marché aux Œufs et la rue du Matré, et à cet endroit-là, il y avait un vieux manoir qui datait du XVIe siècle environ.
21: Il y avait un manoir ici.
20: Un manoir, oui. Ça a été édifié par les archevêques de Rouen, si je ne dis pas de bêtises.
21: À la place du restaurant japonais.
20: C'est vrai que ça empiétait sur le restaurant et un peu sur la rue.
21: Alors là, quand tu fais la photo avant, après, il faut avoir de l'imagination pour arriver à faire connecter les deux photos. Quoi. Tu l'as faite cette photo là ?
20: Oui, je l'ai faite.
17: Changement de décor.
20: On est cette fois sur la place du Parvis, là où on était tout à l'heure, avec un autre restaurant qui était très connu aussi, l'hôtel du Mouton d'Argent, dans lequel Victor Hugo est venu passer une nuit.
17: Donc là, sur la place du marché.
21: C'était couvert ici.
20: Exactement, il y avait une halle en fait, mais qui était deux fois plus petite que celle qui est actuellement. Là aussi, c'était un très très bel endroit, très apprécié de tous les commerçants, puisqu'ils avaient l'obligation de venir faire leur étal chaque samedi matin.
17: Pour voir les photos d'Eric, vous tapez Louviers avant-après sur Insta ou Facebook.
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23: La chanson que je ferais, ça serait pour rendre heureux ma famille. Et ça dirait que je t'aime. J'aimerais pas que vous vous séparez ou que ce soit dommage que vous êtes plus là pour nous faire des câlins, des bisous et voilà.
24: Moi, si je devrais choisir une chanson pour ma mère, ça serait « Elle a les yeux revolvers ».

Moi, ça serait une chanson qui s'appelle Ensemble, qu'on a créée avec un animateur où ça parle de l'amitié. 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
1: Printemps 1907, le midi viticole se soulève. À l'origine de la révolte des vieux, surproduction, concurrence de l'Algérie, vin frelaté, coupé ou chaptalisé, prix qui s'effondre, les vignerons n'en peuvent plus. C'est dans l'Aude que le mouvement se structure, dans le village d'Argelières, où Marcelin Albert est viticulteur et cavetier. Avec des vignerons du Minervois, il crée le comité de défense viticole qui organise la toute première manifestation.
2: Hey, au vin artificiel, vive le vin naturel.
1: Le 11 mars 1907, ils sont 87 derrière lui. Quelques jours plus tard, les voilà 300 à Salelles d'Aude. Le comité décide alors de faire un meeting chaque semaine dans une commune différente. Marcelin Albert est un orateur qui galvanise la foule. Ils sont 600 à manifester à Bise Minervois. Le 31 mars, 1000 à Ouveillon le 7 avril, 5000 à Coursan le 14 avril, puis 10 000 à Capestan, 25 000 à Lézignan, 80 000 à Narbonne, où le maire Ernest Féroul s'engage à son tour, 150 000 à Béziers, où ont lieu de nombreux incidents, 180 000 à Perpignan, 200 000 à Carcassonne, 250 000 à Nîmes le 2 juin, et dit-on entre 600 et 800 000 manifestants à Montpellier le 9 juin 1907. Côté des vignerons, commerçants, ouvriers, employés, on estime qu'un languedocien sur deux était sur la comédie ce jour-là. Une marée humaine. L'évêque de Montpellier fait même ouvrir les portes de la cathédrale et des églises pour que les gens y trouvent refuge. Malgré la démission de près de 400 maires, des débats houleux à l'Assemblée nationale, l'État fait la sourde oreille. Face à la menace d'insurrection, Clémenceau, président du Conseil, envoie l'armée à Narbonne. Bilan, 6 morts et 33 blessés. Mais le soir du 20 juin, les soldats du 17e régiment d'infanterie se mutinent et refusent de tirer sur les manifestants sous les acclamations des Biterrois. Clémenceau n'a alors plus le choix. Il accepte de rencontrer Marcelin Albert et lui promet de porter une loi anti-fraude en échange du retour au calme. Mais le tigre, malin, glisse au leader de la contestation un billet de 100 francs pour prendre le train pour rentrer dans le sud. Et s'empresse de le raconter à la presse. Cette obole humiliante qu'Albert a eu la maladresse d'accepter lui vaudra d'être conspué par les siens, accusé de s'être laissé acheter. La loi protégeant le vin naturel contre les vins trafiqués est adoptée, les viticulteurs sont exonérés d'impôts sur les 3 années passées, les émeutiers sont amnistiés. Quant à celui qui avait rassemblé tout un peuple qui voulait vivre du travail de sa terre, Marcelin Albert, héros déchu, il s'exilera pour plusieurs années en Algérie.
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3: C'est l'heure de vous écouter, le rendez-vous des authentiques azuréens. Et aujourd'hui, c'est un jeune garçon de 19 ans de Beaulieu-sur-Mer. 5 mois après un gros accident duquel il est sorti amputé d'un bras, il a repris la compétition de son sport de prédilection, c'est-à-dire la voile. Il ne compte pas s'arrêter là. Il s'appelle Nathan et son histoire, il l'a raconté à Alias Egaoula. Il se décrit d'abord en 3 mots. Écoutez.
4: Résilient, têtu, je suis très têtu. Je dirais que je suis drôle. J'espère que je suis drôle en tout cas. Je me dis que j'aurais pu y passer. J'aurais pu être tétraplégique, paraplégique. Et finalement, en fait, un bras, c'est pas grand-chose. Voilà, je décide de sauter sous un train en rentrant chez moi après les cours. Mon pronostic vital était engagé toute la soirée. Moi, j'ai eu beaucoup de chance finalement. Je suis pas passé loin d'y passer, mais j'ai eu de la chance. Les deux images que j'ai, c'est le train qui m'éboulait avec ses phares avant de me percuter. Et ensuite, moi, sous le train, parce que du coup, le train s'est arrêté une fois que j'étais dessous, en train de crier de douleur et avec les secours qui essayaient de me sortir de là. C'est les images que j'ai. Après, je sais pas si elles sont réelles, mais en tout cas, c'est les images que j'ai depuis le début.
5: Vous étiez passionné de sport avant cet accident et ça a décuplé, j'ai l'impression, en tous les cas, cette envie de faire quelque chose de ce sport.
4: Cette passion de la voile, c'est ce qui m'a permis de me relever en fait, après mon accident. En fait, je me suis dit que si j'ai eu la chance de rester en vie et que si j'étais en vie ce soir-là, c'était pour une raison. Donc, il fallait que j'en fasse quelque chose quoi, et je me suis tourné vers la voile. C'était ce que j'aimais. Quoi. De vivre des choses difficiles, forcément, ça renforce le mental. En tout cas, j'essaye juste d'être le mieux possible. Quoi, et je ne sais pas si je suis mature, mais en tout cas... Moi, je suis content de ce que je suis aujourd'hui, de ce que j'ai fait après cet accident.
5: Alors justement, est-ce qu'on se sent pas un peu porte-drapeau? Il y a un message, vous, derrière ce parcours qui est le vôtre, ce côté, oui, j'ai perdu un bras, j'ai que 19 ans, mais je suis plein d'envie et je vais pas m'arrêter.
4: Pour tous ceux qui ont des doutes, à qui on a dit que c'était impossible, leur projet, voilà, qui ont eu des moments difficiles dans leur vie, à montrer que c'est possible, que la vie, elle est belle, elle est courte et qu'on doit réaliser nos rêves et on a le droit de réaliser nos rêves et on n'est pas trop jeune, pas trop vieux, en fait, on est qui on est. Et aujourd'hui, si j'ai un regret, c'est pas de plus avoir de bras, où j'aimerais revenir comme avant, pas du tout. Moi aujourd'hui mon regret c'est d'avoir fait du mal aux gens qui m'entourent, que ce soit mes proches ou pas d'ailleurs, ceux qui étaient présents en gare ce jour-là, que j'ai peut-être traumatisé, le cheminot notamment je pense. Si je devais avoir un regret en tout cas c'est celui-là. J'ai envoyé une lettre pour m'excuser, pour lui dire que j'allais bien, parce que c'est vrai qu'après eux, ils ont pas de retour, ils savent pas si je suis vivant ou pas. Enfin il a rien demandé, lui il a son travail comme tous les jours et il percute un gamin de 15 ans donc ouais.
5: Qu'est-ce que ça a changé dans votre vie ce soir de 2022, Nathan ?
4: Maintenant j'ai goût à la vie quoi, j'aime vivre et je suis content d'être là et je profite de chaque instant parce que je sais que tout peut s'arrêter du jour au lendemain. On peut avoir des moments difficiles dans notre vie. Enfin la solution elle n'est pas de partir, la solution justement elle est de se relever et juste croyez en vous quoi. Personne ne le fera à votre place. Moi on m'a beaucoup dit que c'est impossible ce que je faisais, même après mon accident d'aller au championnat de France, mais en fait juste j'ai cru en moi, j'ai préféré écouter personne et j'ai bien fait. La vie elle est belle et vous êtes plus capable que ce que vous pensez.
5: Le prochain gros objectif pour vous, Nathan, c'est lequel ?
4: Là, à court terme, ça serait la qualification de la course, qui je vais faire sûrement en mai-juin. On doit partir en solitaire pendant 10 jours autour de la Méditerranée. Je dirais qu'à moyen terme, ça serait la course. Du coup, la Mini Transat 2027, ce serait mon objectif à moyen terme. L'objectif ultime, ce serait de faire le Vendée Globe. J'en rêve depuis que j'ai 6 ans, donc un jour, j'y serai.
3: Et Nathan Mesiano qui donne rendez-vous ce soir pour une vente aux enchères caritative pour l'aider à financer l'achat de son bateau qui va permettre de participer à cette compétition. Rendez-vous à 18h au casino de Beaulieu-sur-Mer.
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6: Victor Hugo est venu à Reims à plusieurs reprises et notamment lors du sacre de Charles X le 29 mai 1825. Charles X qui a succédé à son frère Louis XVIII quelques mois plus tôt en octobre 1824. Depuis 10 ans en fait, les Bourbons retrouvaient le trône après la chute de Napoléon et l'entrée dans la période dite de la Restauration. Louis XVIII n'avait pas souhaité renouer avec la tradition du sacre. La Révolution restait présente dans les esprits puis sa santé fragile rendait une longue cérémonie difficile pour lui. Charles X, lui, choisit l'option inverse. Le souverain entend affirmer la légitimité monarchique par un retour aux rites ancestraux. La cathédrale Notre-Dame de Reims accueille la cérémonie et c'est une véritable parade en ville. Un cortège royal avec bannières, soldats, les dignitaires du royaume et les membres de la famille royale qui composent donc cette procession spectaculaire. Parmi les invités figure un jeune écrivain de 23 ans, Victor Hugo. Et il est invité officiellement à cet événement car il ne cache pas son penchant royaliste. Mais il n'est pas dupe. S'il est convié au sacre royal, c'est pour en écrire tout le bien qu'il en pense. Le roi a demandé si j'étais ici. Je suis effrayé de ce qu'ils attendent de moi, précise-t-il à sa femme Adèle dans une lettre. Il en profite tout de même pour faire un peu de tourisme. Et comme tout écrivain qui se respecte, il observe et prend des notes. Il passe notamment rue de Venise et tombe sur une jeune femme dans une cour de la rue Folpen. C'est une gitane qui danse. Il poursuit sa balade dans le quartier Saint-Remy et s'arrête devant la basilique pour en faire la découverte. Il croise un petit homme d'une trentaine d'années. Il est bossu. C'est en fait le sonneur de cloche de la basilique. Tout cela inspire Victor Hugo pour l'écriture des personnages principaux de son roman Notre-Dame de Paris, publié en 1831. Le bossu sera Quasimodo et la gitane devient bohémienne sous le nom d'Esmeralda. Les héros de Notre-Dame de Paris, imaginés à Reims, c'est l'un des trésors de Champagne-Ardenne.

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1: Bonjour, je suis Julie Serrano, nimoise. Ma passion, du coup, c'est le flamenco et j'ai la grande chance d'en faire un métier passion. Le flamenco, c'est un art de vivre, c'est vraiment tout ce qui nous permet de vivre au quotidien. On respire flamenco, on se lève flamenco. C'est vraiment toute une ambiance qui nous suit dans nos journées. Je me lève, j'écoute du flamenco, je me couche avec du flamenco en tête. Une mélodie de pas que je me dis, attends, je pourrais faire ça, ça ferait bien. Et du coup, le lendemain, on se réveille, on a toujours cette mélodie, en pantoufle, on fait ça. Et encore plus quand on est avec Tata à table, c'est vraiment tout le temps ça. Entre deux plats, on fait des palmes, c'est tout le temps. Patata, du coup, Christine Serrano, une danseuse emblématique de Nîmes, j'ai commencé.

0: vous dansez, qu'est-ce qui s'exprime dans votre corps?
1: C'est vrai que la danse, j'ai l'impression en tout cas d'être le seul moment où je suis vraiment moi, où il n'y a pas de filtre, il n'y a pas de masque et j'ai le droit d'être vulnérable, moi et mes émotions. Parce que le flamenco, c'est surtout ça, c'est surtout transmettre des émotions. Et c'est vrai que la société d'aujourd'hui, elle nous empêche un petit peu de vraiment les vivre à cœur ouvert. Et la danse, ça permet ça. Le flamenco, en tout cas, il nous permet vraiment de libérer qui on est vraiment, sans avoir à se cacher. Voilà, la danse, ça me rapporte de la joie de vivre. Et aussi cet espace de j'ai le droit d'être triste et j'ai le droit d'être en colère. Cet art, il mérite d'être connu au fin fond de toutes les planètes.
2: Olé.
1: Olé.
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4: Je vous emmène dans un salon de thé andouillé qui a ouvert ses portes il y a quelques mois, c'était l'été dernier, ça s'appelle Au coin de la tasse, un lieu tenu par Marie-Annick Vicard Coap. Et comme dans tout bon salon de thé, on peut aussi boire du café, ça tombe bien, Marie-Annick m'en offre un. Bon merci pour le petit café Marie-Annick.
5: De rien, avec plaisir.
4: Oui, parce que vous aussi vous buvez un café, oui. Vous ne buvez pas de thé alors?
5: Je bois les deux.
4: Quand on vend les deux, c'est bien de connaître les deux.
5: Exactement.
4: Pourquoi vous avez créé ce lieu?
5: Parce que j'avais envie d'ouvrir un salon thé depuis des années. Pour moi, la commune d'Andouillé, ça a été une opportunité. Je suis arrivée sur la commune il y a 2 ans. Et je voulais monter un lieu différent, qui me ressemble, et dans lequel on pouvait accueillir des ateliers, où ce soit aussi un lieu de rencontre intergénérationnelle.
4: Mais vous aviez déjà tenu un commerce avant?
5: J'ai été libraire pendant 10 ans.
4: Je propose qu'on se lève, Marie-Annick. Comme ça, on va pouvoir aller faire le tour de ce salon de thé. Bon, c'est pas si grand que ça, mais il y a quand même plusieurs pièces. Là, on est dans la pièce principale. C'est là où vous proposez le thé, les cafés, il y a quelques gâteaux. C'est vous qui avez fait la décoration de ce lieu, parce que c'est très très joli. Hein.
5: Merci beaucoup. Oui, c'est moi. Donc, toutes les tables et les chaises ont été chinées dans les différentes recycleries Emmaüs de la Mayenne. Le buffet qui me sert à présenter les cafés, je l'ai acheté chez une dame sur Andouillé aussi. Donc, le meuble 100% local.
4: Il y a aussi un coin librairie. Et puis, nous entrons dans l'autre pièce de ce salon de thé où je continue à parler de décoration avec Marie-Annick. Je vois qu'il y a des photos d'Andouillé, de vieilles cartes postales. Je ne sais pas si on voit d'ailleurs votre commerce sur ces cartes postales.
5: Alors, on voit le bâtiment, effectivement, sur toutes les cartes postales, puisque fin 19e, début 20e, le bâtiment accueillait donc un hôtel, le Lion d'Or, qui ensuite est devenu dans les années 50-60 la Poste, avant d'être le cabinet notarial dans les années 90, et donc depuis la fin de l'été, un salon de thé.
4: Et c'est dans cette petite salle du salon de thé que sont régulièrement proposés des ateliers, alors ça peut être des ateliers d'écriture, de dessin. Je retourne ensuite dans la salle principale, où sur le comptoir j'observe de très très beaux gâteaux.
5: Je travaille avec la boulangerie d'Andouillé qui est la Tendresse, qui me prépare cakes et tartes, et moi de mon côté je fais le cheesecake et je fais des scones. Donc des scones, c'est des petits pains anglais.
4: Moi je vous prendrais bien un petit bout de gâteau alors avant de partir. C'est cheesecake, vous faites le cheesecake?
5: Moi je fais le cheesecake, oui, je sers ça.
4: Marie-Annick, avant que vous alliez me préparer l'assiette avec du cheesecake, je vois quand même qu'il y a un nain au niveau de la caisse de votre salon de thé.
5: Oui, c'est un nain que m'a offert une amie pour l'inauguration et j'ai trouvé qu'il avait toute sa place dans la décoration du salon de thé.
4: Mais je pensais que c'était un endroit où, vous savez, comme le petit cochon, on peut mettre sa pièce, mais non, vous n'avez pas prévu ça.
5: Si, mais c'est pas le nain.
4: Ah, c'est pas dans le nain. Ah oui, c'est à côté, on peut mettre une petite pièce.
5: Exactement.
4: Mais attendez, c'est quoi ça?
5: Ça, c'est un personnage des films Ghibli, Voyage de Chihiro.
4: Ça fait du bruit?
5: Oui, tout à fait.
4: Mais c'est trop génial. Il fait un petit rototo à la fin.
5: Exactement, c'est parce qu'il a bien digéré le pourboire.
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7: Je suis sûr qu'il vous arrive dans la vie de ne pas être en forme et même d'être carrément chafouin, sans raison précise. Et là, ma grand-mère vous aurait dit « Je sais pas ce que j'ai, mais je baquiro et comme nombre ». Ça veut dire que je suis tellement de mauvaise humeur que je me disputerai avec mon reflet. J'ai pas toujours tout expliqué non plus, c'est vrai. Et puis c'est pas le

0: jours, je vous préviens. Je suis pas d'humeur. Et puis ça m'énerve. Et je sais pas ce que j'ai. De toute façon, tout m'énerve. Ah, il y a jamais rien qui va. Vous voyez? C'est ça. Et pour illustrer mon propos, là, vous êtes dans un estaminet, tranquille, en famille, et la serveuse n'est pas des plus aimables. Ça arrive. Et avant de partir, vous entendez le patron lui dire « Tu vas faire chier les clients, en force de faire un nez comme une bottine !» Ne paniquez pas, Wikiz est fait là pour vous aider. Le sens profond de cette phrase est évident, c'est la forme qui est troublante. Parce qu'une bottine, c'est fait pour aller sur les pieds. Et quelquefois, des précautions olfactives vous empêchent de les approcher de votre nez. Alors, comment est-ce possible ?
1: Traduction.
0: Eh bien, prenons notre serveuse, ce joli estaminet des Flandres, vous voyez, avec des assiettes pendues aux poutres et des fleurs de houblon qui pendoulent. Imaginez à cette serveuse son visage que si elle sourit, elle serait plus jolie. Sourire de mai, rendez-moi ma jeunesse, comme on dit. Ensuite, vous prenez une bottine à bourron, comme au temps où la mode était de mettre des Rangers de GI. Vous pliez la bottine, ça fait quoi ? Des fronces. Bah, faites pareil avec votre nez. Voyez, ça fait des fronces et vous avez un nez comme une bottine. Et on dirait que vous faites la gueule. Enfin, moi, je dis ça. Je dis rien. D'ailleurs, j'arrête.
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